0: Le ministre français de l'Intérieur, Laurent Nunez, a précisé que le feu se dirigeait vers la métropole bordelaise. 110 000 évacuations ont été menées en Gironde. Sur place, environ 50 voyageurs belges se trouvent en ce moment dans la région du Cap Ferret. Les affaires étrangères conseillent à ces Belges de consulter le site de la météo des forêts et de suivre les instructions des autorités locales. Les flammes qui dévorent aussi l'Espagne, la région de Madrid, la capitale. Le feu a déjà ravagé 6 000 hectares. Les autorités de Madrid évoquent le pire incendie de l'histoire de la région. Plusieurs villages sont menacés et 4 routes vers la capitale sont coupées. Au moins 63 000 personnes ont été évacuées ou confinées dans la région de Madrid. Et là, environ 100 voyageurs belges se trouvent dans cette région. Toujours pas d'accord entre syndicats de pompiers et la région bruxelloise. Le mouvement de grève entamé mardi se poursuivra et les discussions reprendront ce samedi matin. Dans une communication adressée aux pompiers, le Front commun syndical indique qu'il n'y a rien de concret dans les propositions de la région à ce stade. Or, les syndicats estiment que seules des décisions concrètes permettront de sortir du conflit. Les nouvelles menaces de Donald Trump envers l'Union européenne. Ce vendredi, il a menacé d'imposer de nouveaux droits de douane à l'Union et d'ouvrir une enquête commerciale pour les amendes infligées à Google. Pour rappel, l'Union a infligé hier à Google un total de 890 millions d'euros d'amende pour atteinte à la concurrence. Autour de France, nouvelle démonstration du maillot jaune. Tadej Pogacar s'est imposé en solitaire en haut de l'Alpe d'Huez à l'occasion de la 19e étape au classement. Il conforte sa première place avec désormais 7 minutes 11 d'avance sur Remco Evenepoel. Le Belge qui a lui aussi creusé l'écart sur le 3e au classement, Isaac Del Toro, avec 2 minutes 31 secondes d'avance désormais sur le Mexicain. C'est tout pour ces informations, merci de nous écouter.
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2: Une heure, 6 heures.

0: Il est 3h.
1: Bonne nuit à tous, Julie Buron pour ces informations. Les heures passent et l'incendie en Gironde, en France, continue sa progression. Déjà 19 000 hectares parcourus par les flammes, selon un dernier bilan ce vendredi soir. Le ministre français de l'Intérieur, Laurent Nunez, a précisé que le feu se dirigeait vers la métropole bordelaise. 110 000 évacuations ont été menées en Gironde. Sur place, environ 50 voyageurs belges se trouvent en ce moment dans la région du Cap Ferret. Les affaires étrangères conseillent à ces Belges de consulter le site de la météo des forêts et de suivre les instructions des autorités locales. Les flammes qui dévorent aussi l'Espagne, la région de Madrid, la capitale. Le feu a déjà ravagé 6 000 hectares. Les autorités de Madrid évoquent le pire incendie de l'histoire de la région. Plusieurs villages sont menacés et 4 routes vers la capitale sont coupées. Au moins 63 000 personnes ont été évacuées ou confinées dans la région de Madrid. Et là, environ 100 voyageurs belges se trouvent dans cette région. Toujours pas d'accord entre syndicats de pompiers et la région bruxelloise. Le mouvement de grève entamé mardi se poursuivra et les discussions reprendront ce samedi matin. Dans une communication adressée aux pompiers, le Front commun syndical indique qu'il n'y a rien de concret dans les propositions de la région à ce stade. Or, les syndicats estiment que seules des décisions concrètes permettront de sortir du conflit. Les nouvelles menaces de Donald Trump envers l'Union européenne. Ce vendredi, il a menacé d'imposer de nouveaux droits de douane à l'Union et d'ouvrir une enquête commerciale pour les amendes infligées à Google. Pour rappel, l'Union a infligé hier à Google un total de 890 millions d'euros d'amendes pour atteinte à la concurrence. Autour de France, nouvelle démonstration du maillot jaune. Tadej Pogacar s'est imposé en solitaire en haut de l'Alpe d'Huez à l'occasion de la 19e étape au classement. Il conforte sa première place avec désormais 7 minutes 11 d'avance sur Remco Evenepoel. Le Belge qui a lui aussi creusé l'écart sur le 3e au classement, Isaac Del Toro, avec 2 minutes 31 secondes d'avance désormais sur le Mexicain. C'est tout pour ces informations, merci de nous écouter.
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Ça va être nul et le pire, c'est que je vais réussir à trouver un autre que moi à qui en vouloir pour ça.

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0: Il est 4 heures.
1: Bonne nuit à tous, Julie Buron pour ces informations. Les heures passent et l'incendie en Gironde, en France, continue sa progression. Déjà 19 000 hectares parcourus par les flammes, selon un dernier bilan ce vendredi soir. Le ministre français de l'Intérieur, Laurent Nunez, a précisé que le feu se dirigeait vers la métropole bordelaise. 110 000 évacuations ont été menées en Gironde. Sur place, environ 50 voyageurs belges se trouvent en ce moment dans la région du Cap Ferret. Les affaires étrangères conseillent à ces Belges de consulter le site de la météo des forêts et de suivre les instructions des autorités locales. Les flammes qui dévorent aussi l'Espagne, la région de Madrid, la capitale. Le feu a déjà ravagé 6 000 hectares. Les autorités de Madrid évoquent le pire incendie de l'histoire de la région. Plusieurs villages sont menacés et 4 routes vers la capitale sont coupées. Au moins 63 000 personnes ont été évacuées ou confinées dans la région de Madrid. Et là, environ 100 voyageurs belges se trouvent dans cette région. Toujours pas d'accord entre syndicats de pompiers et la région bruxelloise. Le mouvement de grève entamé mardi se poursuivra et les discussions reprendront ce samedi matin. Dans une communication adressée aux pompiers, le Front commun syndical indique qu'il n'y a rien de concret dans les propositions de la région à ce stade. Or, les syndicats estiment que seules des décisions concrètes permettront de sortir du conflit. Les nouvelles menaces de Donald Trump envers l'Union européenne. Ce vendredi, il a menacé d'imposer de nouveaux droits de douane à l'Union et d'ouvrir une enquête commerciale pour les amendes infligées à Google. Pour rappel, l'Union a infligé hier à Google un total de 890 millions d'euros d'amendes pour atteinte à la concurrence. Au Tour de France, nouvelle démonstration du maillot jaune. Tadej Pogacar s'est imposé en solitaire en haut de l'Alpe d'Huez à l'occasion de la 19e étape. Au classement, il conforte sa première place avec désormais 7 minutes 11 d'avance sur Remco Evenepoel. Le Belge qui a lui aussi creusé l'écart sur le 3e au classement, Isaac Del Toro, avec 2 minutes 31 secondes d'avance désormais sur le Mexicain. C'est tout pour ces informations, merci de nous écouter.
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0: Il est 5 heures.
1: Bonne nuit à tous, Julie Buron pour ces informations. Les heures passent et l'incendie en Gironde, en France, continue sa progression. Déjà 19 000 hectares parcourus par les flammes, selon un dernier bilan ce vendredi soir. Le ministre français de l'Intérieur, Laurent Nunez, a précisé que le feu se dirigeait vers la métropole bordelaise. 110 000 évacuations ont été menées en Gironde. Sur place, environ 50 voyageurs belges se trouvent en ce moment dans la région du Cap Ferret. Les affaires étrangères conseillent à ces Belges de consulter le site de la météo des forêts et de suivre les instructions des autorités locales. Les flammes qui dévorent aussi l'Espagne, la région de Madrid, la capitale. Le feu a déjà ravagé 6 000 hectares. Les autorités de Madrid évoquent le pire incendie de l'histoire de la région. Plusieurs villages sont menacés et 4 routes vers la capitale sont coupées. Au moins 63 000 personnes ont été évacuées ou confinées dans la région de Madrid. Et là, environ 100 voyageurs belges se trouvent dans cette région. Toujours pas d'accord entre syndicats de pompiers et la région bruxelloise. Le mouvement de grève entamé mardi se poursuivra et les discussions reprendront ce samedi matin. Dans une communication adressée aux pompiers, le Front commun syndical indique qu'il n'y a rien de concret dans les propositions de la région à ce stade. Or, les syndicats estiment que seules des décisions concrètes permettront de sortir du conflit. Les nouvelles menaces de Donald Trump envers l'Union européenne. Ce vendredi, il a menacé d'imposer de nouveaux droits de douane à l'Union et d'ouvrir une enquête commerciale pour les amendes infligées à Google. Pour rappel, l'Union a infligé hier à Google un total de 890 millions d'euros d'amende pour atteinte à la concurrence. Autour de France, nouvelle démonstration du maillot jaune. Tadej Pogacar s'est imposé en solitaire en haut de l'Alpe d'Huez à l'occasion de la 19e étape au classement. Il conforte sa première place avec désormais 7 minutes 11 d'avance sur Remco Evenepoel. Le Belge qui a lui aussi creusé l'écart sur le 3e au classement, Isaac Del Toro, avec 2 minutes 31 secondes d'avance désormais sur le Mexicain. C'est tout pour ces informations, merci de nous écouter.
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0: Il est 6h, Yasmina Favaro avec vous pour les infos. Bonjour, un feu d'une ampleur inédite, les mots du Premier ministre français sur les incendies du sud-ouest de l'Hexagone. Les flammes dévorent une bonne partie de la Gironde et les landes voisines. En tout, 22 hectares brûlés et plus de 140 000 personnes évacuées, dont certaines encore cette nuit dans des localités proches de Bordeaux, car le feu prend à présent la direction de la métropole. Face à ces feux incontrôlables, réunion de crise hier soir du gouvernement français, avec de nouvelles mesures en plus de l'aide européenne, l'armée un peu plus en renfort des pompiers, 500 militaires de plus, 1000 en tout, gendarmes et policiers aussi. Le plan blanc est déclenché avec les services renforcés dans les hôpitaux et l'envoi d'1,5 million de masques FFP2 pour pompiers et habitants irrités par les fumées. Notez encore que Bison Futé appelle les automobilistes à éviter de traverser la Gironde alors que la journée est classée rouge dans le sens des départs. Madrid inquiète toujours aussi en Espagne, à 63 000 personnes évacuées ou confinées autour de la capitale espagnole à cause de ces feux incontrôlables. Un important site de la NASA a été touché, pour l'heure impossible de dire s'il peut encore fonctionner et communiquer avec les sondes et robots spatiaux. Si cette nuit le vent a baissé d'intensité et les températures diminuées, l'inquiétude est toujours de voir deux des trois feux autour de Madrid fusionner. En Belgique, il devrait à nouveau y avoir très peu de pompiers dans les casernes de Bruxelles aujourd'hui, 5e jour de grève d'affilée. Les hommes du feu réclament plus de personnel et de moyens. Hier, syndicats et régions bruxelloises se sont quittés sans accord sur le nombre de nouveaux pompiers à engager. Les discussions reprendront ce matin. Selon les syndicats, il n'y a encore rien de concret dans les propositions du gouvernement. Or, c'est une condition pour la reprise du travail. Au Moyen-Orient, les rebelles houthis du Yémen, alliés de l'Iran, revendiquent une attaque de missiles contre la ville de Jizan, dans le sud-ouest de l'Arabie Saoudite. L'Arabie Saoudite, alliée des États-Unis. Une riposte après des frappes de la coalition menée par l'Arabie Saoudite contre un port sous contrôle yéménite. La coalition justifie son action après des tirs des rebelles sur des navires civils en mer Rouge. Le Tour de France, arrivé au sommet de l'Alpe d'Huez, bis aujourd'hui. Nouvelle journée de haute montagne pour le peloton avant l'arrivée finale demain à Paris. Hier, Tadej Pogacar a livré une performance, le record de l'ascension de l'Alpe d'Huez. Le maillot jaune s'est imposé en solitaire sur ce sommet. Au classement, il conforte sa première place avec désormais 7 minutes 11 d'avance sur le Belge Remco Evenepoel. Voilà pour les infos. Belle matinée avec nous.
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2: Et on part sur les routes rapidement. Bon, écoutez, je jette un œil et je me dis, mais tout a l'air d'aller pour le mieux. Faites en sorte que ça continue, évidemment.
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2: Bon, bah écoutez, c'est pas tout ça, je suis très heureux de vous retrouver, j'espère que ça se déroule bien pour vous, que la journée se présente pour le mieux. Nous, de notre côté, pas de tracas. Oh là là, on est content d'être là, on va se réveiller ensemble à mon avis. Moi, ça devrait être fait depuis une heure, mais qu'est-ce que vous voulez, je suis un peu en retard sur le réveil. C'est pas très très grave, sachez-le, dans cette première heure de Vivacité Matin, on entame le week-end ensemble. On va aller se balader un petit peu du côté de Plopsaqua, si vous le voulez bien, dans quelques minutes. On va faire confiance également à Karine Bresse qui a pointé pour nous un moment important de la matinale de cette semaine. Vous avez pu l'écouter d'ailleurs entre 6h et 8h. Eh bien, on a parlé de job d'été. On verra ça avec elle dans quelques minutes. Et puis, on va jouer aussi, sachez-le, avant 7h avec la possibilité pour vous d'emporter des cadeaux, bien évidemment. En l'occurrence, j'ai des entrées pour le festival Esperanza. Tout ça donc avant 7h. Et sachez-le, avant 7h aussi, pas mal de musique. Pour se réveiller, ça devra aller. Cameron Whitcomb nous arrive. Gorillaz aussi, et puis Boulevard des Airs.
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2: Bienvenue et merci d'être de nôtre. Ne change absolument rien. Vous écoutez Vivacité. Excellent début de week-end avec nous.
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0: vient d'en lire sa tube, Dua Lipa avec Pierre Demar, This Falls. 6h08, parlons météo rapidement. Ce samedi, une journée qui va débuter avec un temps assez ensoleillé, ensuite des nuages qui devraient se développer principalement dans l'intérieur des terres. Normalement, je dis bien normalement, il devrait faire sec pratiquement partout côté température, des valeurs proches de 24 degrés en Ardennes ou à la mer et 27 à 28 degrés. En bas, c'est moyenne Belgique, donc plutôt à l'intérieur des terres, sachez-le. Pour ce soir, un ciel qui va se dégager dans un premier temps durant la nuit. La nébulosité va augmenter, puis les températures pour la nuit prochaine comprises entre 11 et 19 degrés.
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0: Ouais, 6h10, c'est une bien belle heure pour accueillir Karine Braise. Bonjour Karine.
5: Bonjour Olivier, bonjour tout le monde.
0: Je suis très contente de vous retrouver ce matin encore, j'ai envie de dire, puisque vous avez été non pas de corvée, mais de service durant cette semaine. Et vous êtes encore avec nous ce week-end. On a beaucoup parlé de job d'été.
5: Oui, on a pris de la hauteur cette semaine pour vous faire découvrir un métier, le métier de moniteur d'acrobranche. C'était aux côtés de Jordan. Vous voulez l'immersion maintenant, Olivier?
0: Oui, évidemment.
5: Immersion en pleine nature, à l'éco-parc de Tournai, avec Johan Brouet et Philippine Montbercy. Écoutez.
6: Les premiers clients arrivent dans une heure, mais Jordan, lui, est déjà au travail, perché à 20 mètres de hauteur.
7: Alors du coup, à chaque intersection, on vérifie que la bague ici, elle est bien fixe, vu que c'est les points d'ancrage des clients.
6: Chaque matin, il teste et vérifie la solidité des 16 parcours.
7: Donc là, le câble, il était OK. On vérifie toujours qu'il n'y ait pas de planche cassée, que les cordes, elles tiennent bien. Donc on essaye d'appuyer un peu sur tout quand même. Donc on est bon pour cette partie-là. Arbre suivant.
6: Car ici, on ne plaisante pas avec la sécurité.
7: Et hop là, parcours ouvert. C'est tout prêt. Ce qu'on fait, c'est vérifier que le parquet est propre, vérifier les toilettes, faire l'ouverture de tous les parcours. Donc on monte dessus, on vérifie que tous les ancrages sont bons, que les lignes sont sécurisées, qu'il n'y a pas eu de dégradation dans la nuit.
6: Aujourd'hui, 200 enfants sont attendus dans le parc.
7: Mettre d'abord les deux pieds dans les deux petites boucles, après vous le remontez comme un petit pantalon.
6: Au poste débriefing, les groupes s'enchaînent.
7: Pas trop serré à ton ventre, je peux le serrer un peu plus. C'est sécurité numéro 1, l'état de la forêt numéro 2 et le plaisir des clients numéro 3. Sécurité, nature, client quoi.
6: Mais être moniteur d'acrobranche, c'est aussi être polyvalent.
7: Je te remplace.
8: Oui, merci.
7: Merci à toi.
6: Quand il n'est pas dans les bois, c'est à l'accueil qu'on retrouve Jordan.
7: Je vois qu'on a accueilli tous les groupes, mais pas un mot transit. Je sais pas si tu les as eus ou pas toi.
6: Il faut gérer les réservations, les clients et même préparer les repas.
7: Tiens mon grand, ça fera du bruit quand c'est prêt. Donc tu peux t'installer, tu peux aller où tu veux.
6: À peine installé, Jordan est déjà rappelé dans la zone de parcours.
7: Il y a une petite fille qui a peur, donc on va aller l'évacuer à la fin du Super Kid.
6: Une petite fille est tétanisée et n'ose plus avancer.
7: Coucou toi, tu peux rester là, tournez, j'arrive tout de suite. Tu peux mettre tes jambes en avant et t'asseoir sur la petite planche. Voilà. La seule chose qu'on doit récupérer comme info, c'est leur prénom, quel âge ils ont, et juste le fait de leur parler pour qu'ils pensent à autre chose. On peut grimper, je pense, que 50 fois par jour. 50 interventions par jour. Et grimper, là, c'est... Là, on compte plus.
6: Léon, qui assiste à la scène, est épaté.
9: Oui, ça m'impressionne vraiment.
7: Un beau moniteur d'acrobranche, pour moi, C'est quelqu'un qui aime beaucoup l'humain et la nature. Un bon moniteur, ça se voit tout de suite, c'est celui qui aime son métier.
6: Aimer la nature, mais aussi l'adrénaline. Ce métier passion, Jordan l'exerce depuis 10 ans.
7: Allez, c'est parti.
5: Et je vous ai posté d'ailleurs un article avec différents endroits pour faire de l'acrobranche sur le site RTBF Actu. Olivier, vous êtes plutôt tétanisé ou audacieux?
0: Non, bon, écoutez, tant que j'y suis pas audacieux, puis alors après, et puis après, il faut gérer, hein,
5: c'est
0: bien.
5: Faut y aller, c'est sympa comme tout.
0: Tête baissée.
5: Non, mais c'est en toute sécurité. Hein,
0: oui, bien sûr, oui,
5: et ça
0: tout
5: plaît
0: à fait.
5: Aux petits, ça plaît aux grands. C'est une chouette sortie aussi à faire avec les ados.
0: Tout à fait, et ça tombe plutôt bien qu'on en reparle en début de week-end. C'est une idée de sortie, effectivement. Vous avez tout à fait raison. Je vous propose de revenir dans quelques minutes parce que je crois que vous avez d'autres idées sorties.
5: J'en ai plein. Vous allez encore me dire que je dois faire attention au temps. Je vous promets que je le ferai. Ouais. J'ai plein de bons plans de sorties.
0: J'adore ça. À tout à l'heure.
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0: Laurent Wedcom sur Viva.
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0: Ben oui, tout à fait. Là, par exemple, interpellé par une visite de château, et pourquoi pas, interpellé par un auditeur pour nous parler de la visite du château de Wallin. Alors, c'est tous les dimanches du mois de juillet, tous les dimanches du mois d'août également. Ce sera donc pour demain l'occasion pour vous d'aller découvrir l'histoire des seigneurs de Wallin, dont le château fut du 12e au 17e siècle le cœur du pouvoir seigneurial. Là, c'est à Wallin. Alors, on ne connaît pas nécessairement le château de Wallin. C'est l'occasion jamais de le découvrir. Et puis, sachez que le dimanche 2, c'est pour ça que cette info a retenu mon attention, le dimanche 2, vous pourrez faire la visite du château de Wallin, puisqu'on est là-dedans, là, on est bien d'accord, mais en wallon. Ah bah oui, ça peut être différent, évidemment. Bon, le mieux, c'est de pratiquer un minimum, quand même. Hein. Mais je connais le guide, en l'occurrence. Il est très sympa, Michel Marius. Et il traduira volontiers pour ceux qui n'auraient pas toutes les bases utiles et nécessaires pour suivre la visite de ce château. Donc ça, c'est pour le 2 août. Avant ça, eh bien, sachez-le, demain, seigneurs et hautes cours seront présents au château de Wallin dès 15h30. Une balade prévue entre 15h30 et 17h.
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0: Bon réveil, belle journée. J'espère que ça va bien pour vous. Nous, ça va très bien, d'autant que la musique nous plaît bien. Hein, il faut bien le reconnaître. Renan Lustien, on est allé vous le rechercher avec les voisins.

0: un peu dans le cas aussi, hein. J'ai toujours préféré aux voisins mes voisines.
1: Nous allons jouer maintenant.
0: Mais allons-y alors, le jeu de la brosse à dents. Il y en a un qui essaie de faire deux choses en même temps, c'est rarement une réussite, se brosser les dents et chanter. À vous de reconnaître le titre interprété par ce brosseur de dents invétéré. Et peut-être pour vous, cadeau, vous nous faites connaître le titre et ou l'interprète par SMS 6003. 1 euro par message envoyé, on vous le rappelle. Vous joignez bien toutes vos coordonnées dans le SMS. Et pour vous, bah écoutez, j'ai des entrées pour le festival Esperanza pour la journée du 1er août. Double invitation, donc vous irez avec la personne de votre choix si vous emportez ce jeu. Donc, quelqu'un se brosse les dents. Ça, jusque-là, je trouve que c'est plutôt bien. Hein, c'est un petit conseil d'hygiène tout à fait élémentaire, c'est vrai. Mais un petit rappel n'a jamais fait de tort. Cette personne s'essaye à la chanson en même temps. Et c'est là qu'on voit que faire deux trucs en même temps, c'est pas toujours une réussite. À vous de reconnaître le titre interprété par cette personne. Vous nous le faites savoir par SMS au 6003. Et peut-être pour vous une double invitation pour le festival Esperanza pour la journée du 1er août. Attention, attention, attention. Écoutez, c'est un grand moment de musique.
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0: Ouais. Voilà. Bon, chacun ses problèmes, hein. J'ai envie de dire. Voilà, un samedi qui démarre fort, en tout cas, c'est le moins qu'on puisse dire. Vous avez reconnu le titre interprété par ce brosseur de dents invétéré, j'allais dire 0400. Ça, c'est le WhatsApp. 6003 par SMS, vous nous envoyez la réponse, vous joignez toutes vos coordonnées. Peut-être pour vous, donc, une double invitation pour le festival Esperanza. Je vous souhaite bonne chance.
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0: 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Et évidemment, c'est sur Vivacité.
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0: Bon, bah, régulièrement, on va puiser dans la réserve de disques de Viva Plus. Il y en a beaucoup, évidemment. Beaucoup, beaucoup de souvenirs datés des années 50, 60, 70, début des années 80. Viva Plus à écouter en DAB+. J'allais dire cette nouvelle norme, mais c'est une nouvelle norme depuis quelques années déjà, hein, qui vous permet d'écouter la radio, de démultiplier le nombre de radios que vous avez dans votre auto, par exemple, dans votre cuisine ou dans votre salon, soyons fous. Et Viva Plus fait partie de ces nouvelles radios que vous pouvez écouter et dont vous pouvez profiter. Alors, je vous l'ai dit, programmation teintée des années 50, 60, 70, début des années 80. Et de temps à autre, on se fait plaisir. Et on va rechercher un des titres que vous risquez d'entendre, que vous allez entendre d'ailleurs sur Viva Plus. C'est le cas tout de suite avec George Benson. Voilà qui est bien agréable. Et puis ça nous met en jambes pour peut-être un samedi soir endiablé, allez savoir. George Benson, Give Me The Night, c'est tout de suite dans la radio, c'est sur Vivacité à

0: titre qui nous vient de Viva Plus. Très content d'en parler d'ailleurs. Bon allez, il est sorti.
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0: Vous savez que dans Vivacité Matin, le week-end, on vous emmène à la rencontre d'acteurs qui vous promettent des vacances très sympas. On s'en va du côté de Plopsaquois. C'est dans le cadre de 365.be, notre partenariat. Elina Edil Sultanova est avec nous. Je crois que je l'ai bien dit. Bonjour.
2: Bonjour,
0: c'est
2: Elina. Très bien, merci.
0: Ah, voilà qui est cool. Alors, vous vous occupez de la communication de Plopsaquois. On est du côté de Anu. Plopsaquois, en quelques mots, si vous deviez nous présenter la chose à des personnes qui ne connaissent pas du tout.
2: Alors, très rapidement, c'est un parc aquatique familial situé du coup à Anu, tout près de l'Andenne. Et c'est un parc pour toute la famille.
0: Ouais.
2: Dans l'eau.
0: Ouais, tout à fait. Alors, on le disait hors antenne en préparant un tout petit peu cette interview. En gros, on arrive, on laisse la voiture sur le parking, on se change, on revêt le maillot et à partir de là, normalement, on peut passer toute la journée avec vous.
2: Exactement, c'est ça. Il y a de quoi vraiment faire pour une journée entière en famille dans le parc. Mm-hmm. C'est des piscines, des bassins, des rivières sauvages. On a aussi des toboggans,
0: ouais.
2: D'autres plus effrayants que les premiers. Et on a aussi tout ce qui est la partie jacuzzi, sauna, donc il y a vraiment de quoi aussi se reposer et se détendre.
0: D'accord. L'âge minimum, à votre avis, auquel on se rend chez vous à Plopsaquois?
2: Il n'y a pas d'âge minimum, tout le monde peut venir. Il y a évidemment moins à faire pour les tout-petits,
0: oui.
2: Mais ils ont vraiment une zone spécifique pour les enfants où ils peuvent s'amuser aussi.
0: Et alors, vous avez voulu rendre l'univers totalement magique et inviter Maya l'abeille?
2: C'est ça. Alors, tout le parc est vraiment thématisé sur le thème de Maya l'abeille. On a des attractions spécifiques sur le thème de Maya, d'autres sur Flip. Donc, c'est vraiment très joyeux, coloré, fleuri.
0: Mm-hmm.
2: Et ce qui est chouette, c'est que du coup, on a une partie intérieure.
0: Oui.
2: Mais on a aussi la partie extérieure. Donc, quand il fait beau, c'est possible de sortir dehors, de prendre le soleil, de jouer dans la zone extérieure, encore une fois, sur le thème de Maya l'abeille.
0: Bah, écoutez, c'est cool. J'ai jeté un œil sur la météo. A priori, pour ce week-end, c'est absolument parfait. Elina, si on veut préparer sa venue chez vous, un site internet, les réseaux sociaux, où est-ce qu'on peut retrouver les infos?
2: Oui, toutes les infos sont sur clopsa.be. On a vraiment les heures d'ouverture, les tarifs. Le plus simple, je vous donne un conseil, c'est d'acheter directement en ligne, puisqu'on a beaucoup de réductions dessus.
0: D'accord.
2: Donc, c'est le plus simple d'aller voir toutes les informations sur le site web.
0: Le bon plan, donc, on l'aura compris, c'est Plopsa. On sélectionne Anu pour être tout à fait certain.
2: Voilà,
0: Plopsa
2: voilà.
0: Quoi. Et on va vous retrouver. Merci d'avoir pris un petit peu de temps pour nous. On vous rend vos activités. À mon avis, ce week-end va être plutôt chargé, et c'est tant mieux d'ailleurs. 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Quel personnage bien connu les visiteurs peuvent-ils retrouver dans l'univers de Plopsaquois? Je donne un indice si vous le voulez bien. Il s'agit d'une abeille, mais je n'en dirai pas plus.
2: Ah, mais voilà.
0: Ouais, j'ai été cool quand même.
2: Hein.
0: Oui, franchement, Elina, on est bien d'accord. Là, je fais facile. 6003, vous répondez par SMS, 1 euro par message envoyé. N'hésitez pas à joindre toutes vos coordonnées dans le SMS. Quel personnage bien connu les visiteurs peuvent-ils retrouver dans l'univers de Plopsaquois? On attend vos réponses par SMS 6003. Elina, merci beaucoup, belle journée.
2: Merci à vous, au revoir.
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0: J'adore ça, évidemment, sur l'université. C'est d'ailleurs pour ça qu'on programme cette chanson de Teddy Bear, Chaussures Roses. Vous ne bougez pas. Nous ne sommes jamais que samedi matin. On cherchait peut-être des idées, balades, sorties et tout pour ce week-end. Karine Bressana et on la retrouve juste après la pause.
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4: Oui, alors c'est un petit mensonge, hein, puisqu'on parle de balade. La balade, non, les balades de Karine. Vous en avez quelques-unes sous le coude, Karine?
5: Alors j'en ai 6 pour oui, aujourd'hui. Voilà, mais il y en a plein d'autres, évidemment. J'ai été sélectionnée, on dira évidemment, aux francopholies de Spa, les francopholies qui vous proposent aujourd'hui comme programme Sting. Sting ce soir. Il y aura également Teddy Bear, on vient de l'écouter il y a quelques instants. Je sais que vous avez chanté, nous aussi. Donc voilà, Stella, par exemple. Les Remarquables aussi, ce magnifique projet avec BJ Scott, ces personnes porteuses de handicap qui nous proposent des titres extraordinaires. Pia, artiste belge que j'aime beaucoup. Rory également, allez consulter le site. Vous allez vous régaler. Sambre en fête aujourd'hui, à partir de la fin de la journée jusqu'en soirée. Ça se passe au port de plaisance d'Erqueline dans les temps Hainaut, dites au bord de l'eau, un soir où le soleil se couche, romantique tout cela, non?
4: J'adore ce que vous faites. J'adore ça.
5: À moins que vous ne préfériez un château, le château de Lavaux. Je suis passée à côté hier après-midi. La région est magnifique, on est dans les Ardennes. Et en plus, ce week-end, des costumes vénitiens vont déambuler et dans le château et dans les jardins. C'est magique, on est à Venise. Chez nous, c'est peut-être pas manqué, c'est durant les 2 jours. Un autre rendez-vous qui me tient particulièrement à cœur et que je suis depuis le début, c'est le tournoi de tennis en fauteuil roulant, Belgian Open. Je suis la marraine avec Joachim Gérard, numéro 1 belge dans ce sport-là. Extraordinaire, on est en demi-finale aujourd'hui, demain les finales, c'est en Guyane, Nautisport, il y a du parking, c'est accessible aux personnes à mobilité réduite, et bonne nouvelle, c'est gratuit. On terminera par la foire de Libramont, bien évidemment.
4: C'est l'incontournable.
5: L'incontournable. Et restez avec nous, parce que dans Viva Weekend, on vous fait une spéciale foire de Libramont avec des coulisses, et puis surtout vous, des acteurs de terrain qui nous faites vivre au quotidien le monde de l'agriculture. On en parle plus amplement à partir de 7h, il y aura des recettes, des rencontres et tout, je sais que vous allez adorer. Et puis après, rendez-vous à Aiguezé pour le bon vélo de Ravel tout à l'heure.
4: Vrai,
5: on va
4: ça.
5: Pédaler ensemble avec Jérémy Bèze. Aujourd'hui, il y aura Charles Doré sur le podium. Là aussi, c'est gratuit. Le soleil sera avec nous, l'ambiance de la partie. Et c'est pas de bonheur tout cela.
4: Bon, bah attendez, en plus, vous le vendez tellement, tellement bien, Jérémy. Rapidement, hein, puisque vous parliez du beau vélo de Ravel.
5: Je vends Jérémy,
4: hyper...
5: ça que vous avez dit.
4: Ah oui, mais il y a un peu de ça, mais vous pouvez parce qu'il est super accessible, c'est un super gentil garçon, c'est vraiment quelqu'un de très agréable. Donc si vous avez l'occasion de rejoindre toute l'équipe du beau vélo de Ravel tout à l'heure et aller à la rencontre de Jérémy, vous allez découvrir une chouette personne.
5: Tout à fait, vous avez raison, et c'est mon ami en plus et je l'embrasse.
4: Et
5: vous savez qu'il pédale souvent le long des canaux, il adore ça.
4: C'est vrai? Écoutez, donc il est fin
5: sportif.
4: Prêt. Oui, c'est ça, il est fin prêt, pas de souci. On vous retrouve tout à l'heure.
5: Écoutez, si vous le dites.
4: Oh, la vie est belle.

0: Avec Tim Dallier sur Vivacité. Bon réveil, belle journée. Merci d'être des nôtres. J'espère que ça va bien. Nous, on est plutôt de bonne humeur, comme vous pouvez l'entendre. Et pour cause, on vous fait des cadeaux, vous êtes réactifs. Et on a beau être le matin, vous êtes réactifs. Déjà, rien que ça, on est surpris.
1: Nous allons jouer maintenant.
0: Ouais, tout à fait. Alors, c'est un tout petit peu triste parce que Catherine a emporté les entrées pour Esperanza. Elle a reconnu la chanson interprétée par notre brosseur invétéré. Bon, alors, ce qui est triste, c'est que Catherine dit « Ouais, non, je vais pas passer à la radio, mais j'ai reconnu Ophélie Winter. » Ce qui est une excellente réponse, évidemment. Elle sera notre invitée au Festival Esperanza. On lui envoie cette double invitation. Puis sachez que demain, j'aurai le plaisir à nouveau d'être avec vous. Demain matin, j'aurai encore des cadeaux à vous offrir. Il vous suffit évidemment de nous rester fidèles. Et puis je profite, tiens, justement de... justement, c'est un peu cadeau. Il y a Yves qui m'envoie un petit message et il me parle de la marche ADEPS organisée à l'ANEF demain. Parcours, je veux dire, traditionnel, 5, 10, 15 et 20 km. Et effectivement, Yves, je l'avais rencontré il y a quelques années. Mes filles étaient encore toutes petites et je me préparais à marcher de mon côté. Et donc, on avait fait connaissance à cette époque. Il y a beaucoup, beaucoup de marches ADEPS. Vous les retrouverez évidemment sur adeps.be si vous cherchez les bonnes infos. Mais sachez-le, du côté de l'ANEF, vous êtes attendus. Demain matin, n'hésitez pas à aller faire un tour. Vous salue Yves. De ma part, ça fera toujours plaisir. 6h49.

0: Craig, nous sommes en plein cœur des vacances et on vous réveille quand même à la radio. Alors, vous et Geoffrey parlent le bouquin le samedi matin. Ils n'ont pas pu s'empêcher. Ah non, ils n'ont pas pu s'empêcher. Allez, je vous propose de les retrouver.
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2: Et comme tous les samedis matins, il est avec nous, Boubou Douaneur, bonjour.
3: Bonjour Geoffrey, bonjour tout le monde.
2: Vous entendez cette musique et c'est tous ces sons qui sortent de la librairie Viva. Et Boubou, notre producteur, oui. Vous chantez vos livres en fait, oui, vous êtes un chanteur.
3: Oui, je chante sur Viva aussi, parce que c'est trop bien votre musique, votre programmation.
2: Merci,
3: je ne suis pas zinzin, mais
2: un petit peu.
3: Mais je fais partie des instrus. Vous voyez mon beau livre ici
2: je vois.
3: Livre très original, paru chez Ozu. Édition en collaboration avec France Musique. Les chefs d'orchestre de ce livre sont Saskia Deville au texte et Mélodie Danturc pour les chouettes illustrations.
2: C'est un prénom bien destiné et ce livre a plusieurs originalités aussi.
3: Oui, exactement. Ouais. Alors, il y a des QR codes qui vous permettent d'écouter des podcasts avec les voix, notamment de Vizorek, de Laurence Foresti. Chaque instrument est personnalisé et présenté par une voix bien connue. Bon, je disais, Florence Foresti pour la trompette, le podcast de la harpe avec Didier Bourdon, les percussions avec Vizorek ou encore le saxophone avec Virginie Hogg. C'est un livre musical et interactif.
2: Mais qu'apprend-on avec ce livre ?
3: Oh là là, on apprend l'histoire des instruments, que le saxophone est belge évidemment, il s'est imposé très vite à Paris en 1834 et comme il est puissant de sonorité, eh bien il a vite eu son entrée dans les fanfares, donc à l'extérieur.
2: Oh,
3: c'est ça qui est incroyable, on n'imagine pas. Et puis il a voyagé aux États-Unis et il a eu un statut militaire et c'est seulement après qu'il est devenu star du jazz. Et pour retenir le nom de son créateur, Adolphe Saxophone.

0: instrument épicéa, érable ondée et baignée de Madagascar. Ben moi, je vous invite, si vous voulez bien, à Hawaï.
1: Bon, avec plaisir, bon, allez-y.
0: Oui, mais dans le livre, hein, rappelez-vous, avec les livres, on voyage partout. En 1879,
1: quel escroc.
0: Oui, des travailleurs portugais, ben, ils sont venus cultiver la canne à sucre et l'ananas, et ils avaient emporté avec eux un tout petit instrument, une petite guitare appelée cavaquinho, avec seulement 4 cordes. Et ben, eux, les Hawaïens, l'ont tout de suite adopté, mais ils y ont apporté quelques modifications, c'est ainsi qu'est né le ukulélé.
1: Ouais, mais vous nous surprendrez toujours avec vos instruments qui sont capables même de parler.
0: Mais oui, ils sont à la fois déjantés et barrés pour savoir tout. Eh bien, il y a les instrus, c'est très bavard comme livre.
1: La découverte.
0: Et c'est chez Ozu.
1: Merci, mon cher Bobo. Bon week-end,
0: plaisir.
1: À la semaine prochaine.

0: Boulevard des Arts, Bruxelles. Oh bah, destination de villégiateur, pourquoi pas? Mais si, c'est une bonne idée.
1: Que regarder ce soir à la télé?
0: J'ai la réponse, hein. Bah évidemment, si je laisse la dame vous annoncer la chose, c'est que j'ai la réponse. 20h15 sur la une télé, mon plus beau village. 20h50 toujours sur la une, Cassandre dans la tempête. C'est une série policière, évidemment. Sur Typique, une comédie, La très grande classe, comédie avec Mella Bedia et Audrey Fleurot, entre autres. Et puis sur La 3, on est plus sur du doc, First Ladies. On parle des premières dames et on aborde le cas Nancy Reagan. First Lady chez nous, c'est Karine Bresse qu'on va retrouver dans quelques instants. Karine,
2: dites, c'est trop là, vous en faites trop. Hein.
0: Oui, attendez, je viens pas souvent, mais quand je viens, je donne, madame.
2: C'est
0: attention.
2: Le rouge.
0: Ah,
2: c'est
0: oui,
2: le tapis
0: oui,
2: rouge.
0: Tout à fait. On va vous retrouver dans quelques instants.
2: Oui, on va faire une spéciale Libre-Amont. C'est la foire de Libre-Amont, c'est quand même la plus grande d'Europe. On va aller à la

0: La rencontre d'artisans, de celles et ceux qui font vivre le quotidien du monde agricole. On aura aussi des cadeaux à vous offrir, des bons plans de sortie et puis des recettes aussi avec Alain Boschmann. Bon. Qu'est-ce qu'on va s'amuser? C'est tout de suite, ne bougez pas, sur la Une Télé Vivacité.
1: Ah ben on fait comme ça, moi je vous embrasse, je vous souhaite une super journée. Vous prenez soin de vous et des auditeurs de Vivacité. Bise.
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1: RTBF, Vivacité, bonjour tout le monde, bienvenue dans Vive Weekend sur les une télé sur Vivacité, c'est l'heure du journal avec Yasmina Favaro. Les flammes qui se dirigent vers Bordeaux, plus de 140 000 habitants et vacanciers évacués en Gironde et dans les Landes. Au sud-ouest de la France, les feux sont qualifiés d'incontrôlables par les autorités. De nouveaux moyens nationaux sont débloqués. Madrid, toujours pour lécher aussi par les feux, la crainte de voir fusionner deux des trois plus importants incendies hante l'Espagne. Un Tadej Pogacar en jaune, tout en démonstration avec cette ascension record de la montée de l'Alpe d'Huez. Une ascension aussi marquée par la foule, un peu trop proche des coureurs. Bonjour. Un feu d'une ampleur inédite, les mots du Premier ministre français Sébastien Lecornu. Les flammes dévorent une bonne partie de la Gironde et des Landes voisines. 22 000 hectares brûlés et plus de 140 000 personnes évacuées dans le sud-ouest, dont certaines encore cette nuit des localités proches de Bordeaux, car le feu à présent prend la direction de la métropole. À Biscarrosse et dans le bassin d'Arcachon aussi, de nouveaux habitants et vacanciers ont dû évacuer vers le sud. Du côté d'Arcachon, une partie d'entre eux s'est retrouvée bloquée de longues heures dans une file kilométrique. Notre envoyé spécial, Mathieu Van Winkel, y a passé une bonne partie de la nuit.
2: Une file interminable de voitures à l'arrêt sur une vingtaine de kilomètres. Rien ne bouge. Les pompiers ont fermé la route devant et derrière. Un groupe de quatre dames, la soixantaine, se demande si elles vont passer la nuit ici.
3: Comme on n'a pas 36 000 routes, on n'en a que deux et il y en a une qui a un incendie, on est obligé de passer par là.
2: Et là, on est complètement à l'arrêt.
3: Et c'est le moins qu'on puisse dire. Voilà.
2: Et qu'est-ce que vous avez comme plan? Vous allez où là?
4: Alors, notre plan, normalement, c'est de rejoindre la Chambre maritime. Donc, on est un peu loin. On est absolument coincé. Donc, le plan, le dernier plan, si on bouge pas, on a un bateau là, une marée à minuit, et on embarquera sur un bateau.
2: Et vous dormez sur la mer?
4: En sécurité.
2: Tout le monde sort de sa voiture, tente de savoir ce qu'il se passe à l'avant.
5: C'est bloqué à cause d'un feu qui s'est déclaré dans la commune voisine. Voilà.
2: Ce serait le même feu qui s'est déplacé et qui a contourné ici.
5: Qui a contourné Andernos et qui et comme c'est que des bois aux alentours, qui a dû prendre aussi dans les communes à côté, quoi. Voilà. Hein. Donc
2: on n'est pas prêt de sortir d'ici alors.
5: Là, il y en a pour un petit moment, je pense. Oui, là.
2: Les heures s'écoulent, la nuit est longue et après une longue attente, la file finit enfin par avancer.
1: Le reportage de notre envoyé spécial Mathieu Van Winkel. Face à ces feux incontrôlables, réunion de crise hier soir du gouvernement français avec de nouvelles mesures nationales. L'armée un peu plus en renfort des pompiers, 500 militaires de plus, donc 1000 en tout. Et aussi un plan blanc déclenché avec des services renforcés dans les hôpitaux et l'envoi d'1,5 million de masques FFP2 pour pompiers et habitants irrités par les fumées. Bison Futé appelle également les automobilistes à éviter de traverser la Gironde alors que la journée est classée rouge dans le sens des départs. En France. Madrid inquiète toujours aussi en Espagne, entourée de feux incontrôlables. 63 000 personnes évacuées ou confinées autour de la capitale espagnole. Si cette nuit, le vent a baissé d'intensité et les températures diminuées, l'inquiétude est toujours de voir deux des trois feux autour de Madrid fusionner. Isabelle Diaz Ayuso, présidente de la communauté de Madrid, demande à tous, pompiers et habitants, de tenir bon.
6: À l'heure actuelle, l'incendie dépasse nos capacités d'extinction sur certains fronts. Nous demandons donc à chacun de rester à son poste au cours des prochaines heures et pour les habitants de continuer à suivre les alertes. Nous continuons à nous concentrer sur le sauvetage des vies et veillons à ce qu'il n'y ait pas de blessés graves.
1: Et toujours à Madrid, dans les environs de Madrid, notez qu'un important site de la NASA a également été touché. Pour l'heure, impossible de dire s'il peut encore fonctionner, communiquer donc avec les sondes et robots spatiaux. En Belgique, il devrait avoir, à nouveau y avoir très peu de pompiers dans les casernes de Bruxelles. Cinquième jour de grève d'affilée, les hommes du feu réclament plus de personnel, plus de moyens. Hier, syndicats et régions bruxelloises se sont quittés sans accord. Les discussions vont reprendre ce matin. Selon les syndicats, il n'y a pas encore de proposition réellement concrète du gouvernement. Or, c'est une condition pour la reprise du travail. Et à l'étranger, au Moyen-Orient, les rebelles houthis du Yémen, alliés de l'Iran, revendiquent une attaque de missiles contre une ville saoudienne. Une riposte après des frappes contre un port sous contrôle rebelle par la coalition menée par l'Arabie saoudite, alliée des États-Unis. Des tirs de la coalition justifiés par une attaque de navires civils en mer Rouge par les rebelles houthis. Et pendant ce temps-là, à Washington, cette nuit, Donald Trump était au gala de la presse. Et il a traité les journalistes d'anti-Trump dans son discours. Un bis repetita donc pour ce gala de la presse, 3 mois après la tentative d'assassinat présumée sur le président américain lors du précédent rendez-vous. L'événement a été réorganisé dans un autre endroit et sous sécurité renforcée. Pour rappel, en avril, une fusillade avait provoqué l'évacuation du gala. Un homme de 31 ans avait forcé la sécurité et ouvert le feu en direction du président. Bis repetita aussi sur le Tour de France, mais pour d'autres raisons, avec cette nouvelle arrivée au sommet de l'Alpe d'Huez tout à l'heure. Hier, Tadej Pogacar s'est offert une nouvelle victoire d'étape, une victoire de prestige en jaune. Avec cette première arrivée à l'Alpe d'Huez, il a fendu la foule avec, dans ses célèbres lacets menant à la station. Entre 500 et 600 000 personnes étaient massées en bord de route. Une ambiance de folie, mais tout de même, quelques couacs chez Romer Elgers.
7: Dans l'ensemble, tout semble s'être bien passé, mais dans la réalité, hors des caméras, parfois, il y a eu quelques couacs. Dans le direct, on a vu Tadej Pogacar, en plein effort, faire des gestes de la main pour demander au public de s'écarter. Et puis, lorsqu'il est attaqué, Remco Evenepoel n'a pas pu accélérer comme il le souhaitait, car les motos et les voitures devant lui étaient ralenties par les spectateurs. Une grande majorité du peloton gardera un bon souvenir de cette montée de la Alpe d'Huez dans une ambiance de folie, mais certains reconnaissaient toutefois qu'avec autant de monde, on est très vite sur le fil. La preuve avec la mésaventure du coureur Einer Rubio, alors qu'il suivait dans la montée une voiture de l'équipe de Pogacar. Celle-ci a dû freiner brusquement à cause de l'indiscipline d'un spectateur. Rubio n'a pas eu le temps de l'éviter et s'est fracassé le visage dans le pare-brise arrière. Résultat, 20 points de suture et surtout un abandon. Malheureusement, tout ne s'est donc pas déroulé parfaitement dans les lacets de l'Alpe d'Huez.
1: Et aujourd'hui, donc, les coureurs vont retrouver le sommet de l'Alpe d'Huez, mais par une autre route. Je vous rappelle au général, Tadej Pogacar reste leader. Il est suivi toujours par le Belge Remco Evenepoel. Voilà pour les infos. Bon réveil avec nous.
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1: Et on va tout de suite faire un tour sur les routes avec vous, Caroline Martin. C'est assez calme.
9: Oui, absolument. Donc, c'est calme sur l'ensemble du réseau routier pour l'instant, mais la situation sera bien sûr à surveiller du côté de Libramont où se déroule la foire tout au long de ce week-end.
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1: 7h07, un Viva Weekend aujourd'hui qui va prendre la direction de Libramont, si je ne me trompe pas.
10: Écoutez, on va faire des allers-retours, Yasmina. Effectivement, on va mettre la plus grande foire agricole, forestière, agroalimentaire, durable à l'honneur sur Vivacité, sur la Une Télé. À tout à l'heure,
1: à Yasmina. À tout à l'heure.
10: Pour d'autres infos, il est 7h07.
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10: Bonjour tout le monde, j'espère que vous allez bien, que vous avez bien dormi et que vous avez envie de glaner plein d'idées de sortie pour ce week-end. On en a dans Viva Week-end. Et on va s'intéresser, je vous le disais il y a quelques instants, à la plus grande foire agricole, forestière et agroalimentaire d'Europe. C'est celle de Libramont. Elle est chez nous. On en est très très fiers. On va s'y intéresser aussi la nuit. Oui, parce que la nuit, la foire vit également notamment autour des animaux. Il y a de véritables nounous d'animaux. On les appelle les bouviers, ce sont des personnes qui travaillent dans les étables. On verra un petit peu comment s'est passée cette nuit. Et puis surtout, ce qu'ils font, les animaux, sont-ils calmes? Dorment-ils? On sera en direct de Libramont dans quelques instants. On va aussi s'intéresser à un documentaire qui touche à l'agriculture et à l'élevage. Ça s'appelle « Élever au grain », l'histoire d'une jeune réalisatrice qui a voulu mettre son papa à l'honneur, à la relation aussi qu'elle a avec la ferme familiale. Et puis nous verrons comment cette histoire s'est terminée. C'est notre vue sur Ovio pour aujourd'hui. Avec Anthony Macchestio dans la séquence jardinage, on va s'intéresser eh bien, au jardin, aux champs, savoir un peu pourquoi il y a ce retour envers les méthodes d'antan, pourquoi ce retour vers les anciens outils, et puis comment faire si vous ne connaissez pas encore ces méthodes. Ce sera à notre séquence jardinage tout à l'heure. Et puis je vous le disais, plein de bons plans de sortie. On ira notamment du côté d'Hercule semaine, de la bonne musique aussi et surtout de la bonne humeur. On vous entendra également, on a baladé notre caméra, notre micro à Libramont et on aime vous lire, on vous lit déjà puisqu'on a lancé une question sur le site de Vivacité, sur la page Facebook pour savoir quels sont vos souvenirs par rapport à la foire de Libramont et les réponses fusent et pas mal vont dans le même sens. On en lira évidemment tout au long de l'émission, il n'est pas trop tard pour réagir, interagir avec nous, 0470 07 20 23, c'est le WhatsApp de l'émission et c'est gratuit. On a tout pour bien démarrer cette émission ensemble tout à l'heure aussi et vous dire qu'Alain viendra nous rejoindre. Alain Boschmann avec comme toujours de bonnes idées, de recettes. C'est parti pour 3 heures de bonheur. Bienvenue dans Viva Weekend. Il nous manque une donnée importante et vous avez les clés de cette donnée, Caroline Martin. Quel temps fera-t-il aujourd'hui? On a envie de bouger au jardin, à Libramont, dans les manifestations près de chez nous et au marché. Comment s'habite-t-on?
9: Eh bien, vous allez pouvoir bouger sans problème aujourd'hui puisqu'on attend de 24 à 28 degrés avec beaucoup de soleil dans le courant de cette journée. Donc, vous pouvez franchement vous habiller léger. La nuit prochaine s'annonce calme. Pour demain dimanche, par contre, il y aura un changement de temps puisqu'une perturbation va envahir le pays avec des averses qui seront présentes un petit peu partout sur le royaume dans le courant de l'après-midi, de 19 à 24 degrés. Alors si on regarde un petit peu plus loin dans la semaine, lundi, un temps nuageux de 21 à 24 degrés et puis la chaleur en hausse à partir de mardi avec de 26 à 30 degrés, 34 prévus pour mercredi et jusqu'à 35 degrés pour jeudi.
10: Merci Caroline Martin. Tout à l'heure pour d'autres infos météo et inforoute aussi. Il est 7h11, Madonna dans vos oreilles. J'espère que vous avez bien entamé cette journée, journée de travail peut-être pour vous, ou alors journée de détente. Dites-le nous au 0470 07 20 23. Nous sommes samedi aujourd'hui, 25 juillet. Il est 7h11.

0: Il est 7h13, Christelle, Denis, Véronique et Brigitte, vous êtes tous sur la même longueur d'onde et bien d'autres encore. Les Bramons, ce qui vous attire, ce sont les chevaux de trait. D'autres nous disent les animaux, les chèvres. Vous êtes allé hier, Caroline nous le dit, elle a aimé voir des chèvres et des moutons. Oui, mais ces animaux, ils restent là pendant toute la foire. La foire qui se termine lundi. Après, il y a encore des activités, mais sur le champ de foire, c'est jusque lundi. Et il faut des doudous pour s'en occuper la nuit. On les appelle les bouviers. On sera en direct avec un bouvier dans quelques instants, en direct de la foire de Libramont. Il est 7h14.
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0: Il est 7h15, bienvenue si vous nous rejoignez maintenant dans Viva Weekend sur la Une Télé, sur Vivacité. On se consacre à la foire de Libramont ce matin. La foire où je suis allée hier matin, j'étais très étonnée de découvrir qu'elle vit, oui, en journée, mais la nuit aussi, notamment du côté des animaux. Bah oui, les animaux, ils restent sur place pendant plusieurs jours et il faut des personnes pour s'en occuper. Et on les appelle les bouviers. Les bouviers sont des personnes qui travaillent dans les étables. On a avec nous Harold, Harold Baudouin, on est en direct avec vous. Bonjour Harold.
5: Bonjour.
0: Bonjour Harold, vous êtes bouvier, donc à la foire, vous avez passé la nuit là. Comment ça s'est passé cette nuit? Les animaux ont dormi, ils étaient réveillés, ils ont fait du bruit?
5: Oh oui, donc on n'a pas beaucoup dormi, on est derrière les animaux, donc une bonne nuit pour les surveiller, pour regarder qu'elles aient bien à manger. Et pour qu'elle soit au mieux durant cette foire.
0: Alors, vous êtes à côté des vaches parce que ce sont les vaches qui font le plus de bruit. Harold, essayez de sortir un tout petit peu du hall. Oui, parce qu'Harold est dans le hall central à la foire de Libramont. C'est là, la grande étable où tous les animaux sont réunis, les chèvres, les chevaux, les vaches. Harold, qu'est-ce qu'il faut faire en fait la nuit? Vous allez les rassurer? Vous allez leur donner à manger? Mais moi, j'ai croisé des bouvières qui nous ont dit il faut les rassurer aussi.
5: Oui, c'est ça. Donc, nous, notre but, c'est vraiment de les mettre dans la meilleure condition pour ne pas qu'elles soient stressées. Elles n'ont pas l'habitude, forcément, de voir autant de monde durant la foire. Mm-hmm. Et donc, on doit vraiment être là pour les mettre dans les meilleures conditions, qu'elles soient le mieux possible, en fait.
0: Et vous êtes là pour les caresser et tout. Je vous ai vu, vous étiez une dizaine. Vous êtes tous jeunes, en fait.
5: Oui, c'est ça. Donc, ils recrutent des étudiants, des gens passionnés par les animaux. Et c'est vrai qu'on est un super bon groupe, on s'entend bien. Et c'est ça aussi qui fait la force d'une bonne équipe pour s'occuper des animaux.
0: Très bien. Est-ce que de nuit en nuit, les animaux vont se calmer, vont s'adapter? Vous allez pouvoir dormir un peu plus?
5: Oh, bah, on verra bien. J'espère qu'elles vont s'y habituer. Mais après, les animaux s'adaptent quand même rapidement aux conditions, surtout qu'ils sont mis dans de bonnes conditions ici, donc normalement ça devrait bien se passer.
0: En tout cas, vous n'avez pas l'air trop fatigué, c'est ça la jeunesse aussi, c'est ça également Libramont, oui, des choses côté cour, côté jardin, et puis les jeunes qui petit à petit prennent la relève. Quel est votre programme là maintenant à 7h18, Harold?
5: Alors là, on s'est levé à 4h, Et on a directement lavé, trait les vaches, nettoyé, remis de la nouvelle paille. Et donc là, les animaux sont prêts pour que le grand public arrive quand la foire va ouvrir. Nous, on va aller déjeuner et puis on retournera directement derrière nos animaux pour les surveiller jusqu'à la fin de la foire, en fait.
0: Et prenez quand même le temps de dormir un petit peu et d'écouter Viva Weekend. C'était un plaisir de nous avoir avec nous. Transmettez mes amitiés aux autres Bouviers. J'ai aimé passer du temps hier matin avec vous. Il y avait beaucoup de bruit dans les tables, surtout les vaches, mais il y avait aussi beaucoup de sourires autour de vous entre ces jeunes qui prennent en main, qui prennent la relève des agriculteurs pendant la nuit auprès des animaux. Il est 7h18. On reparlera bien évidemment de la foire de Libramont tout au long de ces 3 heures de Viva Weekend. N'hésitez pas à nous dire ce qui vous plaît ou quel souvenir vous en retenez, ou si vous n'êtes pas encore allé, ce que vous aimeriez voir. 0470 07 20 23. On ne parlera pas que de Libramont aujourd'hui. Je vous emmène en balade dans quelques instants dans un bois des rêves. Ça donne envie, non? On est du côté d'Autigny-Louvain-la-Neuve. Mais pas qu'un bois, c'est un endroit magique où on se détend, où on s'amuse. Ça marche pour les petits, pour les grands et même pour les ados aussi.

0: L'OM maintenant, Shakira, Burna Boy, ce sera pour tout à l'heure. Et vos messages aussi qui font plaisir. Florence est là. Merci pour ce petit coucou. Annie aussi, elle nous dit que dans le centre du pays, à 7h06, 7h21, elle a fait un relevé de température 15 degrés de moyenne. On fera un point météo tout à l'heure avec Caroline Martin qui nous a dit que c'était une bonne journée pour bouger. Vu qu'elle sera clémente, habillez-vous légèrement, nous a-t-elle dit, pour aller au marché, pour aller travailler. Mais au fait, dites-nous ce que vous comptez faire aujourd'hui. Toujours 0 470 07 20 23. Vous n'avez pas d'idée? Moi, j'en ai pour nous. Nous en avons pour vous. Avec toute l'équipe de Viva Weekend, on vous emmène dans quelques instants au Bois des Rêves, à Otigny, Louvain-la-Neuve. Rien que ça, les rêves, Bois des Rêves. On a envie d'y aller. Ne bougez pas. C'est dans la suite de Viva Weekend, sur la Une Télé et sur Vivacité.
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0: Il est 7h23, repérez Louvain-la-Neuve sur une carte en étant Brabant Wallon et juste à côté il y a une bulle de verdure extraordinaire. Et quelle bulle de verdure? Ça s'appelle le Bois des Rêves. Moi, rien que ça, ça m'attire déjà. 67 hectares de verdure. Alors j'ai fait la conversion, c'est plus ou moins 94 terrains de football. Vous imaginez, il y a de quoi faire, de quoi se balader sur les sentiers, dans les vallons, le long de l'eau aussi, dans les bois, de quoi s'amuser aussi pour les petits, pour les grands. On peut flâner, on peut pique-niquer, on peut se détendre, rêver aussi, puisque c'est le Bois des Rêves. Et puis évidemment, s'il n'y avait que cela, on dirait que ce serait déjà pas mal. On a agrémenté cet endroit avec différentes parties. Oui, parce qu'on parle souvent de vous, de nous, et on oublie nos animaux de compagnie. Il y a un parc canin, même deux espaces où nos toutous peuvent se détendre, se défouler, s'animer aussi. Ça représente plus ou moins 1500 mètres carrés. Vous pouvez les laisser en liberté pour qu'ils puissent à se défouler avant la suite de votre balade. Et puis, c'est pas toujours évident non plus de balader très longtemps les enfants ou les ados dans des bois comme ceux-là. Il y a plein de jeux aussi, alors inutile de vous dire que vous aurez beaucoup de mal de les faire sortir de la plaine de jeux, mais il y a de quoi vous attabler à côté, de quoi vous sustenter. Et fort heureusement, c'est bien agréable tout cela. Et puis, il y a un spray park, c'est-à-dire un parc aquatique où là, ils peuvent faire des splashes, s'amuser, surtout lorsqu'ils fait beau, une belle bulle de fraîcheur. On parle des enfants, mais je suis persuadée que vous, vous allez adorer cet endroit aussi. Ça s'appelle le Bois des Rêves à Otigny, Louvain-la-Neuve. Et il y a également un musée que j'adore particulièrement, qui était avant au lac de Genneval et qui a déménagé. C'est le musée de l'eau et de la fontaine, où on vous raconte que les fontaines, un peu comme les églises, autrefois étaient le point central d'un village, d'une ville. C'est là qu'on allait s'abreuver, c'est là qu'on allait chercher de l'eau aussi pour cuisiner. Pas loin de là aussi, on faisait la lessive, souvenez-vous, des lavandières. On vous explique tout cela avec différentes fontaines qui ont évolué au fil du temps. Le musée est installé dans ce bois. Là, il y a de quoi faire, non? Je suis persuadée que vous allez aimer cela. Il faut évidemment y aller en voiture. C'est beaucoup mieux, c'est accessible aux personnes à mobilité réduite. Et je vous invite à aller lire l'article qu'on vous a posté sur le site RTBF Actu pour avoir plus de détails, en savoir plus, voir déjà quelques photos pour vous immiscer. Vous avez pu en voir il y a quelques instants en télé, mais si vous êtes en radio, allez consulter l'article et puis programmez-vous le Bois des Rêves, peut-être aujourd'hui, demain il est ouvert durant tout l'été et même après aussi. Et vous aurez un accueil vraiment très chaleureux, vous allez voir. À certains endroits, c'est parfois difficile de se connecter, et là aussi, je trouve que c'est une bonne chose, le Bois des Rêves aussi, pour se déconnecter. C'est ma balade pour aujourd'hui, mon conseil. Et si vous le connaissez, connaissez, eh ben, je serai ravie d'avoir des retours au 0470 07 20 23 0470 07 20 23. Là-bas, on peut aussi écouter de la musique et Viva Weekend dans les oreilles pour ne pas déranger les autres. On peut écouter par exemple Shakira et Burna Boy qu'on partage ensemble tout de suite à 7h27.

0: la des échos, vous nous dites ce que vous faites, Fred. Vous allez prendre la route pour aller à la foire de Libramont. Mais bonne idée, vous allez vous amuser en famille, déguster plein de choses, voir les animaux, peut-être croiser Harold, le bouvier qu'on a entendu tout à l'heure, voir des tracteurs. C'est la journée du jumping aussi aujourd'hui. Ah bah écoutez, belle balade. Karine, vous allez aller aussi ce week-end, mais vous allez combiner cela avec les défilés de costumes vénitiens au château de Levaux-Sainte-Anne. Mais quelle bonne idée également. Vous allez rester dans cette région très verdoyante, très vallonnée aussi, belle région, on n'est pas tellement loin non plus si on étend un peu plus. Rochefort, Cirnon, là où nos souverains vont en week-end au château de Cirnon. Fanf aussi, tout près, où Albert et Paola ont leur résidence secondaire en Belgique. Bref, vous allez passer de bons moments. Éclatez-vous. Et puis, il y a Caroline qui nous dit « Ah, moi, ce sera Francofolie ce soir. » Elle ne veut absolument pas manquer le concert de Sting. Oui, Sting sera au Franco ce soir. À Spa. Et il n'y aura pas que ça, il y aura aussi Teddy Bear, il y aura Rory, artiste belge qu'on adore. Quel programme, Pia également, j'aime beaucoup Pia, artiste belge également. Si vous avez envie d'y aller, allez surfer sur le site de Franco. Cela dit, Caroline, merci de nous avoir envoyé ce message à Fred et Karine aussi au 0 470 07 20 23. Je vous l'ai dit en début d'émission, si vous étiez là, si pas, je vous le rappelle, on fait une spéciale Libramont aujourd'hui, mais vous l'entendez, on ne parle pas que de Libramont, mais on aime tout raccrocher à l'agriculture, puisque c'est quand même la plus grande foire agricole, forestière et agroalimentaire chez nous, durable, on le rappelle. Et notre vue sur Ovio se consacre aussi ce matin à l'élevage, à un documentaire qui s'appelle Élever au grain. On va voir la réalisatrice avec nous dans quelques instants. Elle nous parle de cette histoire, histoire de famille également, histoire aussi de passion pour le montage. On retrouve Alice Godard dans quelques instants. C'est dans la suite de Viva Weekend, sur la Une Télé et sur Vivacité, les 7h32.
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0: Il est 7h33 et c'est notre vue sur Ovio. Et pour notre vue sur Ovio, on accueille une réalisatrice, Alice Godard. Bonjour Alice.
7: Bonjour, merci de me recevoir.
0: Avec grand plaisir. Vous avez réalisé Élever au grain. J'entends des grains, on est plutôt dans la volaille?
7: Oui, c'est, ça se passe dans un élevage avicole.
0: Très bien, on en regarde un extrait tout de suite.
8: Par rapport à mon film, tu penses pas que c'est pas que parce que t'es un agriculteur, mais aussi parce que t'es mon père? C'est pas que un film sur un agriculteur que je fais.
9: Oui, c'est plus facile pour toi parce que je suis ton père, mais c'est des trucs qui vont pas se vendre. Ça va intéresser qui?
8: Justement, je pense pas que c'est plus facile pour moi parce que t'es mon père. Je pense que c'est plus difficile parce que t'es mon père.
9: Moi, c'est des questions que je me pose pas. Enfin, ça me gonfle de réfléchir à des trucs comme ça.
8: Écoute,
9: je sais pas quoi te dire, moi. Et il faut une réponse, c'est tellement important.
8: Non, c'était juste... Ça, c'est une réponse.
9: Ah bon?
8: Ça me suffit.
0: Tac. L'idée, c'était quoi, Alice, de mettre l'exploitation agricole de votre papa à l'honneur et d'expliquer un peu les difficultés aussi qu'on rencontre dans le quotidien?
7: Non, pas spécialement. C'était d'abord de faire un film sur mon père et moi, sur notre relation. Et il se trouve qu'il est aviculteur et que j'ai grandi dans cette ferme. Donc, la toile de fond, c'est la difficulté de ce métier. Mais c'est un peu le sujet indirect du film.
0: Ça se passe comment, travailler avec son papa? On dit souvent travailler avec quelqu'un que l'on côtoie et avec qui on a une relation particulière, c'est plus compliqué. Là, on sent que par moment, il vous dit « mais tu veux que je te dise quoi ?»
7: Oui, alors, dans le contexte du film, je viens le filmer et puis il y a tout un moment où, pour des raisons qu'on voit dans le film, je suis obligée de le remplacer dans la ferme. Et alors, notre rapport change un peu parce que je travaille à sa place, littéralement. Pour lui, c'était pas difficile d'être filmé parce qu'il adore être au centre de l'attention et qu'on s'intéresse à lui. Ça n'arrive pas si souvent dans son métier d'agriculteur. Pour moi, c'était difficile de me confronter parfois à la caméra. J'avais pas prévu de passer de l'autre côté. Je sais pas si j'ai répondu. Travailler en famille,
0: C'est pas évident, évidemment. Donc, vous êtes monteuse, vous devenez réalisatrice, et puis à un moment donné dans l'histoire, eh bien, vous reprenez l'exploitation avec votre famille. Donc là, vous de passer de réalisatrice à chef d'entreprise, une difficulté supplémentaire. Comment ça s'est passé tout cela en coulisses?
7: Oui, je connaissais tout le travail de la ferme manuelle, ramasser les œufs, travailler dans l'abattoir, fermer les poulaillers, nourrir les poules, mais je n'avais jamais fait face à la montagne administrative qu'il y a à faire. Et en fait, j'ai passé la plupart de mon temps dans le bureau de mon père à faire les mêmes gestes que lui sur sa machine, sur sa calculatrice antique, à faire la compta de toutes les milliards de choses à faire, les trois entreprises différentes. En fait, c'est une assez grosse ferme. Il y a l'équivalent de 15 temps pleins en temps partiel. Donc, ça fait beaucoup de fiches de paie différentes, ça fait beaucoup de planning. En tout cas, j'ai passé beaucoup plus de temps que ce que j'imaginais à faire de l'administratif et aussi beaucoup de temps à demander de l'aide autour et à ne pas en recevoir. J'ai été assez surprise. Donc, dans le film, mon père a un cancer. Ça arrive assez tôt dans le film, donc je peux le dire. Comme beaucoup d'agriculteurs, en fait, c'est même reconnu, les lymphomes sont reconnus comme une maladie de travail dans l'agriculture, tellement c'est courant. Et ça permet, du coup, aux banques de ne pas couvrir en cas de maladie. J'ai été très surprise que même la mutuelle de mon père, la MSA, qui est la mutuelle sociale agricole en France, mais c'est similaire en Belgique, n'avait rien à nous offrir pour nous aider, à part vraiment des sommes ridicules. Donc c'est surtout ça qui a été difficile, c'était de me retrouver seule face à cette montagne avec pas d'interlocuteur.
0: Et face à certaines réflexions aussi de votre papa, à un moment donné, il dit « Moi, ma vie, c'est un échec. » On réagit comment quand son papa dit ça?
7: Ben, c'est dur parce qu'en tant que fille, moi j'entends que moi aussi je suis un échec pour lui parce qu'il y a beaucoup de parents qui vont dire « Oui, ça a été difficile, mais je suis fière de vous » et tout ça. Lui, il ne voit pas le fait qu'il a fait 4 enfants, qu'il s'en sorte bien. Ça ne compte pas quand il voit sa vie parce qu'en fait, effectivement, il n'y a jamais eu de place pour ses enfants. La ferme a pris toute la place et puis sa passion pour la moto qu'on découvre assez tôt dans le film à combler tous les trous qu'il y avait. Mais c'est vrai que ça a changé avec le tournage du film. Mais au moment où il me dit « ma vie, c'est un échec », moi, ça me blesse beaucoup et ça me rend très triste pour lui, évidemment. Mais je suis contente qu'il le dise à la caméra parce que moi, j'ai grandi avec un père qui se plaint de son travail en continu, qui déteste chaque seconde de sa vie et qui le dit. Et ça passe par... les huissiers de la banque qui viennent souvent, du chantage au suicide, de la fatigue permanente. Donc, pour moi, ce n'est pas du tout une surprise. C'était important que ça existe dans le film avec lequel j'ai grandi.
0: Très bien. Cela dit, c'est quand même choquant aussi à voir. Je vous invite à voir ce film sur Ovio. Toute dernière chose, très très rapidement, vous en êtes où maintenant? Vous avez toujours la ferme en main?
7: Non, pas du tout. Je suis restée seulement 11 mois à la ferme, ce qui est déjà beaucoup, et ce que j'ai pu faire seulement grâce à mon statut d'artiste, je tiens à le dire, puisqu'il est en danger chaque jour avec le nouveau gouvernement. Là, je cherche du travail en montage, mais pour l'instant, j'accompagne le film, parce que c'est toujours super pour moi de rencontrer le public qui voit le film. Il passe... Toutes les dates sont sur le site elevéaugrain.be. Il passe un petit peu partout en Wallonie et en France. Et bien sûr, il est sur Ovio.
0: Très bien. Voilà. Eh bien, on ira le voir. Merci en tous les cas. Alice Godard, pour cette page évidemment interpellante aussi, mais tellement passionnante. On vous a écouté avec beaucoup d'intérêt. On ira voir le film sur Ovio. On vous souhaite beaucoup de bonheur et puis de trouver du boulot, puisque vous avez pu passer le message dans Viva Weekend sur la Une Télé et sur Vivacité. Il est 7h40.

0: Philippe nous dit, via le 0470 07 20 23, moi j'ai envie d'aller au beau vélo de Ravel aujourd'hui, c'est à Égosé, hein, Philippe. Vous le savez, vous me le rappelez, vous avez bien raison, c'est à partir de 9h30 dans le village. Vous avez de quoi vous régaler, vous préparer la balade un peu après 13h avec Olivier Colle. Vous allez retrouver également Adrien Jovenot. Non, aujourd'hui ce sera Jérémy Bèze qui sera là. Et puis Marie-Pierre Moulinot en radio sur le podium. Il y aura Charles Doré. Vous avez toutes les informations sur le site du Beau Vélo. Allez-y, c'est gratuit. J'ai fait les deux premières étapes. C'est extraordinaire. Si vous n'avez pas encore fait, rendez-vous à Égosé. Et puis, si pas, ce sera la semaine prochaine à Ewaï, à Fleurus plus tard, à Eupen pour la fin de la saison. RTBF.be pour toutes les infos. Il est 7h44. Dans quelques instants, on va aller au jardin avec Anthony Macchestio. Oui, on va retourner un peu comme avant, pratiquer des petites choses comme autrefois. Oui, mais pourquoi et comment? On en parle avec Anthony dans quelques instants.
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0: Il est 7h45, et si on allait au jardin, ou si on travaillait sur le balcon ou dans le champ avec des méthodes d'autrefois. Bonjour Anthony.
7: Bonjour Karine.
0: Chroniqueur chez Jardins et Loisirs. Anthony, on va s'intéresser aux techniques d'autrefois. Dites, on fait un bond dans le temps là alors.
7: Bah, on pourrait dire que c'est un peu le bond dans le passé, sauf que c'est bien dans le présent. En fait, y a certaines méthodes qui autrefois étaient souvent utilisées, qui sont des méthodes un peu plus douces, qui commencent à revenir tout doucement à la mode. Alors, bien entendu, il y a plusieurs facteurs qui jouent. Il y a notamment l'économie. Tout coûte un peu plus cher de plus en plus. Donc, on essaye de revaloriser un peu le jardin comme autrefois. Et puis, on essaye de revenir à des méthodes plus douces pour le calme, la sérénitude, ne plus se tracasser, ne plus avoir de stress en jardinant.
0: Et puis aussi pour préserver la nature, tout simplement.
7: Également aussi, ça c'est très important. La nature, maintenant, elle joue un rôle très important. On a appris à vivre avec, on a appris à la comprendre. Et donc, c'est une chose qui est principalement mise en avant maintenant.
0: Et vous me parlez de ça, moi je pense tout de suite à la permaculture.
7: Bien oui, parce que la permaculture, autrefois c'était souvent utilisé. Alors quand on parle de permaculture, il y a deux choses à savoir, c'est que on va associer les légumes entre eux, on va plus faire de monoculture, c'est-à-dire par exemple les pommes de terre d'un côté, les tomates de l'autre, les poivrons, on va les rassembler entre eux pour associer les légumes, pour optimiser la place. Ça c'est la première chose.
0: On peut faire n'importe quoi?
7: On peut pas faire n'importe quoi quand même. Il y a certaines choses à respecter, comme par exemple les expositions au soleil, ou alors les types de légumes, par exemple les légumes feuilles, légumes racines, légumes fruits. On va les associer entre eux pour que le sol ne soit pas épuisé d'année en année constamment. Et donc, ça, c'est la première chose. Et la deuxième chose, c'est qu'on va non plus travailler le sol comme on le fait actuellement, c'est-à-dire avec des outils, on va casser la structure du sol, on va détruire tout ce qui est micro-organismes qui sont présents en surface. On va plutôt faire un peu comme ce qui se passe dans la nature, c'est-à-dire on va dans les forêts, on observe, les feuilles tombent des arbres, elles se mettent au sol, elles sont décomposées directement par les animaux qui sont dans le sol, ça forme une litière qui est riche en humus, et chaque année, ça va faire une couche de plus en plus haute qui va être toujours nourricière. Et donc, on va faire le même dans le jardin, les déchets de tonte, les déchets de feuilles mortes, ou bien les déchets de taille, on va directement les mettre sur les surfaces à cultiver ou dans les plantations de jardin, et c'est des animaux qui s'occupent de labourer à notre place.
0: Ah mais c'est génial ça. Et après on fait un petit trou, on repique et tout.
7: Exactement, on n'a plus rien à faire, le sol est meuble, on n'a plus qu'à planter et on ne doit plus spécialement utiliser les outils, se casser le dos.
0: Et on parle d'autrefois, et les outils justement, les outils d'autrefois, lesquels allons-nous utiliser?
7: Par exemple, le plus connu c'est la faux. Donc pour faucher les champs, les prairies et tout, maintenant on utilise les débroussailleuses à essence ou électrique. Bon maintenant, les inconvénients c'est quoi? C'est que ça fait du bruit, les moteurs c'est thermique, ça pollue, ça fait du bruit, c'est pas toujours très relaxant.
0: Ça peut tomber en panne.
7: Ça peut tomber en panne aussi, tandis que la faux, une fois que la lame est bien aiguisée et qu'on a le coup de main, c'est parti, on ne fait pas de bruit, c'est très naturel et ça aussi détruit beaucoup moins la faune présente sur place parce que souvent la débroussailleuse, ça va très vite et donc les animaux n'ont pas le temps de se réfugier et donc on crée beaucoup de dégâts.
0: Ça c'est pour les champs et pour les jardins.
7: Oui, et donc il y a la faux et aussi les zoyas parce que les zoyas, c'est aussi une méthode qu'on utilisait avant, très ancestrale, qui revient à la mode. Ce sont les fameux pots en terre cuite, micro-perforés. On les installe dans le sol, on les remplit d'eau Et comme ça, on ne doit pas arroser tous les jours. Et l'eau va se diffuser à travers la paroi qui est poreuse pour que les racines des plantes puissent avoir ce dont elles ont besoin, la fraîcheur et l'eau à disposition.
0: Et on en trouve partout, désolé.
7: On en trouve partout, bien entendu, de toutes les tailles, en fonction des budgets aussi, et selon ce qu'on veut en faire. Alors, mon conseil, ça c'est quand même important, c'est de l'utiliser plutôt pour des légumes, plutôt que des plantations du jardin. Parce que les racines vont à chaque fois se diriger vers le pot, elles ne seront pas stables dans le sol, et les plantes qui doivent rester à long terme risquent d'avoir des soucis d'ancrage par la suite.
0: Et mais c'est génial, c'est vrai, j'y avais pas pensé, ça. Donc pour les tomates et tout, parce qu'en ce moment...
7: Et les plantes éphémères.
0: Elles ont du mal.
7: Elles ont beaucoup de mal et donc il faut les aider un petit peu. Les zoyas, ça peut faire le travail. Pailler le sol aussi, ça c'est très important. Ça va garder la fraîcheur le plus longtemps possible.
0: Dites, c'est normal chez vous aussi, les tomates ont du mal, les courgettes aussi en ce moment.
7: Mais en fait, tous les légumes et toutes les plantations du jardin ont du mal parce qu'il fait chaud, il fait sec. Et les températures au départ au printemps étaient très variables et donc elles ont eu un retard. Et maintenant que le retard est comblé, malgré la constante de la chaleur, il n'y a plus assez d'eau dans le sol, les plantes stagnent, elles ne fleurissent plus, ne fructifient plus, les insectes ne pollinisent plus. C'est pour ça aussi qu'il faut revenir à des méthodes anciennes, comme par exemple apporter les animaux comme les pollinisateurs dans le jardin avec des pré-fleuris, qui sont des plantes super robustes, qui fleurissent longtemps et qui vont attirer quantité d'insectes et de pollinisateurs.
0: On parle beaucoup du jardin, mais il y en a qui n'ont pas de jardin, qui ont des balcons, c'est pareil. Donc là aussi, ça a du retard, ça pousse plus difficilement
7: que ce soit
0: sur les balcons.
7: Sur les jardins ou même dans les balcons et les terrasses, le plus compliqué, c'est de garder les plantes en pot, parce que la surface de pot est beaucoup plus étroite que dans la pleine terre. Les racines sont à l'étroit, et si vous n'arrosez pas régulièrement et si vous ne suivez pas vos plantes au quotidien, eh bien, on peut avoir facilement une plante qui va sécher, qui va mourir, et ce sera beaucoup plus problématique que si elles étaient en pleine terre.
0: Très bien, je parlerai des heures avec vous de jardinage, vous le savez.
7: Mais malheureusement, on n'a pas beaucoup de temps.
0: Mais non, mais je vais aller vous voir, je vais aller lire, écouter vos chroniques, voir tout cela sur la page Facebook de Jardin et Loisirs, et puis on va revoir aussi sur Ovio cette séquence. Merci Anthony Matisse.
7: Merci à vous.
0: En un laps de temps très court, on a eu plein d'infos. J'adore vous écouter, mais je parie que vous aimez aussi écouter.
7: Vous écoutez aussi.
0: Eh, cool. Buggy tout de suite dans vos oreilles. Il est 7h51 et juste après, on partira du côté d'Herculine dans un port de plaisance.

0: Peggy et Maël, Mirror. Il est 7h53. Merci d'être là, merci de nous joindre dans Viva Weekend. On se consacre à l'agriculture, à la forêt, au jardin. Aujourd'hui, une spéciale Libramont. C'est vrai que c'est la foire de Libramont, 100e anniversaire cette année. On en parlera un peu plus tard, tout à l'heure, après 8h. Avec Alain Boschmann aussi, on s'intéressera à Libramont, à l'agriculture. On parlera du champ à l'assiette. Comment ça se passe de la ferme à l'assiette chez vous? Allez-vous faire vos courses dans la ferme? N'hésitez surtout pas à nous le dire au 0470 07 20 23. Et dans le journal qui arrive à 8h, vous aurez un portrait d'une agricultrice. Ce sera d'ici 6 minutes. Mais on ne parlera pas que de Libramont. Il se passe aussi des choses près de chez vous, notamment du côté d'Erquelines, au port de Plaisance. On va faire la fête en fin de journée, jusque très tard dans la soirée. C'est sombre en fête. Et on en parle dans quelques instants dans Viva Weekend.
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2: À tout à l'heure Julien.
3: Il est 7h55, on prend la direction d'Herculines. On est en province du Hainaut. Et tout à l'heure, si vous cherchez un bon plan de sortie, eh bien, rendez-vous au port pour Sambre, en fait. Bonjour Cédric Monnoy.
4: Bonjour Karine.
3: Vous êtes l'organisateur de Sambre, en fait. Si on doit résumer, on a compris qu'on va faire la fête. On va faire la fête au port de Plaisance. On va faire la fête avec de la musique.
4: Et oui, c'est musique toute la journée. Enfin, on commence à 17h, ouverture des portes à 16h, avec une belle petite programmation cette année encore. Hein, c'est déjà la 4e édition. On a des tributes incroyables, le tribute For You, qui revisite les tout grands succès de U2, puis celui qui revisite les grands succès de Jean-Jacques Goldman. Enfin, ce ne sont que des succès de Jean-Jacques Goldman, hein, mais le tribut envole-moi. Pour terminer avec les célèbres Papy Jumper qui vont mettre la fête, qui vont mettre le feu, pardon, à 22h jusqu'à 23h. Et tout ça, évidemment, c'est entièrement offert par la commune d'Herculines. C'est gratuit, c'est la fête de la Sambre, c'est Sambre en fête.
3: J'allais vous le dire, est-ce qu'on doit réserver quelque chose? Comment ça se passe pratiquement? Cela dit, bon, on sera debout, on sera assis, juste pour qu'on puisse s'organiser et se dire bon, comment ça va se passer, s'organiser par exemple aussi pour les repas, pour les collations.
4: Mais bien sûr, mais à Sambre, en fait, tout est prévu. Il y a évidemment des bars, hein, parce que dans la région, un festival sans bar, c'est même pas la peine d'y penser. Et il y a des food trucks, il y a tout ce qu'il faut pour s'amuser, pour faire la fête. On a beaucoup de chance, il fait très très beau, donc on peut s'asseoir à même le sol, les pelouses. On peut aussi, pourquoi pas, venir avec son petit siège, mais sinon, évidemment, c'est comme un festival, c'est debout, parce que l'ambiance doit monter, on doit pouvoir chanter, on doit pouvoir danser et jumper évidemment avec les Papy Jumper à 22h.
3: Très bien, bah écoutez, vous alors, vous êtes fort attaché aux moyens de locomotion. Hein. Pendant le week-end ici, ce sera dans un port de plaisance près des bateaux et puis en semaine et même le week-end aussi, pendant tout l'été, c'est avec une caravane. Vous nous proposez les caravanes, caravane aux chansons, caravane de l'humour. En quelques mots, le principe?
4: Oui, on était hier encore à Châtelet avec Jérémy Morio et la caravane du rire, entre autres. On a la caravane du rire, la caravane de la chanson, celle du théâtre, celle du jazz, et on s'amuse à sillonner toute la Wallonie durant l'été avec une centaine de dates au total, depuis maintenant mi-juin. C'est très agréable. Allez voir sur 070.be, c'est le plus simple. Cliquez sur Sambre en fête ou cliquez sur Caravane des artistes pour avoir toutes les informations, parce que là aussi, toutes ces dates dans les petits villages de Wallonie et même les plus grandes villes, toutes ces dates sont quasiment gratuites.
3: Très bien, bah écoutez, on ira voir cela. Le principe, une caravane débarque et un spectacle, il y a un concert. Vraiment très très chouette concept. Merci Cédric Monnoy. Bon ben rendez-vous tout à l'heure alors, Sambre en fête,
4: Herculines. Bon,
3: et à tout à l'heure à partir de 17h. Il est 7h58. Alors, j'ai envie de vous offrir des cadeaux. Comme chaque week-end avec 365.be, on vous emmène. Aujourd'hui, on vous emmène à Annu-Landen, à Plopsaquois. Vous connaissez Plopsaquois? Là aussi, bon, vous aurez entendu Plopsaquois. On parle de l'eau, évidemment. C'est un grand parc aquatique, tant à l'intérieur qu'à l'extérieur. Vous mettez votre maillot en début de visite, vous passez toute la journée là et vous vous éclatez. On a des passes famille pour vous. Des passes famille, deux adultes, deux enfants. Une petite question, il suffit d'y répondre simplement. Vous savez, à Plopsaquois, Plopsaquois, il y a un animal qui est associé. Je peux même vous chanter la chanson tout à l'heure, si vous le souhaitez, mais des gens en régie, on m'a dit non, surtout pas. Quel animal est associé à Plopsaquois? Vous nous le dites via le 6003, un SMS à 1€ le message, la bonne réponse bien évidemment, et puis votre nom, prénom, adresse complète, comme je le dis toujours, n'oubliez pas le numéro de la maison, le code postal et votre adresse email. Bonne chance à tous, on clôturera notre jeu juste après le journal de 8h, même un peu plus. Comme ça, vous aurez le temps de terminer la douche, petit déjeuner ou autre. Estelle Falzone est dans quelques instants. C'est le journal de 8h qui arrive. Et puis la suite de Viva Weekend. Belle journée avec nous. Bon samedi.
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0: 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Il est 8h. Bienvenue si vous nous rejoignez maintenant sur la Une Télé sur Vivacité. C'est l'heure du journal par Estelle Falzon.
1: Bordeaux bordé de flammes, l'incendie qui ravage la Gironde se rapproche de la métropole bordelaise. De nouvelles communes ont été évacuées cette nuit dans la confusion et l'inquiétude. Et qui sera l'agricultrice de l'année 2026 à la foire de Libramont? Les femmes ont leur concours aussi. Et Christiane Collinet, gagnante il y a 20 ans, n'a cessé de porter la voix des femmes du monde agricole depuis. Portrait d'une pionnière dans ce journal. Bella, ciel, est-ce que tu m'aimes? Des chansons dont les refrains ont fait danser une génération. Gims était au Franco hier. Bonjour à toutes et tous. 22 000 hectares partis en fumée, plus de 140 000 personnes évacuées dans le sud-ouest de la France. Un ogre de flammes ravage la Gironde et les Landes. Le gigantesque incendie se rapproche désormais de Bordeaux. Plusieurs communes ont été évacuées cette nuit. Les habitants ont reçu un SMS d'alerte alors à 2h du matin dans les rues de Saint-Jean-d'Illiac, petite ville de 9 000 habitants. C'était un peu le chaos.
2: Je pars sur Arcachon, j'ai des amis qui me récupèrent à Arcachon. C'est inimaginable, c'est incroyable. Mais bon.
3: On monte avec Elvina.
4: C'est un chaos, les gens ne font pas attention, ils roulent n'importe comment et partir en précipitation, on va se retrouver dans les bouchons pour rien en fin de compte.
5: On part du côté de Périgueux, on a de la famille, donc on va y aller, on va les réveiller à, je pense, 4h du matin. Voilà. On n'a pas de solution autre, comme on n'a pas de directive autre, on va faire ça.
1: Le maire de la métropole de Bordeaux se veut cependant rassurant. Le vent pousse les fumées vers la métropole, mais l'incendie est encore loin de menacer Bordeaux, selon lui. Dans la région de Madrid, en Espagne, là aussi, on suffoque. 63 000 personnes sont confinées ou ont été évacuées. Cet incendie est encore hors de contrôle et laisse craindre qu'il ne fusionne avec un autre incendie, celui d'Avila en Castille et Léon. Henri de la Guérie s'est rendu hier soir à l'ouest de Madrid. Les habitants inquiets sont sous le choc face à ces incendies dévastateurs.
6: À la frontière entre la communauté de Madrid et la Castille, une dizaine d'habitants observent les impressionnants panaches de fumée au loin. Au bord de cette route, dans un espace naturel magnifique et composé de pins, ils sont inquiets. À 2 km de là seulement, une douzaine de maisons du village d'El Encinar sont parties en fumée. Oscar attend l'arrivée de pelleteuses et de tracteurs.
7: Ils vont venir avec des machines lourdes pour faire une ligne coupe-feu dans cette zone boisée qui est moins dense. Et comme ça, si le vent tourne dans la nuit, les flammes n'atteindront pas ce bois. Mais bon, on est vraiment très inquiet avec cette situation.
6: Au bord de la route, le sol est noir, les arbres aussi. Plus de 300 maisons ont été touchées par les flammes. Mais le bilan est encore très provisoire car il y a énormément de logements isolés dans la montagne. Miguel a du mal à reconnaître le paysage.
7: On a l'habitude de faire du VTT par ici le week-end. Et donc maintenant, voir tout ça noir et brûlé, ça nous fait vraiment beaucoup de peine. C'est très triste.
6: Un peu plus loin, un hélicoptère quitte le centre de contrôle de Cenicientos pour rejoindre la tête de l'incendie. Des pompiers prennent encore une fois la décision de faire évacuer un camping. Cette nuit, la température a baissé, le vent aussi. L'évolution de l'incendie ne dépend désormais que de la météo.
1: Un reportage d'Henri de la Guérie, notre correspondant en Espagne. Une stagiaire au Shape placée sous mandat d'arrêt, une ressortissante canadienne d'origine chinoise est soupçonnée d'espionnage au profit d'un pays tiers et de participation à une organisation criminelle. C'est une communication faite ce matin par le parquet fédéral. La suspecte avait attiré l'attention des services de sécurité du Shape, le quartier général de l'OTAN en Europe, situé à Mons. Une enquête était en cours depuis quelques jours et aboutit à des perquisition au domicile et au lieu de travail de la suspecte jeudi dernier et à son arrestation du coup hier. C'est la plus grande foire d'Europe. La foire agricole de Libramont a commencé hier et au-delà des bêtes et des machines agricoles, c'est aussi l'occasion de mettre en avant les revendications des agriculteurs et des agricultrices. Cette année, elles ont même leur concours. Il mêlera connaissances techniques et théoriques. Il y a 20 ans, un concours similaire avait déjà été organisé. C'est une agricultrice de Mierchamps, près de la Roche-en-Ardenne, qui l'avait emporté, Christiane Collinet. Portrait signé Louis Matagne.
8: Tu te laisses un peu? Allez.
4: Hop, t'es fatigué, toi, hein ?
3: Aujourd'hui, il faut s'occuper des veaux. Dans la ferme familiale, c'est le domaine de Christiane Collinet, une compétence qu'elle associe au fait d'avoir grandi en tant que fille dans le monde agricole.
4: Il faut être attentive, regarder s'il n'y a pas un problème à un moment de santé, de diarrhée. Et tout ça, je crois que les femmes étaient un peu plus attentive de voir un veau qui ne va pas bien.
3: En tant que femme à la ferme, Christiane Collinet est une pionnière. Il y a 20 ans, elle a été élue agricultrice de l'année à la foire de Libramont. Un coup de projecteur qui l'a amenée à s'engager publiquement dans un combat, permettre aux femmes d'être reconnues comme titulaires d'exploitation au même titre que leur mari.
4: Il a fallu 10 ans pour qu'on soit reconnues. Et là, on a pu payer nos cotisations sociales, même si on savait qu'on n'avait pas une, qu'on n'aurait pas une pension complète. Mais là, on voulait le faire parce que c'était pour les générations à venir.
3: La transmission vers les générations futures, cela reste d'ailleurs une des priorités de la sexagénaire, tout comme l'ouverture du monde agricole vers le grand public.
4: Je crois que les femmes, elles sont garantes de montrer à l'extérieur ce qu'est vraiment une ferme. Parce qu'elles ont créé les fermes pédagogiques, les fermes ouvertes. Et ça, c'est vraiment montrer comment on travaille dans une ferme, parce que c'est une passion.
3: En Wallonie, selon les dernières études, seuls 16% des chefs d'exploitation sont des femmes.
1: Un reportage de Louis Matagne avec Dominique Van de Capelle. La foire de Libramont attend 200 000 visiteurs ce week-end et se terminera donc lundi. Des images un peu folles autour de France hier avec un demi-million de personnes massées dans les célèbres lacets de l'Alpe d'Huez. Ascension finale de la 19e étape. Ascension spectaculaire remportée par le maillot jaune Tadej Pogacar. Malgré une foule rendant parfois difficile le passage des coureurs, Remco Evenepoel a notamment été freiné dans une accélération. L'Espagnol Rubio a lui dû abandonner. Il a heurté une voiture d'équipe forcée de freiner pour éviter des spectateurs. Mais cette ambiance marque les esprits et porte aussi les coureurs. Le Français Baptiste Verstraffer a apprécié cette ascension si particulière.
8: Ouais, on a le temps un peu d'en profiter quand même. Quand on sait que les délais sont encore largement bons, on savoure. Ouais, des gens déguisés, des pancartes folles et marrantes, des gens de toutes les nationalités. Et un public assez respectueux en plus. Franchement, voilà. C'est vraiment une communion avec le public qu'on peut faire dans ce genre de montée. Pour le coup, ça donne le sourire. Et franchement, on sent pas les pédales. Avec tout le monde qu'il y a, voilà. C'était top. C'était vraiment quelque chose qui restera gravé très longtemps dans ma mémoire, ça.
1: Une interview de Jérôme Elguer, c'est aujourd'hui avant-dernière étape de ce tour. L'étape Rennes avec trois cols hors catégorie à franchir avant de gravir celui de Sarenne, autre accès à l'Alpe d'Huez où s'achèvera aussi cette 20e étape. Remco Evenepoel est toujours deuxième du classement général désormais à 7 minutes 11 de Pogacar. Madeleine de Proust, de toute une génération hier soir au Francofolie de Spa. Gims a mis une ambiance de feu sur la place royale Noir de Monde. Bénédicte Allier et Julien Bader se sont faufilés parmi ses fans.
9: Il dégage une aura, franchement, c'est incroyable. Il nous donne tous envie de danser, chanter, c'est incroyable. Je suis un fan incontestable. Si je
10: vous aime. C'est vous la fan de Gims, c'est vous ?
11: C'est moi, oui !
10: On l'a trouvé !
11: Vous m'avez trouvé, c'est moi ! Je suis hyper contente d'être là, c'est magnifique ! Il est là depuis des années, c'est toute mon enfance, toute mon adolescence.
10: Et vous, mademoiselle ?
12: Moi, j'adore Gims depuis toujours, j'avoue. Et je suis super contente d'être là, c'est la première fois que je fais les Francofolies de ce
10: moment. C'est un grand moment, alors.
12: Ouais. Ça fait longtemps que j'attends ça.
13: C'est génial, on s'éclate là.
14: On écoute beaucoup, on n'est pas fan à la base, mais on aime bien et on écoute depuis qu'on est tout petit.
13: On connaît toutes les paroles, quoi.
14: Il a été très célèbre avec Section d'Assaut et il nous l'a bercé notre jeunesse. Et il est revenu en force, il a sorti plein de sons ces derniers temps et ça marche bien, même chez les plus jeunes. Donc c'est top.
13: Il a pris les bons virages au bon moment.

0: Voilà, les Franco, c'est jusqu'à dimanche dans un tout autre style. Ce soir, c'est Sting qui se produira. Belle journée à notre écoute.
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0: Caroline Martin, c'est assez calme hein, ce matin sur les routes.
2: Oui, absolument, c'est calme partout d'ailleurs hein, sur le réseau routier pour le moment. Soyez quand même prudents du côté de Libramont où se déroule évidemment la foire tout au long de ce week-end.
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0: Et on retrouve tout de suite Karine pour Viva Weekend.
4: Oui, on parle justement de
0: la foire. Libramont.
4: Mais oui, absolument. On va partir dans quelques instants, découvrir une agricultrice qui élève des chevaux. Vous aussi, quelles sont vos habitudes à Libramont? Êtes-vous déjà allé? Dites-le nous, on va vous entendre. Merci Estelle Falzoni.
0: À tout à l'heure.
4: Il est 8h10.
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0: Et que ce soit pour aller à la Fort de Libramont, Boevo et l'Aude Ravel, Aiguz et aux Francophonies ou ailleurs, comment s'habiller aujourd'hui? Ce serait plutôt bien, Caroline Martin, non?
1: Oui, tout à fait, on peut s'habiller léger aujourd'hui puisqu'on annonce de 24 à 28 degrés pour cet après-midi. Beaucoup de soleil pour nous accompagner dans cette journée. Par contre, demain dimanche, il y aura une baisse des températures qui ne dépasseront plus 19 à 24 degrés pour les maxima et puis des averses qui concerneront toutes les régions du Royaume. Ensuite, pour lundi, retour au sec, mais avec un temps nuageux et de 21 à 24 degrés. La chaleur sera en hausse dès mardi avec 26 à 30 degrés, 34 degrés prévus pour mercredi et 35 pour jeudi.
0: Oh là là, on va voir chaud. Merci Caroline Martin. À tout à l'heure, il est 8h11.
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0: Bonjour, bonjour, j'espère que vous allez bien. Je souris parce que je vais vous décrire ce qui se passe en studio. Alain a son chapeau.
3: Oui.
0: Bonjour Alain, chapeau.
3: C'est pas le chapeau de Mireille, c'est le chapeau de Johanna.
0: Ah, chapeau oui. De Johanna, oui. Chapeau qui rappelle la ferme.
3: Ah, mais je suis en plein. Il manque plus que les lasso.
0: Vous faites cowboy?
3: Mais on m'a pas prévenu, j'aurais pris mes bottes, j'aurais pris, je sais pas.
0: Dites, il va faire 28 degrés quand même aujourd'hui, vous êtes très bien comme cela. On va parler de l'assiette à la ferme avec vous, de la ferme à l'assiette.
3: Oui.
0: Enfin, je mélange un peu les deux, vous voyez ce que je veux dire, quoi.
3: Tout à
0: on
3: fait.
0: Va dans les fermes acheter de bons produits.
3: Tout à fait, mais c'est le principe avec la foire de Libramont de remettre un peu dans la lumière les éleveurs, les agriculteurs, tout ce qui va un petit peu faire fonctionner nos cuisines, parce qu'on l'oublie, mais c'est l'essentiel pour nos cuisines. C'est de les avoir avec nous et d'avoir des gens qui travaillent convenablement. Et de plus en plus autour de nous, on a ce genre de producteurs.
0: Très bien, de bonnes recettes aussi. On ira à la rencontre d'une agricultrice. Elle élève des chevaux de trait. Ça tombe bien parce que vous êtes nombreux à nous dire que parmi vos souvenirs préférés de la foire de Libramont, il y a les chevaux de trait ou le jumping, on va en parler. Et puis à la foire de Libramont aussi, il y a pas mal d'activités. Cette année, 250 événements pour fêter les 100 ans de la foire. Et parmi ces événements, il y a une petite bulle de la RTBF avec le bivouac du journalisme. C'est sympa, plein d'activités. On va vous montrer notre métier différemment. Vous allez participer avec nous à différentes activités. On y sera en direct tout à l'heure. Il est 8h13, on a tout ce qu'il faut pour bien commencer.
3: Tout à fait, on est bien.
0: Avec vous tout
3: on est bien.
0: On a du cadeau à offrir. Et puis surtout de la musique à écouter avec Harry Styles tout de suite.

0: Vous êtes nombreux aussi à nous dire, moi ce que j'aime bien à Libramont, c'est la nourriture. Serge oui. dit par exemple la bonne viande, les bons steaks. J'adore aussi le message de Shirley qui dit, moi mon souvenir c'est quand mon papa m'a perdu. Tout ça pour dire aussi que...
1: Oui, faites attention, ne perdez pas et vos enfants, mais enfin...
0: 22 hectares quand même.
1: Oui, c'est énorme, c'est la plus grande foire d'Europe.
0: Et oui, 93 terrains de tennis, 28 à 31 terrains de football. Je
1: oui.
0: suis fan de foot, vous.
1: Oui, tout à fait.
0: La conversion.
1: Tout
0: On
1: à
0: parle
1: fait.
0: De la foire de Libramont aujourd'hui. Et Alain, après le petit jingle, nous a fait un petit poème.
1: Mais oui.
0: On va l'écouter. Ah, vous étiez très poétique, ça vous inspire, vous.
1: Mais j'ai découvert la foire de Libramont, j'ai dû aller travailler, faire un événement pour la PACW, et je suis tombé dans un autre monde, j'ai découvert tout ça. Et ce que je voudrais vous dire, simplement, aujourd'hui, Karine, je vous emmène faire un petit voyage. On va aller faire un petit voyage qui ne demande ni valise, ni passeport. Celui qui va tout simplement nous mener de la ferme à l'assiette. On parle beaucoup des circuits courts qui est devenu très à la mode, des produits locaux, mais derrière tout ça, il y a des femmes, des hommes. Moi, je travaille avec des producteurs autour de moi et c'est souvent des femmes qui sont derrière, qui font un travail incroyable dans la production parce que, bon, ben, c'est du physique, c'est des horaires de fou, c'est les animaux et tout. Et avant d'arriver sur nos tables, que ce soit un litre de lait, une pomme, un morceau de pain, ben, avant d'arriver sur nous, tous ces aliments ont une histoire. C'est un agriculteur qui soigne ses terres, un éleveur qui veille évidemment sur ses animaux, qui leur donne des noms, qui les connaissent. Ce n'est pas juste une bague dans l'oreille avec un numéro, parce que c'est leur... je sais que quelquefois, il y a des conflits entre la production et... Mais sachez que l'éleveur a tout intérêt que la bête aille bien et soit bien. C'est hyper important de toute façon. Et pour cette production-là, il y a un respect humain qui va vers ça pour que la vache puisse donner son lait, évidemment.
0: Et oui, puis aussi de la ferme à l'assiette, tout ce qui est légumes, il y en a qui n'aiment pas.
1: Exactement.
0: On dit, voilà, moi je suis végétarien, on peut aussi aller
1: bien
0: dans
1: sûr.
0: Les fermes pour acheter des légumes. Est-ce qu'aller dans les fermes, j'ai envie de dire, c'est garant de qualité, non ?
1: C'est garant de qualité, vous allez rencontrer des gens, vous allez pouvoir parler, vous allez pouvoir les découvrir, ces gens qui ont un métier essentiel, on vraiment pour nous, pour la nourriture, pour le bien-être. Je parlais d'identité belge. On a un petit pays, donc les agricultures, les champs. On ne parle pas d'étendue énorme, mais on parle de qualité. Et chez nous, on a des gens qui font de la qualité. Et on se rend compte que les fermes maintenant, pour vivre ou survivre, ils doivent développer le fromage, le beurre.
0: Et le vin aussi.
1: Il y a plein de jouets, parce que justement, on arrive maintenant à planter les vignes autour de chez nous. Et tous ces gens qui aiment la terre, qui sont des gens qui cultivent la terre, ont tout intérêt à la respecter et à l'aimer. Et c'est ce qu'ils font. C'est ce qu'ils font, parce que pour pouvoir avancer et pouvoir le faire, c'est comme ça qu'ils le font.
0: L'occasion de rappeler aussi Cultive ton flow, c'est la thématique de Libramont cette année, pour justement mettre en avant et encourager les jeunes à reprendre des fermes. Aller dans les fermes, ce n'est pas spécialement plus cher. Beaucoup
1: non,
0: de gens se disent...
1: Non, justement, fermes, c'est le contraire. Contraire. Moi, je constate souvent dans le prix, et souvent je suis très étonné, c'est qu'en allant dans les fermes, mais vous n'avez pas les intermédiaires, évidemment, et vous allez vous rendre compte que, oui, c'est moins cher, et vous avez le produit qui est frais, vous avez, comme je vous ai dit, un contact humain, parce que c'est souvent le beurre et le sourire de la crémière. Je pourrais mettre plein de prénoms, Julie, Denise, tous ces prénoms de femmes qui on les met à l'honneur à Libramont justement, et je trouve ça essentiel parce que c'est elles qui font le lien entre la ferme et les personnes. C'est souvent ces personnes-là qui ont le contact.
0: Et on vit aussi au rythme des saisons. J'avais un jour rencontré une diététicienne qui m'a dit, pour manger sainement, vivons au rythme des saisons
1: Bien
0: et
1: sûr.
0: Mangeons ce que la terre produit.
1: Bien sûr.
0: Là, on est complètement dedans.
1: Et c'est essentiel parce que c'est là que vous allez payer le prix juste, parce que vous n'allez pas avoir des fraises au mois de janvier. C'est une incohérence. On voit une photo ici en image de fraises. Mais les fraises, on est en train de terminer avec. Et maintenant, on va passer au melon, on va passer aux abricots, on passe aux pêches. On a tous ces fruits d'été. D'ailleurs, moi, dans mon menu, j'ai mon dessert, c'est fruits d'été. Et comme ça, je peux bouger et je peux changer. Ça peut être les cerises. Et puis maintenant, on va passer sur les abricots. Et on change, évidemment, parce que cette saison nous donne plein de choses à faire et plein de choses à prendre autour de chez nous. Sachez qu'il y a des fruits qu'on ne penserait pas avoir en culture. Et avec l'émission, mais je me rappelle que l'année passée, j'ai découvert les melons de Belgique. Et il y a plein de producteurs de melons en Belgique qui sont très bons.
0: Donc, et voilà. De très, très bons melons. On reparle, évidemment, de ces courses que vous pouvez faire sur les marchés locaux près de chez vous, dans les fermes. C'est notre thématique aujourd'hui. Vous nous donnerez aussi de bonnes recettes.
1: Évidemment.
0: N'hésitez pas à réagir, interagir. 0470 07 20 23. Il est 8h21.
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0: chanter, nous, vous aussi.
1: Ah oui, je suis un homme.
0: Je sais, on le sait que vous êtes un homme.
1: Oui, mais attention, hein, par rapport aux paroles qu'elle donne.
0: Oui, c'est écoutez les paroles de Zazie. Ouais, ouais. Bah, toutes les paroles de Zazie sont bien, d'ailleurs. Ouais. Il est 8h26, vous aimez la foire de Libramont, vous avez de chouettes souvenirs de cette foire. Les chevaux, ça revient très, très, très souvent. Alors, il y a Véronique qui dit aussi, moi, ce que j'adore, c'est les cadeaux qu'on reçoit, les casquettes, les ballons et tout.
1: Oui, c'est vrai.
0: Les tracteurs, les traditions. Oui, beaucoup de petits cadeaux aussi. Il y a comme ça des choses qui ressortent. Et puis, les dégustations.
1: Et même si vous n'aimez pas, je vais dire, spécialement les machines agricoles et ainsi de suite, allez-y pour les animaux, allez-y pour l'ambiance, il y a une ambiance là-bas.
0: C'est extraordinaire.
1: C'est incroyable.
0: Il y avait un petit jingle, on doit le passer ou pas? On peut faire... Vous faites comment?
1: C'est presque ça, non?
0: C'est pas mal. Et on a retrouvé un extrait de la Sunuma, vous savez, les archives en général de la RTBF et autres. Et on a retrouvé un extrait d'un jeune qui nous donnait une interview il y a quelques années. Tenez l'oreille, c'est quelques secondes, c'est du pur bonheur.
2: C'est si fatigant que cela de préparer Libramont que vous êtes en train de dormir, là?
3: Oui.
2: Devant?
3: Oui.
2: Qu'est-ce qu'il faut faire?
3: Wow, beaucoup de choses.
0: Non mais c'est vrai, moi je les admire et tout à l'heure...
1: Mais c'est ce que vous avez expliqué ce matin.
0: Ah oui, si vous n'étiez pas là...
1: J'ai écouté,
0: mais c'est parfait.
1: Ah oui, j'ai écouté,
0: les bouviers sont là, ce sont des jeunes, en fait, des jeunes qui viennent garder les animaux.
1: Je trouvais ça super chouette et ils ne dorment pas beaucoup, ils n'en parlent pas, ils ne se plaignaient pas de ça du tout.
0: Non, pas du tout.
1: Ils parlent de leurs animaux, de les mettre en évidence et de les mettre en condition pour qu'ils soient bien pour passer la journée.
0: Et moi quand je suis arrivée hier matin avant de faire la matinale, je suis allée les voir, il y en avait un qui caressait une vache et il m'expliquait en fait qu'il fallait la détendre. Oui, parce qu'elle était quand
1: même... C'est ce qu'on doit faire avec moi le matin.
0: C'est vrai? Bah écoutez, on en sait des choses, on retiendra.
1: N'oubliez pas
0: que c'est un tour. Il est 8h28, on vous a tendu notre micro, notre caméra, parce que vous aussi, vous aimez Libramont et on vous a demandé ce qu'il vous plaît en particulier. Regardez, écoutez.
4: Balader en famille, boire des verres aussi. Le fait de se retrouver, d'avoir des copains et de voir tout le monde.
5: Tu vois de nouveau, c'est bien, je trouve ça bien.
4: Les bêtes, les vaches, les chevaux. J'aime bien aussi les véhicules qu'il y a ici.
6: L'ambiance et la convivialité.
7: Surtout les animaux et voir le nouveau matériel agricole.
8: Les différentes activités proposées.
9: Bah, qu'il y a beaucoup d'animaux et qu'ils sont très beaux.
10: Il y a beaucoup de choses qu'on ne connaît pas en tout cas.
11: En fait, ça représente toute une diversité de métiers et de champs agricoles et c'est vraiment très intéressant.
12: Oh ben, tout est magnifique. Je fais des spectacles ici à Libramont avec des chevaux de trait. Voilà, c'est pour ça que je viens tous les 4 jours.
13: Oh, quand il fait bon, l'ambiance, surtout les spectacles.
0: Qu'est-ce qui te plaît dans Libramont?
14: Les tracteurs.
0: Et vous? Attendez. Et vous, qu'est-ce qui vous plaît?
15: Les tracteurs, les machines, les animaux.
0: Voilà, c'était fait sur le fil comme ça, il est résumé. Hein.
1: Oui, c'est tout résumé. Et j'entendais un agriculteur qui disait hier que Libramont, pour lui, c'est rencontrer des amis, des gens qui ne se voient pas. Et Libramont est la réunion de tous ces gens qui font un métier incroyable et qui se réunissent pour boire un bon verre autour d'une machine.
0: Et on en reparle évidemment de Libramont dans la suite de Viva Weekend. Le journal des sports arrive.

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8: RTB Vivacité, sur les une télé, sur Vivacité, il est 8h31 et c'est l'heure du journal des sports.
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8: La Coupe du Monde est terminée, mais pas l'ambiance à deux fous de Lise Burion. On l'a d'ailleurs retrouvée hier hein, sur le Tour de France dans les célèbres lacets de l'Alpe d'Huez.
10: Bah oui, c'est toujours une étape mythique sur le Tour de France. Et c'est évidemment un petit bonhomme jaune qui s'est imposé hier. Tadej Pogacar a battu au passage le record de l'ascension de l'Alpe en grimpant 1 minute et 13 secondes plus vite que Marco Pantani il y a 31 ans déjà. Alors on revient sur cette étape avec vous, Samuel Grulois. On peut le dire, on a senti le Slovène très motivé hier.
11: Pogacar n'avait pas encore inscrit son nom au palmarès de cette étape mythique et puis il n'avait pas trop apprécié les doutes émis ces derniers jours par de nombreux observateurs suite aux différents épisodes de maladies ayant touché certains de ses équipiers. Le Slovène a donc mis les points sur les i en allant chercher un à un les rescapés de l'énorme échappée de 42 coureurs formés à la sortie de Gap. Quasi 3 minutes de retard au pied, 6 secondes d'avance au sommet sur le deuxième, Lenny Martinez, juste un peu trop juste pour offrir à la France son premier succès d'étape. À ce propos, terminer une grande boucle sans un seul succès bleu-blanc-rouge, ce n'est arrivé que deux fois dans l'histoire, en 1926 et en 1999. Martinez, qui s'est fait dégommer par une partie des médias, le qualifiant de suceur de roue, certes, c'est sa réputation, mais dans un final comme celui-ci, avec la fatigue, avec l'enjeu, avec un carapace plaçant une attaque tous les 500 mètres, je trouve personnellement le jugement un peu sévère vis-à-vis d'un jeune coureur de 23 ans. Carapace, lui, endosse un maillot à pois rouge qu'il devra défendre aujourd'hui face aux motivés Paris peintres. Et puis, outre Pogacar et Carapace, Evenepoel est aussi l'un des gagnants du jour. En attaquant dans le final, il a repris du temps à tous ses rivaux directs, avec désormais 2 minutes 31 d'avance sur Del Toro et 2,55 sur Sexas. Il touche du bout des doigts le podium final, même si nous préférons ce matin ne pas vendre la peau de l'ours des Alpes avant de l'avoir tué, puisqu'il reste à gérer la terrible étape reine de ce samedi qui ramènera les coureurs vers l'Alpe d'Huez via cette fois-ci le col de Sarène.
10: Étape reine donc aujourd'hui sur le Tour, on va y revenir, mais évidemment Samuel, comment ne pas évoquer ce monde, ce succès populaire impressionnant hier, impressionnant mais aussi quelque part un peu dérangeant.
11: Cette étape, on l'attendait et on l'a adorée. On aime les cols mythiques. 600 000 personnes réunies sur les 13 800 mètres de l'ascension. C'est tellement révélateur, exemplatif de ce que représente le sport cycliste, le sport populaire par excellence. En revanche, l'impossibilité pour Evenepoel d'accélérer lors de son attaque à cause de motos bloquées par la foule. Et pire, l'accident qui a contraint Enyar Rubio à l'abandon après s'être fracassé le visage contre le coffre d'une voiture de l'équipe UAE, obligé de piler à cause d'un spectateur. Ça, c'est inacceptable. La plus grande course du monde a atteint ses limites hier. Et si on veut éviter à l'avenir des incidents ou des accidents plus graves, il faut absolument que l'organisateur ASO, avec les autorités locales, trouve des solutions en limitant l'accès. Dans l'absolu, ce ne sont pas les spectateurs alcoolisés déguisés en panda ou en Spider-Man qui pose problème, même si certains continuent de courir. Ce n'est pas très malin, sans réfléchir à côté des coureurs, ce qui pose prioritairement problème pour la sécurité de tous, c'est le nombre. Si un stade de foot peut accueillir 40 000 spectateurs, on n'en autorise pas 50 000. Eh bien, cela devrait être la même chose ici. Difficile à mettre en place, je sais. Je n'ai pas de solution miracle, entrée payante, inscription préalable, qu'importe. Mais il faut agir.
10: Et c'est aussi l'avis de certains coureurs, même s'ils sont nombreux, hein, tout de même, il faut le souligner, à avoir kiffé cette montée. Beaucoup de gens, beaucoup d'ambiance. Mais certains coureurs se rendent compte aussi qu'il y a des limites. C'est le cas, par exemple, du Belge Louis Vervaeck.
1: Ouais, ce que je me disais, on était dans le gros plateau, mais même là, je pensais à ça. Les leaders, s'ils veulent attaquer, ils peuvent pas attaquer où ils veulent parce qu'ils doivent avoir la place. Donc pour ça, ouais, je pense que l'Alpe d'Huez, plus que la DOC, peut-être ça doit être payant. Je pense qu'alors ils savent peut-être mieux contrôler avec des barrières parce que le public, j'adore, c'est magique, mais ça peut pas influencer le sport, je crois, et les résultats. Donc ça serait dommage quand même.
10: Interview signée Jérôme Elguer, c'est gros sujet de débat, donc le sport, le spectacle public en folie, bah ça fait aussi quelque part partie du Tour de France. Alors aujourd'hui, rebelote, nouvelle arrivée, vous l'avez entendu, à l'Alpe d'Huez, pas via les lacets, mais via le col de Sarène. Ce sera la dernière difficulté du jour de cette 20e étape, étape reine, la plus difficile avec près de 5500 mètres de dénivelé positif. Ça va donc grimper, trois cols hors catégorie, mythiques au programme aussi, la Croix de Fer, le Télégraphe, le Galibier. On est bien dans les Alpes. Étape à suivre, évidemment, sur la RTBF, en radio, en télé, sur le site internet. Le départ de l'étape est à 11h30. Et puis, chez les dames, le Tour de Pologne a commencé hier. Le Tour de France féminin, ce sera dimanche prochain. Lorena Wibes a gagné la première étape de Tour de Pologne au sprint.
8: Et puis, Lise, parlons foot. Le faux suspense autour des Diables Rouges est terminé. Leur sélectionneur est néerlandais.
10: Oui, c'est Marc Van Bommel qui arrive, l'ancien capitaine du Bayern quand il était joueur, champion de Belgique avec l'Antwerp il y a 3 ans en tant que coach. Il a été nommé officiellement hier. Premier match pour lui avec les Diables, ce sera fin septembre, déjà la Ligue des Nations contre l'Italie et la France, tout de suite dans le bain. Van Bommel. Alors, autre annonce dans un autre pays aussi hier, Jürgen Klopp, ex-coach de Liverpool, devient lui le sélectionneur de l'Allemagne. Et puis un transfert à pointer chez les dames, c'est celui de Tessa Willaert. On savait qu'elle quittait l'Inter, mais elle restera finalement en Italie. La capitaine des Red Flames a signé à Côme, un club dont le projet se veut ambitieux chez les dames aussi, après une 4e place dans le calcio chez les messieurs cette saison. Tessa Willaert arrive avec sa couronne de meilleure buteuse et meilleure passeuse de série à l'an dernier. Certaines sources annonce que la Belge sera la joueuse la mieux payée d'Italie.
8: À la fin d'une série assez dingue pour le numéro 1 mondial de tennis.
10: Yannick Sinner ne prolongera pas sa série de 6 victoires consécutives dans les tournois majeurs hors Grand Chelem, les fameux Masters 1000. Sinner a déclaré forfait pour le tournoi de Montréal, tout comme Novak Djokovic d'ailleurs. Mais pour Sinner, cela met donc fin à cet enchaînement assez fou de victoires, puisqu'il avait gagné les Masters 1000 de Paris l'an dernier, et puis d'Indian Wells, de Miami, de Monte Carlo, de Madrid et de Rome cette année. C'était du jamais vu. Alexander Bloks, lui, est en demi-finale du tournoi d'Estoril au Portugal. Le Belge a battu hier l'Argentin Roman Andrés Buruchaga 6-4, 5-7, 6-4. Une belle bataille de plus de 2 heures. Et Bloks affrontera l'Italien Luciano Darderi pour une place en finale.
8: Et puis un petit bout d'histoire aussi, un petit bout d'histoire du basket dans l'actualité.
10: Oui, c'était le suspense des derniers jours en NBA. Où allait jouer LeBron James en fin de contrat avec les Lakers de Los Angeles? Et à partir du moment où il avait annoncé qu'il allait jouer une 24e saison en NBA, eh bien, il a orchestré un petit peu le suspense de sa destination. On l'a annoncé à Cleveland ou à Miami, d'anciens clubs, ou peut-être Golden State. Eh bien, King James a dribblé tout le monde. Il a opté pour les Sixers de Philadelphie. Un nouveau défi pour le joueur de presque 42 ans, meilleur marqueur de tous les temps en NBA, 4 fois champion aussi. LeBron James s'est dit convaincu de pouvoir faire de Philadelphie un candidat au titre. Il a encore envie de se sacrifier pour son sport et pour une franchise dont le dernier titre remonte à 1983. King James n'était pas né. C'est pas le seul d'ailleurs, je pense qu'il y a plusieurs, pas mal de monde qui n'était pas né. Et donc il jouera à Philadelphie la saison prochaine. Dernière info en Formule 1, c'est le Grand Prix de Hongrie ce week-end. C'est le dernier avant la pause estivale. La séance de qualification à suivre, bien sûr, sur la RTBF, c'est à 16h.
8: Merci Lise Borion, c'est le journal des sports que vous réécoutez si vous le souhaitez sur Ovio et sur RTBF Actu, les 8h39.
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0: je vous ai fait la chanson de Maya l'abeille.
1: J'ai facile à filmer. Au lieu, vous allez.
0: C'était
1: choubidoubillé, s'il vous plaît.
0: Vous ne connaissez pas la chanson de Maya l'abeille.
1: Mais je ne la connaissais pas, celle-là.
0: Et vous savez pourquoi je vous chante la chanson de Maya l'abeille?
1: Mais non.
0: Parce qu'il y a un lien avec notre concours. Tout à l'heure, pour 365.be, on vous offre d'ailleurs 4 invitations pour aller à Plopsaquoy. C'est à Annu-Landen, on est en province de Liège. Un parc aquatique extraordinaire avec des activités à l'intérieur, à l'extérieur. Et on vous demandait quel animal était associé à Plopsaquoy. Et c'était l'abeille, évidemment. Bravo à Claude, vous remportez ces invitations. Mais moi, c'est pas la chanson que vous
1: chantez.
0: Moi, c'est
1: celle-là.
0: Moi, c'est la moderne. Non, moi, c'est vraiment... Non, moi, c'est pas ça. C'est On va sauter, chou, bidoublier et compagnie. Ils vont peut-être la trouver. Je suis sûre qu'elle est là parce que j'ai déjà passé cette chanson.
1: Mais vous osez même pas la refaire pour nos auditeurs?
0: Non, moi, j'ose pas. Non, dites, attendez.
1: Allez, sérieusement, c'est Viva Weekend.
0: Non, et on va tourner, chou, bidoublier. Ça vous parle pas?
1: Non. Et vous l'avez super bien fait.
0: Qui connaît la chanson de Maya l'abeille? En tous les cas, bravo à Claude de Vizet. Vous avez remporté des invitations. Ils sont chers parce qu'en régime, on ne la trouve pas. Il faut que tu la chantes. On va parler de ça tout à l'heure. Promis, en tous les cas, on vient de parler d'abeilles maintenant avec 360... Je vous en rêve, vous. 360.be, 365.be. On va parler chevaux maintenant.
1: Oui,
0: puisqu'on se consacre à la forme libre à monde.
1: J'adore. Je trouve ça majestueux. C'est vraiment incroyable comme animal. Je suis vraiment fasciné.
0: Là, c'est vous qui l'avez oublié. Vous le faites? On va retrouver Pauline. Pauline Brosquin. Bonjour Pauline.
1: Bonjour Pauline.
2: Bonjour.
0: Pauline, vous élevez des chevaux de trait. Où êtes-vous exactement là maintenant?
2: Là, je suis donc à la foire près des box des Ardennais belges pour le spectacle.
0: D'accord. Vous avez combien de chevaux de trait?
2: Alors ici, pour le spectacle, on en a mis 3.
0: Et vous savez, Alain, que c'est vraiment ce qui revient le plus lorsqu'on demande à nos auditeurs téléspectateurs quels souvenirs ils gardent de la foire de Libramont, ce sont les chevaux de trait.
1: Mais comme j'ai dit, c'est majestueux, c'est un animal qui en impressionne par sa puissance et par son agilité, donc parce qu'on en a besoin un peu dans les bois, on en a besoin un peu partout, et je trouve que c'est vraiment un animal... très particulier.
0: Pauline, qu'est-ce qui vous amène avec cette histoire d'amour et les chevaux de trait? C'est une histoire de famille? C'est une passion?
2: Oui, c'est une histoire de famille. Donc, en fait, j'ai 25 ans. Et quand je suis née, j'avais déjà des chevaux à la maison. Donc, c'est mon papa qui a commencé là-dedans. Et donc, il m'a transmis sa passion.
0: Bon, et au quotidien, qu'est-ce que vous faites avec eux? Ils vont en forêt ou...
2: Alors, mon papa va avec un cheval de trait ardennais, en forêt. On les monte aussi, donc on a 2-3 chevaux ardennais qui sont montés. Et aussi, on fait une activité complémentaire en famille, donc avec mes parents et mon frère, qui s'intitule Trait local. Donc, Trait local, c'est en fait une activité touristique. Donc, on prend nos chevaux de trait ardennais qui tirent. En fait, ils vont aller tirer un char à banc avec des personnes à l'intérieur et déguster des produits locaux de la région.
0: Oh, j'adore.
2: Donc ça peut être des produits salés, des produits sucrés. On fait aussi de la choucroute, pierrade, tout ça à bord d'un char à banc tiré par les chevaux de trait ardennais.
0: Et où est-ce qu'on peut trouver les informations? Sur une page Facebook ou quoi? Parce que je suis très intéressée, moi.
2: Oui, sur Facebook, donc c'est Trait local, Trait pour chevaux de trait ardennais, et local, tout ce qui est local autour... d'Auchan, parce qu'on fait ça à Auchan.
0: Très bien.
2: Très local sur Facebook.
0: On n'est pas loin du Luxembourg, de la France. On est pas loin de la frontière à Auchan. C'est pas le Auchan que vous connaissez.
2: Non.
0: C'est avec un. On fait pas de marque. On préfère vous le dire quand même. Hein. C'est vraiment une localité.
1: Vous me regardez en disant ça.
0: Je ne sais pas. Je vous regarde comme ça.
1: Situez-nous un peu où vous êtes, parce que moi ça m'interpelle. Je ne connais pas. Je ne sais pas où ça se situe.
2: Alors Auchan, c'est à 5 km de Libramont, en fait.
1: Oh, bah parfait.
0: Oui, c'est vraiment dans la région. Pauline, l'occasion aussi de rappeler, vous êtes jeune, vous êtes une agricultrice, l'occasion de rappeler aussi que c'est la thématique cette année pour Libramont, cultive ton flot. Comment ça se passe pour vous au quotidien? Si vous avez un message à faire passer aux jeunes qui ont envie de se lancer, vous les encouragez? Vous les découragez? Qu'est-ce que vous dites?
2: Ah justement, je les encourage, il faut continuer. Donc moi, je travaille principalement avec les chevaux. Mmh. Et les chevaux, en fait, ils apportent... moi, c'est ma passion en dehors du travail, parce qu'en fait, je suis enseignante.
1: Et en plus,
2: et donc,
1: vous faites ça.
2: Voilà, après le travail, le boulot, ben, je vais voir mes chevaux, je m'en occupe et ça permet vraiment de souffler. Et ils nous apportent une énergie autre que rester chez soi après le boulot, quoi. Mais oui, ils sont vraiment super calme.
0: Et Thierry nous disait sur notre page Facebook que pour lui, c'était le jumping, le moment fort à la foire de Libramont. Et bien, jumping, c'est aujourd'hui. Vous aurez ce magnifique spectacle.
1: J'ai une question à vous poser, parce que moi, je suis encore un peu bisounours. Est-ce qu'ils ont des prénoms?
0: Mais vous lisez dans mes pensées, je vais vous poser,
1: c'est ça que vous allez demander. Je voudrais savoir les noms des trois qui sont avec vous. Et c'est des petits noms, c'est quoi?
2: Alors, derrière moi, on a Kawa.
1: Oui.
2: De l'autre côté, Apache.
1: Oui.
2: Et Vénus.
0: Très bien. Voilà. Merci en tous les cas.
1: Merci.
0: Et c'est marrant, mais vous lisez dans mes pensées, vous avez peur. Hein.
1: Donc, je sais que vous allez chanter Maya après.
0: Oh, dites ça va, ne commencez pas, c'est pas sûr. Merci en tous les cas, Pauline.
1: Merci, Pauline.
0: Bonne foire de Libramont.
1: Merci, bonne foire de Libramont.
0: Et
1: c'est vraiment très chouette.
0: Ils sont bien, bien calmes et tout. Donc, c'est que tout se passe bien. À bientôt, Pauline. Et puis, on viendra faire une balade avec vous. Il est 8h48, j'ai encore envie de lire dans quelques instants quelques témoignages que vous nous envoyez. Envoyez-nous des photos aussi. Moi, j'aimerais bien voir. C'est vrai, si vous avez
1: si vous êtes là-bas,
0: des casquettes ou quoi.
1: J'ai eu Geoffrey Date. Il va faire sa journée aujourd'hui à Libramont. Il anime là-bas. Et qu'il puisse nous envoyer des photos de ce qui se passe autour de lui, ce serait très chouette.
0: Et, voilà. Et puis on trouvera aussi des collègues tout à l'heure. On voit qu'il y a de l'info. Il est 8h49. Dans quelques instants, on aura 4 ailes dans les oreilles.
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0: CKI à l'instant, il est 8h53. Bienvenue sur la Une Télé sur Vivacité. C'est Viva Weekend avec vous. Il y a quelqu'un qui veut voir votre t-shirt.
1: Ouais. Attendez.
0: Et qui veut voir le t-shirt du début à la fin. Je suis avec les vaches, si vous me cherchez. Mais quel beau t-shirt, un t-shirt noir, si vous êtes en radio, je vous le décris.
1: Avec
0: trois vaches.
1: Avec trois vaches.
0: Il y a des choses derrière ou pas?
1: Non, il n'y a rien derrière.
0: Il n'y a rien derrière.
1: Non, il n'y a rien derrière. Mon numéro, il n'y a rien derrière.
0: Non.
1: On sait jamais. Étant du signe du taureau, je me suis dit que j'allais mettre mes copines.
0: Ah, c'est pas mal.
1: Mes copines, les vaches.
0: Oui, l'occasion d'un peu en douce comme ça.
1: Mais oui.
0: On fête votre anniversaire au
1: moins. Oui, mais c'est passé maintenant.
0: Oui,
1: on est tranquille.
0: Ça, vous êtes sûr qu'on n'oublie pas l'année prochaine? C'est pas malin, vous.
1: Bah, je fais comme ça, je martèle, tout en sachant que j'ai 37 ans.
0: On peut m'apporter de l'eau.
1: Attendez, j'ai du dossier sur vous maintenant. Vous avez dansé, Maya, j'ai du dossier sur vous.
0: Et en fait, ce qui s'est passé...
1: Je vous promets que je le publie.
0: Mais dites, vous savez ce qui s'est passé?
1: Non.

0: un peu de couleur, non?
1: Oui, ils perdent un petit peu de leur couleur, mais ça peut être très chouette. Et alors, évidemment, ce sont des horticulteurs néerlandais, hollandais, qui ont fait ça et qui ont fait la carotte qui est devenue orange. Alors, c'est l'emblème de tout ce que ça représente en Hollande, cette couleur orange.
0: Ah, c'est leur couleur.
1: Et on va retrouver ça au XVIIe siècle. La carotte est devenue orange. Donc, voilà, on a vraiment le souvenir de tout ça.
0: Quelle belle tranche d'histoire.
1: Oui, et on a comme ça sur les choses historiques, on va retrouver toujours l'agriculture et l'élevage qui vont se retrouver. Et ce qu'on découvre maintenant dans les fermes où on fait les fromages et ainsi de suite, c'était fait avant. C'est un peu l'effet boomerang. À un moment, on a un peu oublié.
0: C'est un effet de mode, en fait. Hein.
1: Oui, mais je pense que pour se sauver, l'agriculture doit vraiment, en tout cas en Belgique, je le crois, sur la qualité de ce qu'on fait. Et je pense que la qualité en Belgique, on l'a. Donc, toutes ces fermes se défendent et le font. Il faut de la production industrielle pour qu'on puisse nourrir tout le monde. Et ça, j'en conviens. Mais le bien manger, aller dans les fermes, aller voir nos
0: et
1: gens.
0: Avec plaisir,
1: et...
0: évidemment.
1: Ouais,
0: c'est
1: ouais,
0: vrai que cette foire de Libramont, qui a 100 ans, on en parlera d'ailleurs tout à l'heure, vous propose un panel de fermes, de producteurs à deux pas de chez vous. Il y a d'ailleurs aussi des sites internet qui vous proposent de retrouver des agriculteurs à deux pas de chez vous.
1: C'est marrant parce que quelquefois, vous savez, on a peur d'aller dans les fermes, peur de déranger, mais quand on part en France et qu'on va dans les vignobles, on n'a pas peur de déranger le viticulteur pour aller goûter le vin.
0: C'est vrai, j'aime bien cette comparaison.
1: Allez-y, quoi. Allez dans les fermes et voir et prendre votre lait, les œufs et quelquefois un peu tout, parce que moi je connais des fermes où on a vraiment, comme une coopérative, où on a de tout sur place.
0: Oui, alors vous avez aussi des heures d'ouverture dans les magasins près de chez vous. N'hésitez pas à nous en recommander d'ailleurs.
1: Oui, bien sûr.
0: 0470 07 20 23. Vous avez encore des questions à me poser parce que vous m'avez dit tout à l'heure, j'ai des questions pièges. Je me suis dit, allez, on y va.
1: Alors, on a environ 21 jours pour qu'un poussin sorte de son œuf, mais quelques jours avant sa naissance, il y a déjà quelque chose qui se passe. Est-ce que vous savez ça? Il est toujours dans sa coquille.
0: Il commence... La coquille s'ouvre?
1: Non. Il commence déjà à communiquer.
0: Déjà?
1: Avec sa mère, donc avec la poule. C'est assez bizarre, mais moi, je ne le savais pas du tout. Et quand j'ai vu cette anecdote, donc il émet déjà des sons et une conversation commence entre l'œuf dans la coquille, entre le poussin qui va arriver et sa mère. Donc, c'est quand même des trucs de fou. Hein.
0: Ouais.
1: On aurait tendance à le savoir. Et évidemment, on pense aux abeilles. Les abeilles, on en a besoin pour faire notre miel. On a besoin de ça. Alors, de plus en plus de miel qu'on retrouve comme ça. N'hésitez pas, parce qu'on a du miel de qualité chez nous, on a de plus en plus ça qui se retrouve.
0: Et il faut des millions de fleurs pour faire un
1: oui,
0: kilo de miel. C'est
1: exactement,
0: incroyable.
1: Exactement. Donc,
0: et
1: voilà.
0: Ça, c'est important aussi. Allez voir les producteurs de miel près de chez vous. On parlera tout à l'heure de la foire agricole de Libramont. On aura aussi un producteur de lait en direct avec nous. Et puis, on vous dira également qu'à la foire de Libramont, il y a une petite bulle de la RTBF pour rencontrer les animateurs et les journalistes, pas uniquement avec le studio et les émissions présentes sur place. On va aussi vous inviter à entrer dans notre univers avec le bivouac du journalisme et nous en parlerons aussi après l'info qui arrive. Il est bientôt 9h.
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0: RTBF, il est 8h, il est 9h, pardon, sur la Une Télé, sur Vivacité. C'est l'heure du journal avec Yasmina Fava.
1: En France, les flammes en direction de Bordeaux. Plus de 140 000 habitants et vacanciers évacués en Gironde et dans les Landes. De nouveaux moyens nationaux sont débloqués pour lutter contre ces feux incontrôlables. Un peu plus d'une femme sur 10 à la tête d'une ferme en Wallonie. Alors pour les mettre en avant, la foire agricole de Libramont remet aujourd'hui le prix de l'agricultrice de l'année. Encore une étape difficile sur le Tour de France avant l'arrivée finale demain. De nouveau, le sommet de l'Alpe d'Huez en ligne de mire, mais via une autre route cette fois. Chanter sur la grande scène à Spa devant le public venu pour Sting ou pour Gims, l'opportunité donnée aux lauréats du Labo des Franco, le concours tremplin du festival. Bonjour. Un feu d'une ampleur inédite. Les mots du Premier ministre français Sébastien Lecornu. Les flammes dévorent une bonne partie de la Gironde et des Landes voisines. 22 000 hectares brûlés et plus de 140 000 personnes évacuées dans le sud-ouest, dont certaines encore cette nuit dans des localités proches.

0: de Bordeaux, car le feu prend à présent la direction de la métropole. À Biscarrosse et dans le bassin d'Arcachon aussi, de nouveaux habitants et vacanciers ont dû évacuer. Du côté d'Arcachon, une partie d'entre eux s'est retrouvée bloquée de longues heures dans une file kilométrique. Notre envoyé spécial, Mathieu Van Winkel, y a passé une bonne partie de sa nuit.
1: Une file interminable de voitures à l'arrêt sur une vingtaine de kilomètres. Rien ne bouge. Les pompiers ont fermé la route devant et derrière. Un groupe de quatre dames, la soixantaine, se demande si elles vont passer la nuit ici.
2: Comme on n'a pas 36 000 routes, on n'en a que deux et il y en a une qui a un incendie, on est obligé de passer par là.
1: Et là, on est complètement à l'arrêt.
2: C'est le moins qu'on puisse dire. Voilà.
1: Et qu'est-ce que vous avez comme plan? Vous allez où, là?
3: Alors, notre plan, normalement, c'est de rejoindre la Chambre maritime. Donc, on est un peu loin. On est absolument coincé. Donc le dernier plan, si on ne bouge pas, on a un bateau là, une marée à minuit, et on embarquera sur un bateau.
1: Et vous dormez sur la mer?
3: En sécurité.
1: Tout le monde sort de sa voiture, tente de savoir ce qu'il se passe à l'avant.
4: C'est bloqué à cause d'un feu qui s'est déclaré dans la commune voisine. Voilà.
1: Ce serait le même feu qui s'est déplacé et qui a contourné ici?
4: Qui a contourné Andernos et qui, et comme c'est que des bois aux alentours, qui a dû prendre aussi dans les communes à côté, quoi. Voilà, hein. Donc,
1: on n'est pas prêt de sortir d'ici alors?
4: Là, il y en a pour un petit moment, je pense. Oui, là.
1: Les heures s'écoulent, la nuit est longue, et après une longue attente, la file finit enfin par avancer.
0: Et face à ces feux incontrôlables, réunion de crise hier soir du gouvernement français avec de nouvelles mesures nationales. L'armée un peu plus en renfort des pompiers, 500 militaires de plus, 1000 en tout. Et aussi un plan blanc déclenché avec des services renforcés dans les hôpitaux. Et l'envoi 1,5 million de masques FFP2 pour les pompiers et habitants irrités par les fumées. Notez que Bison Futé appelle aussi les automobilistes à éviter de traverser la Gironde alors que la journée est classée rouge sur les routes de France ce samedi. Madrid inquiète toujours en Espagne aussi, entourée de feux incontrôlables. 63 000 personnes évacuées ou confinées autour de cette capitale. L'inquiétude est de voir fusionner l'un des feux qui pourlèche la capitale avec un autre en province de Castille. Cette nuit, le vent a baissé d'intensité et les températures diminuées. De quoi donner une opportunité aux pompiers de prendre le dessus. Mais de nouvelles rafales sont encore annoncées aujourd'hui. Isabel Díaz Ayuso, présidente de la communauté de Madrid, demande à tous de tenir bon.
5: À l'heure actuelle, l'incendie dépasse nos capacités d'extinction sur certains fronts. Nous demandons donc à chacun de rester à son poste au cours des prochaines heures et pour les habitants de continuer à suivre les alertes. Nous continuons à nous concentrer sur le sauvetage des vies et veillons à ce qu'il n'y ait pas de blessés graves.
0: Et le Premier ministre espagnol Pedro Sanchez est attendu aujourd'hui au centre de coordination des secours pour une réunion d'urgence. En Belgique, peu de pompiers devraient se trouver dans les casernes de Bruxelles. Aujourd'hui, cinquième jour de grève d'affilée. Les hommes du feu réclament plus de personnel et de moyens. Hier, syndicats et régions bruxelloises se sont quittés sans accord et les discussions vont reprendre ce matin. Y a-t-il eu de l'espionnage dans les couloirs du CHEP à Mons, le quartier général des puissances alliées en Europe, le quartier donc de l'OTAN? Une stagiaire a été placée sous mandat d'arrêt hier, suspectée d'espionnage pour un pays tiers et participation à une organisation criminelle. C'est l'annonce ce matin du parquet fédéral. Ce que l'on sait, la jeune femme est une ressortissante canadienne d'origine chinoise. Ce sont les services de sécurité du CHEP qui ont prévenu les services de renseignement belges. Des perquisitions ont été menées chez elle et à son bureau. Deuxième jour d'ouverture au public pour la foire agricole de Libramont aujourd'hui. Vous pourrez assister au concours de l'agricultrice de l'année. Une façon de les mettre en avant, car elles ne sont que 16% à être chef d'une exploitation en Belgique. 20 ans que ce concours n'a pas été organisé. À l'époque, c'est une agricultrice luxembourgeoise qui l'avait emporté, Christiane Collinet. Et elle s'en rappelle, ça lui a apporté beaucoup.
6: C'est vraiment beaucoup de bonheur. Et l'après a été formidable aussi parce que j'ai eu la reconnaissance du monde agricole et ça pour moi c'était ce qui comptait. J'ai aussi la presse, j'ai jusqu'à la presse chinoise. J'ai eu l'opportunité après de pouvoir défendre le monde agricole de plusieurs manières, en m'investissant à la province, en m'investissant à la région et maintenant dans ma commune, je suis échevine de l'agriculture et là aussi je peux aider le monde agricole.
0: Une interview réalisée par Louis Matagne avec Dominique Van de Capelle. Une première en 17 ans, un haut responsable de l'ONU en visite en Syrie aujourd'hui. Le secrétaire général Antonio Guterres est à Damas pour témoigner de son soutien à la transition politique du pays, dévasté par plus de 13 ans de guerre. Et aux États-Unis, comme un air de déjà-vu à Washington, cette nuit, Donald Trump était au gala de la presse. Il a traité les journalistes d'être anti-Trump dans son discours. Un bis repetita, 3 mois après la fusillade et la tentative d'assassinat présumée sur le président américain lors du précédent rendez-vous en avril. L'événement a donc été réorganisé dans un autre endroit et sous sécurité renforcée. Un bis repetita aussi au Tour de France, mais pour d'autres raisons, avec une nouvelle arrivée au sommet de l'Alpe d'Huez. Pour cette avant-dernière étape du Tour de France aujourd'hui, une étape reine, ça va grimper avec 3 ascensions de col hors catégorie mythique, avant donc le sommet de l'Alpe d'Huez, comme hier, mais par un autre accès, le col de Sarène. Les coureurs ont vécu une journée à la fois motivante hier et stressante, comme nous l'explique le Français Kevin Vauquelin.
7: Wow, c'est un truc de fou. Dès le pied, on était déjà dans un tunnel. Et c'est une montée très longue quand même. Et pourtant, elle est passée super vite avec tout ce public et toute cette ferveur.
8: Est-ce qu'il y a une part de stress aussi avec ce public? Parce qu'on a vu que pour les premiers, évidemment, c'était compliqué parfois de passer.
7: Un petit peu. Hein, à des moments, on a un peu peur. Comme j'ai dit, il y a des personnes qui nous poussent, en tout cas pour moi. Mais des fois, je pense qu'ils ont... Enfin, au moment qu'ils sont là... On n'avait pas que avec de l'eau et ils poussent un peu sur le côté. Donc ouais, ça peut faire peur. Après, je trouve quand même que c'est bien géré. Beaucoup de ferveur, très proche, mais pour autant, j'ai pas senti de vrai réel danger.
0: Une interview de Jérôme Elguers. Le départ de cette 20e étape, c'est à 11h30. Remco Evenepoel est toujours deuxième du général, désormais à 7 minutes 11 secondes du maillot jaune Tadej Pogacar. Été 67 ou encore Roscoe, des groupes belges bien connus qui vous ont peut-être accroché l'oreille au Franco de Spa. À leur début, ils ont pu bénéficier du tremplin, le Francof, concours historique du festival. Cette année, ils changent de nom, appelez-le Labo des Franco à présent. Les lauréats jouent toujours au festival, mais à présent, sur la grande scène avec les têtes d'affiche, Bénédicte Allier et Julien Bader ont pu assister au set de la jeune Pépé, finaliste de The Voice.
9: Je ne suis pas celle qui un jour fera.
10: J'ai déjà fait des concerts plus longs, mais pas avec autant de gens. Donc il y avait un côté de jauge où j'étais très impressionnée.
11: Sélectionnée parmi 150 candidats, l'autrice et interprète liégeoise Pépé fait partie des 4 lauréats encore en lice pour le Labo des Franco. Donner plus de visibilité aux artistes, une des priorités du nouveau directeur de ce concours, Pierre Dumoulin, par ailleurs musicien et chanteur du groupe belge Roscoe.
12: Il faut savoir que les dernières années, le tremplin du Francof se passait à l'extérieur du site même du festival, sur une scène dans la ville. L'idée ici, cette année, c'était vraiment de remettre les artistes émergents dans le festival. Ici, ils ont vraiment l'occasion d'avoir un contact très personnel avec un public très large auquel ils n'auraient pas accès à ce stade-là de leur carrière.
11: Autre priorité parmi les critères de sélection, la qualité des textes et de l'interprétation.
12: On sent vraiment qu'au travers de leur interprétation, ils ont vraiment un message à nous faire passer. Moi, je voulais vraiment revenir à l'ADN même de ce qui fait la musique francophone, en gros, puisque les francopholies, c'est un peu ça.
11: L'artiste qui ce dimanche se verra décerner le Grand Prix du Labo des Franco est déjà assuré de voir son nom à l'affiche officielle des Francopholies 2027.
0: Et ce soir, la grosse tête d'affiche ne chantera pas en français, c'est l'Englishman Sting. Premier concert du chanteur en Wallonie. Voilà pour les infos. Bon samedi avec nous.
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0: Et on part tout de suite sur les routes avec vous, Caroline Martin. Il y a un objet encombrant sur le 42.
14: Oui, ce sont des caisses en carton qui se trouvent à hauteur de l'aire des Amoudries en direction de Mons, en bande de droite et en bande du milieu. Donc, soyez prudents. Et puis, si vous devez vous rendre à la foire de Libramont, la police vous conseille d'emprunter la sortie 24 de l'E411 et non pas la sortie 25.
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0: Viva Weekend, toujours avec Karine et Alain, et on reste toujours du côté de la foire de Libramont. Hein.
16: Exactement.
17: Et vous savez qu'on va en savoir plus sur les coulisses de notre métier, parce qu'il y a le bivouac du journal.
0: Ah mais oui, c'est juste, effectivement, la RTBF est présente.
16: Oui, à Libramont. Et nous, notre thème, c'est un peu de la ferme à l'assiette. Donc, j'ai fait des recettes un peu plus terroir, évidemment, avec ce qu'on doit faire. Il y aura 4 recettes qui vont se retrouver aujourd'hui. Par rapport à ça, on a des tartines campagnardes, on a de la salade maraîchère avec un poulet fermier. Mmh. Un poulet fermier, je dis un poulet rôti, salade frites.
0: Ça y est, tout salive déjà.
17: Ça fait bon, 9h du matin. Bonne journée. Préparez déjà un stylo et un morceau de papier pour faire tout comme moi, votre liste de courses pour tout à l'heure. À tout à l'heure, Yasmina Favaro, avec grand plaisir. Yasmina. Il est 9h10. Vous évoquiez la foire de Libramont tout à l'heure, Caroline Martin. Il y a aussi le beau vélo de Ravel à Aiguezé. Oh, la météo sera de la partie pour les sorties aujourd'hui, non?
14: Ah, pour aujourd'hui, oui, oui, tout à fait. Le soleil sera bel et bien présent avec de 24 à 28 degrés, même s'il y aura quand même quelques nuages possibles par endroit. Donc le temps restera sec. Par contre, demain dimanche, ça va être une autre chanson puisqu'une perturbation va envahir le pays. Il y aura des averses un petit peu partout sur le royaume, principalement dans le courant de l'après-midi, des températures un petit peu à la baisse, de 19 à 24 degrés. On aura droit à un retour au sec lundi, mais le temps restera nuageux avec de 21 à 24 degrés, avant une ascension des températures prévues dès mardi, jusqu'à 30 degrés attendus mercredi 34 et jeudi 35.
17: Oh là là là là, n'allez pas plus loin. Pas plus haut.
14: Non, je m'arrête.
17: Merci Caroline, à tout à l'heure. Il est 9h11, Christophe Willem, on adore son dernier système.

0: Non, parce que... C'est pourquoi
1: vous voulez que je parte?
0: Non, mais non, je veux vos recettes, justement.
1: Ah, ok.
0: Mais c'est tout à l'heure. Mais je sais que vous allez parler de Tyrande Clafoutis, vous le savez. Je suis une épicurienne. Mais j'aime aussi, vous emmener dans de chouettes activités et découvrir notre métier différemment. On repart tout de suite à Libramont.
1: Oui.
0: Libramont, RTBF, et il y a un beau lien, vous allez le voir. Oui, parce qu'il y a une petite bulle de la RTBF installée au cœur de la foire de Libramont, c'est le bivouac du journalisme. Pour nous en parler, on a la responsable de ce bivouac, elle est chargée de projet à la RTBF. C'est une journaliste extraordinaire que vous connaissez. Bonjour Valérie Druitte.
2: Bonjour Karine.
1: Bonjour Valérie.
0: Bon, c'est vraiment
2: bonjour,
0: ça.
2: Bonjour.
0: C'est une petite bulle de la RTBF installée au centre de la foire.
2: Ah, dans le cœur même de la foire de Libramont, et c'est une très très belle journée qui s'annonce aujourd'hui. Le public est déjà nombreux, à peine ouverte et le public est déjà nombreux. Et on est prêt à accueillir les milliers de visiteurs qui s'arrêteront devant notre petite bulle du bivouac de journalisme. On est au taquet.
0: Bon, alors, pour que vous vous rendiez compte un petit peu, pour qu'il y ait des images sous vos yeux, ce sont des tentes avec différentes activités qui permettent en fait de comprendre notre métier, Valérie.
2: C'est ça, on fait toute une série d'activités dans lesquelles les visiteurs pourront vivre des expériences avec nous, répondre à des quiz, comprendre comment on opère, par exemple, quand on envoie des journalistes dans des zones de guerre ou dans des zones hostiles, et je pense tout particulièrement à nos équipes qui sont pour l'instant sur les incendies, qui couvrent les incendies dans le sud de la France. Eh bien, on va expliquer aux visiteurs comment on envoie nos équipes de reportage dans des zones difficiles comme ça, comment on travaille en se mettant en sécurité. On aura des activités qui permettront au public de apprendre à présenter la météo ou un JT, à reconnaître des images fabriquées par l'intelligence artificielle ou pas. Toute une série d'activités très très ludiques mais qui permettent en fait de comprendre les enjeux de notre métier et les règles qui nous sont soumises si on veut être des journalistes performants à la RTBF.
0: Et on va vous tendre le micro aussi, oui, parce qu'il y a un atelier Osons le micro, vous allez pouvoir poser des questions. Il y a un mot que vous avez dit, Valérie, que je trouve très important, c'est ludique, vous vous amusez.
1: Oui, oui, oui.
0: Donc, c'est ça qui est chouette.
2: On essaie de s'amuser intelligemment en tout cas et d'apprendre énormément de choses aux gens qui viennent nous rendre visite, à savoir aussi que nous faisons ce bivouac du journalisme avec nos collègues de TV Lux qui sont dans leur zone et sur leur terre ici à Libramont. Et c'est vraiment des moments très très intéressants parce que ça, c'est toujours très très très intéressant de rencontrer le public, d'écouter ce que le public a à nous dire, parce qu'en fait on noue des échanges très très riches avec les gens qui viennent nous voir. Et puis on organise aussi des débats, des rencontres avec les journalistes sous en mode de questions-réponses dans une grande tente. C'est très très très intéressant, très très sympathique. Aujourd'hui on a deux débats, notamment un sur le climat et les médias. On est vraiment dans l'actualité, hein. Comment on traite l'information climatique en radio, en télévision, sur internet, comment on parle des incendies, comment on parle de la sécheresse, est-ce que cette information est anxiogène ou pas. Et puis, dans l'après-midi, on aura un débat sur l'indépendance des médias. Donc, vous voyez, vraiment, c'est le lieu des rencontres, du dialogue, du débat, des échanges et de la transparence.
0: Très bien. Et on pourra même essayer, hein, qu'est-ce que comporte quand on va comme reporter de guerre. On viendra vous voir, Valérie, avec les collègues, que le bivouac se passe bien. Je l'ai vécu à la CEMO en lien. Franchement, c'est super.
1: Et alors, si vous allez sur le Facebook de Vivacité, vous allez sur les stories et on voit tout ce qui se passe. Je les ai vus hier soir.
0: Vous avez vu les
1: Oui, j'ai vu toutes les stories. Donc, par rapport à ce qu'on fait, par rapport à ce que Vivacité est présent, donc c'est très chouette.
0: Allez-y, vous entendiez le son. C'est pas du tout du téléphone. Valérie est dans un studio. Oui, parce qu'à côté du bivouac, il y a un studio de Vivacité, il y a plusieurs émissions. Vous allez d'ailleurs retrouver, juste après Viva Weekend, une émission en direct de la foire de Libramont. Bon bivouac, Valérie Druitte. Et à tout à l'heure pour de nouvelles aventures en direct de la foire de Libramont. On va reparler dans quelques instants de cette fameuse foire. 100 ans, la plus grande d'Europe.
1: Oui, moi j'étais étonné de savoir que c'était la plus grande d'Europe. Et avec notre petit pays, on peut être fier. On a ce rassemblement. Et je pense que c'est le côté central aussi, et le côté accueil qu'on peut avoir en Belgique, qui fait que ce soit une foire incroyable.
0: Oui, parce que Libre-Amont, évidemment, c'est l'ambiance, c'est la rencontre avec des producteurs qui nous offrent de belles choses. On va d'ailleurs, dans quelques instants, accueillir un producteur de lait.
1: Oui.
0: Producteur de bon lait de chez nous, c'est dans la suite de Viva Weekend. Ne bougez pas, et tout à l'heure aussi les recettes d'Alain, tartines campagnardes, tillons, clafoutis, vous ne savez plus ce que c'est, il va tout vous rappeler. Ne bougez pas, c'est dans la suite.

0: Et il y a Claude, je crois, je viens de voir un message qui nous dit, et vous parlez de Libramont, mais aussi une foire pas loin de là, qui se déroule près de nos châteaux à Tournai, avec Y,
1: oui.
0: C'est ce week-end. Et vous avez tout à fait raison de nous le dire, on aime bien ce type de message.
1: Oui, parce que c'est important, on ne peut pas d'abord tout savoir, et c'est pour ça qu'on est là avec Hiver Weekend, on est là pour pouvoir mettre en lumière toutes les foires.
0: Et alors, il adore les émissions de Vivre Weekend. Merci à vous, en tout cas, d'avoir réagi, interagi via notre WhatsApp 0470 07 20 23 0470 07 20 23. Vous nous dites aussi que ce que vous aimez à Libramont, c'est la bonne viande, ça revient, blanc, bleu, beige. Mmh. Et concours de sculpture à la tronçonneuse sur le champ de foire.
1: C'est impressionnant, ça.
0: Le jumping. Moi, j'adore Shirley qui nous dit, c'est quand mon papa m'a perdu à la foire. C'est vrai que c'est grand, hein, on va accueillir plus de 200 000 personnes sur 4 jours. Mais tout est fait au niveau sécurité. Petit clin d'œil aussi, oui, à celles et ceux qui nous accueillent là-bas, et celles et ceux qui guident au niveau de la sécurité et au niveau de la circulation.
1: Oui.
0: Vous savez que pour moi, les parkings, c'est super important.
1: Oui, je sais, c'est un peu votre phobie.
0: Mon dada,
1: hein.
0: Moi, je n'aime pas chercher pendant 30, 40, 50 minutes un parking. Et ben là, c'est super bien renseigné.
1: Est-ce que vous n'avez pas encore une voiture qui se gare toute seule?
0: Non, mais je prends le train aussi, parce qu'on peut aller à Libramont. Train, et ça, il faut le rappeler.
1: Ça, c'est vrai.
0: Également.
1: Ça, c'est vrai.
0: Voilà. Tradition familiale pour Lydia qui nous dit qu'elle aimait bien y aller. Toujours aussi pour ses petits cadeaux. J'en ai pas vu hier. Bon, dans quelques instants, dans la suite de Viva Weekend, il y aura le producteur de lait, il y aura vos recettes et encore des messages, n'hésitez pas. Et de la bonne musique aussi, les 9h23.
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0: Il est 9h25 et je peux faire un petit changement, mais j'ai un truc qui me...
1: Oui, je me doute parce que je sais qu'avec vous, vous avez déjà pris votre bic, mais je vous donnerai les recettes, je vous ai imprimées.
0: Non, mais elle est deux maintenant.
1: Oui, je vous en donne deux maintenant. Donc, on va faire une tartine campagnarde aux tomates anciennes. On est en plein dans les tomates anciennes, on va vers les variétés. Alors, les tomates, il y a plein de variétés
0: maintenant. C'est quoi, cœur de bœuf, les plus charnues ou quoi?
1: Oui, mais cœur de bœuf, on va vers les tomates vertes qui ont ce goût très pomme, justement, très les vertes. On a les jaunes, on a les noires, on a vraiment toutes ces couleurs. Elles ont toutes des goûts différents. Et c'était un peu l'idée, c'est que j'avais envie de prendre des tomates différentes pour pouvoir faire cette tartine et faire cet ensemble. On va prendre du pain, un bon pain de campagne. Et on va prendre des tomates anciennes. Donc, si c'est possible, de 3 ou 4 couleurs différentes. Avec une chair un peu ferme, c'est important. On va prendre du fromage de chèvre, prendre un fromage de chèvre de producteur qu'on a chez nous. On en a, il ne faut pas hésiter. Si vous n'aimez pas le côté chèvre, vous pouvez prendre peut-être un brebis ou alors prendre un fromage de lait de vache qui sera en tout cas comme frais, comme un fromage de chèvre.
0: Donc
1: oui,
0: pas
1: c'est
0: fini.
1: Ça. Okay. Exactement. On va prendre du basilic, de l'huile d'olive et du sel du poivre. On va faire griller le pain. Alors moi, je vous conseille de le griller peut-être même au four, mais pas au grille-pain. De le mettre qu'il soit croustillant.
0: Sur une petite poêle, oui, qui reste bien.
1: Et alors moi, j'ai un ustensile à la mode, un air fryer. Je le mets dedans et ça le rend croustillant. Le pain est croustillant. croustillant.
0: Je vais tester ça. Mais par contre, sur des braises descendantes de barbecue, ça c'est bon.
1: Ça c'est top aussi. Si vous pouvez le faire, vous grillez votre pain là-dessus. On va le tartiner avec le fromage. On va mettre le fromage. Mais moi, personnellement, je ne l'ai pas mis dans la recette, mais j'adore mettre du beurre avec. Donc un bon beurre de ferme en dessous, salé, en dessous du fromage. Donc voilà, ça c'est une option.
0: Alors le chemin et le beurre, c'est une grande histoire d'amour.
1: Une histoire d'amour entre le beurre et moi. Et alors on va couper les tomates en fines rondelles. Et on va alterner ces tomates pour venir mettre sur le pain les couleurs différentes. On va venir arroser avec de l'huile d'olive, du sel, du poivre. Je vous conseille un sel de Guérande qu'on va venir mettre dessus. Les feuilles de basilic, on va les ciseler. Mais on ne va pas prendre une paire de ciseaux. On va simplement prendre nos doigts et les arracher pour ne pas l'oxyder. Le métal oxyde la chlorophylle. Donc, on va éviter le contact du métal avec le persil, le basilic. On évite. Et là, ici, simplement, on va les feuiller, lui faire des petits morceaux qu'on va venir mettre sur le pain. Et on n'a plus que l'accompagner d'une bonne salade verte du jardin dans lequel on peut remettre de la ciboulette. Allez-y, utilisez les herbes aromatiques, c'est le moment, et soyez généreux par rapport à ça.
0: Un petit vinaigre aromatisé.
1: C'est tout à fait ça, c'est simple et c'est très bon par rapport à la saison. On va faire une salade maraîchère avec un poulet fermier. Et là, l'idée, c'est de prendre du poulet fermier. On va prendre les poitrines de poulet et on va les griller. On va prendre de la laitue, on va prendre des tomates, des concombres, un peu de radis. On va prendre des œufs durs et des haricots verts et une vinaigrette maison, évidemment. Je vous rappelle que vinaigrette, on commence par le vinaigre et on finit par l'huile. On met dans le vinaigre le sel et le poivre et vous rajoutez toujours l'huile en dernier. Comme ça, vous avez une vinaigrette normale. Vous lavez, vous découpez tous les légumes. Vous allez répartir dans un grand saladier. On va faire un peu comme une salade César, c'est-à-dire cette salade qui va être mise dans un grand saladier. On va ajouter les légumes, on va ajouter l'œuf, les œufs qui ont été cuits durs. Hein, un œuf cuit dur, on est entre 9 et 2 et 10 minutes de cuisson. On va les couper en quartiers et on va mettre le poulet émincé. Et on viendra rajouter cette vinaigrette dessus. Alors la vinaigrette, deux options. Soit vous la faites traditionnellement en huile d'olive, un bon vinaigre de qualité, même s'il y a des agriculteurs, des producteurs qui le font en Belgique, vous prenez un bon vinaigre. Mais vous pouvez venir rajouter un tout petit peu de yaourt dedans pour avoir cette sauce, cette vinaigrette un peu blanche qui va venir se mettre dessus. Et n'hésitez pas à prendre une tôme, un fromage tôme, et de faire des copeaux avec votre économe pour venir mettre sur cette salade. Vous m'invitez parce que c'est le genre de salade que j'adore.
0: Vous aimez bien. Et moi j'ai deux questions. Est-ce qu'on peut remplacer la salade normale par une salade frisée?
1: Bien sûr. Tout simplement
0: parce que j'en ai une bonne aujourd'hui.
1: Bien sûr.
0: C'est possible,
1: bien sûr.
0: C'est jouable.
1: Oui, tout à fait. Une frisée verte ou rouge qu'on appelle les lolos, les frisées qu'on a qui sont différentes couleurs. Et évidemment qu'on
0: peut l'utiliser. Et une romaine, pour que ce soit bien croquant.
1: Ah oui. Et la romaine, ça apporte un côté un peu piquant. Donc ça, il faut le savoir, c'est comme de la roquette. Mmh. La roquette, c'est une salade aussi un peu piquante.
0: On peut mélanger
1: ces salades. Prenez ce que vous avez besoin quand vous coupez la roquette. Ne prenez pas trop. Utilisez dans le jardin par parcimonie de ce qu'on a, parce que maintenant, avec la sécheresse, on doit être sage avec tout ça pour pouvoir l'utiliser.
0: Et ne bondissez pas, mais vous savez ce que je fais dans ma vinaigrette. Ne bondissez pas, mais tout le monde dit qu'elle est bonne. Mettre des échalotes et puis un tout petit peu de crème fraîche. Je trouve qu'il y a ce liant qui remplace.
1: Non, c'est bon.
0: Oui, c'est bon. On peut le faire.
1: Ah oui, non, c'est bien ça. Une échalote finement hachée. Mmh. Oui, ça, c'est vraiment parfait. Oui, et Johanna nous dit.
0: Le skyr.
1: Oui, le skyr, c'est tout à fait. Ça fonctionne super bien, la crème fraîche. Et vous pouvez prendre une crème comme on a les crèmes culinaires. Donc, les crèmes de cuisine à 20%. Et vous pouvez les faire dedans.
0: Ça fonctionne super
1: bien.
0: On en a encore deux recettes tout à l'heure. Deux recettes. Oh, comme je les appelle, sexy, du tillon. Du clafoutis.
1: Oui, ça, je sais. Je sais que ça, c'est les deux recettes qui vous plaisent.
0: Vous
1: attendez.
0: Attendre.
1: Oui, vous allez devoir attendre.
0: Et dans quelques instants, on aura aussi un producteur de lait. On a pu le joindre. Si on vous dit dans quelques instants, c'est parce que parfois aussi, il y a des connexions à faire.
1: Oui.
0: Et ces personnes travaillent en ce moment.
1: On va la voir.

0: Et on a de belles réactions via le WhatsApp de l'émission 0470 70 07 20 23. Gardez le téléphone à côté de vous parce qu'on aimerait bien vous entendre à l'antenne aussi, si vous avez le temps évidemment, parce que oui, certains...
1: Et si on vous appelle, on est en numéro masqué. Oui, parce que Johanna vous joint évidemment, et c'est en numéro masqué. Elle n'aime pas mettre son numéro comme ça. Donc voilà.
0: Mais non, mais c'est le numéro du studio. Peur.
1: Mais oui, je sais.
0: Non, mais c'est important de le dire.
1: C'est important de le dire parce que beaucoup de gens ne vont pas décrocher et on aimerait bien vous avoir en antenne.
0: Bon, vous n'hésitez pas à décrocher, évidemment. Et puis, si ce n'est pas nous, vous raccrochez très vite et vous attendez. Il est 9h33.
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0: Et c'était l'heure du petit déjeuner pour certains. 9h34, oui. Un bon bol de lait avec des céréales. Qu'est-ce
1: j'adore,
0: que c'est bon.
1: J'adore le lait.
0: Et près de chez nous.
1: Et on voit notre personnage qui est là. Bonjour Alain.
7: Bonjour mon frère de cœur. Bonjour Alain.
0: Alain Collienne, vous êtes producteur de lait à Sprimont. Vous venez de traire les vaches là.
7: On a traire, on a fait la route, on a écouté sur la route le beau récit d'Alice. Agricultrice et aussi réalisatrice d'un film. Ah, on était en train de déjeuner à Libramont avec le président de la FJA, avec la ministre de l'Agriculture, en toute simplicité.
0: Très bien. On va se concentrer sur votre métier, parce que c'est ça, évidemment, qui nous intéresse. Vous avez combien de vaches, en fait?
7: Avec mon fils, 120 vaches laitières, 900 000 litres de lait produits par an, qui va dans une laiterie juste à côté de Libramont, à la laiterie des Ardennes, à Recogne. Et mon fils va reprendre la relève. Il faut savoir qu'en agriculture, vous en avez parlé beaucoup hier, il y a peu de relève dans le monde agricole. Bien entendu, il fait ça par passion. Voilà une voiture derrière moi.
0: Alain, il nous dit...
7: Allez-y.
0: Ah non, je dis, Alain, on se concentre sur votre métier. C'est vrai que c'est gentil de décrire ce qui se passe. On sait que vous êtes en direct de Libramont. Votre métier, ces dernières années, il a évolué. On suppose qu'avec autant de vaches, vous êtes aidé, c'est motorisé.
7: Ah ben oui, c'est obligatoirement deux personnes avec mon fils, ma belle-fille, les jeunes qui viennent donner un coup de main et on les en remercie. Bon, ici, notre métier, l'année, actuellement, c'est la sécheresse qui pose quand même un problème, vous en avez parlé beaucoup, mais je dis, et Alain le sait bien, je suis en vacances toute l'année, mais le réveil sonne 7 jours sur 7 à 6h15 du matin.
0: Oui, rappelons-y, oui. On fait bien que j'ai adoré aux agriculteurs, hein, Alain.
1: Oui, tout à fait, parce qu'Alain nous envoie souvent des photos de lui ou de ses vaches, en tout cas le samedi matin. Je voudrais simplement, par rapport à son métier, par rapport à l'activité qu'il fait, c'est une personne en plus très généreuse, parce qu'il travaille aussi pour le Viva for Life, il a offert du lait l'année passée, il a offert du lait sur Liège. Et leur générosité est importante. Ce sont des gens qui travaillent dans les fermes et qui ont un métier de fou. Et en plus de ça, ils sont généreux. Il faut être généreux dans la
0: Absolument.
1: Vie pour pouvoir le faire. Alain, je suis vraiment heureux de t'avoir eu au téléphone et dans l'intervention de l'émission. Et je te souhaite une bonne foire de Libramont, parce que je sais aussi que c'est un peu votre fête à vous et votre permis de sortir un peu, ça. Hein.
7: Et c'est un peu nos vacances, il faut dire que c'est comme ça, parce qu'on travaille souvent 7 jours sur 7 et on aime ça. Et vous représentez bien notre métier en faisant ce qu'on fait, ça nous fait vraiment plaisir.
0: Merci Alain. Merci Alain. Je vous souhaite une très bonne journée. Une petite pensée aux agriculteurs et agricultrices qui sont peut-être au travail maintenant. Il est 9h37. Et puis à vous aussi qui prenez votre petit déjeuner avec du bon lait. Et puis vous allez peut-être l'utiliser aussi pour faire de bonnes glaces. Il y a des recettes sur le site de Viva Week.
1: Oui, allez les voir. Oui.

0: David, vous êtes gentil comme tout. On reçoit plein
1: oui, de messages.
0: C'est incroyable.
1: Oui, de messages.
0: Jean-Pierre qui nous a envoyé un message par rapport à Libramont. Il est avec nous par téléphone, Jean-Pierre.
2: Oui, bonjour.
1: Bonjour Jean-Pierre.
0: D'où êtes-vous, Jean-Pierre?
2: De Grimbergen. Je passe demain à Libramont.
1: Ah ok, parfait.
0: C'est pas une première pour vous alors?
2: Non, pas du tout.
0: Qu'est-ce que vous aimez là-bas?
1: Oui.
2: Il y a beaucoup de choses intéressantes dans certains palais, qu'on peut dire en haut, tout ce qui est sur la chasse, la pêche et tout autre.
1: Oui, c'est ça. Et ça, on oublie de le dire.
2: L'annoncer qu'il y a ça aussi.
1: Oui, tout à fait. Parce qu'on oublie de le dire, on parle de la foire agricole, mais tous les gens qui pêchent, qui se chassent ou quoi, les renseignements sont là-bas. Il y a pas mal de renseignements qui sont donnés. Il y a les stands de la PACW qui sont là et tout. Donc c'est bien aussi de pouvoir un peu réunir tout ça.
0: Des ateliers sur les insectes aussi. Qu'est-ce qui va vous intéresser en particulier demain, Jean-Pierre?
2: Oh, un peu de tout.
1: Mais c'est bien ça.
0: Bah écoutez, il y aura aussi les animaux qui seront là. Merci en tous les cas.
1: Merci d'intervenir près de nous.
0: Dans Viva Weekend. À bientôt.
2: Oui, à très bientôt.
1: À bientôt Jean-Pierre, merci beaucoup.
0: Et 100 ans cette année, 250 événements pour fêter cela, 2800 animaux sur place, tout cela sur 22 hectares de foire, ça représente plus ou moins entre 28 et 31 terrains de football, 733 terrains de tennis, ça vaut la peine quand même. Alors, c'est le 100e anniversaire, mais ce n'est pas la 100e édition. Et on va comprendre pourquoi dans quelques instants avec le président de la foire, oui, qui sera avec nous.
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1: Il est 9h43, le président de la foire. Dites, mais je le comprends, c'est quand même assez
2: oui,
1: grand.
2: Oui, il arrive au studio, il va arriver.
1: Au studio, j'arrive tout de suite.
2: Il y a aucun
1: pas grave.
2: Problème. Il n'y a aucun problème, on est là.
1: Vous avez un petit conseil?
2: Oui, ce qui est important quand on fait de la cuisine, et on remet un peu les pendules à l'heure aujourd'hui, c'est bien de travailler de saison. Donc quand on travaille de saison et qu'on prend les légumes de saison, les fruits de saison, on se trompe jamais. On se trompe pas dans le prix, et dans les producteurs évidemment, parce que on va trouver tout autour de chez nous. Renseignez-vous, parce que moi avec l'émission Viva Weekend, chaque semaine c'est une découverte, je découvre des producteurs, je découvre des gens qui sont proches de chez moi, qui sont plus loin, qui sont dans d'autres provinces, mais quelquefois on ne pense pas qu'on a ça tout près de chez nous. Essayez. Et ce que je vous conseille, c'est d'aller quelquefois pour avoir des références sur la PACW, la PACW, si j'arrive à le dire, décidément. Je vais, c'est la fatigue, on va dire ça. Oui, j'ai faim. Mon éclair m'attend. C'est surtout, donc, si vous avez sur le site de la PACW, vous allez avoir toutes les références des producteurs, des gens de votre région. N'hésitez pas à y aller. Ça peut un peu vous ouvrir et de savoir que, tiens, on fait un fromage bleu. Moi, vous savez que j'ai découvert que j'ai un producteur, une productrice de fromage bleu à Tuilly, et je l'ai découvert par mon frère qui est à Bruxelles. Donc, c'est quand même...
1: Vous voyez, changez vos bons plans, c'est une bonne idée.
2: C'est toujours important, parce qu'on n'en parle pas assez. Souvent, ces gens qui produisent ne savent pas se mettre dans la lumière, parce que ce sont des gens qui n'osent pas et qui n'aiment pas se mettre dans la lumière. Et le problème est là. Alors, cherchez, vous allez certainement des producteurs de produits de saison, et ça, c'est important.
1: Et vous savez, moi, j'ai un jour croisé une diététicienne qui m'a dit, vous voulez perdre du poids, vous mangez ce que la terre vous offre, mais de chez vous. Ne mangez pas des plats de l'étranger, mangez ce que la terre vous donne et suivez la saisonnalité.
2: Et là, vous ne vous trompez pas.
1: Et je dois quand même bien reconnaître que c'était un...
2: Et alors, quand on mange des tomates de saison comme on a maintenant, mais les tomates ont du goût, les légumes ont du goût et les légumes sont chouettes à utiliser.
1: Très bien. À propos, tiens, deux recettes dans quelques instants.
2: Oui.
1: C'est à suivre. On va parler de, notamment,
2: alors,
1: juste pour teaser, donner
2: le goût. Un tillon de légumes avec un fromage frais, parce que j'aime bien utiliser le fromage. Et alors, pour les gourmands, un clafoutis aux cerises. Les cerises sont mon fruit préféré.
1: Très bien. Écoutez, le clafoutis, le tillon, on va vous définir ce que c'est dans quelques instants. On prendrait Jean-François maintenant, puisqu'il est arrivé au studio. Après le disque, après Léna, nous dit-on, oh, c'est chouette d'avoir une oreillette, j'aime
2: bien. Oui.
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0: Ah, j'aime bien chanter Elena aussi, mais j'aime pas avec vous filmer tout ce que je sens, donc ça ne va pas.
1: Non, vous voulez dire quoi?
0: Vous aussi, vous aimez bien chanter. Hein.
1: J'adore chanter, j'adore danser, je danse super bien. Oui, oui, super bien.
0: Vous avez dance 35 floor. Ans, c'est ce qu'il nous a dit tout à l'heure. Vous dansez, ouais, super bien. Mais
1: 37, j'ai menti.
0: C'est votre journée aujourd'hui, Alain Bauchemann. Il est 9h48, on prend la direction de Libramont par le biais des ondes dans quelques instants. Oui, parce qu'on a un studio là-bas. Et on y sera dans quelques instants avec le président de la foire.
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0: Il est 9h49, 100 ans pour la foire de Libramont, mais pas la 100e édition. Explication avec vous, Jean-François Pirard, vous êtes le président de la foire.
7: Mais oui, bonjour, bonjour à tous, bonjour, bonjour. Johanna.
1: Bonjour.
7: Alors oui, les...
0: Johanna est en studio. Donc 100e anniversaire, mais pas la 100e édition.
7: Pas la 100e édition, je vous explique un petit peu en vitesse pourquoi. On est, notre société organisatrice, qui est l'ancêtre de l'actuelle société coopérative qui organise la foire, a 100 ans, elle. Mmh. Les statuts ont été déposés en 1926, et alors le nombre de foires manquant s'explique parce que en 26, il n'y a pas eu de foire, c'est en 27 la première foire. Il y a eu les interruptions de l'année de la guerre, évidemment, hein, 5 interruptions malheureuses. Et puis ensuite, une interruption, une annulation de la foire, parce qu'il y avait eu des émeutes agricoles terribles en 74 à Bruxelles. Et enfin, 2 années de Covid, ah oui, qui nous ont empêchés de nous réunir. Donc voilà l'explication des 190. Voilà, 100 ans, 90.
1: Ah oui,
0: voilà. Mais cela dit, on va quand même fêter, moi j'aime bien fêter les anniversaires, vous le savez, 100 ans, c'est important. Et j'en ai parlé il y a quelques semaines dans Viva Weekend, ça correspond aussi aux 100 ans de la SNCB.
7: Oui, exactement. Donc il y a beaucoup de firmes qui fêtent, on s'en est rendu compte en préparant notre 100e anniversaire. Beaucoup de firmes, notamment des exposants ici, hein, je pense à Bister, je pense à Stihl, ils fêtent aussi leurs 100 ans, et la SNCB.
0: Très bien.
7: Alors ce qui a été convenu avec la SNCB, c'est que quand vous avez acheté votre billet d'entrée à la foire de Libramont, que vous présentez le billet, vous avez droit à 40% de réduction sur le trajet en train de la gare où vous vous trouvez vers Libramont.
0: Et ça vaut la peine quand même. Jean-François, très vite, parce qu'on est tenu évidemment par le temps, c'est ça la radio, c'est ça la télé. Qu'est-ce que vous nous conseillez aujourd'hui? Qu'est-ce qu'on ne doit pas manquer ce samedi 25 juillet?
7: Alors le samedi, c'est encore une journée de concours bovin. Hein, vous savez que concours en permanence sur la foire, tous les animaux, toutes les races qui sont présentes. Donc c'est le deuxième jour des concours bovins. Ceux qui viendront demain, ben, ce sera le cheval qui sera mis à l'honneur, puisqu'on a les concours chevalins et évidemment le concours du cheval de Tré-Ardennais qui est celui qui a permis à la foire de naître. Mmh. Il faut aller voir obligatoirement la maréchalerie, parce que ça, c'est un spectacle extraordinaire où on voit les maréchaux ferrants préparer des fers, ferrer le cheval. Tout ça est extrêmement spectaculaire et très agréable à regarder, pour les enfants notamment. Pas oublier, pour les enfants, si vous avez des petits-enfants, la ferme enchantée. La ferme enchantée réunit tous les animaux de la ferme. Alors on a la poule, on a les moutons, les chèvres, évidemment les vaches, le cheval. Tout ça est présent en accès direct. Mais encore plus direct, il y a l'espace caresse où les enfants peuvent être au milieu des animaux, les caresser et faire leur connaissance comme ça, c'est absolument irrésistible. Il y a plein de choses qui sont dédiées aux enfants. Je pense ici, dans le très très beau village de la RTBF, il y a Audio Kids qui est présent, hein, qui donne des nombreux petits cadeaux, etc. On a une application famille aussi que vous pouvez simplement, à laquelle vous accédez par des centaines de QR codes qui sont sur le site.
0: Et là, on va déambuler dans la foi. On comprend. Merci en tous les cas, Jean-François. Je suis désolée, j'adore discuter avec vous, mais on est tenu par le temps. Et merci d'avoir fait la promo du bivouac du journalisme. Hein. Vous êtes bien chez nous,
7: bien entendu. C'est une grande fierté. La RTBF contribue énormément au retentissement de la foire. C'est un sponsor complètement majeur et je les remercie de tout cœur.
0: Et nous, on vous remercie d'avoir été
1: beaucoup
0: avec nous en direct. Et parce qu'on l'a fait courir, Jean-François.
1: Oui, on a fait courir Jean-François et il n'était pas essoufflé. Hein.
0: Mais non, pas du tout. Non, et bien. Si vous avez eu l'occasion de nous regarder en télé, vous avez vu de belles images aussi d'archives de la Sunuma.
1: Allez, j'adore ça.
0: Ah, j'adore ça aussi. Moi, j'adore aussi vos recettes. Vous avez promis un tian et un clafoutis.
1: Oui.
0: Dites, petit rappel, de définir le tian.
1: Ben, le tian, c'est une tarte de légumes. On va faire une tarte de légumes. Je vais la comparer un peu à une tatin.
0: Ah, d'accord.
1: Une tatin, okay. On est là-dessus. Le clafoutis, on va faire ça dans un plat. On aura un appareil, un mélange qui va ressembler à un flan. Donc, c'est un peu les différences qu'on va avoir. Pour le tillant, on prend des courgettes, des aubergines, des tomates. On va prendre du fromage frais. Comme je l'ai dit tout à l'heure, vous pouvez prendre du fromage frais, qu'il soit de chèvre ou de vache. Vous pouvez le prendre. On va prendre de l'ail. On va prendre un peu d'herbe. Alors, des herbes aromatiques, des herbes de Provence, un peu à vous à voir, ce que vous voulez. Mais si vous avez des herbes aromatiques, de la ciboulette, vous pouvez les mélanger. On n'y mettra pas de la menthe ni citronnelle, mais on peut mettre tout le reste.
0: Ah, on l'écrase ou on le coupe ?
1: Moi, j'aime bien qu'on l'écrase. On l'écrase avec le couteau sur la planche, et ça fonctionne bien. De l'huile d'olive. Alors, si vous avez une huile qui est produite, une huile de sésame, une huile qui est produite tout près de chez vous, utilisez-la, ça fonctionne.
0: Hein. Évidemment.
1: Évidemment, on va préchauffer un four à 180, on va couper tous les légumes et le fromage en rondelles, on va disposer en alternative tous les légumes. Oui, tout à fait. Et le fromage, on va parsemer avec l'ail, avec les herbes, l'huile d'olive, et on va enfourner ça pendant 40 minutes à 180. Et tous ces légumes vont cuire, tout cet ensemble va cuire, et on va avoir ce mélange de légumes qui va ressembler à une ratatouille quand c'est cuit, mais c'est condensé avec les goûts. Vous servez ça avec une viande grillée, ou simplement du pain, comme je vous ai parlé tout à l'heure, mais avec une viande grillée, ça accompagne super bien. Le

0: des œufs, du sucre, de la farine, du lait, du beurre, un petit peu de vanille, un bâton de vanille ou du sucre vanillé, mais pas du sucre vanillé. La différence, c'est qu'il y en a un qui est synthétique, le vanillé, c'est synthétique, on ne prend pas ça. Donc si on n'en a pas, je préfère qu'on mette que du sucre, mais voilà. Alors comment on va faire? On va préchauffer le four, idéalement à 180, on va beurrer un moule assez profond. Ça, c'est vraiment l'idéal. Et on va disposer les cerises dedans. Alors, les cerises, il faut les dénoyauter.
1: Oh, mais ça, il y a des appareils qui existent.
0: Exactement.
1: Ou alors, on coupe en fait, simplement la cerise.
0: On la coupe en deux.
1: Ouais.
0: Si vous la coupez en deux, vous les mettez comme ça dans le plat. Mais quand on cuit, c'est mieux parce qu'après, quand vous...
1: Oui, on s'est mal aux dents, évidemment.
0: Oui, ça peut être dangereux.
1: Prenez-en un petit peu plus parce qu'en général, quand on enlève
0: J'adore.
1: Les noyaux...
0: Oui, c'est ça. C'est la récompense du cuisinier, moi, je dis tout le temps. Il faut avoir des œufs, le sucre, la farine, le lait. Et on va obtenir une pâte bien lisse qu'on va venir verser sur les cerises. Et on va cuire ça entre 35 et 40 minutes et le clafoutis est fait.
1: Est-ce qu'il faut vérifier avec un couteau pour voir si c'est bien cuit?
0: Parce que c'est ça. C'est idéal, c'est de vérifier. D'abord, on secoue le plat. Ça, c'est la première vérification. Et on verra que le mélange ne wachote plus. Vous voulez wachoter?
1: Wachoter.
0: Oui, wachoter.
1: Mais
0: mélanger, c'est le mélange qui va faire comme ça, wachoter. Et s'il ne wachote pas, vous prenez un couteau et vous vérifiez. Et le clafoutis est fait. Le clafoutis,
1: ça, vous
0: pouvez le servir avec une boule de glace. Évidemment, une boule de glace cerise. Pourquoi ne pas aller jusqu'au bout? Un sorbet, évidemment, une glace vanille. Tout fonctionnera avec ça.
1: Très bien. Il y a de bonnes recettes de glace sur le site de Viva Weekend.
0: Et elles se retrouvent sur la page Facebook. Chef Alain Vachman.
1: Vous avez envie de manger, vous, c'est
0: j'ai,
1: sûr.
0: Moi j'ai, aussi. Oui, on va manger notre éclair, on l'a mérité.
1: Et moi aussi, vous en avez un pour moi?
0: Ben évidemment.
1: Mais écoutez, ça c'est la bonne nouvelle.
0: Évidemment, vous avez intérêt à le manger. Si vous ne mangez pas, je fais une vidéo.
1: Et écoutez, mais vous inquiétez pas. Moi, à ce niveau-là, tant que c'est pas du café, je prends tout ce que vous voulez. Je vous souhaite une très très belle journée.
0: Oui,
1: la suite des programmes sur la Une Télé, sur Vivacité, ce sera en direct de Libramont. Nos chansons ont une histoire dans quelques instants. La semaine prochaine, on vous retrouve.
0: Oui.
1: Émission spéciale Libramont, évidemment.
0: On se retrouve la semaine prochaine. Oui, avec les frites.
1: Ah oui, avec les frites, et ce sera avec Jérémy Bèze. Nous, on se retrouve demain. Très très belle journée. Petit point info tout de suite. Il est presque 10h.
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10: Très bon samedi matin en direct de Libramont. Vous écoutez RTB Vivacité, il est 10h, on s'informe avec vous. Estelle Falzone, et bonjour. 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
11: Bonjour à toutes et tous. Une stagiaire au Shape placée sous mandat d'arrêt. Cette ressortissante canadienne d'origine chinoise est soupçonnée d'espionnage au profit d'un pays tiers et de participation à une organisation criminelle. C'est une communication faite ce matin par le parquet fédéral. La suspecte avait attiré l'attention des services de sécurité du Shape, le quartier général de l'OTAN en Europe, situé à Mons. Une enquête était en cours depuis plusieurs jours, a abouti à des perquisitions au domicile et au lieu de travail de la suspecte jeudi dernier et à son arrestation hier. En Espagne, les pompiers espéraient reprendre le contrôle des feux de forêt près de Madrid, mais des vents violents menacent d'attiser davantage les flammes. Ce sont les pires feux jamais enregistrés dans la région. Dans la région de Madrid, 63 000 personnes sont confinées ou ont dû être évacuées. Et les autorités craignent désormais que les incendies de la région de Madrid ne fusionnent avec ceux de la région voisine de Castille et Léon. Le feu en Gironde progresse toujours dans le sud-ouest de la France et se déplace même vers Bordeaux. Plusieurs communes autour de la métropole bordelaise ont été évacuées cette nuit. En tout, dans la région, les flammes ont ravagé plus de 22 000 hectares et plus de 140 000 personnes.

0: personnes ont dû évacuer. En Ukraine, 3 personnes ont perdu la vie dans une frappe de drones russes contre la ville de Soumy dans le nord-est du pays. Ces frappes surviennent au lendemain d'une attaque de missiles russes contre une démonstration d'équipements militaires dans la région de Kiev qui avait fait une dizaine de morts. 20e étape du Tour de France aujourd'hui, c'est la 2e dans l'Alpe d'Huez. Étape reine de ce tour avec 3 cols hors catégorie, notamment à grimper. Remco Evenepoel est toujours 2e du général. Il a même grappillé quelques secondes à ses poursuivants directs hier. Le maillot jaune est sur les épaules de Tadej Pogacar. Et puis Tessa Willaert va continuer sa carrière en Italie. Après la fin de son contrat avec l'Inter Milan, la meilleure footballeuse belge s'est engagée avec Côme, club ambitieux promu en première division italienne. D'après certaines sources, la capitaine des Red Flames deviendrait ainsi la joueuse la mieux payée d'Italie. Voilà pour les infos et belle journée à notre écoute.
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3: Bonjour à toutes, bonjour à tous, très heureux de vous retrouver ici en direct de Libramont pour une émission complètement exceptionnelle jusqu'à midi, ma chère Carole, bonjour.
4: Mais oui, bonjour Stéphane, bonjour tout le monde, joyeux matin, il est 10h si vous venez de vous réveiller, eh bien nous allons vous égayer toute cette matinée à cette, puisqu'on se trouve dans cette magnifique foire de Libramont. On a un beau programme. Hein.
3: Un super programme, on va vous le détailler tout de suite. D'ailleurs, on parlera évidemment de cette foire agricole. Alors évidemment, c'est la foire agricole des bons produits. Là, vous m'avez ramené, attendez, un petit yaourt au lait de brebis à la myrtille. On va commencer par ça.
4: C'est délicieux.
3: Mais il y a d'autres choses que l'on peut manger ici. Et c'est vrai que c'est absolument fabuleux parce que tout ce que les agriculteurs produisent se trouve aussi ici à la foire de Libramont, au-delà des concours, au-delà des vaches, des chevaux et des démonstrations agricoles. Voilà, on peut se faire plaisir et c'est ce qu'on va faire. Jusqu'à midi.
4: Alors moi j'ai déjà craqué, mais j'avais pas pris myrtille, j'ai pris fraise et je vous avoue qu'on va bien profiter, ça va être très très bon.
3: Vous allez un peu nous faire vivre l'ambiance de cette foire agricole de Libramont sous le soleil.
4: Bien sûr.
3: Vous allez vous balader.
4: Je vais profiter de tout ça, je vais me balader de stand en stand, d'exposition en exposition pour vous faire vivre cette foire de Libramont de l'intérieur et découvrir les personnes qui font vibrer cette foire depuis maintenant 100 ans et 90 éditions. C'est pas mal quand même.
3: Ouais, c'est énorme. Hein. C'est vrai que l'édition est centenaire. Il y a des documentaires, on en parlera. La RTBF est mobilisée, il y a le bivouac du journalisme, il y aura une émission spéciale ce soir avec Jonathan Bradfer à 18h25 et puis on aura des cadeaux à vous offrir. Et c'est un super séjour à l'auberge de la ferme à Rochaud en chambre supérieure avec bain à bulles pour 2 personnes, petit déjeuner compris. On vous explique tout avec Jordan Boreux et son papa Michel qui va venir. Si vous êtes fan de Table et Terroir sur les chaînes locales, vous les connaissez bien, vous allez reconnaître les voix sur Vivacité, on vous les présente dans quelques instants.

0: Et c'est Stromae qui vous offre des fleurs ce samedi matin avec Tovelo en direct depuis la foire agricole de Libramont. Et nous avons des invités à nos côtés, Jordan et Michel Boreux. Moi, ça me fait plaisir parce que je suis un grand fan de table et terroir, Carole.
1: Vous aimez bien bien manger.
0: Hein. Ah ben, bien donc sûr, voilà. Bah, qui n'aime pas bien manger
1: vrai.
0: Sérieusement, franchement, enfin voilà.
1: Non,
0: qui
1: c'est
0: qui
1: vrai,
0: va vous dire bah, non, pas du tout.
1: Oh, non, moi, j'aime pas bien manger. Non, voilà. Mais tout le monde aime bien manger, évidemment.
0: Oui, bien sûr, et table et terroir, c'est des recettes sur TVLux et sur toutes les chaînes de télé locales. Hein. C'est
2: en
0: ça.
2: Effet.
0: Moi, je me souviens de Michel il y a des années. Hein. Ça fait combien de temps qu'elle existe, cette émission?
2: 97, les premières émissions tournées pour TVLux.
0: Ah ouais, ouais, ouais. Et vous étiez avec une ancienne Miss Belgique à l'époque.
2: En effet, une Miss Belgique qui est partie en politique du côté de Liège.
0: Ah ouais, ouais, ouais. Non, c'est sympa. Et puis maintenant, c'est le fiston Jordan qui présente l'émission.
3: Oui, voilà, en effet, depuis un petit temps. Enfin, j'ai commencé par être la roue de secours de l'émission pendant quelques années.
0: Quand papa était fatigué.
3: Okay. Non, c'est parce qu'en fait, on invite des chefs pour venir présenter leurs propres recettes et ça arrivait encore mieux qu'il y ait des désistements. Donc voilà, maintenant, oui, j'anime l'émission. Et papa s'occupe aussi de l'accord mets et vins avec Pascal.
0: Ouais, et c'est une émission très, très conviviale, moi, que je suis de très près. Et vous êtes évidemment sur le site de la foire. On va parler de Rochaud parce que j'ai l'impression que vous avez tout Rochaud, parce qu'il y a plein de choses à Rochaud ce sont vos activités, en fait.
2: Ben, c'est pas vraiment tout, en fait. C'est un village qui s'appelle Rochaud, sur la commune de Bouillon, en province de Luxembourg. Et c'est vrai qu'on a repris quelques maisons à Rochaud qui étaient vacantes, parfois à vendre, etc. Et on les a reconditionnées, réaffectées en bâtiments commerciaux. Tout d'un coup, une boutique, tout d'un coup, des chambres, tout d'un coup, des gîtes, tout d'un coup, un restaurant de terroir. Des affectations touristiques qui sont vraiment top au niveau du village. Là, c'est moi et là, il y a Bouillon qui est pas loin. Donc tout ça est vraiment propice au tourisme, au farienté et à la bonne table.
1: Et vous arrivez du coup à offrir un séjour complet parce qu'on peut manger, dormir,
0: oui,
1: voilà,
0: c'est ça.
1: Découvrir.
0: Alors le cadeau de l'émission, c'est un séjour à l'auberge en chambre supérieure. Mm-hmm. Hein. Alors attendez, parce que le bain à bulles, il est dans la chambre?
2: Oui, bien sûr. Donc on a une quarantaine de jacuzzi individuels dans nos chambres, des jacuzzi deux personnes et aussi parfois des jacuzzi en terrasse.
0: D'accord. Petit déjeuner compris. Alors le petit déjeuner, ça doit pas être un œuf brouillé. À mon avis, ça va être quelque chose de magnifique chez vous, non?
2: En effet, donc chez Jordan à Waimont, où il y a la lodge de la Vière, il propose également des œufs brouillés, etc., dans les petits déjeuners. Et à Rochaud, on a un buffet qu'on appelle petit déjeuner, mais j'ai envie de dire plutôt un grand déjeuner, où là, on propose, c'est vrai, un buffet chaud et froid, un genre de brunch, en fait, qui est ouvert de 7h30 à 10h30. Et les clients prennent aussi beaucoup plaisir à découvrir tous ces produits du terroir qui sont préparés dans la région. On ne travaille chez nous que des produits du terroir. Que.
0: Bon, ben voilà, vous allez pouvoir prendre congé, puisque c'est valable en semaine hors jour férié. C'est valable pour deux personnes, donc pour vous et la personne de votre choix. Par exemple, un petit séjour en amoureux
1: c'est pas mal,
0: à l'auberge avec le bain à bulles dans la chambre.
1: Ah, oui,
0: c'est ça qui
1: même,
0: est génial.
1: Et
0: voilà.
1: Puis même le grand petit déjeuner, franchement. C'est,
0: ouais, c'est vrai, on n'a pas peur du pédiluve, quoi, je veux
1: non.
0: dire. C'est, c'est privatif, quoi. Donc n'hésitez pas. Vous allez envoyer.
1: Auberge.
0: Par WhatsApp, hein, c'est gratos. 0470 07 20 23.
1: Ah, mais parfait. Donc envoyez auberge. Et pourquoi pas nous dire pourquoi vous avez envie de le gagner?
0: Mais oui, c'est vrai, dites-le nous, pourquoi vous voulez gagner. Et à la fin de l'émission, avant midi, on vous appellera et on vous offrira le séjour. Donc c'est gratuit, c'est via l'application WhatsApp 0470 07 20 23.
1: Vous êtes présent aussi sur la foire.
0: Ben justement, qu'est-ce que vous servez de bon ici sur la foire agricole de Libramont?
2: Ben écoute, c'est l'occasion d'en parler. Ça fait 30 ans qu'on est ici présent à Libramont. On a commencé avec un tout petit restaurant. On était invité à l'époque par le Airbook Limousin qui fêtait les 25 ans d'existence. Alors ils voulaient proposer la viande de limousine à déguster sur le champ de foire. Ils sont venus voir chez nous, on a accepté, et alors on a relevé le défi, et chaque année de s'améliorer, nous voilà tout d'un coup depuis 10 ans sur un rythme de croisière avec un restaurant qu'on appelle le restaurant des 10 filières, 10 filières bovines exclusivement, et on propose des steaks ou des entrecôtes proposés, et on mange très vite en quantité, à un prix abordable, et on essaye par tous les moyens de faire plaisir à nos clients, qu'ils puissent repartir satisfaits, et qu'ils reviennent à Rochaud le plus possible.
1: Si ça fait 30 ans que vous êtes là, normalement, c'est que c'est bon,
2: on
1: c'est
2: est le plus
1: bon
2: ancien
1: signe,
2: prestataire
1: oui.
2: Horeca de la foire.
0: Ah ouais,
1: bon anniversaire,
0: oui. Justement, il y a quoi, des entrecôtes, des côtes à l'os.
2: Ah ben voilà, par rapport au pouvoir d'achat, on en parle beaucoup pour l'instant. On propose également en face une solution un peu moins chère, un burger à emporter ou à déguster sur place assis.
0: Ouais.
1: Ah oui.
0: Bah super.
2: Donc c'est trois possibilités à manger chez nous dans des prix vraiment défiant toute concurrence parce que la qualité est là, c'est premium. Les fournisseurs sont affichés sur les panneaux, c'est différentes viandes bovines, du blanc bleu,
0: ouais,
2: de,
0: bah
2: la salette, de la salette, de la charolaise, de l'angus.
0: Ah oui, parce qu'on n'est pas obligé de prendre que du blanc bleu, il y a les différentes
2: bien sûr.
0: Sortes.
2: Il y a la grande carte qui fait 20 mètres de long, les clients voient le chapiteau,
0: sur
2: le
0: pignon.
2: Ah oui. Fait 20 mètres et les gens choisissent la file qu'ils souhaitent en fonction de la viande qu'ils veulent déguster.
0: D'accord, ok. Et il y a une viande qui a plus de succès qu'une autre, vous l'avez déjà constaté
2: depuis
0: hier.
2: On est des clients belges, on a des consommateurs belges qui consomment beaucoup de blanc bleu chez soi, dans les boucheries qu'on connaît. Et alors, l'occasion est belle ici de déguster parfois des viandes un peu plus touristiques à découvrir, à savoir l'Angus beef, à savoir la limousine, à savoir la salers. Et c'est là, il y a également la charolaise. Et l'occasion aux gens de pouvoir déguster autre chose et pouvoir prendre du plaisir à déguster cette viande-là. Et pourquoi pas prolonger chez eux avec des achats similaires dans des boucheries spécialisées.
4: Bon, bah, c'est super. Merci d'offrir le cadeau à une auditrice ou un auditeur que l'on va tirer au sort avant la fin de l'émission. Bonne foire de Libramont. C'est vrai que les journées sont longues, hein. Vous êtes déjà là, il y a la mise en place, tout ça.
2: Hier, on avait 1200 petits déjeuners le matin en arrivant à 6h30.
4: Ah, vous faites aussi les petits déjeuners.
2: Ici, de nouveau, les déjeuners pour un parti politique qui est là. Et tous les jours, on a des grandes journées, on n'est pas là pour se reposer. On vient à Libramont vraiment les mains, pas les mains dans les poches. On a envie d'y aller à fond et pouvoir remplir 4 journées à fond.
1: Mais c'est beaucoup de travail, mais aussi beaucoup de plaisir, je pense. Hein,
2: oui, alors les équipes sont ici, on travaille avec une centaine d'étudiants qui sont là. Et tout le monde vient le matin de bon pied, tout le monde est là jusqu'au soir. Et c'est vraiment chouette. Il y a une très bonne ambiance avec les jeunes et nous, les adultes qui sont là pour encadrer tous ces gens-là.
4: Oh bah c'est top. Merci Jordan et Michel. Ça va, vous êtes fiers du fiston là, hein?
2: Bah, en fait, chez Patricia et moi, on a 3 enfants, à savoir Héloïse, la fille aînée, Arnaud qui est le brasseur de Rocheux, qui fait la bière de Rocheux.
4: Ah oui, donc oui.
2: Et Jordan qui est plus cuisinier que les autres. Lui,
4: un grand cuisinier, Jordan. Hein?
2: Bah, c'est vrai qu'il apprécie la cuisine, travaille très bien. L'épisode à Waïmon, il pourra en parler mieux que moi. Et il sort du lot, il est bien référencé dans les guides. Et là, son restaurant tourne très bien.
4: Bon, bah super. Bah, merci d'être passé nous voir dans le studio. Merci pour le super cadeau avec le bain à bulles dans la chambre. Ça, c'est quand même inédit.
1: Ça, ça vous a marqué.
4: Bah, ça m'a marqué.
1: C'est ce
4: attendez,
1: plaît,
4: c'est extraordinaire. Il y a dans la chambre et un bain à bulles à l'intérieur. C'est juste parfait, quoi.
1: Pour ça, donc, vous envoyez auberge donc, hein, sur le numéro WhatsApp.
4: 0470-07-20-23, c'est gratos. Et dans quelques instants, on va parler de l'émission spéciale Quel temps pour la planète, un grand documentaire présenté par Jonathan Bradfer et Julie Foal. Dans quelques instants, en direct sur Uacité, juste après Mickey, pour ceux qui ont fait la fête hier soir. Ça pique un peu quand même. Ah bah ouais.

0: Et on va lui poser la question si ça pique un peu quand même à Jonathan Bradfer qui nous a rejoint dans le studio Vivacité installé sur la forêt agricole. Alors est-ce que ça pique un peu quand même?
1: Ça commence à piquer au niveau du soleil et c'est très bien pour cette journée à la fois.
0: Effectivement, la météo est de la partie, Jonathan Bradfer, que vous connaissez bien évidemment. Vous êtes aux côtés des agriculteurs toute l'année, j'ai envie de dire. Hein.
1: Très souvent, ouais.
0: Avec deux documentaires. Il y en a un qui est déjà sorti le week-end dernier, qui est passé sur RTBF La Une, qu'on peut revoir sur Ovio. Et puis il y en a un que vous allez voir ce soir à 18h25, c'est ça Jonathan?
1: Oui, c'est ça, c'est une émission de presque une heure qui est à la fois le documentaire, les rencontres, les belles rencontres qu'on a faites dans le monde agricole, et puis ce sera agrémenté par la foire elle-même qui vit ici. On est avec une de nos collègues journalistes de TV Lux et de Quel Temps pour la Planète, Julie Foal, qui va se balader dans la foire, nous faire vivre cet événement. Ouais. Et on a aussi pas mal d'invités en plateau de renom, des gens qui ont un regard sur l'agriculture et comment elle évolue par les temps qui courent, c'est-à-dire ouais. Le soleil, la sécheresse.
0: Vous allez nous raconter ça juste après Jean-Jacques Goldman. Je sais que vous êtes un grand fan de Jean-Jacques Goldman.
1: Exactement.
0: Avec Bonne Idée, voilà, ce matin, parce qu'il y a aussi de la musique, hein, toute la musique que vous aimez. Et puis, il va vous expliquer ce qu'il a vu à la foire agricole de Libramont et ce que vous verrez tout à l'heure sur RTBF La Une à 18h25.
1: C'est ça.
0: C'est juste en début de soirée et c'est l'horaire parfait, ça. Hein.
1: C'est pas mal, juste avant le journal télévisé.
2: C'est une bonne idée.
0: Très bonne idée, Carole. Un début.

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1: On est partout ce week-end avec Vivacité, on est ici à Libramont et puis on sera tout à l'heure au Beau Vélo de Ravel avec la pétillante Marie-Pierre Moulignot depuis Aiguezé avec sur le tandem de Jérémy Bèze, ce sera Daniela Prépeliouk. Décidément oui. C'est très météo ce week-end. Hein.
2: On vous a bien voilà, mis à l'honneur.
1: Et dans un instant, on parlera avec Jonathan Bradfer de ce documentaire que vous verrez pour la première fois sur la Une ce soir à 18h25 consacré au monde de l'agriculture à l'occasion des 100 ans de la foire de Libramont.
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3: On est là avec Carole Teruzzi jusqu'à midi et Jonathan Bradfer. Tous ces gens que vous allez venir voir ici, venez nous rejoindre. Hein. Vous avez toute la journée, encore demain. Venez voir les agriculteurs ici sur le site de la foire agricole du Libramont. Mais ce qui est bien, c'est que sur la une à 18h25, grâce à Jonathan et aux équipes de Quel temps pour la planète et de TV Luxe, eh bien, on va pouvoir voir concrètement ce que les agriculteurs que vous allez rencontrer ici font au quotidien.
4: Oui, on a passé du temps dans des fermes, certaines fermes, pour montrer le travail exactement au quotidien, la passion, l'engagement de ce métier essentiel depuis des siècles, parfois un peu décrié, oublié. Hein, on va au supermarché, c'est tellement plus facile, mais bon, il y a tellement mieux à faire quand on voit le cœur qui est mis à l'ouvrage.
3: Et quelles sont les rencontres qui vous ont le plus touché, Jonathan ?
4: Ben ici, on a vraiment, on est parti du passé avec une famille qui, depuis 50 ans, fait de l'agriculture. Là, on est à la 6e génération qui commence, et aussi pendant 50 ans, Fernand et Anne-Marie Tasio, ben, ils se sont battu pour défendre le métier vraiment en première ligne du front syndical, je dirais. Donc ça, c'est une rencontre très marquante. À côté d'eux, il y a la jeunesse qui prend la relève et qui fait ça aussi brillamment.
3: Mais est-ce qu'elle est réellement là, la jeunesse, aujourd'hui ? Est-ce que vous l'avez constaté ?
4: Oui. Elle est là, la jeunesse, il y en a plein. Il y a plein d'exemples, mais il n'y en a pas assez. Hein. Je crois qu'en 30 ans, on a perdu 50% des fermes en Wallonie.
3: Ouais. Bah, c'est ce qu'on disait dans les infos tout à l'heure. Hein.
4: Exact. Mais c'est cher de reprendre une ferme. C'est cher, les outils agricoles aujourd'hui, pour faire le métier sans se tuer au travail. C'est cher d'acheter des terres. Il y a beaucoup de problèmes à régler. C'est l'occasion d'en parler à la foire avec les décideurs aussi.
5: Et donc, dans ce reportage, on parle aussi de toute cette évolution, oui. Qu'elle soit positive, parce qu'il y en a quand même du positif dans cette évolution, mais aussi toute cette difficulté qui est de plus en plus importante, du coup, pour cette reprise.
4: Oui, moi, je retiens une image forte de cette grand-mère, Anne-Marie Tasio, et de sa petite-fille, Léna, qui a 16 ans et qui veut reprendre la ferme, 6e génération. Et elle dit « Je n'arrive pas à l'encourager à le faire. C'est devenu trop difficile. » Et en même temps, elle est très fière de voir qu'elle a réussi à transmettre.
5: Et pourtant, la foire de Libramont, elle veut mettre ces jeunes à l'honneur, hein, puisque le thème, c'est « Cultive ton flow ». On veut vraiment s'adresser à ces jeunes agriculteurs qui ont cette envie de continuer, soit ce que la famille fait déjà depuis 5 ou 6 générations, mais ceux aussi qui ont envie de se lancer dans le métier, parce que le métier, il y a l'agriculture, il y a aussi tous les métiers de forêt.
3: C'est très vaste, hein, l'agriculture, parce qu'on a toujours l'impression que l'agriculteur,
4: c'est, pas que les vaches, hein, ouais.
3: Bah c'est ça, c'est avoir des vaches, aller traire les vaches le soir, etc. Il y a plein d'autres choses. Et
5: tout
3: puis, ils produisent aussi des légumes, des produits frais, des produits régionaux, quoi, des produits locaux.
4: J'allais dire, il y a le maraîchage qui est mis à l'honneur pour une des premières fois, je crois, assez bien à la foire cette année. Mais tout simplement, il faut manger. On mange tous, quand on a de la chance, 3 fois par jour, il faut manger. Ça ne peut pas continuer comme ça, ce monde où les produits alimentaires qu'on mange ou qu'on donne au bétail viennent du bout du monde et que les prix fluctuent dès qu'il y a une guerre ou quoi que je sache dans le monde.
3: Plus que jamais, il faut manger local, quoi.
4: Ah ben c'est sûr, mais il faut leur donner les moyens aussi de regarder le prix des pommes de terre cette année, regarder le prix des céréales qui enfin voilà, tout s'emballe, les agriculteurs n'arrivent pas à gagner leur vie et pourtant ils en passent des heures à partir en vacances.
3: Alors, c'est pas un temps plein de 8h36, hein. Être agriculteur c'est 24h sur 24 et parfois la nuit.
5: Et c'est aussi un métier passion. En fait, hein.
3: Bien
5: sûr.
3: Je pense que c'est obligatoire d'être passionné pour faire ce métier.
5: Bah, surtout si on n'a pas d'horaire, comme vous le dites. Le matin, c'est la traite éventuellement. Voilà, le midi, peut-être un petit break et puis on repart et on
4: nourrit. On n'arrête pas les vélages pendant la nuit. Et ce qui est mis aussi en lumière dans les rencontres qu'on a faites dans ce documentaire, c'est que les vaches ont été décriées dans le passé, notamment toutes ces questions de réchauffement climatique dont on parle beaucoup, hein, Stéphane, dans les émissions Quel temps pour la planète. Or, la vache, avec ses déjections, avec tout son travail dans les prairies, fait partie d'un modèle global, la vache.
3: De l'écosystème, comme
4: on
3: dit.
4: De l'écosystème. Elle alimente les prairies alimentent la biodiversité, sont des puits de CO2 qui disparaissent petit à petit. On en a besoin des puits de CO2.
3: Vous en parlez évidemment du climat dans le reportage.
4: Oui, c'est ça, en filigrane en tout cas. On parle surtout d'hommes, de femmes et de jeunes qui se battent pour faire vivre ce métier.
3: Et puis il y a Julie Foal qui, elle, vous proposera des immersions.
4: Exactement, elle va vraiment se balader. Julie, elle travaille à TV Luxe avec qui conjointement on a préparé cette émission. Elle travaille aussi pour Quel temps pour la planète. Et elle va se balader à la foire, nous faire vivre ce qu'est la foire de Libramont, cet événement populaire. Ces vaches, ces machines, voilà tout ça, quoi.
3: Voilà, donc si ce samedi vous hésitez, vous dites ah non, peut-être pas, mais demain c'est vrai que pourquoi pas, bah, regardez la une tout à l'heure à 18h25 et vous verrez une partie de ce que vous pourrez faire ici à la foire agricole de Libramont. Bah, merci Jonathan.
4: Merci à vous pour cette vitrine et passez une bonne journée aussi.
3: Mais oui, très très bonne matinée à vous et à toute l'équipe de Quel temps pour la planète, la RTBF qui est très mobilisée. On parlera notamment du bivouac du journalisme. Je vais les rencontrer
5: après 11h avec Valérie Druitt, oui, tout à fait.
3: Voilà, mais d'abord, d'abord, c'est Damiano David. Je sais que
5: évidemment. Ça va me parler, évidemment.
3: Bah oui, dès qu'on dit Damiano David à une personne de genre féminin, ça je sais pas, il y a un truc qui s'allume.
5: On sait qui c'est.
3: Et étrangement.
5: Bah
3: c'est Born with a Broken Heart.

0: bon samedi matin avec nous sur Vivacité en direct depuis la foire agricole de Libremont qui fête ses 100 ans, une édition anniversaire avec la météo qui est de la partie, du soleil. Vous avez forcément déjà entendu parler de l'APACW. Alors ça semble un peu nébuleux, ça peut sembler mais c'est quoi exactement l'APACW, vous qui êtes à l'écoute ce matin de RTB Vivacité? Ça tombe bien, son directeur général sera votre invité dans quelques instants.
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2: Et dans quelques instants, Carole va aller se balader dans les allées de la foire.
3: J'ai hâte.
2: Ah oui, oui, on veut entendre du bruit, quoi. On veut entendre de l'ambiance, quoi. L'ambiance
3: du bruit,
2: agricole.
3: Je vais vous en faire entendre. Il n'y a pas de problème. C'est une spécialité.
2: Mais oui, oui, mais vraiment, c'est vrai. Comme ça, on est vraiment au cœur de la foire agricole de Libramont, avec à nos côtés le directeur général de la PACW. On en parle beaucoup. Vous voyez, souvent des petites capsules télévisées avec des éventuelles recettes.
3: Oui.
2: Où on parle de la PACW. Son directeur général, Philippe Matard, est à nos côtés. Bonjour, Philippe.
3: Bonjour, Philippe.
4: Bonjour.
2: Alors, on va tout de suite percer le mystère pour ceux qui disent, mais c'est vrai, au fond, c'est quoi la PACW ?
4: Alors, la PACW, c'est une administration publique, c'est un service public qui est dédié au rapprochement entre les consommateurs et les producteurs, les agriculteurs. En fait, rapprochement d'abord en termes de connaissances mutuelles. Le citoyen, il connaît pas toujours bien l'agriculteur. On a l'impression que c'est d'abord un tracteur qui empêche les circulations d'aller assez vite. Et alors que l'agriculteur, en fait, il est l'auteur de notre souveraineté alimentaire, de notre alimentation. Il est aussi le garant de notre environnement, parce que c'est quand même 730 000 hectares de terre qui occupent la Wallonie, soit la moitié du territoire wallon. Tout ça mérite d'être mieux connu. Et puis, économiquement, l'enjeu, c'est quand même de faire en sorte que le consommateur se tourne préférentiellement vers des produits locaux, des produits qui sont issus du terroir.
2: Et ben justement, je vais faire l'avocat du diable. Ben, expliquez-moi pourquoi moi j'ai intérêt à aller vers les produits locaux de nos agriculteurs, parce que c'est de meilleure qualité, c'est pas trop cher.
4: Oui, tout d'abord, c'est de meilleure qualité. Ce sont des produits qui sont traçables. On sait d'où ils viennent. On peut mettre parfois un visage, une voix derrière les produits qu'on achète. On peut trouver des produits locaux, évidemment, chez le producteur directement, mais également parfois dans certains magasins de la distribution ou des magasins de produits locaux. Et donc, ce sont des produits qui donnent des garanties aux consommateurs que ne donnent pas des produits qui ont traversé l'Atlantique et sur lesquels on n'a aucune garantie de traçabilité.
3: Et aujourd'hui, justement, vous êtes présent sur cette foire de Libramont, cette foire qui fête ses 100 ans. Et vous avez mis en avant le sentier des 24 saveurs. Est-ce que vous pourriez nous en dire un petit peu plus sur ce sentier, sur cette balade ?
4: Oui, tout à fait. Alors, ce sont des producteurs, en fait, que l'on peut trouver pour certains et pour beaucoup même dans des magasins de produits locaux ou même dans la grande distribution. Mais ce sont aussi des producteurs qui vendent des produits en circuit court. Et donc, on invite aujourd'hui le consommateur à retrouver ces 24 producteurs, d'aller acheter les produits sur leur stand, de les goûter, parce que ce sont des producteurs qui sont très, très, très enclins à faire découvrir leurs produits. Et c'est aussi une manière de montrer aux consommateurs que ce qu'ils consomment, eh bien, peut venir tout près de chez lui. Et finalement, et le slogan de cette campagne, eh bien, c'est « faut pas chercher loin pour bien manger, faut pas aller
2: mais
4: chercher ».
2: Justement, faut pas chercher loin, mais comment bien trouver ? Ça veut dire qu'on a parfois pas envie de déranger l'agriculteur qui est près de chez nous parce qu'on le connaît pas forcément très bien et pourtant il vend des produits. Et donc comment vous faites ce qu'on appelle en anglais le « go-between », enfin la réunion entre le consommateur et l'agriculteur qui lui attend avec impatience les consommateurs dans sa ferme ?
4: Eh bien, c'est très simple. Nous avons une plateforme qui s'appelle jecuisinelocal.be. C'est une application géolocalisée qui permet au consommateur, dès lors qu'il l'a téléchargée, eh bien, de retrouver les producteurs qui sont juste à proximité de chez lui. Il suffit simplement d'activer l'application et il va retrouver tous les magasins, tous les producteurs qui vendent en circuit court. C'est très simple à utiliser. Il y a aujourd'hui 16-17 000 consommateurs qui ont déjà fait le pas et on continue de progresser. Donc c'est extrêmement facile à utiliser et on fait la même chose également en B2B.
2: Ah bah c'est bien, donc pour les entreprises qui veulent par exemple commander des sandwichs à la ferme.
3: Mais c'est vrai.
4: S'appelle Je Clique Local et en fait c'est un outil d'animation du marché qui permet par exemple à des producteurs locaux d'aller chercher des clients professionnels ou le contraire.
2: Ah oui, si vous êtes patron d'une petite PME et que vous êtes à l'écoute de l'université, forcément ça existe quoi, mais on ne le sait pas toujours et c'est ça le truc et c'est aussi pour ça que la foire de Libramont est là. Quels sont les bons produits que vous mettez en avant sur vos stands, quels sont les bons produits incontournables? Quelqu'un qui va prendre sa voiture ou qui va venir en transport ici à la foire de Libramont, quels sont les produits immanquables? Il faut absolument goûter ça parce que c'est local et c'est vachement bon.
4: Il y a la viande parce qu'en fait, qu'on le veuille ou non, l'élevage c'est quand même la moitié du territoire agricole en Wallonie, donc on a une viande de toute grande qualité. Faut pas oublier que c'est aussi une viande qui est produite sur des pâtures. On a un niveau d'extensivité beaucoup plus important, même que chez nos amis flamands. facilement et certainement qu'ailleurs en Europe et dans le monde. Donc c'est vraiment une garantie aussi pour le consommateur. Il y a tous les types de viande de bœuf, viande de porc, viande de volaille. On a également des fromages de toute grande qualité qui concurrencent très avantageusement les fromages de nos voisins et amis français. Alors ils sont peut-être moins nombreux, mais on a vraiment des fromages de toute grande qualité.
2: Attendez, la qualité c'est mieux que la quantité.
3: C'est vrai.
4: Cette année-ci, c'est l'anniversaire, le 30e anniversaire de l'appellation fromage de Herve. Donc on a une appellation.
2: Il a deux vertus, le fromage de Herve. Non seulement c'est très bon, mais en plus quand vous avez le nez bouché, vous ouvrez un fromage de Herve et je vous promets, le nez se débouche, mais tout seul. Hein.
3: C'est incroyable cette année, le nombre d'anniversaires que l'on célèbre entre ces 30 ans, la 90e édition, le 100e anniversaire. Ce sont de très beaux anniversaires, de très beaux anniversaires que l'on fête ici. Et j'aurais aimé parler aussi des produits bio, dont en terre bio, c'est quelque chose que vous proposez ici aussi sur cette foire de Libramont.
4: Oui, parce que la PAC Bleu Vœux est très impliquée, très engagée dans le déploiement et le développement et la promotion du secteur bio. Le secteur bio, il a augmenté très fort ses parts de marché au cours des dernières décennies. Alors même si il y a eu un petit tassement conjoncturel, eh bien on voit aujourd'hui que les parts de marché continuent d'augmenter et c'est extrêmement important parce que c'est aussi un mode d'innovation en agriculture et puis c'est aussi une préférence de certains consommateurs. Et ce secteur bio, eh bien, continue à se développer. C'est un secteur qui est certifié parce que c'est une réglementation européenne, il ne faut pas l'oublier. Et le consommateur a aussi des garanties par rapport à ce secteur.
2: Impeccable. Merci beaucoup d'être passé nous voir, Philippe Matard de l'APAC W. Donc c'est le chemin des saveurs, hein, si vous venez à Libramont. Et puis les sites, on rappelle les sites pour aller voir son agriculteur près de chez soi, c'est jecuisinelocal.be. Et si vous êtes patron de PME, vous êtes indépendant et que vous voulez vous faire livrer des sandwichs, des repas dans l'entreprise,
4: c'est je clique local. Et, ben voilà, et là, c'est du B2B.
2: Et ça existe. Donc merci d'être passé.
3: Oui, merci Philippe.
2: Très intéressante rencontre. Et il y en aura d'autres, évidemment. Et le président de la foire, tiens, qui attend là, juste devant le studio. Mais vous pouvez rentrer, monsieur, n'hésitez pas. On est assez convivial. Hein. C'est la foire agricole de Libramont. Voilà, bienvenue dans notre stand.
3: Mikasa, tout cas ça.
2: Voilà, on s'attache. Voici Christophe Maillet.

0: Bon samedi matin, vous écoutez RTBF Vivacité, tout à l'heure le beau vélo de Ravel, nous sommes en direct depuis la foire de Libramont et aux Francofolies de Spa aussi. Bruno Thumers vous fait vivre les Franco chaque soir, demain émission exceptionnelle l'après-midi avec un showcase avec plein d'artistes belges. Merci de nous écouter, le président de la foire agricole de Libramont est déjà entré dans ce studio, on l'accueille dans une poignée de secondes.
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0: Et vous êtes à l'écoute de Vivacité, vous dites, tiens, pourquoi pas Libramont? C'est vrai, on en parle beaucoup sur les RTBF. Nous sommes avec Jean-François Pirard, vous êtes le président de la foire agricole de Libramont. Qu'est-ce que vous avez envie de dire à quelqu'un qui se dit, mais c'est vrai, pourquoi aller à la foire agricole de Libramont? C'est quoi la raison première, selon vous?
6: Alors, je pense que c'est un moment exceptionnel pour découvrir un petit peu tout le monde rural, l'agriculture, le travail de la forêt. Tout ça, c'est des métiers tout à fait intéressants. Je crois qu'il y a beaucoup de citadins qui nous rejoignent ici pendant les 4 jours de foire pour venir découvrir un secteur qu'ils ne connaissent pas beaucoup.
0: Voire pas du tout, hein, parce que c'est vrai qu'on a quand même les clichés de l'agriculture en tant que citadin, quelqu'un qui a grandi en ville, qui est toujours en ville aujourd'hui, qui se dit « oui, ça va, l'agriculture, etc. » Mais on peut vraiment s'apercevoir de ce que concrètement fait l'agriculteur qui travaille à la campagne et dont les produits arrivent aussi en ville.
6: Exact. Et en fait, c'est ça le paradoxe, c'est que l'agriculture, un citadin, il a tout le temps sous les yeux. Quand il circule en voiture et qu'il traverse des zones rurales bien entretenues, propres, bien cultivées, qu'il voit des vaches dans les champs, qu'il voit des forêts qui sont bien entretenues, c'est une façon de déjà prendre connaissance de ce que c'est l'agriculture sans le savoir.
0: Oui, en plus, il faut dire que l'agriculture, elle évolue. C'est-à-dire que c'est plus le cliché de papy, parce que l'agriculture ne fait qu'évoluer au fil des années. D'ailleurs, 100 ans de foire de Libramont, vous avez vécu pas mal d'étapes.
6: Et chaque fois, la foire doit se renouveler. Pourquoi ? Parce que l'agriculture elle-même, comme vous dites, elle est confrontée chaque fois à de nouveaux défis. Là, maintenant, on est à des défis climatiques, environnementaux, des demandes sociétales qui changent aussi. La société veut que on utilise moins d'intrants, qu'on utilise moins de produits chimiques dans les champs. Ça, c'est des demandes qu'on ne peut pas oublier. Et les agriculteurs, moi je les admire infiniment, ils sont capables tout le temps de se réinventer. Au début c'est parfois un peu difficile, on traîne la patte, on fait semblant de rien. Et puis rapidement, les agriculteurs se rendent compte de tous ces impératifs-là et ont la capacité d'innover et d'adapter leur façon de travailler.
0: Et puis un autre cliché, l'agriculteur, le fermier. Non, l'agricultrice, la fermière, ça existe de plus en plus.
6: Oui, absolument. Vous savez, maintenant, l'agriculteur, c'est avant tout un entrepreneur. Ouais. Il est à la tête d'une entreprise qui doit être gérée comme une vraie entreprise, avec des crédits très, très importants à supporter, avec des rentabilités à vérifier. Et nous autres, on dit, il y a deux publics qui nous intéressent particulièrement. C'est un, les jeunes, deux, les femmes.
0: Ah oui.
6: Les jeunes, parce qu'il faut absolument que l'agriculture redevienne attractive. Elle perd de son attractivité parce qu'on met souvent en avant les difficultés du monde agricole.
0: Oui, c'est logique, dans les journaux télévisés, c'est normal. Quand il y a un souci avec l'agriculture, on va d'abord parler du souci et peut-être un peu moins du quotidien, de ce que ça représente d'être aujourd'hui agricultrice ou agriculteur.
6: Voilà, exactement. Or, c'est un magnifique métier, plein de joie aussi, plein de découvertes, plein de moments extrêmement importants. Quand un petit veau naît dans une étable, c'est un événement pour la famille. Quand le blé lève convenablement et qu'il mûrit convenablement, tout le monde est heureux. En forêt, quand on a planté un hectare et qu'on voit qu'il n'y a pas de dégâts, que tout pousse bien, c'est une une vraie satisfaction. Oui. Et donc, c'est ça qu'on veut mettre en place. Alors, l'agricultrice là-dedans, qu'est-ce qu'elle vient faire? Ben, d'abord, elle vient faire que c'est l'année internationale des agricultrices.
0: Voilà, elles sont mises à l'honneur d'ailleurs, hein, ici.
6: Oui, absolument. Pourquoi? Parce qu'on se rend compte que la présence d'une femme à la tête d'une entreprise...
0: Allez, entre nous, mais c'est juste entre nous, hein, c'est petite parenthèse. Les femmes sont quand même plus intelligentes que nous les hommes, on est d'accord.
6: Ah ben, en tous les cas, en tous les cas, elles sont, je pense, facteurs de stabilité, ouais. D'innovation, elles n'ont pas peur de créer, de réaliser leurs rêves, et facteurs de... un petit peu de douceur, et c'est important aussi dans le monde agricole. Donc on veut dire les femmes, venez, venez, venez, n'ayez pas peur d'épouser un agriculteur ou de vous lancer vous-même
0: bah
6: dans...
0: Oui. Bah oui, c'est ça aussi, hein, je veux dire...
6: Mais bien sûr, voilà, ouais. Et les jeunes, on leur dit pareil. Hein, vous savez, maintenant, il y a un grand cri d'alarme des universités qui se plaignent de voir leur nombre de candidats dans les filières du vivant, donc par exemple les bio-ingénieurs, les vétérinaires, etc.
0: Ah oui, il y a un tas de métiers liés à l'agriculture qui sont absolument captivants.
6: Captivants et qui ne captivent plus. Ça, ouais. C'est phénoménal.
0: C'est phénoménal. Donc il faut les captiver. Et justement, pour se rendre compte de tout ça, il faut venir à la Foire agricole de Libramont. Pour ceux qui nous écoutent, pourquoi, en trois points, venir ici à Libramont? S'il y avait trois trucs à absolument voir en venant à Libramont, ce serait...
6: Alors, je dirais, un, découvrir ce qui fait de plus extraordinaire dans l'agriculture, aussi bien dans les élevages, le machinisme, qui est quelque chose d'extrêmement évolutif avec...
0: Technologiquement, c'est impressionnant. Hein,
6: ah oui,
0: il y a des démonstrations. Ouais.
6: L'intelligence artificielle, maintenant, entre de plus en plus dans les machines agricoles, donc c'est phénoménal. Deuxième point, découvrir... la diversité du monde agricole, du monde rural, vous le disiez tout à l'heure.
0: Ah oui.
6: Il y a des tas de métiers qui tournent autour de l'agriculture, et si vous voulez les découvrir, vous les découvrirez tous ici.
0: Et le troisième ?
6: Et le troisième point, pour moi, c'est un des plus importants, c'est un espace de convivialité extraordinaire.
0: Oui.
6: Quand on voit les gens se balader dans les allées, ils ont tous le sourire, on se rencontre, on se tape dans la main, on s'embrasse, parce qu'on retrouve des gens d'une année à l'autre ici à la Foire de Libramont. Donc ça, venez, vous verrez.
0: Une humanité ici qu'il n'y a nulle part ailleurs.
6: Ah, je pense.
0: Et voilà, c'est seulement en venant que vous allez vous en rendre
6: compte.
0: Alors
6: le problème, c'est que quand vous venez une fois, le virus est inoculé définitivement, vous serez obligé de revenir d'une année à l'autre. Vous verrez.
0: Vous avez raison de le dire, c'est vrai qu'on aime bien la Foire agricole de Libramont. Merci beaucoup Jean-François Pierrin, vous êtes le président de la Foire de Libramont. Alors on parlait des produits de la terre, dans la chanson de Manon Lisa, on va parler des produits de la mer, puisque ça s'appelle « Le petit pêcheur ».

0: Sous le soleil de ce samedi matin depuis Libramont, c'était Manon Lisa et le petit pêcheur. Alors Carole Tarouzi est partie avec un appareil qui se permet de se connecter au studio pour nous faire vivre l'intérieur de la foire. Vous êtes dans les allées de la foire agricole de Libramont. Carole, où êtes-vous? Dites-nous tout.
1: Bien, figurez-vous qu'en parlant d'allée, je suis dans l'allée de l'élevage et c'est en dessous du PEC, c'est dans le PEC et ça vous permet de découvrir toutes les races de vaches.
0: Alors, c'est quoi le PEC?
1: Le PEC, alors, c'est un bâtiment énorme.
0: D'accord, qui,
1: après, ces animaux ont des fameux pectoraux, d'une certaine manière. Mais donc, c'est le grand bâtiment.
0: Ils ont plusieurs abdominaux, pas un seul abdominal. C'est ça que vous êtes en train de nous dire.
1: Oui, tout à fait. Et quatre estomacs, tout simplement, pour parler des vaches. Et donc, ça vous permet de découvrir les différentes races. Et il y en a beaucoup. Vous pouvez voir un petit peu toutes les robes des chevaux, qui sont magnifiques, puisque vous le savez, ce cheval ardennais, ça reste star cette foire de Libramont. Et ce dimanche sera d'ailleurs consacré au cheval de trait ardennais qui est le symbole historique de la foire depuis ses origines. Les chevaux sont magnifiques, les vaches sont belles comme tout. Il y a des moutons, il y a un petit porc qui est en train de rêver, qui bouge ses oreilles et qui va dans tous les sens. Eh bien, écoutez, j'ai pas son petit nom devant lui, mais je peux aller le chercher quand même, j'ai le temps. Mais vous allez voir, il y a une euphorie. Voilà, tout à fait. Alors, comme il dort, il ne fait pas tous ces bruits-là.
0: Attendez, c'est le vrai porc ou
1: c'est un vrai petit.
0: Ah oui, le bruit, c'est vraiment. Ah d'accord, ok.
1: Ah non, ça c'est la régie qui s'est amusée, évidemment, d'accord. D'être un petit bruit de cochon, parce que comme notre ami ici dort, il n'y a pas ça. Mais il dort peinard, là, voilà. Il est tranquille.
0: Alors, on va aller voir son petit. C'est pas mal ça, il ronfle pas.
1: Non, il ne ronfle pas. Alors, son petit nom, c'est pas, mais donc c'est un piétrin. L'origine évidemment est belge et nous n'avons pas les deux petits noms de ces deux petits loulous qui dorment. D'accord. Tranquillement, mais il y a une effervescence, Stéphane, vraiment tout le monde est content, les enfants sont heureux de pouvoir caresser ces différents animaux et vous avez vraiment l'opportunité de découvrir. Ici je suis par exemple devant les races Holstein ou la race Jersey peut-être, je ne sais pas comment ça se prononce,
0: Holstein,
1: mais voilà.
0: Oui, tout à fait.
1: Et les Montbéliard.
0: Et je suis certain qu'elles adoraient la chanson des Fugees qu'on écoutait, puisque c'est Killing Me Softly.
1: Peut-être que je ne sais pas si c'est leur morceau préféré. Oui, à tout à l'heure.

0: Jusqu'à midi, émission spéciale en direct depuis la foire agricole de Libramont sur Vivacité. Et puis à partir de midi, c'est déjà le beau vélo. Avant, le beau vélo de Ravel, présenté par Marie-Pierre Moulinho. Alors aujourd'hui, direction Éguezé, donc avec Daniela Prépelliou qui sera sur le tandem de Jérémy Bèze. Et puis toute la vie des Franco aussi est à vivre sur la RTBF.
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0: RTBF Vivacité, il est 11h, on s'informe immédiatement avec vous. Maxime Maillet, bonjour.
5: Bonjour à toutes et tous. La grève des pompiers se poursuit aujourd'hui à Bruxelles. Cinquième jour de mobilisation. Depuis 8h, une réunion est en cours entre les syndicats et le cabinet du ministre-président bruxellois. Sur le terrain, moins d'un pompier de garde sur cinq est présent dans les casernes de la capitale. Quant à la centrale 112, seule la moitié des opérateurs sont au travail. Les pompiers bruxellois vous demandent de n'appeler le 112 qu'en cas de réelle nécessité. En France, le feu continue à dévorer la Gironde et les Landes. Ces deux incendies, les deux ogres de l'été, ont déjà brûlé 22 000 hectares. Plus de 140 000 personnes ont été évacuées. Les autorités françaises s'inquiètent désormais pour Bordeaux et ont annoncé l'évacuation préventive de plusieurs communes aux portes de Bordeaux. Le parc des expositions de la ville a aussi été transformé en centre d'accueil. La situation est aussi dramatique en Espagne. La région de Madrid est confrontée au pire incendie de son histoire. 63 000 personnes ont fui leur domicile ou restent cloîtrées chez elles. Les températures ont baissé, mais les pompiers espagnols sont inquiets à cause des vents. Ils menacent d'attiser davantage les flammes. Ce matin, le Premier ministre Pedro Sanchez se rend dans un village au cœur de la zone sinistrée. Ça n'était plus arrivé depuis 17 ans. Le secrétaire général des Nations Unies est arrivé en Syrie. Antonio Guterres apporte son soutien à la transition politique du pays après la chute du régime de Bachar al-Assad il y a un an et demi. Il a aussi plaidé pour une aide internationale à la Syrie, dévastée par plus de 13 ans de guerre. Le gouvernement américain a refusé des subventions pour des projets de recherche dans plusieurs États. La raison, ces États n'ont pas voté pour Donald Trump, mais pour la démocrate Kamala Harris lors de la dernière élection présidentielle. C'est une information révélée par plusieurs médias américains, dont le New York Times. Au total, près de 300 demandes de subventions ont été rejetées. Les instituts de recherche auraient perdu des milliards de dollars destinés à des projets liés aux énergies propres. En

0: cyclisme, place à l'avant-dernière étape du Tour de France, l'étape Rennes. Ça va grimper avec trois ascensions de col hors catégorie mythique. Comme hier, l'arrivée est prévue à l'Alpe d'Huez. Le départ de cette 20e étape est lancé dans une demi-heure. Au classement général, Remco Evenepoel est toujours deuxième. Le Belge est à 7 minutes 11 du maillot jaune Tadej Pogacar. Voilà pour les infos. Belle journée à notre écoute.
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2: Et enfin, un point RTBF Mobile Info. Alors, il y a du monde à la foire agricole de Libramont, Karine Martin. Cela peut engendrer quelques embarras de circulation et puis surtout quelques ralentissements, du temps de retard.
3: Oui, absolument. Alors, justement, concernant la foire de Libramont, si vous empruntez le 411 et que vous venez de Namur, il vous est conseillé d'emprunter la sortie 24. Et si vous venez de l'autre sens, donc du Luxembourg, vous devez plutôt emprunter la sortie numéro 25. Et puis, sachez qu'il y a un accident sur le 40 à hauteur de Drongen. C'est en direct de la mer. Deux bandes sont soustraites au trafic. Vous perdez pour le moment entre 45 et 50 minutes vers Ostende.
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2: Et ça nous fait plaisir, vous êtes peut-être dans les quelques embarras de circulation de la foire en ce moment. Alors franchement, suivez les indications de la police.
3: Parce bah oui, il faut sortir à la sortie 24, je pense.
2: Oui, voilà. Mais Caroline Martin vient de nous le dire, effectivement. Et puis parfois, il y a quelques ralentissements. Mais alors, ce qui est génial, c'est qu'il y a la police qui est sur place.
3: Elle
2: gère. Donc, elle gère cette espèce d'entonnoir, hein, des embouteillages. Donc voilà, on laisse passer une voiture, et puis vous passez, et puis une autre voiture, voilà. Etc. Donc voilà, vraiment, tout est très bien organisé. Il y a des parkings partout, donc voilà. Il y a des prairies partout.
3: Il y a des prairies, des parkings partout. C'est super bien indiqué. Une petite marche et vous voilà arrivés à cette foire.
2: N'hésitez pas à venir nous rejoindre. D'ailleurs, on est présents. Hein. C'est pas parce qu'il n'y a pas une émission spéciale en direct de la foire agricole de Libramont que les collègues ne sont pas là. Il y a d'ailleurs et tous les collègues au bivouac du journalisme. Vous pouvez tester la météo, vous pouvez tester plein de choses.
3: La météo, vous pouvez découvrir si c'est IA ou pas IA, parce que vous le savez, l'IA est de plus en plus parmi nous et donc détecter si c'est du vrai du faux. Vous pouvez, grâce à XP, vous savez, le média de gaming de jeux, enfin de la RTB. Et bien c'est tester Farm Simulator. Vous pouvez choisir votre machine et la conduire.
2: Mais justement, c'est bien parce qu'il y en a vraiment pour toute la famille.
3: Oui,
2: quoi. Vous pouvez venir avec les enfants. Alors en parlant d'IA, il y a de l'IA dans les machines agricoles. On en parlait avec le président. Alors c'est absolument fabuleux. Il y a des démonstrations. Alors vous allez vous rendre compte des automatisations qui existent aujourd'hui dans les machines agricoles.
3: C'est magnifique.
2: Franchement, c'est incroyable.
3: Oui, ça va aider les différents agriculteurs. Et contrairement d'ailleurs à beaucoup de salons en intérieur, ici les visiteurs, ils assistent, vous l'avez dit, à des démonstration en conditions réelles, que ce soit les engins agricoles, le matériel forestier, le concours d'élevage. Je viens d'aller voir ça pour aller choisir la plus belle vache. C'est très intéressant.
2: Et c'est qui la plus belle pour vous?
3: Ah bah écoutez, c'est celle...
2: Elle s'appelle comment?
3: Bah Marguerite, bien sûr.
2: Mais non, mais je me pose la question, puisque en soi, c'est vrai qu'il y a, il y a un concours. Bien sûr. C'est ce genre de bruit que vous entendez ici en arrivant.
3: Tout à fait.
2: Voilà. Et puis, il y a l'odeur de viande aussi, l'odeur des bons produits
3: l'odeur
2: locaux.
3: L'odeur de viande, des bons produits, l'odeur des vaches,
2: qui est très agréable. Les chevaux, tout ça, venez nous rejoindre ici sur le site agricole de la foire. Vous allez, moi j'ai envie d'avoir des gens, hein, je veux dire.
3: Allez, je me lance le défi.
2: Mais allez rencontrer des gens, savoir pourquoi ils sont là, s'ils sont venus en famille, comment ça se passe, si c'est la première fois qu'ils viennent.
3: Mais on va faire
2: habitués.
3: Ça dans cette heure-ci.
2: Donc, voilà, ça va être sympa. Voilà, il y aura pas mal d'invités. Et puis on vous rappelle le grand concours. Alors, vous êtes extrêmement nombreux à participer. Tentez votre chance. Ah bah oui, parce que tout à l'heure, si vous venez de nous rejoindre, et je m'en voudrais de ne pas vous en parler, parce qu'on vous offre quand même un séjour à l'auberge de Rochechaux en chambre supérieure. Alors avec bain à bulles pour deux personnes. Alors
3: le bain à bulles,
2: il est dans votre chambre.
3: Donc c'est pour vous, c'est privé.
2: C'est vraiment le bain à bulles privé, quoi. C'est énorme. Le petit déjeuner est compris. On en parle avec Jordan et Michel Bourreau qui
3: vous invite.
2: C'est pas
3: un petit déjeuner. Vous allez avoir du gros déjeuner.
2: C'est un brunch. Enfin, je veux dire, c'est un énorme brunch avec un B majuscule. Buffet froid, buffet chaud. Ah ouais, non, ça va être un truc. Donc c'est à valoir en semaine pour vous et la personne de votre choix. Donc ça, c'est idéal pour les amoureux, par exemple.
3: Moi, je trouve ça aussi. Autant il y a plein d'offres.
2: Ça, c'est vraiment top. 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Mais tout de suite, voici Dracula qui n'est pas sur la foire agricole de Libramont. Il y a peut-être une vache qui s'appelle Dracula, hein, il faudrait se renseigner. C'est Tame Impala.

0: Une chanson qui réveille et puis c'est samedi, après tout on peut se lever à 11h14 et puis une grande question, combien de fois dit-elle, dis-le, dans la chanson? Ça c'est une bonne question. Je ne sais pas si Jean-Pierre Jacquemin a la réponse.
1: Non, absolument pas, joker, tout de suite.
0: Joker, on va parler du bivouac tout de suite, bonjour.
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0: Quel plaisir de recevoir Jean-Pierre Jacquemin, parce que la RTBF se mobilise au-delà des émissions spéciales.
1: C'est un vrai plaisir d'être avec vous et d'être, d'être là.
0: Je me souviens de vous, au 20 km de Bruxelles, vous êtes un peu plus frais que le dimanche des 20 km aujourd'hui.
1: Oui, j'ai encore ma voix pour le moment et j'ai encore mon souffle. On verra bien fin de journée ici, parce que la foire Libramont, c'est un marathon aussi.
0: Oui, c'est un marathon qui a commencé hier, forcément, avec le public. La RTBF qui a choisi de rencontrer le public ici, tout comme à la CEMO, avec ce que l'on appelle le bivouac du journalisme. C'est l'occasion de rencontrer le public. C'est un échange.
1: Ah oui, c'est ça le but en tout cas. Si l'échange n'a pas lieu, on pourra dire que c'est un échec.
0: Mais oui, c'est pas on vient chez vous, on vous parle, non, on vous écoute aussi.
1: Oui, c'est ça. Le but, par exemple, ce matin, on avait une réunion de rédaction et on était avec du public, des gens qui nous posaient des questions et qui nous amenaient même des idées. Je vais vous donner un exemple. Hier, on était avec une vétérinaire. Ouais. Les vétérinaires, ils sont arrivés en disant, tiens, on parle de la canicule, fatalement, c'est un sujet qui touche.
0: Ah bah, d'ailleurs, la semaine prochaine, on va en reparler beaucoup.
1: On va en reparler beaucoup. Et donc, à un moment, on dit, tiens, mais on a vu des animaux morts, quel type de bétail? Et une vétérinaire nous a dit, par exemple, ah oui, mais le blanc-bleu belge, il est un peu plus sensible, même parfois beaucoup plus fragile. Eh bien, voilà, un sujet que, et nous, et TVLux, qui est notre partenaire sur le bivouac du journalisme et sur la foire, on va sans doute creuser, voir si c'est vrai ou si c'est faux. Évidemment, on va traiter ça.
0: Ah bah évidemment.
1: Mais c'est une information que nous n'aurions sans doute pas eue dans une rédaction directement comme ça. Ben voilà, ça c'est le but de l'échange. Et puis évidemment, les questions, comment nous faisons notre métier? Est-ce que nous sommes indépendants? Est-ce que nous sommes trop ou pas assez financés? Ça, ce sont des questions qui viennent, mais c'est beaucoup plus simple que ça.
0: Ça peut être des questions qui fâchent. Il y a un journal qui a créé un dîner entre Jean-Paul Philippot et la ministre des médias, par exemple.
1: Le journal Le Soir, oui.
0: Ben voilà, le journal Le Soir, j'ai trouvé ça fabuleux. Et c'est un peu ça, c'est-à-dire on vient le public, et c'est sans filtre en fait, on peut vraiment tout poser comme question. Quoi.
1: On peut tout poser comme question, on va essayer de répondre le plus honnêtement possible. Ouais. Toutes nos réponses seront honnêtes. Est-ce qu'on a les réponses à toutes les questions? Peut-être pas, mais en tout cas, c'est le but. Et le but, c'est vraiment de cet échange. Et cet échange, il va au-delà de l'explicatif ou des questions que les gens nous posent.
0: Il y a l'expérience aussi.
1: Oui, et ce que nous aimerions avoir, c'est aussi le retour que les gens peuvent nous faire en disant de quelles informations ils ont besoin maintenant pour se retrouver dans un environnement qui est quand même chargé, qui est complexe. On entend bien sûr des gens qui nous disent les informations sont trop pessimistes, et puis quand on discute avec eux, on leur dit qu'est-ce qu'on retire? La guerre en Ukraine, on n'en parle plus. Ce qui se passe dans les canicules, l'évacuation de Bordeaux, oui ou non aujourd'hui. Evenepoel, journée formidable ou pas pour lui, qu'est-ce qu'on retire dans tout ça? Et donc ce débat-là nous permet aussi parfois d'avoir des gens qui nous viennent avec d'autres idées, et puis ils nous demandent quelque chose que nous devons creuser davantage, c'est d'apporter des solutions. C'est-à-dire de leur donner des perspectives, voire parfois des possibilités d'agir eux-mêmes encore sur leur environnement, dans un monde aussi complexe. Ils aimeraient bien pouvoir...
0: Qui évolue à une vitesse fulgurante, avec notamment l'intelligence artificielle, et vous en parlez aussi.
1: Exactement. Mais de l'intelligence artificielle, les fake news, la manière dont on trompe les gens et dont les journalistes, quelque part, doivent venir renforcer, être quelque part les vigiles dans une société démocratique. Parce que vous savez qu'un monde qui ne croit plus en rien, ou qui croit au mensonge, ça tourne généralement pas
0: très bien. Est-ce que vous pensez qu'il y a 10 ans, on aurait autant parlé de fact-checking, par exemple?
1: Ah non, certainement pas. Il y a 3 ans, l'intelligence artificielle était un mot dans lequel on se demandait, tiens, comment est-ce qu'on colle artificielle à intelligence? Et donc, ce sont des débats et des sujets qui sont vraiment extrêmement passionnants. Et pour nous, c'est important aussi de comprendre, parce qu'on travaille ces matières, on a parfois beaucoup d'expérience, on a parfois beaucoup de connaissances, et parfois on jargonne un peu, on parle un petit peu comme les scientifiques parlent, et donc je pense que c'est important d'avoir ce contact pour revenir à ce que les gens ont envie de comprendre. Ça c'est certain, ils ont envie d'approfondir, ils ont envie aussi que l'on soit très accessible, et on se rend accessible en se mettant le cul sur une botte de paille.
0: Oui, c'est vrai, mais littéralement, elles sont là, les bottes de paille.
1: Elles sont là, et on a amené notre arrière-train également pour discuter et s'asseoir dessus.
0: Alors, vous pouvez discuter, et puis vous pouvez aussi profiter de l'expérience météo, par exemple, profiter de l'expérience de terrain. Bah, tiens, comment ça se passe quand un journaliste va sur le terrain, et parfois un terrain miné, au sens propre.
1: Terrain de guerre. Là, il y avait Aurélie Didier qui a été envoyée spéciale en Ukraine, Joséphine Turli qui est une caméra-woman que l'on peut qualifier de spécialistes de la guerre, dans la manière de ramener des images et des reportages de guerre. Ils sont là avec les casques, ils sont là avec les gilets pare-balles. Et je peux vous assurer que quand on met un gilet pare-balles sur quelqu'un, la première chose qu'il dit, oh, c'est lourd. C'est pas simplement une protection. Après, il faut se mouvoir, il faut mettre encore la caméra sur l'épaule, il faut filmer. Et je pense que...
0: Voilà, c'est les deux réalités. La réalité du public et la réalité de la RTBF, du terrain, finalement.
1: Voilà, tout est dit. Là, franchement, en une seule phrase, c'est presque
0: On en reste là, un slogan. C'est bien, non?
1: C'est pas mal. C'est pas mal.
0: Voilà, les deux réalités. Et c'est pas ChatGPT, ni l'intelligence artificielle.
1: Et ces deux réalités doivent se rencontrer.
0: Ouais. Effectivement, et ça, c'est important. Donc, venez à la rencontre de la RTBF aussi sur la Foire agricole de Libramont. Donc, vous pouvez vraiment passer une super journée en famille parce que les enfants ne sont pas oubliés. Hein.
1: Ah, bien sûr. Il y a ici, juste à côté, et du maquillage, mais aussi les news, mais aussi la manière dont on informe les jeunes, parce que je pense qu'il est extrêmement important. Et dans les rencontres qu'on a, les discussions, on a parfois des parents qui sont complètement perdus par rapport aux fake news, à l'intelligence artificielle, et on a des gamins qui disent « Non, non, non, là, moi, j'ai bien vu que dans l'image, là, il y a quelque chose qui n'est pas normal. » Et donc, il y a un décodage qui est en train de se faire, d'éducation aux médias qui est très intéressant.
0: Il y a un adage qui dit « La vérité sort toujours de la bouche des enfants. » Voilà. Un enfant, c'est brut. Hein.
1: Et si vous êtes sur la foire et que vous nous entendez, dans 10 minutes, avec Denis Collard, Sophie Brems et Christophe Clément de TV Lux, on parlera de raisons pour lesquelles nous parlons du climat, et aussi d'expliquer comment nous abordons ces matières-là, aussi bien par un média de proximité comme TV Lux que comme la RTB.
0: Ah bah c'est magnifique, il y a plein de conférences et il y a plein d'ateliers, donc n'hésitez pas à venir nous rejoindre, c'est très très convivial. Voici Calogero et Passy, et puis nous irons visiter la foire agricole de Libramont avec Carole Teruzzi qui est partie à votre rencontre. Où ça? On ne sait pas, on le saura dans un moment. Merci Jean-Pierre Jacquemin.

0: Passy, trop jeune pour mourir.
1: Si Calo Géro et Passy étaient face à la mer, moi je suis face à Patrick. Patrick, auditeur de Vivacité. Bonjour Patrick.
2: Bonjour.
1: Bah, vous êtes passé devant le studio de Vivacité et ça y est, vous écoutiez depuis ce matin, depuis la voiture.
2: Ah, depuis la voiture. Je suis arrivé à l'entrée aux environs de 8h50 et puis j'ai dû quitter la voiture.
1: Bah oui, forcément.
2: Sinon, j'y serais resté pour vous
1: écouter.
2: Bah
1: oui, bien sûr. Ah, donc vous êtes là depuis l'ouverture et comment ça se passe la foire de Libramont pour vous? Vous êtes venu en famille?
2: C'est très bien. J'avais été invité par nos amis bleus là, pour le petit déjeuner.
1: D'accord.
2: Qui était très bien, quoi, aussi. Et puis, il y a bien 10 ans que j'étais plus revenu.
1: Eh ben super, vous êtes venu avec votre beau-frère.
2: Avec le beau-frère, Thierry, ouais. qui est là, et ma compagne, Muriel, quoi.
1: Voilà. Eh ben super, vous allez profiter un peu de l'ambiance, manger des bons produits.
2: Voilà.
1: Eh ben super, Patrick, on vous souhaite une excellente journée. Aidez Patrick, il y en a des centaines de milliers chaque année à la foire agricole du Libramont. Et beaucoup aujourd'hui, Carole Terruzzi, vous n'allez pas me dire le contraire. Vous êtes à côté d'une famille qui, elle aussi, a pris la voiture pour venir.
3: Voilà. Merci tout beaucoup, à fait, une famille qui vient de Templou, maman, papa et 4 enfants. Et donc, ils sont venus de Namur, hein, voilà, de la province de Namur, pour pouvoir découvrir cette magnifique foire. En plus, il fait beau, il fait chaud. 4 enfants, des casquettes, ils sont bien protégés. Ma première question que j'ai posée à maman, qui est donc Coraline, c'est bonjour Coraline.
4: Bonjour.
3: Alors pourquoi vous venez en famille à la foire de Libramont?
4: Pour passer une journée tous ensemble, pour découvrir les animaux, les spectacles, voir un petit peu tous les engins agricoles que les enfants aiment bien, voilà.
3: Et justement, en parlant d'engins agricoles, j'en connais un qui adore ça, c'est Achille. Bonjour Achille.
5: Bonjour.
3: Alors toi, ce que tu aimes particulièrement à la foire de Libramont, c'est les machines et t'en as une préférée?
5: C'est la moissonneuse-batteuse.
3: Et pourquoi t'es fascinée? Pourquoi tu aimes la moissonneuse-batteuse?
5: Parce que j'aime bien quand elle coupe le blé.
3: Ben oui, c'est vraiment un mouvement qui est magnifique à regarder. En plus, on l'a dit tout à l'heure, il y a de plus en plus d'intelligence artificielle dans ces machines qui permettent d'aider les agriculteurs et de peut-être découper mieux, de faire des plus belles lignes droites. Et puis, on a aussi Ferdinand qui est là. Et Ferdinand, il aime les animaux.
6: Oui.
3: Alors, on a parlé tout à l'heure des différents animaux que vous avez déjà vus. Qu'est-ce que tu as déjà vu avec toute la famille comme animaux aujourd'hui?
6: Des taureaux, des vaches, des poussins, des moutons, et voilà.
3: Et alors, y a-t-il des animaux que tu préfères ici à la foire?
6: Oui.
3: Lesquels?
6: Moutons, vaches et poussins.
3: Alors, moutons, vaches, poussins, et est-ce que tu as eu l'occasion de les caresser?
6: Oui.
3: Et ça te fait quoi de les caresser?
6: Je sais pas.
3: Évidemment, il apprécie. Et donc, je demandais aussi pourquoi, voilà, donc on l'a dit avec Coraline, ils aiment venir à cette foire parce que ça permet de regrouper toute la famille, ça permet de passer un beau week-end ensemble. Et alors, je vais les laisser petit à petit aller s'asseoir sur les gradins, comme ça, ils ne sont pas plein soleil, parce que c'est vrai que le soleil tape un petit peu.
4: Oui, c'est vrai qu'il fait chaud aujourd'hui. Hein.
3: Voilà, il fait chaud, pensez bien à vous hydrater. Si vous venez ici à la foire de Libramont, n'oubliez pas de mettre de la crème solaire, de vous protéger les yeux avec des lunettes, mais aussi le crâne. Et puis, pourquoi pas profiter des zones d'ombre et du rafraîchissement qui se passe tout ici, toute la journée et jusque lundi, du coup, dans cette magnifique foire de Libramont. Merci tout le monde.
4: Merci, au revoir.
1: Bah, c'est impeccable, merci, hein, la bonne ambiance de la foire agricole de Libramont, Carole Terruzzi, merci beaucoup. Vous avez envie d'aller voir quoi, vous, personnellement, comme stand à cette heure-ci? Et 11h28, par exemple, qu'est-ce qu'on pourrait faire, Carole? Vous avez une idée?
3: Je suis assez fan du cheval de trait, j'avoue, c'est quand même avec ça que la foire a démarré en 1926. C'est un cheval de force, un cheval de confiance qui aide encore toujours aujourd'hui
1: les agriculteurs
3: et agricultrices, bien sûr. Et donc, j'avoue que c'est un cheval que j'ai eu l'honneur un jour de monter aussi une fois. Je peux vous assurer que c'est solide, quoi. Ça a de la force. Il faut un peu dans les bras et dans les jambes le tenir, mais c'est vraiment un magnifique animal. Donc, j'avoue que c'est ce que je préfère ici à cette foire.
1: Eh ben, impeccable. Ben, n'hésitez pas à aller voir les chevaux de trait et vous nous faites vivre la foire en direct. Et d'ailleurs, c'est
3: avec
1: vrai que
3: plaisir.
1: Cette année, les agricultrices sont à l'honneur. On va d'ailleurs en parler avec Cécilia, qui sera votre invitée dans quelques instants, juste après Teddy. Alors, il y a Teddy Bear qui sera au Francofolie de Spa aujourd'hui et demain dans le showcase exceptionnel Vivacité. Mais il y a aussi Teddy Swims dans la musique. Bah, lui, c'est pas un artiste belge, on l'aime beaucoup. C'est Mr. Know It All.

0: Recommence-moi, c'était Santa sur Vivacité. Merci d'être avec nous, merci d'être à l'écoute et bienvenue. On est en direct de la Foire du Libramont encore jusqu'à midi aujourd'hui.
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0: Et dans une poignée de secondes, on va parler des agricultrices qui sont à l'honneur en cette foire de Libramont. D'ailleurs, je suis entouré de femmes aujourd'hui, puisqu'il y a Carole Teruzzi qui voyage, qui se balade au cœur de cette foire. Vous êtes où exactement? Quelques images que vous pourriez nous dévoiler à la radio, Carole?
2: Eh bien écoutez, je suis à l'Ardenne Joyeuse. C'est l'endroit où l'on peut manger. C'est un point important, évidemment.
0: C'est bientôt midi.
2: C'est bientôt midi. Tout le monde est en train de manger. Alors qu'est-ce qu'on a comme manger? On a des hamburgers. Évidemment, on se désaltère, toujours avec modération. Je vois même une dame qui a acheté un petit ravier de cerise. Ça, c'est super. Ça permet donc de découvrir les fruits de saison. Ben voilà, des sandwichs, des hot dogs. Il y a vraiment de tout. Toutes les familles sont là, heureuses de pouvoir déguster ces bons produits. On peut même prendre du camembert au four avec une baguette.
0: Ah, c'est bon ça.
2: Ah bah oui, c'est très très très bon. Bon, il fait quand même chaud, hein. Peut-être ça plus en fin de journée. Moi personnellement, je ferais ça là. Et alors, vous pouvez évidemment découvrir eh bien tous les produits locaux, les produits de terroir, les différentes bières. Quand même, on parle de brasserie. D'ailleurs, cette année, il y a une bière du centenaire pour célébrer ces fameux 100 ans de la foire de Libramont. Une nouvelle pils se baptisée le 26, brassée avec 100% d'orge belge qui est lancée durant cette foire. J'ai eu l'opportunité de goûter et je vous avoue qu'elle est très très bonne. De nouveau, je répète, à boire avec modération, surtout qu'il fait chaud, donc un petit peu d'eau, c'est bien aussi.
0: Oui, bien sûr, et puis il y a aussi des bières sans alcool hein, qui sont servies sur le site de la foire, donc n'hésitez pas à les goûter. Et il y a certaines bières sans alcool, je peux vous le dire, qui sont vraiment délicieuses.
2: Qui sont tout à fait très très bonnes, alors, en effet. Et vous avez des gins aussi, et il y a aussi du gin sans alcool.
0: Alors, il y a un gin sans alcool qui vient de Bastogne qui est absolument délicieux.
2: Eh bien, je pense qu'on parle du même, il est devant moi et il est bien marqué si no
0: pouvez,
2: alcohol.
0: Ah oui, mais si vous pouviez m'amener un ginto sans alcool.
2: Vous voulez un ginto sans alcool?
0: Ah oui, oui, non, mais il est fabuleux. Je l'ai goûté une fois et j'étais incroyablement surpris parce que franchement, il n'y a pas besoin d'alcool pour le gin. Parce que vraiment, on a le goût du gin et il n'y a pas d'alcool dedans. Donc c'est vraiment très, très bon.
2: Je suis devant le bar. Je vais juste demander à monsieur en face de moi s'il est possible d'obtenir un gin sans alcool pour mon collègue qui est au studio.
3: Voilà. Évidemment, un grand plaisir.
0: Voilà. Je demande à Alexandra parce que attendez, on est tournée générale. Hein. Alexandra Carrara, bonjour.
4: Bonjour.
0: Un ginto sans alcool.
4: On est volontiers.
0: De Bastogne. Eh ben voilà, deux ginto sans alcool. Voilà, c'est
2: ça
0: moi qui régale.
2: Hein.
0: Je vous ferai un QR. Hein,
2: on fera ça, ça roule.
0: Voilà, bon, alors, bah, voilà, c'est génial. Alexandra Carrara, que j'ai appelée par un autre prénom il y a quelques minutes, mais c'est pas très grave. Vous êtes, faites partie de l'accueil champêtre en Wallonie. Alors, qu'est-ce que c'est que ça?
4: Donc, accueil champêtre en Wallonie, c'est une association professionnelle qui a pour rôle d'accompagner les projets de diversification par l'accueil à la ferme et à la campagne, donc pour les agriculteurs et les ruraux.
0: Voilà, d'ailleurs, justement, bah, concrètement, alors, les agricultrices sont à l'honneur en cette foire agricole de Libramont, et comment sont-elles à l'honneur? C'est ça qui nous intéresse.
4: Alors effectivement, elles sont à l'honneur parce que nous travaillons sur la diversification agricole et en effet ici on va marquer cette année un demi-siècle d'activité de diversification et on sait que ce sont surtout les femmes qui ont développé les activités de diversification agricole à la ferme, notamment au départ avec les activités de ferme pédagogique, les hébergements touristiques et puis de fil en aiguille d'autres.
0: C'est que l'agriculteur, il a son métier entre guillemets dit de base, et puis on se dit bah voilà, c'est une entreprise aujourd'hui pour être agriculteur, parce qu'on en parlait avec le président de la foire, bah les crédits sont parfois très lourds, donc il faut se diversifier comme l'on dit, hein, c'est ce que vous êtes en train de nous expliquer. Donc ça veut dire qu'il faut créer de nouvelles activités à côté pour faire entrer des sous, parce que c'est important.
4: Oui, bien sûr, c'est important. Et puis, au-delà de l'aspect pécunier, il y a aussi la difficulté de faire connaître le milieu agricole, le monde agricole, puisque avant, tout le monde avait un oncle, une tante agriculteur. Et puis maintenant, l'éloignement est de plus en plus important entre, on va dire, le citoyen et la personne qui produit la nourriture. Et donc, ouvrir les fermes, c'est aussi une manière de permettre de reprendre contact avec cette activité nourricière.
0: Voilà, donc on peut aller visiter des fermes en se rendant sur votre site internet, par exemple.
4: Oui, bien sûr. Vous avez effectivement toutes des, que ce soit en hébergement touristique à la ferme, où là vous avez la possibilité de visiter les exploitations, ou les fermes pédagogiques qui sont véritablement des lieux pour découvrir ce qu'est une ferme. Il y a plein de manières de découvrir l'agriculture wallonne.
0: Est-ce que vous avez un exemple ? Par exemple, il y a quelqu'un qui nous écoute qui se dit, mais oui, Chou, c'est vrai, il y en a qui partent faire leurs courses là à 11h40 ce samedi. Ce serait pas mal d'aller faire un week-end à la ferme. Mais quel est le conseil ? Qu'est-ce qu'il y a moyen de faire ? Par exemple, un exemple parmi tant d'autres.
4: Au niveau d'un week-end à la ferme, on peut, si on est en couple, louer une chambre d'hôte à la ferme, où là, effectivement, c'est l'équivalent, on va dire, d'un bed and breakfast. Hein. Ouais. Vous avez la chambre, le petit déjeuner dans l'habitation des propriétaires. Ou alors, quand on est en famille, on loue un gîte, où là, c'est une maison. Et donc, quand ces gîtes sont à la ferme, c'est dans le corps de ferme que se situe le bâtiment. Et donc, il y a bien entendu une interaction entre le propriétaire et le locataire. Et bien entendu, on peut ajouter d'autres choses.
0: Il y a des tâches, par exemple. Des activités, des ateliers fermes, quoi.
4: Alors ça, c'est surtout en ferme pédagogique où on invite les enfants à apprendre à traire, à parfois faire du beurre, voir comment on nourrit les petits veaux aussi. Donc toutes ces tâches sont effectivement présentées et expliquées pour que les gens puissent voir comment ça se passe dans la vraie vie d'une ferme.
0: Voilà, c'est accueilchampêtre.be, hein, votre site internet.
4: Tout à fait. Et donc, on vous invite à une conférence qui a lieu ici à midi sur l'évolution de ces 50 années de diversification. C'est dans le LEC 3. Et donc, bien entendu, seront mises à l'honneur les femmes dans l'agriculture et, bien entendu, l'évolution de toutes ces activités.
0: C'est magnifique. Merci pour la conférence. Et pour ceux qui viennent demain, il y a aussi plein d'activités, j'imagine. Hein.
4: Bien entendu, nous avons sur notre stand un sentier pieds nus qui est souvent fort apprécié.
0: Un sentier pieds nus, c'est quoi ça ?
4: Alors, c'est un sentier où...
0: on est pieds nus.
4: On est pieds nus. Et où, en fait, on va traverser différentes petites boîtes où il y a des pommes de pin, des noisettes, de la paille, différentes textures pour retrouver justement cette espèce de contact avec la nature d'un point de vue physique, vraiment, et de pouvoir sentir les différents types de supports sous les pieds.
0: Et voilà ce que vous pourriez aussi faire si vous nous rejoigniez cet après-midi, par
4: tout
0: exemple, ou alors demain, parce que
4: et
0: c'est
4: ça
0: ouvert.
4: Ça existe en grandeur nature, bien entendu, dans les fermes.
0: Bien sûr, ça c'est clair. Et c'est un peu le but, hein. On vient ici, on prend un peu de tout, on rencontre les agriculteurs, et puis on se dit tiens, cette personne-là est sympa, ça m'intéresse, et puis on prend contact et on va finalement peut-être même passer tout un week-end à la ferme ou toute une semaine, parce qu'il y a des stages fermiers qui sont organisés aussi pour les enfants,
4: hein. Oui, bien sûr, il y a des stages, des classes vertes avec les écoles, ou même des anniversaires à la ferme.
0: Ah ouais, c'est vrai, hein, ouais. Ça doit être sympa ça. oui, mais pourquoi pas. Mais vraiment, il y a plein de choses à découvrir ici à la Foire de Livramont. Merci beaucoup Alexandra Carrara
4: Merci à
0: d'être
4: vous.
0: Venue nous en parler ce matin.

0: So easy, c'était Olivia Dean sur RTBF Vivacité jusqu'à midi en direct de la foire agricole de Libramont. N'hésitez pas à nous rejoindre tout le week-end puisqu'il y a non seulement plein de stands, vous allez découvrir plein de choses. Et puis on va vous appeler puisqu'on vous envoyait à l'auberge de la ferme pour vous et la personne de votre choix en chambre supérieure avec un bain à bulles à l'intérieur de la chambre pour deux personnes, petit déjeuner compris. On va composer un numéro de téléphone dans une poignée de secondes. Mais d'abord, il y a une charmante dame qui vient de s'installer, qui est passée devant notre studio. Bonjour mademoiselle, madame, je ne sais pas.
1: Madame,
0: bah bienvenue. Alors vous, il y a Tomorrow Land, on connaît, mais vous, c'est Tomorrow Food, c'est ça?
1: Exactement. Depuis l'année passée, à Libramont, on peut trouver l'espace Tomorrow Food, inspiré un peu du modèle un peu décalé, déjanté. C'est vraiment l'objectif de mettre à l'honneur toutes les entreprises, toutes les marques qui utilisent en fait un approvisionnement belge, un approvisionnement auprès de nos agriculteurs. Et qu'ils jouent au jeu aussi le jeu d'une rémunération juste et qui mettent sur le marché des super produits.
0: D'accord. Et justement, quels sont ces super produits qu'on va pouvoir déguster sur votre stand ici à la foire de Libramont, les Tomorrow Food, quoi.
1: Les Tomorrow Food, vous allez trouver un assortiment, par exemple, de mayonnaise, de moutarde de Bister, des pains de chez Copain. Vous allez trouver aussi des bouillons de poulet. Vous allez trouver des marques comme Dandois qui font des biscuits délicieux, la biscuiterie namoise.
0: C'est vraiment 100% belge, quoi. Hein.
1: Exactement, ouais. 100% belge. Et vraiment une démarche hyper locale. Et on s'était dit, mais c'est tellement chouette. En fait, on oublie parfois, on a l'impression que le panier de la ménagère 100% belge, c'est compliqué, c'est difficile. Et en fait, non. Sur le stand, vous pouvez découvrir un assortiment de plus de 100 produits. 45 entreprises qui jouent le jeu et vous pouvez composer une assiette délicieuse, le poulet.
0: C'est vrai qu'on a tendance à penser, et c'est vrai, c'est un peu compliqué parce qu'on n'a pas toujours le temps d'aller dans 50 magasins différents. Donc c'est toujours plus facile, entre guillemets, quand on est citadin par exemple, d'aller au supermarché faire ses courses. Voyez. Et donc comment justement rendre ça plus facile? Est-ce que vous avez une solution?
1: Exactement. Ben oui, on a une solution. C'est qu'en fait, tous nos partenaires, la plupart d'entre eux sont déjà en fait dans le réseau de commerce classique. C'est juste qu'on a des difficultés aujourd'hui de les identifier. Et ouais. En fait, c'est ça aussi qu'on voulait faire, les mettre en avant, reconnaissez les marques, reconnaissez les produits. Et on travaille au jour le jour aussi avec différents distributeurs pour pouvoir en fait faciliter cette identification. Et en fait, manger local, ça parle à tout le monde.
0: Donc on peut déjà aujourd'hui en fait aller faire ses courses et acheter local.
1: Exactement.
0: Ben ça c'est bien, c'est rassurant. Ça va, parce qu'on a l'impression qu'il va falloir faire 40 km pour faire 50 magasins pour acheter les épices, je les achète là-bas parce que tu comprends. Enfin, je veux dire, les pommes de terre, plutôt là-bas. Enfin, je veux dire, ça devient un peu n'importe quoi. Donc là, c'est bien de le souligner et de dire que ça existe déjà.
1: Exactement. Et ça existe déjà dans le commerce classique. Il y a aussi des magasins spécialisés, Bioquet, Farm, Albinette, qui eux sont des magasins plus spécialisés. Voilà, alors, et là, vous avez tout.
0: Une question qui fâche quand même, parce que c'est intéressant de le dire. Est-ce que c'est beaucoup plus cher? Parce que souvent, on a l'impression aussi, et c'est un petit peu le revers de la médaille. On se dit, ouais, mais attends, je vais pas aller là parce que ça va me coûter beaucoup plus cher qu'ailleurs.
1: On a fait l'exercice, c'est vrai que c'est une idée reçue, une sorte de fantasme. Après, il y a une réalité, hein. Le coût de produire en Belgique, c'est pas le même coût qu'en dehors de l'Europe ou à travers le monde.
0: Donc, c'est dommage, hein, ça, par exemple.
1: Exactement.
0: C'est dommage que en fait, ce soit, entre guillemets, un peu pénalisant pour les gens qui achètent local et pour ceux qui produisent local, que ça coûte pas moins cher, parce que ça résoudrait tous les problèmes, en fait. Si c'est moins cher et si c'est local, forcément, on se poserait même pas la question aujourd'hui.
1: Oui, et on travaille en fait avec un ensemble de coopératives agricoles ici en Belgique. Il y a Farm for Good, le Coq des Prés, Belgo Bio, Rennet & Co. Et en fait, ensemble, on représente déjà plus de 200 agriculteurs en Belgique. C'est plus ou moins 13 000 hectares. Ouais. Et ça nous permet en fait d'avoir des volumes et de faire des économies d'échelle. Et on avait fait l'exercice avec un de nos clients, Copain notamment, sur une tarte ou sur un pain. Ça revenait à quelques centimes plus cher.
0: Ouais, quelques centimes, c'est pas grand-chose, effectivement. Et vous êtes là pour le rappeler sur le stand ici, c'est Tomorrow Food Market.
1: Oui, Tomorrow Food Market dans le hall 3.
0: Merci beaucoup d'être passé nous voir. Donc vous voyez, encore une activité très sympa à faire ici en direct de la foire de Libramont. Allez, pause, et puis on retrouvera Carole Teruzzi et on vous appelle pour vous envoyer à l'auberge de la ferme à Rochaux.
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0: Et sur Vivacité, on va composer un numéro de téléphone immédiatement, celui de la gagnante ou du gagnant de notre magnifique cadeau, un cadeau exceptionnel, Carole, puisque c'est le séjour à l'auberge chambre supérieure. Si ça sonne,
4: c'est un beau cadeau.
0: Décrochez, on appelle en numéro masqué, hein, donc franchement, ne loupez
4: pas
0: l'appel.
4: N'ayez pas peur, n'ayez pas
0: peur.
4: On ne
0: va pas vous vendre un contrat énergétique ou autre chose.
4: Ou un nouveau contrat de téléphone, non, voilà, parce que votre téléphone sonne, donc il fonctionne très bien.
0: Voilà.
4: Madame, monsieur, c'est le moment de répondre.
0: Voilà, moi j'adore appeler par surprise, donc sans prévenir. Donc voilà.
5: Hello.
0: Oui, bonjour, bienvenue
4: bonjour,
0: en direct sur Vivacité. Quel est votre prénom?
5: Angélique.
4: Bonjour Angélique.
0: C'est la bienvenue Angélique, vous avez envoyé
4: au
0: berge.
4: Je l'entends.
5: Oui, tout à fait.
0: Vous êtes dans quelle région?
5: Alors je suis dans la région de Liège, à Saint-Nicolas exactement.
0: Eh ben écoutez, il y a un peu d'avance Saint-Nicolas, hein, puisqu'on vous envoie à l'auberge de la ferme.
5: Wow, ça c'est génial.
4: J'adore, félicitations Angélique, on entend toute votre joie. Vous allez aller avec qui à ce séjour?
5: Ah, certainement, je vais soit aller avec ma fille, soit je vais offrir en fait cela à ma fille qui ira avec son compagnon. Voilà,
4: super.
0: C'est top, en tout cas, profitez-en bien si vous y allez, et si vous n'y allez pas, je peux vous dire que ça va être très sympa, hein, puisque c'est chambre supérieure avec bain à bulles dans la chambre pour deux personnes, petit déjeuner compris, séjour à Voiron en semaine, vous êtes notre gagnante. Et l'équipe a vous rappelé en semaine pour vous confirmer tout cela. On a toutes vos coordonnées, ma chère Angélique. Passez une excellente journée avec nous. Vous allez passer sur la foire agricole de Libramont demain, par exemple, ou tout à l'heure?
5: Oui, certainement. Et je viendrai peut-être faire un petit coucou, du coup, dans vos bureaux.
0: Bien sûr, c'est pas les bureaux.
4: Hein.
0: Mais il y a le bivouac. Donc il y a toute l'équipe de l'RTBF qui est là.
5: Ouais.
0: Donc voilà, le bivouac. Vous allez voir, il y a des tentes, des pailles. On en parlait tout à l'heure avec Jean-Pierre Jacquemin. C'est vrai, on est littéralement assis sur des bottes de paille, hein, puisqu'on est à la foire agricole de Libramont.
4: Oui, tout à fait.
0: Donc c'est très bien. Merci Angélique. Gros bisous. On vous embrasse.
4: Et encore félicitations.
5: Et voilà, bonne journée, bien merci. Au revoir.
4: C'est très gentil Angélique, merci.
0: Voilà, dans quelques instants, on va se connecter au Beauvélo de Ravel avec Marie-Pierre Molignot. C'est passé à une vitesse là.
4: Non mais attendez, c'est incroyable.
0: Coldplay et Avicii, Sky Full of Stars. Vous avez ramené les Ginto sans alcool?
4: Sans alcool, bien sûr. Chose promise, chose due.
0: Eh ben, c'est super.

0: Star, alors qu'il y a des enfants qui rentrent dans le studio. Carole, mais venez les enfants, prenez le micro. Bah, bienvenue sur l'RTBF. Quel est votre prénom?
1: Ici, je suis.
0: Ah, voilà.
2: Noam.
3: Arthur.
0: Élise. Et vous venez de quelle région? Élise, elle est déjà grimée. Hein. Oui, elle est déjà bien comme il faut.
1: Vous venez d'où?
3: De Ciné.
0: Eh ben voilà.
1: Alors, tu as déjà fait du maquillage sur ton visage, t'es contente?
3: Oui.
0: Eh ben c'est super, bienvenue à la foire de Libramont.
1: Bonjour maman.
0: Dans
1: Bonjour.
0: Un instant avec cette super famille, voilà, et on est là jusqu'à midi. Il est déjà 11h57, donc il est grand temps de faire une toute petite pause et puis on aura juste le temps de se dire au revoir.

0: Il y a tout soleil aujourd'hui au Beau Vélo de Ravel. Hein. Il y a vous et Daniela.
1: J'imagine qu'il y a du soleil aussi à Libramont.
2: Tout à fait, une effervescence incroyable, une foule, tout le monde est ravi d'être là, comme je suppose que tout le monde est ravi d'être du côté des gueusés.
0: Écoutez Marie-Pierre, les petits glaçons dans le petit ginto sans alcool, hein, fait à Bastogne, c'est du local.
1: J'imagine. Bon, ben, en tout cas, ici à Aiguezet, il y a déjà beaucoup de monde et on s'apprête à faire 36 km à vélo, en tandem avec Daniela Prepelou, qui sera sur le tandem de Jérémy Bèze aujourd'hui, qui fait sa première pour le Beau Vélo de Ravel. On a fait le repérage avec lui hier, je peux vous dire qu'on a un petit peu souffert quand même.
0: Ah, justement, j'allais vous poser la question, parce que Jérémy B, c'est vrai, il présente le sport, mais entre présenter le sport et faire du sport...
2: Et l'animer en même temps, oui.
1: C'est ça, c'est différent. Il m'a avoué qu'évidemment, son été était très très chargé au niveau sportif, et que du coup, il n'avait pas eu beaucoup le temps de s'entraîner, de monter sur un vélo, donc c'était une mise
0: en jambe
1: hier.
0: Amusez-vous bien.
1: Ça sera top.
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4: Bonjour à toutes et tous, la priorité est de sauver des vies. Les mots de Pedro Sanchez, le Premier ministre espagnol a visité ce matin un centre d'urgence dans l'une des zones touchées par les incendies du côté de Madrid et il le reconnaît, la situation est complexe. La région de Madrid est confrontée au pire incendie de son histoire. 65 000 personnes ont fui leur domicile ou restent cloîtrées chez elles. Les températures ont baissé mais les pompiers sont inquiets à cause des vents. Ils menacent d'attiser davantage les flammes. En France aussi, le feu continue à dévorer la Gironde et les Landes. Ces deux incendies, les deux ogres de l'été, ont déjà brûlé 22 000 hectares, le double de la superficie de Paris. Plus de 140 000 personnes ont été évacuées. Dans la nuit, les autorités ont aussi ordonné l'évacuation préventive de plusieurs communes aux portes de Bordeaux. Pour lutter contre ces incendies, le Premier ministre français Sébastien Lecornu a demandé aux armées de déployer un avion de transport militaire. Il va pouvoir déverser 20 tonnes d'un produit destiné à freiner la propagation des flammes. Chez nous, des soupçons d'espionnage au SHAPE, le quartier général de l'OTAN en Europe, situé à Mons. Une stagiaire a été placée sous mandat d'arrêt. Cette ressortissante canadienne d'origine chinoise est soupçonnée d'espionnage au profit d'un pays tiers et de participation à une organisation criminelle. La suspecte avait attiré l'attention des services de sécurité du SHAPE. Le parquet fédéral s'est saisi du dossier et a confié l'enquête à la police judiciaire fédérale de Charleroi. Après des perquisitions à son domicile et sur son lieu de travail, cette stagiaire a été arrêtée hier. En Inde, le ministre de l'Éducation annonce sa démission pour le plus grand bonheur du Parti du Peuple des Cafards. C'est le nom choisi par la Fronde des étudiants indiens. Le mouvement de protestation est né en ligne et depuis 6 jours, des milliers de jeunes occupent nuit et jour une esplanade du centre de New Delhi, la capitale. Ils dénoncent des fraudes répétées aux examens universitaires et ont exigé la démission du ministre de l'Éducation. Voilà qui est fait. En cyclisme, place à l'avant-dernière étape du Tour de France, l'étape reine. Le coup d'envoi a été donné il y a une demi-heure et ça va grimper avec 3 ascensions de col hors catégorie mythique. Comme hier, l'arrivée est prévue à l'Alpe d'Huez. Au classement général, Remco Evenepoel est toujours deuxième. Le Belge est à 7 minutes et 11 secondes du maillot jaune Tadej Pogacar. Voilà pour les infos. Belle journée à notre écoute.
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1: Merci beaucoup Maxime, on vous retrouvera tout à l'heure. Et tout de suite, on enchaîne avec Caroline Martin. Comment ça roule aujourd'hui, Caroline ?
5: Eh bien, on peut dire que dans l'ensemble, ça se passe assez bien sur le réseau routier. Quand même 20 minutes perdues sur le 40. Vous êtes ralenti depuis Ouestrem-Saint-Denis en direction de la côte. Et puis, évidemment, pour se rendre à la foire de Libramont, eh bien, il y a beaucoup de monde également sur le 411. Il est conseillé aux personnes qui viennent de Namur d'emprunter la sortie 24 et aux personnes qui viennent de Luxembourg d'emprunter la sortie 25.

0: Envie de savoir quel temps il va faire cet après-midi. Ici, en tout cas à Aiguezé, il fait beau, il fait chaud. À peine quelques petits cumulus de beau temps dans le ciel.
1: Oui, absolument. Mais ceci dit, l'après-midi, le soleil devrait résister davantage sur les Flandres et la province de Luxembourg. Davantage de nuages ailleurs, mais un temps qui va rester sec, avec de 24 à 28 degrés. Pour demain dimanche, une perturbation va toucher notre pays avec des averses de faibles pluies un petit peu partout sur le royaume, des températures un peu à la baisse, avec entre 19 et 24 degrés. Retour à un temps sec dès lundi, mais très nuageux, avec de 21 à 24 degrés. Et puis, les températures vont s'envoler. 30 degrés attendus pour mardi, pour mercredi jusqu'à 34 et 35 pour jeudi.
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0: Bonjour, bonjour tout le monde, bonjour les amis, vous qui nous écoutez à la maison, dans votre jardin, sur votre terrasse, c'est déjà le beau vélo qui a fait étape aujourd'hui, qui fait étape à Aiguezé. Alors si vous ne connaissez pas Aiguezé, eh bien sachez que c'est pratiquement aux confins de trois provinces, hein. La province de Namur, la province de Liège, presque du Brabant wallon aussi. En tout cas, nous sommes à quelques kilomètres à peine de nos voisins, les Namurois, et tout va bien ici. On a une chouette balade à vous proposer aujourd'hui en terre agricole avec des champs à perte de vue, de magnifiques fermes blanches et Jérémy Bess qui sera sur le tandem avec Daniela Prepelouk, notre Miss Météo qui fait maintenant carrière en France sur TF1. Allez, on est ensemble pour C'est déjà le beau vélo jusqu'à 13h et puis ce sera l'émission jusqu'à 16h. On ne vous quitte pas pendant 4 heures d'émission.

0: rien à fêter ou au contraire tout à fêter, ça dépend un petit peu comment on le prend. En tout cas, c'était Camille Yembe. Il se passe plein de choses aujourd'hui dans notre pays. Il y a le Bouvelot de Ravel à Aiguezé, la foire de Libramont, les Francopholies de Spa. Bref, que d'ambiance. On ne sait plus où donner de la tête pour participer à toutes ces activités. En tout cas, nous, eh bien, on ne bouge pas d'Aiguezé jusqu'à tard ce soir. Enfin, en tout cas, jusqu'à à peu près 18h30, 19h. Il y aura plein de choses à faire et à l'arrivée de la balade à vélo, il y aura Charles Doré, que vous avez certainement eu l'occasion de voir dans la Star Academy. Il a été en demi-finale de la Star Academy, il a fait la tournée avec la Starac aussi, et il sera tout à l'heure sur la scène d'Aiguezé, ici sur le champ de foire. On est exactement sur le champ de foire d'Aiguezé, bien connu dans la région, parce qu'il faut de l'espace pour installer le village du beau vélo. 12h08, allez, à suivre, on parlera des Jeux Intervillages avec Bernard Demoulin.
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0: White Flag, c'était Dido sur Vivacité, il est 12h14.
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0: Et je ne suis pas toute seule, j'ai Bernard qui m'accompagne. Bernard Demoulin, bonjour.
2: Bonjour.
0: Alors, vous vous occupez des jeux Intervillage. Alors, racontons un petit peu ce que c'est, parce qu'il y avait anciennement Interville. Les jeux Intervillage, en fait, ça regroupe combien de villages en Belgique? Qui y participe?
2: Et alors, les jeux Intervillage, en fait, ça regroupe 5 villages. Meux, Granlay, Sauvenières, Saint-Denis et bien évidemment Aiguezé.
0: Donc les villages du coin?
2: C'est des villages du coin, oui, tout à fait.
0: Alors comment ça fonctionne? Ça existe depuis longtemps?
2: Alors ça existe depuis 1976.
0: Oh, alors, oui, mais donc ouais. Ça fait un bail, ça fait à peu près quoi, 50 ans quasi, hein?
2: Oui, oui, quasiment. On aurait dû être à la 51e édition. Mais bon, il y a eu 2 années avec le Covid où oui. on n'a pas pu organiser. Et donc ici, c'était la 49e édition qui a eu lieu ici depuis juillet. Et donc l'année prochaine, ce sera les 50e.
0: Et alors, c'est chaque fois le village qui gagne, qui organise l'année suivante, comme à l'Eurovision, comme je sais pas moi.
2: Oui, sans aucune comparaison avec l'Eurovision, mais effectivement, c'est le village qui gagne, qui organise l'année suivante.
0: Alors, qu'est-ce qu'il y a comme type d'épreuve?
2: Alors, on a différents types d'épreuves. Donc, il faut savoir que ça dure tout un week-end. Donc, ça commence le vendredi. Le vendredi, la grosse épreuve un peu phare, c'est les clips. Donc, ce sont des clips qui sont refaits sur scène. Donc, on a un chapiteau avec une énorme scène. Et donc, on a donc les gens viennent faire un spectacle, une représentation, une danse un peu musicale sur cette scène avec des décors, des costumes. Donc, ça, c'est un des premiers jeux phares des jeux Intervillage. Il y a d'autres petites épreuves qui ont lieu aussi le vendredi. Et on a encore donc la journée du samedi. Principalement, là, on a un jeu pour les enfants. Ce sont des enfants de moins de 12 ans qui font aussi un spectacle sur la scène, avec aussi des décors, aussi des costumes.
0: Et on a des jeux sportifs ou
2: Alors, il y a aussi des jeux sportifs. Alors, les jeux sportifs, eux, ils ont lieu le dimanche après-midi. Et avant les jeux sportifs, là, on a le gros jeu des jeux Intervillage, c'est le défilé de chars qui a lieu dans les rues du village, où là, ben, chaque village a fait un char et accompagne ce char sur une thématique particulière.
0: Et alors, vous m'avez dit que ça avait lieu exactement ici, à l'endroit où se trouve le beau vélo de Ravel aujourd'hui, qui rassemble pas mal de monde, hein, sur le champ de foire d'Aiguezé. Ça veut dire que c'est un événement populaire comme on les aime.
2: Oui, donc ici c'est un endroit un peu particulier, le champ de foire, parce que faut savoir que donc c'est l'endroit où il y avait l'ancienne foire commerciale et agricole d'Aiguezé, qui est un événement bien connu de la commune, mais qui a malheureusement disparu. Et donc en fait ici, quand on organise les jeux intervillages à Aiguezé, c'est chaque fois, ça a chaque fois eu lieu sur ce champ de foire. Donc et par rapport à ce qui est occupé aujourd'hui, nous on occupe la totalité du champ de foire. Donc, c'est vous dire quand même la taille un peu de l'événement.
0: Alors, ça aura lieu où l'année prochaine?
2: Alors, l'année prochaine, ça aura lieu donc chez le vainqueur, qui est le village de Meux.
0: D'accord. À quelques kilomètres, c'est où ça, Meux?
2: C'est pas très très loin. Vous allez être relativement près tantôt en passant sur le parcours du côté de Saint-Germain, parce que c'est le village qui est juste de l'autre côté de l'autoroute. Et donc, pas très loin d'ici.
0: À quelques kilomètres d'Aiguezé, quoi.
2: Oui, à 5-10 kilomètres à peu près.
0: Voilà, merci Bernard, on en reparlera bien entendu. Et puis nous, à suivre, Jean-Marc Desseurs qui sera là. On parlera aussi Tour de France. Et puis on a la musique qui arrive également avec Pierre Demar dans un instant.

0: Je pense à vous, c'était Pierre Demar sur Vivacité. Je peux vous dire que chaque fois qu'on prépare cette émission du Beauvélo de Ravel, une émission qui se prépare d'ailleurs longtemps à l'avance avec notre équipe qui repère déjà les parcours pendant l'hiver, eh bien, ils pensent chaque fois à vous, évidemment, vous les ravelistes, vous les auditeurs qui nous écoutez à la maison, mais aussi ceux et celles qui viennent parfois toutes les semaines. Hein, il y a des fidèles comme ça qui viennent pédaler sur toutes les étapes. Il faut dire que nous sommes là jusqu'à la fin du mois d'août, n'est-ce pas Jean-Marc Desserre? Vous aussi, vous êtes là jusqu'à la fin du mois d'août avec notre équipe dans le village du Beauvélo de Ravel.
1: Oui, exactement, Marie-Pierre, avec le Delirium Tremens Band, le street band qui est en train de jouer sur la scène du Beauvélo. Je pense que vous l'entendez derrière moi. Et je suis, vous parlez d'habitué, hein, bah, je suis en compagnie de Didier, un habitué du Beauvélo de Ravel depuis de nombreuses années, Didier.
2: Oui, j'essaye de ne pas louper d'étapes. Quand je peux venir, je suis là.
1: Vous venez de quelle région, Didier ?
2: Je viens de Bruxelles.
1: De Bruxelles. Vous avez fait, je pense, l'étape de Tournai, l'étape d'XL, je suppose.
2: Alors, XL, j'ai fait à Tertre, j'ai pas fait Tournai.
1: D'accord, ok. Donc ici, c'est la troisième étape. C'est laquelle la plus belle jusqu'à présent entre XL et à Tertre ?
2: Ah, il n'y a pas photo, hein. À Tertre.
1: À Tertre. On aurait pu croire XL, hein, en tant que Bruxellois. Vous avez peut-être pu découvrir la ville autrement, ceci dit.
2: Non, je découvre la ville par mes propres moyens à Bruxelles. Je vais au travail à vélo tous les jours, donc je connais bien les beaux coins. Malheureusement, on a fait un peu beaucoup de béton à Bruxelles lors de l'étape du Beauvélo de Ravel. Mais sinon, bon, le bois de la Cambre et la forêt de Soigne s'offrent à nous, hein.
1: Oui, exactement. Donc à Tertre, c'était un peu plus bucolique, comme le sera l'étape d'aujourd'hui, hein, je pense.
2: Je pense aussi. D'ailleurs, c'est pour ça que je viens. Je viens découvrir des coins que je n'ai pas l'habitude de découvrir. Des gens qui sont toujours avec un esprit super chouette et super jeune et en vacances.
1: Oui, et vous retrouvez des habitués à chaque fois. Ça aussi, c'est l'esprit du Beauvélo de Ravel.
2: Voilà, c'est ça. On essaye de revenir parce qu'on sait qu'à chaque fois, c'est différent. Et malgré tout, y a un genre de communauté qui se crée et c'est bien sympa. Bon, entre le travail et le loisir, eh bien, de temps en temps, quand on peut, on vient prendre un bol d'air.
1: Sur un vélo normal, même pas un vélo électrique, Didier, ça c'est bien.
2: Non, le vélo électrique, ça sera pour plus tard, hein, mais pour le moment, c'est le vélo musculaire avec soit le vélo simple, soit le tandem. Moi, je préfère le tandem.
1: Oui, c'est vrai que vous êtes régulièrement en tandem, hein, sur les étapes du Beauvélo de Ravel, un peu comme Adrien, comme Jérémy aujourd'hui ou comme Olivier Coll.
2: Oui, absolument. Je pense qu'on a tous bien compris la symbiose qui peut exister entre deux personnes quand elles pédalent ensemble.
1: Ceci dit, c'est pas évident, hein, le tandem. Il faut bien être synchro.
2: C'est pas évident juste au démarrage, mais après, quand on s'entend bien, l'équilibre est vite trouvé et en plus, on a de la performance en étant deux moteurs à la place d'un seul sur un même vélo.
1: Effectivement. Merci Didier. Bonne balade et à très vite. Voilà, déjà une belle ambiance. Hein. Beaucoup de monde dans ce village. C'est vrai qu'à l'ouverture à 9h30, il y avait une belle file qui attendait à l'ouverture et pas mal de monde. Un paquet de vélos ici au niveau du parking que je vois ici.
0: Oui,
1: d'ici. C'est bien. C'est bien,
0: voilà, ça nous fait plaisir en tout cas, Jean-Marc. Et je peux vous dire que hier, moi, j'ai testé le tandem avec Jérémy Bay. C'était la première fois qu'il montait sur un tandem. On a fait la reconnaissance du parcours ensemble, 36 km. Et je dois dire qu'après quelques minutes, on a trouvé notre rythme. C'est un gars sympa, hein, et on est content de l'accueillir dans l'équipe du Beauvélo de Ravel aujourd'hui pour sa première émission télé qui passera demain sur la Une à 13h35.
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0: Tour de France 2026, 20e étape, samedi 25 juillet, 171 km entre Le Bourg-d'Oisans et l'Alpe d'Huez.
1: C'est l'étape numéro 20, Samuel Grulois, c'est bientôt la fin, hein, avec pas vraiment beaucoup de surprises j'imagine, mais à quoi ressemblera l'étape d'aujourd'hui en tout cas ?
2: Eh bien, ce sera, bonjour à toutes et à tous, l'étape la plus difficile de ce Tour de France. On termine en beauté, du moins pour les téléspectateurs, les spectateurs, les observateurs dont nous faisons partie, les passionnés. Pour les coureurs, en revanche, ça va faire mal aux pattes. 5450 mètres de dénivelé positif au 21e siècle. On a assisté qu'à 6 étapes qui présentaient un dénivelé plus important, 5450 mètres de dénivelé positif, mais on n'a jamais eu autant de dénivelé positif sur une avant-dernière étape du Tour de France, avec des cols classiques des Alpes. Aujourd'hui, le col de la Croix de Fer, nous y sommes, qui culmine à plus de 2000 mètres, 2067 mètres d'altitude, le col du Télégraphe, le mythique Galibier, le sommet de ce Tour de France, 2642 mètres d'altitude, et puis on en finira avec l'Alpe d'Huez, où nous étions déjà hier, où nous sommes encore aujourd'hui, mais via un autre versant, le col de Sarenne, qui propose des pourcentages relativement raides sur un parcours très étroit, avec là aussi des images qui seront impressionnantes, puisque dans les 8 derniers kilomètres de cette ascension, il n'y aura pas de public, tout simplement pour des raisons de sécurité, puisqu'on est vraiment à front de falaise et qu'on ne peut se permettre, évidemment, et vous avez vu l'affluence d'hier dans l'ascension classique de l'Alpe d'Huez, on peut se permettre de prendre des risques dans ce col de Sarenne qui par ailleurs fait partie du parc national protégé des Écrins. Il y a aussi des raisons de protection écologique pour empêcher la présence du public. On a un groupe de 14 coureurs à l'avant dans ce col de la Croix de Fer, la première ascension, nous y sommes, et notamment 4 coureurs, c'est très beau à voir, de l'équipe Visma. Ce sont les équipiers du malheureux Jonas Vingegaard, qui a quitté le Tour de France sur abandon, Armirail sur chute et donc sur abandon. Armirail, Jorgensen, Kuss, Picanzoli sont à l'attaque en compagnie d'Inley, c'est un coureur de la Red Bull, un équipier d'Evenepoel, Ayuso qui n'a plus rien à perdre dans ce Tour de France pour la Lidl Trek, Carapace le porteur du maillot à poids et Benili pour IF, Ricitello un équipier de Paul Sexas pour la Decathlon, deux coureurs de Net Company, Arensman, Foss, Paré-Peintre qui lui aussi veut aller chercher comme Carapace le maillot à poids du grimpeur, Tobias Johannessen pour Uno X, Braz Afonso pour Groupama. 14 équipes, 9 équipes différentes représentées, plusieurs nationalités, mais aucun Belge à l'avant dans cette avant-dernière étape du Tour de France qui est loin d'être terminé, puisque le groupe maillot jaune est annoncé à 35 secondes.
1: Bon, mais Samuel, on vous retrouve tout au long de l'après-midi dans le Beauvélo de Ravel pour nous faire vivre cette avant-dernière étape du Tour de France. Nous, ce n'est pas l'avant-dernière étape du Beauvélo de Ravel, hein. On en est au 4e numéro et nous sommes à Aiguezé cet après-midi.

0: Ah, il y a, c'était Vanessa Paradis.
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0: Il y a cette année de chouettes partenaires sur le beau vélo et notamment la Wallonie en folie. Jean-Marc Dessert, c'est quoi la Wallonie en folie? Moi, je le sais, mais que dire à ce propos? Parce qu'il y a des slogans tout à fait géniaux qui ont été inventés.
2: Oui, exactement. Je suis avec Alain, un peu le créateur de la Wallonie en folie. C'est quoi ça, ce principe de la Wallonie en folie, Alain?
3: Alors, la Wallonie en folie est née d'une envie de rire et d'être avoir un esprit un peu décalé, bien à la belge, et surtout de mettre en avant les régions wallonnes d'une autre manière, donc de créer des jeux de mots autour des villes et des villages et éventuellement des curiosités locales pour pouvoir les mettre en avant autrement et en parler différemment et permettre à une maison du tourisme, par exemple, de mettre en avant une autre manière, un patrimoine, une pépite.
2: Et c'est vrai que vous êtes amusé pour chaque étape du beau vélo de Ravel de trouver un jeu de mots. Alors aujourd'hui, on est à Aiguezé, tu as le regard bien Aiguezé. Là, il y a quelques semaines d'ici, on était à XL, il y a 15 jours, je pense, un parcours XL, tu me fais tourner la tête pour tourner au début de la saison. Et puis la terre est ronde, hein, c'était la semaine dernière. Et puis vous invitez également le public qui est présent ici dans le village du beau vélo de Ravel à trouver des slogans.
3: Oui, c'est ça. Sur notre stade, on a essayé d'être un petit peu ludique. Donc, on propose aux personnes qui viennent nous voir de voter pour la ville qu'ils préfèrent, en tout cas du jeu de mots pour les villes qu'ils préfèrent autour du vélo. Mais on permet aussi aux gens de faire un jeu de mots de leur cru, soit de leur propre ville, pas forcément autour du parcours, mais une ville, même une entreprise. En fait, le jeu de mots le plus intéressant, ils peuvent le poster chez nous. Et celui qui est choisi en début de semaine reçoit un cadeau par la poste.
2: Et puis, ce qui est incroyable également, c'est que vous proposez du merchandising ici à chaque étape du beau vélo de Ravel, il y a des mugs, il y a des gourdes, il y a des pins, des t-shirts. C'est quand même un travail de dingue, ça, chaque semaine.
3: Alors, c'est un chouette travail. C'est un travail de dingue, mais c'est un chouette travail. Et donc, on propose ici, effectivement, une série d'objets qui est faite soit chaque fois pour la ville de chaque tour. De chaque ville. Et donc ici, vous avez des mugs, effectivement, des gourdes qui reprennent l'ensemble du tour, mais vous avez aussi des gourdes hors normes, qui sont des jeux de mots qui vont être destinés aux Wallos et que l'on sort aujourd'hui, qui sont par exemple comme Basic Frit, que tu es belge ce soir, ou la Belge au bois dormant, Pékin Express, ce sont tous des jeux de mots qui vont arriver bientôt. Mais effectivement, on essaie de créer la surprise à chaque fois dans la ville, oui.
2: Et qu'est-ce que t'es beau en vélo également, hein, pour inciter les participants au beau vélo du Ravel, au beau vélo de Ravel de porter le casque.
3: Ah oui, absolument, c'est ça la mission première, effectivement, c'est de proposer un jeu de mots qui mette en avant c'est pas encore vraiment une obligation, mais quoi qu'on aime bien l'avoir dans la tête, l'obligation du casque. Effectivement, casque t'es bon en vélo est la phrase qui a été choisie par la RTBF dans nos propositions pour représenter au mieux le fait de porter le casque avec plaisir et surtout avec prudence dans des conditions comme celle-ci, oui.
2: Alors j'imagine qu'on vous retrouve sur Internet.
3: Oui, nous avons un site, la Wallonie en folie, c'est la wef.be. Et là, si vous allez sur notre site, vous allez trouver tous les événements, toutes les personnes avec qui on a travaillé et tous les jeux de mots proposés. Et vous allez aussi, avec grande fierté, on aime bien le livre qu'on a fait parce qu'il représente déjà une centaine de mots préfacés par Jacques Mercier, qui est en vente chez nous à chaque stand, mais qui se trouve aussi sur le site.
2: Merci Alain pour tous ces jolis jeux de mots. Fast and Fleurus, hein, on va aller à Fleurus dans les prochaines semaines. Et puis pour Eupen, la dernière étape ce soir, c'est Eupen Bar. Et ben voilà, avec
3: ça,
2: modération.
3: Ça, on espère vraiment qu'ils vont garder le secret jusque-là, mais qu'on va profiter de ça, oui.
2: Oui, d'accord, voilà.
0: En tout cas, c'est une idée originale, hein, Jean-Marc. Je trouve ça vraiment original, et c'est vrai qu'on insistait sur le port du casque dans le beau vélo de Ravel. On y tient absolument, on ne veut pas d'accident. On se balade avec un peloton, avec beaucoup, beaucoup de monde. Donc, sortez casqué, comme on dit, et puis en toute sécurité pour ces étapes du beau vélo, et ça rassurera tout le monde. Il est 12h41, on vous retrouvera encore avant la fin de c'est déjà le beau vélo, Jean-Marc, et puis on aura un invité dans quelques instants après la pub à suivre, Marine avec Escroc.
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0: Marine, c'était Escroc. On va vous emmener maintenant faire une petite balade imaginaire, en tout cas du côté du lac de Bambois, qui est un endroit magnifique situé dans la commune, sur la commune de Fosses-la-Ville. Et pour en parler avec nous, Jean-Jacques Combe. Bonjour Jean-Jacques.
1: Bonjour.
0: Alors c'est un endroit merveilleux. Moi j'ai souvent eu l'occasion d'y aller pour Quel temps pour la planète. Effectivement, un havre de paix avec de la biodiversité, 48 hectares et puis 33 hectares de plans d'eau. Hein.
1: C'est bien ça, oui. Oui, tout à fait. Et le reste est en jardin aménagé, des différents jardins thématiques qui sont fleuris, entretenus avec des thèmes différents et qu'on essaye de renouveler de saison en saison.
0: Voilà, justement, dans les jardins, qu'y a-t-il comme type de jardin ?
1: Alors, on a vraiment trois espaces différents. On a ce qu'on appelle les jardins de la découverte, qui appellent vraiment à la découverte de l'enfant avec des mares, des petits labyrinthes, des jeux pour enfants, etc. Un grand sentier pieds nus qu'on a inauguré. On va aménager un nouveau sentier ludopédagogique d'ici l'année prochaine. Ensuite, on passe dans ce qu'on appelle les jardins de la poésie et jardins japonais, qui invitent plus à l'introspection. C'est plus un jardin dédié à l'adolescence, etc. Et la dernière partie des jardins, c'est ce qu'on appelle les jardins de la sagesse, qui sont là un grand potager au carré à la française, des mares aménagées, quelque chose de beaucoup plus structuré, de plus collaboratif entre la nature et l'homme, qui symbolise un peu l'âge adulte et voilà, l'âge de la sagesse, quoi.
0: Alors, c'est un endroit aussi où il y a une biodiversité extraordinaire.
1: Hein. Oui, tout à fait, oui. Le plan d'eau est zone d'intérêt humide, d'intérêt biologique. Et pas mal des espaces, alors pas tous les jardins, mais une grande partie sont en zone Natura 2000. Et donc, on essaye au maximum de préserver à la fois la faune et la flore aquatique, mais aussi dans les différents jardins. On a pas mal aussi d'interventions du Créaves, par exemple, qui vient relâcher des animaux chez nous. On a souvent des lâchers de hérissons, de différents types de canards, grèbes et autres.
0: Et puis, il y a aussi au niveau pédagogique pas mal d'activités, pas mal d'animations.
1: C'est ça, on fait des stages tout l'été, hein, on a une équipe d'animation qui est vraiment formidable, donc qui renouvelle souvent les types de stages pendant l'été pour les enfants. On fait évidemment des visites scolaires pédagogiques pour les classes et pas mal aussi de visites guidées plutôt hors saison, les week-ends, mais là qui sont plutôt adressées à un public familial, voire des ateliers vannerie et autres, ce genre de choses.
0: Voilà, un endroit donc pour les amoureux de la nature, mais pas seulement pour ceux, celles qui veulent se détendre, qui n'ont par exemple pas de jardin, parce qu'il y a une plage, on peut nager au lac de Bambois. À noter que depuis cette année, Jean-Jacques, il faut réserver absolument pour accéder à la baignade les week-ends de forte affluence.
1: Oui, alors c'est ça. En effet, vu les fortes chaleurs qu'on a connues récemment, on a mis en place un système de réservation et de bracelets qui donne accès à la baignade. Bah, pour le confort de tout le monde, en fait, hein, que ce soit pour le confort du public, pour le respect de la nature aussi, de la biodiversité. Et pour qu'on puisse satisfaire tout le monde au niveau du service.
0: Merci beaucoup Jean-Jacques. Je vous rappelle le lac de Bambois, une chouette idée d'activité. Allez-y, hein, vous n'allez pas le regretter. Voilà, c'est ce que je voulais vous dire. Allez, il est 12h48 déjà. Oh, le temps passe vite en votre compagnie.

0: prépare, on se prépare déjà sur la ligne de départ pour le beau vélo. Je vois Daniela Prepeluk qui est déjà casqué avec Jérémy Bèze. Et puis on est en train de répéter le début de l'émission télé que vous allez pouvoir voir dans quelques instants. Jean-Marc Dessert, je vois que vous me faites un petit signe. Vous êtes là près de la ligne de départ. Tout le monde se prépare, vous me le confirmez, hein?
1: Oui, exactement, avec toujours le cover, le street band, hein, le Delirium Tremens Band qui est sur la scène ici du beau Vélodrome. Ça fait beaucoup de bruit, hein, ça fait beaucoup de bruit cette ligne de départ. Je ne sais pas si je vais pouvoir me diriger vers des participants. Quel est ton prénom?
2: Vincent.
1: Vincent, ça va? Prêt pour la
2: étape? Ouais, prêt.
1: Tu viens régulièrement ici sur le beau vélo de Ravel, hein?
2: Oui, mais c'est mon premier beau vélo là.
1: C'est vrai, de la saison?
2: De cette saison, oui.
1: Ouais, autrement les autres saisons on se voit régulièrement, hein.
2: Ah ouais.
1: Alors prêt pour les 36 km?
2: Oui, toujours prêt, hein. Il y a du soleil, alors pas de mieux.
1: Ouais, ça va être génial avec apparemment bon, super décor, il y a des châteaux, il y a des fermes, ça va être très bucolique, la campagne et tout. Voilà, je me rééloigne si vous le voulez bien. Marie-Pierre, de la scène du beau vélo de Ravel et puis de cette ligne de départ pour qu'on puisse s'entendre correctement.
0: Mais quelle ambiance, ça promet une chouette étape en tout cas de 36 km, c'est la plus longue de la saison, mais elle est franchement très sympa. On vous fait vivre ceci en direct tout de suite, juste après les infos en tout cas, et jusque 16h sur Vivacité.

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4: Des milliers de réfugiés du feu, des habitants déboussolés sous le choc ont fui vers un centre d'accueil à Bordeaux. L'incendie en Gironde, en France, ne faiblit pas et menace la métropole bordelaise. En Espagne, l'optimisme revient. Les pompiers espèrent enfin maîtriser l'incendie géant près de Madrid. Les conditions météo plus clémentes pourraient le permettre. Et puis avant-dernière étape du Tour de France, aujourd'hui l'occasion pour Tadej Pogacar de confirmer sa première place et peut-être pour Remco Evenepoel, celle de deuxième. On sera en direct du Tour en fin de journal. Bonjour à toutes et tous. Le sud de l'Europe est en feu. Toute la nuit, les pompiers ont lutté contre les flammes en Gironde, dans le sud-ouest de la France. Ces incendies monstres ont ravagé déjà 22 000 hectares, soit deux fois la superficie de Paris. Un feu qui se déplace désormais vers Bordeaux et sa métropole. Plusieurs communes ont d'ailleurs été évacuées dans la nuit. Et les réfugiés ont afflué dans un centre d'accueil à Bordeaux. Où vous vous trouvez, Mathieu Van Hunkel?
5: Oui, des milliers de personnes, 3-4 000 sont arrivées ici au parc d'exposition de Bordeaux cette nuit et ce matin. Ce sont deux immenses hangars de la taille du Palais 12 à Bruxelles, pour ceux qui ont la référence. Ici, on retrouve des habitants de la périphérie de Bordeaux évacués cette nuit, des familles allongées ou assises sur des lits de camp, des matelas, les enfants court dans tous les sens. Il y a à boire, à manger, des sanitaires, des soins si nécessaire. Une grosse organisation pour accueillir des personnes un peu désorientées, comme cet homme qui se demande combien de temps il va devoir rester ici.
6: Ce que j'espère, c'est ce soir qu'on reparte. Ce que je pense, ça pourrait durer une journée au moins. Je suis pas sûr que là, vous avez prévu de la pluie cet après-midi, mais c'est pas dit que ça finisse, quoi. Donc c'est un gros feu.
5: Voilà, ici on peut donner une bonne nouvelle. Une pluie assez intense est en train de tomber là en ce moment sur le toit du parc des expositions. Ça, c'est plutôt une bonne chose pour ralentir le feu dans les prochaines heures.
4: Mathieu Van Hunkel, notre envoyé spécial sur place à Bordeaux. Une évacuation de la ville n'est pas encore à l'ordre du jour. D'après le maire, 167 000 personnes ont été évacuées en Gironde jusqu'à présent. Deux ogres de feu sévissent aussi en Espagne. Un immense brasier menace la région de Madrid. Les pompiers espéraient contrôler les flammes aujourd'hui. Les températures ont baissé, mais le vent rend les choses un petit peu plus difficiles que prévu. Reportage à Cenicientos, au centre de commandement des incendies, Henri de la Guérie.
7: Le feu n'est toujours pas maîtrisé, mais la météo est un tout petit peu plus favorable. Tôt ce matin, il faisait 16 degrés lorsque les moyens aériens ont repris leur rotation. Le feu n'a pas beaucoup avancé, mais c'est le vent qui déterminera l'évolution de l'incendie, comme l'a expliqué ce matin le chef du gouvernement, Pedro Sanchez, depuis le centre de commandement de Cenicientos.
8: La situation reste complexe, car nous ne savons pas exactement quelle sera l'évolution des vents, ni leur intensité. Mais la température a baissé et nous avons ce week-end une fenêtre d'opportunités pour lutter contre l'incendie.
7: Les avions grecs et italiens doivent arriver dans la journée, tout comme une centaine de militaires portugais. Plus de 1000 effectifs sont déployés sur le terrain, alors que le ciel ici est voilé par d'épaisses fumées. Il y a beaucoup de cendres dans l'air, mais pour la première fois depuis deux jours, le maire de Cenicientos, Jerónimo López, se veut optimiste.
9: La nuit a été très bonne, on a pu travailler, on a réussi à retenir la tête de l'incendie. On est face à un aléa de la vie. Ici, on a vécu un incendie similaire en 2019. C'est pas qu'on s'habitue, mais bon, on peut pas baisser les bras.
7: Certains évacués devraient pouvoir rejoindre leur village dans l'après-midi, mais à Cenicientos, des habitants sont venus ce matin près du centre de contrôle pour exprimer leur colère. Une colère dirigée contre une classe politique accusée de ne pas

0: d'avoir su éviter ce désastre.
1: Henri de la Guérie, notre correspondant en Espagne. Et je le disais, un autre incendie géant n'est toujours pas sous contrôle en Espagne, dans la région voisine de Castille et León. Et ces incendies dans le sud de l'Europe inquiètent aussi les vacanciers belges. Vous envisagez peut-être d'annuler vos vacances? Et si oui, à quelles conditions? Fiona Collienne, il est parfois possible d'annuler sans frais, mais tout dépend de la façon dont vous avez réservé vos vacances.
2: Oui, si vous êtes passé par une agence de voyage ou un tour opérateur, commencez par les contacter. En cas de catastrophe naturelle, ils peuvent annuler le voyage ou proposer une alternative. Et si les affaires étrangères déconseillaient à un moment de se rendre vraiment dans la région, vous pourriez alors plus facilement demander l'annulation et le remboursement du voyage. En revanche, si vous avez tout réservé vous-même, le vol, le logement, la voiture, il faudra alors contacter chaque prestataire séparément et, même si c'est fastidieux, vérifier les conditions générales de vente. Jean-Philippe Ducard est porte-parole de TestAchat.
3: Dans les conditions générales, il y a des cas qui sont visés, comme par exemple la force majeure. Et donc, cette force majeure peut aussi jouer en faveur du voyageur et pas seulement en faveur du prestataire. Donc, il y a là toute une série de vérifications et de contacts à prendre. Donc, ça peut être assez fastidieux, mais ça vaut quand même la peine de voir s'il n'y a pas des modalités d'annulation et de remboursement auprès de chaque prestataire dans chaque cas de figure.
2: TestAchat rappelle enfin que plus on se rapproche de la date de départ, évidemment, plus les frais d'annulation risquent d'être élevé.
1: Merci Fiona. Et chez nous, peu de pompiers dans les casernes à Bruxelles. Aujourd'hui, la grève se poursuit pour le cinquième jour d'affilée. Depuis 8h ce matin, une réunion a lieu entre le cabinet du ministre président bruxellois et les organisations syndicales. Sur le terrain, près d'un pompier sur cinq a pris sa garde dans les casernes de la capitale aujourd'hui. Quant à la centrale 112, un opérateur sur deux est au travail. Les pompiers demandent donc de n'appeler le 112 qu'en cas de réelle nécessité. Assez exceptionnel pour le signaler, l'aéroport de Charleroi va rénover son unique piste en 2028 et donc pendant presque 3 mois, il n'y aura absolument aucun vol. Les dates, c'est du 15 août au 31 octobre 2028, en période de forte affluence. Mais après près de 40 ans à colmater les petits dégâts, il était temps de faire de gros travaux, selon le directeur de la Société Wallonne des Aéroports. Des travaux qui devraient coûter environ 50 millions d'euros. Une stagiaire au CHEP placée sous mandat d'arrêt. Le CHEP, c'est le quartier général de l'OTAN en Europe situé à Mons. Cette Canadienne d'origine chinoise est soupçonnée de faits d'espionnage au profit d'un pays tiers et de participation à une organisation criminelle. Le parquet fédéral l'a annoncé ce matin. Une enquête était en cours depuis plusieurs jours, a abouti à des perquisitions au domicile et au lieu de travail de la suspecte jeudi dernier et à son arrestation donc hier. Au Moyen-Orient, le conflit s'étend. Les rebelles houthis au Yémen pro-iraniens ont attaqué ces derniers jours des navires en mer Rouge, route de repli pour les pétroliers qui n'ont plus accès au détroit d'Ormuz. Le détroit de Bab el-Mandeb est particulièrement menacé et cela provoque déjà une nouvelle augmentation des prix à la pompe. La 95 se rapproche un peu plus de la barre des 2 litres le litre, des 2 euros le litre. Quant au diesel, il dépasse largement ce seuil. Boris Van le détroit de Bab el-Mandeb est en fait l'un des couloirs maritimes les plus fréquentés au monde.
4: Ce passage, large d'à peine 25 km, voit transiter en temps normal près de 15% du commerce maritime mondial. Depuis le début de la guerre et le blocage d'Ormuz, il sert surtout de route de secours aux grands pétroliers. Aujourd'hui, il est à son tour menacé par les attaques des Houthis soutenues par l'Iran. Les marchés redoutent une nouvelle flambée du pétrole. Vincent Juvin, stratégiste en chef d'ING Belgique.
5: Les prix peuvent évidemment encore augmenter si tant est que la situation sur le terrain continue à se dégrader. Il y a là un stress qui est réel. On est clairement dans une intensification du conflit et de ses conséquences sur les marchés pétroliers et énergétiques.
4: Et le pétrole n'est pas le seul concerné. Le prix du gaz pourrait lui aussi continuer à augmenter. Les réserves belges sont actuellement remplies à seulement 31%, un niveau particulièrement bas pour cette période de l'année.
5: Même si nous devions avoir une réouverture des détroits demain, on sait que l'impact sur les prix gaziers pourrait être durable. Ça arrive évidemment à un mauvais moment, puisque l'Europe, dans une perspective en tout cas d'un hiver qui arrivera à un moment donné, eh bien, doit remplir ses réserves et doit dès lors être assez fort tributaire, notamment des importations.
4: Tant que les tensions persistent au Moyen-Orient, les consommateurs continueront à en ressentir les effets.
1: Avant-dernière étape du Tour de France aujourd'hui avec une nouvelle arrivée au sommet de l'Alpe d'Huez comme hier. Les coureurs ont pris le départ vers 11h30. Samuel Grulois, cette étape reine, elle ne posera sans doute pas de soucis au maillot jaune qui est toujours Pogacar. En revanche, ses poursuivants au classement général doivent rester sur leur garde.
0: Ah oui, vu les écarts, il pourrait encore y avoir match entre certains membres du top 10, entre Del Toro, 3e, et Sexas, 4e, séparés par seulement 24 secondes, ou entre Martinez et Skelmose, 5e et 6e, séparés eux par 9 minuscules secondes, avec 2 minutes 31 d'avance sur Del Toro. Remco Evenepoel, lui, peut a priori voir venir. Il doit rester attentif, évidemment, gérer ses efforts pour ne pas risquer d'exploser, protéger cette superbe deuxième place finale qui lui tend les bras, une deuxième place que la Belgique a tant depuis 1981, une éternité. Les coureurs ont franchi le premier des trois cols hors catégorie du jour, le col de la Croix de Fer à plus de 2000 mètres d'altitude, avec pour Richard Carapaz le plein de points pour le classement du grimpeur, 20 points. Le deuxième, Paré Peintre, en a pris 15 et on retrouve à l'avant un groupe d'une quinzaine de coureurs avec les deux précités, mais avec aussi quatre coureurs de l'équipe Visma, Armirail, Jorgensen, Kuss, Piganzoli, il y a là aussi Hindley, Ayuso, le maillot vert Pedersen, Richitello, Arensman, Foss, Johannessen, Braz Afonso et Ben Illy. Et puis dernière information importante pour la Belgique, hélas, on vient d'apprendre l'abandon sur chute d'Ilan Van Wilder. Il était 12e au classement général.
1: Merci Samuel. Une étape à suivre en radio sur RTBF Vivacité, sur Typique en télé et sur Ovio. Et puis on se quitte en musique. La chanteuse et pianiste Marie-Paul Bell est morte à l'âge de 80 ans. Elle était notamment connue pour son titre La Parisienne qu'elle a créé en 76 et pour son interprétation des chansons de Barbara aussi. Je ne suis

0: Et voilà pour les informations. Je vous souhaite une très belle journée. À notre écoute.
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2: Beaucoup Estelle et à tout à l'heure. Caroline Martin, on vous retrouve pour parler de l'état des routes aujourd'hui. Il y a beaucoup de monde, j'imagine. Il y a Libramont, les Francopholies de Spa, le Beauvélo de Ravel. Bref, il y a plein de choses.
3: Oui, absolument. Alors, du côté de la foire de Libramont, eh bien, on conseille aux personnes qui viennent de Namur d'emprunter la sortie 24 de l'E411. Et puis, pour les personnes qui viennent de Luxembourg, emprunter plutôt la sortie 25. Ce sont les conseils de la police. Et puis, notez qu'on perd 20 minutes pour l'instant sur le 40 depuis Ouestrem-Saint-Denis en direction de la côte.
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0: Et puis Caroline, on a très envie de savoir quelle sera la couleur du ciel dans les prochaines heures. Ici à Aiguezé, pour l'instant, le ciel est bleu avec à peine quelques petits cumulus de beau temps.
1: Alors effectivement, du soleil pour cet après-midi, mais aussi des nuages qui devraient quand même gagner du terrain. De 24 à 28 degrés, et le temps va rester sec. Pour demain, dimanche, une perturbation va traverser notre pays avec de faibles averses de pluie un petit peu partout sur le royaume dans le courant de l'après-midi, de 19 à 24 degrés. Il y aura de 21 à 24 degrés lundi, un temps qui redeviendra sec, mais très nuageux. Et puis les températures vont grimper dans le courant de la semaine, avec une chaleur donc en hausse dès mardi, de 26 à 30 degrés, 34 mercredi et 35 prévus pour jeudi.
0: Merci beaucoup Caroline, à tout à l'heure.
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0: Bonjour, bonjour les amis, ou rebonjour si vous étiez déjà avec nous tout à l'heure dans C'est déjà le beau vélo. C'est le beau vélo de Ravel jusqu'à 16h sur Vivacité, avec un nouveau venu qu'on est ravis d'accueillir parce qu'il a toujours le sourire. Il nous fait vivre le sport sur la RTBF hein, tout l'été. On l'a vu pour le foot notamment, Jérémy Bèze qui s'est entraîné hier et qui a déjà des mollets d'acier. Il a testé le tandem du beau vélo, ce qui n'est pas une mince affaire, je peux vous l'assurer. Olivier Coll, vous êtes justement à côté de Jérémy. Comment oui, ça va pour fait. Cette quatrième étape?
3: Bonjour Marie-Pierre, bonjour tout le monde et bonjour Jérémy Bèze.
4: Bonjour tout le monde.
3: Alors je vais vous expliquer comment ça a commencé cette histoire, parce que l'année dernière, Jérémy est venu nous faire une petite visite sur le beau vélo. Oui. Et il nous a glissé dans le creux de l'oreille que ça lui plairait bien de participer à ce beau vélo. Et là, un an après, ben, il est aux commandes du beau vélo.
4: Je ne pensais pas que vous allez prendre comme ça au sérieux, vous voyez.
3: Mais si, évidemment.
4: Mais je suis ravi pendant que vous êtes en train.
3: Alors on est tous en train de passer une couche de crème.
4: Voilà. Vous passez depuis 10 minutes
3: au
4: avec
3: sens
4: de la
3: propre, hein, pas au sens figuré, oh, j'insiste
4: évidemment,
3: bien.
4: Évidemment. Bon, c'est vrai qu'on a fait la reconnaissance du parcours hier. Oui. J'avais Marie-Pierre Moulignot derrière sur le tandem. Marie-Pierre, oh là là, on a sué. Hein. On a sué.
3: Et qu'est-ce que ce sera aujourd'hui?
4: Ah ben, je pense qu'on va vraiment suer.
3: Mais avec 5 degrés de plus.
4: On a des super mollets.
3: Daniela Prépelio, notre invitée aujourd'hui.
4: On peut l'applaudir, s'il vous plaît.
5: Daniela, bonjour à tous.
4: C'est un réel plaisir, évidemment. Vous faites la pluie, le beau temps. On vous a eu à la RTBF, on vous a eu dans la maison d'en face. Aujourd'hui, vous êtes en France. Vous vous exportez, en fait, mais vous nous manquez, non?
5: Oh, mais c'est pour ça que je reviens. Vous avez bien fait de m'inviter, puisque je suis là avec le soleil et la chaleur. Hein.
4: Et vous
5: on
4: avez
5: va avoir
4: puissance.
5: Chaud, ça va être fameux. Il paraît que c'est pas un électrique.
4: Pas du tout, je confirme.
5: Je pensais que c'était un tandem électrique.
3: Il n'y a pas de batterie. Il n'y a pas de batterie.
4: Non, non, Olivier n'a pas voulu.
5: Ah, ben oui, il m'a vendu un électrique, c'est pour ça que je suis là.
4: Bon, le niveau de sport est comment? Parce que c'est 36 km, c'est le parcours le plus long du beau vélo aujourd'hui.
5: Rien vous avez de la chance, je fais quand même du sport, j'ai l'habitude de faire de la course à pied, du crossfit, donc je pense que ça ira. La Belgique entière nous écoute, donc évidemment qu'on va être à la hauteur.
4: Et puis vous avez un homme qui travaille dans la maison aussi, Quentin Warlop, que l'on salue, et qui est un grand cycliste. Donc bon.
5: Donc j'ai pas intérêt à foirer.
3: Non, non,
5: voilà. Aujourd'hui, il faut qu'on soit à la hauteur.
3: Vous écoute de loin à coup sûr. Alors il y a une autre invitée
4: c'est
3: qui ne fera
4: vrai.
3: Pas de vélo, mais qui a des petits souvenirs communs avec vous des dernières semaines.
4: Le ballon rond, vous voulez dire. Je ne parle pas de son ventre.
3: Non, exactement. Ouais, c'est ce que j'allais dire, il y a un double sens dans la formule. Olivia Grisard est avec nous aussi.
6: Mais bonjour tout le monde, bonjour Jérémy, bonjour Olivier.
4: Mais on se suit partout. Alors le vélo est prêt pour pouvoir aller rouler, parce que
6: le vélo pas, le ballon est toujours là, il m'a pas quitté malgré que la Coupe du Monde soit terminée, mais le vélo n'est pas prêt. Donc...
3: Et on peut pas shooter de pénalty, hein, je précise.
6: Non.
4: Il y a une garde rapprochée. Bah, ça s'est bien passé cette Coupe du Monde, on vous a aussi
6: mais
4: découvert pendant
6: passé.
4: Un mois et demi.
6: C'était fabuleux, fantastique. J'aurais énormément apprécié rouler avec vous aujourd'hui, mais voilà, les circonstances font que c'est un petit peu plus compliqué. Mais je peux faire comme vous l'année dernière et m'engager déjà pour l'année prochaine.
4: Ah, attention. Olivier, prends des bonnes notes.
3: Voilà.
4: Répétez ce que vous avez dit.
6: Je m'engage pour l'année prochaine.
3: Voilà. Olivier, très bien. Bravo. C'est noté et adoubé par le public. Hein. Voilà, c'est magnifique. Alors, on est avec un bourgmestre qui sait ce que c'est la radio. Bonjour, Rudy Delez.
7: Bonjour, Olivier.
3: Heureux bourgmestre d'Aiguezé où on a l'habitude d'organiser des événements. Hein. Ça se voit.
7: On aime faire la fête, on aime organiser les belles choses, de grandes choses et on est très heureux d'accueillir le beau vélo de Ravel pour cette quatrième édition déjà.
3: Oui, quatrième étape de la saison, effectivement, avec un public qui est là en nombre aujourd'hui. Ça fait plaisir parce que je ne connaissais pas la région, c'est vrai, et il y a des trucs à découvrir. On va voir des images plein la tête. Je parlais d'expérience radio. Vous avez été animateur radio avant d'être bourgmestre.
7: Évidemment, j'ai eu plusieurs carrières dans ma vie, on peut dire ça. En effet, j'étais animateur radio de 1985 à 1991. Oui.
3: Sur Radio Tube. chute, voilà.
7: Je voulais pas l'expliquer, mais c'était un beau souvenir et ça me fait toujours plaisir de passer sur antenne comme ça. Et ici, particulièrement pour vous faire découvrir vraiment un magnifique parcours. Tu l'as dit, Olivier, il y a des choses à découvrir et je pense qu'on vous a réservé deux parcours exceptionnels avec une météo qui l'est tout autant. Donc, bienvenue encore une fois de plus à Aiguezet.
3: Et avec Marie-Christine qui sera ma guide aujourd'hui que je vous présenterai dans un instant. Mais d'abord, le Delirium Tremens Band qui va nous lancer un petit morceau histoire de nous mettre en jambes.
4: Ils sont superbes.
3: Ils sont géniaux. On va passer. Là, Jérémy, c'est le moment d'aller sur le vélo. Hein.
4: Je veux bien aller jouer un petit peu avec eux. Bon. C'est pas possible.
3: Non. Okay, sur le vélo, tout de suite.
4: Je vais essayer. Ok,
3: on va donc enfourcher et on est parti en musique, Marie-Pierre, pour ces 36 km aujourd'hui.
0: Allez.
3: Une première boucle de 10 et puis ce sera parti. On démarre.
0: Allez, 1, 2, 3, c'est parti les amis. Pédaler, rouler jeunesse. Une première boucle d'environ 11 km et puis une seconde boucle qui sera un petit peu plus longue de 26 km si je ne me trompe. Et entre les deux, une halte ravitaillement avec notre complice Julien Lapraille. Quel beau peloton, quelle belle image ici à Aiguezet. Sous le soleil exactement, on va pédaler tout l'après-midi. Il est déjà 13h18.

0: locaux, ils sont partis, je les entends. Est-ce que ça va les premiers mètres, les premiers, le premier kilomètre, Olivier, oui, Jérémy? Tout va bien.
1: J'entendais, oui, tout en tout cas. Vous entendez Daniela, ah oui, qui est en train de saluer tout le monde. Évidemment, mais alors il y a quand même une personne que je ne vous ai pas encore présentée, parce qu'on garde toujours le meilleur pour la fin, paraît-il. C'est Marie-Christine. Marie-Christine Grandjean. Rien à voir avec Christophe, rassurez-moi.
2: Je ne pense pas.
1: Non, non, si jamais, hein, si on mord,
2: oui, la famille
1: remonte l'arbre généalogique. Alors, vous n'êtes pas originaire des Gueuzés. Vous êtes originaire d'une région qu'on va aller pratiquer dans 3 semaines.
2: Exactement.
1: De la région de Bièvre.
2: Bièvre et Jeudine, oui.
1: Mais là, vous êtes vraiment... Et combien de temps que vous êtes ici dans la région?
2: Ah, je suis arrivée en 1978.
1: Ouh là là. Oui, donc depuis lors, vous êtes évidemment l'ambassadrice toute désignée de cette belle région des Gueuzés. Si on devait, Marie-Christine, pour commencer, positionner Gueuzés sur la carte et en donner en une phrase, résumer en une phrase ce qu'on pourrait en dire. Qu'est-ce que vous pourriez dire?
2: Au point de vue de la position, je dirais qu'Gueuzés est super bien positionné, pas loin du échangeur de Dessous, ce qui fait que c'est une entité qui est très très recherchée. On peut observer un boom démographique, surtout au point
1: mais
2: de
1: vue... Mais en gardant le côté village, qu'il y, oui, y a énormément, voilà, de villages qui constituent la commune. Hein.
2: Donc la volonté est de développer Gueuzés comme un centre urbain, on va dire, et de garder les villages...
1: Il y en a 16, c'est ça?
2: C'est 15 autour des Gueuzés.
1: C'est ça.
2: Avec un aspect rural.
1: Et on ne va pas tous pouvoir les fréquenter, évidemment, mais on va en croiser quelques-uns parmi les plus beaux cet après-midi. Comment ça se passe sur votre tandem, Jérémy, après ces premiers tours de ronde?
3: Ah, ben on va essayer avec Daniela de parler en même temps que de pédaler. Daniela, comment ça va ces quelques premiers mètres?
4: Écoutez, pour le moment, je trouve qu'il y a beaucoup d'ambiance. Des gens en bord de la route qui nous font signe, donc ça nous donne beaucoup, beaucoup d'énergie. Donc au top.
3: Mais c'est vraiment génial. Sincèrement, les sourires... Olivier, ça m'avait déjà frappé quand j'étais passé l'année dernière, mais c'est un véritable engouement populaire. Et pour l'instant, les sensations, Daniela, je ne sais pas toi, mais ça se passe plutôt bien là pour l'instant.
4: Ça se passe plutôt bien. Je trouve que tu gères bien, puisqu'en fait, c'est le premier du tandem qui donne un peu le lead. Hein. Tu leads bien.
1: Je suis devant, conduit, celle derrière, pédale.
3: Normalement, c'est comme ça, mais j'ai dit à Daniela, si à un moment donné, je vais pas assez vite, elle peut me dépasser. Mais elle n'ose pas pour l'instant.
4: Oui, il n'y
1: a pas d'échappée, en tout cas, dans le peloton. On vient de rentrer sur la ligne 158, la ligne de Ravel. Évidemment, on va mettre le cap sur Longchamp. On vous parlera notamment de ce village dans les prochaines minutes avec Marie-Christine, avec Jérémy, avec Daniela et puis vous, Marie-Pierre, qui restez au village de départ, qui ne va pas manquer d'ambiance pendant toute l'après-midi non plus.
0: Ah non, moi je ne bouge pas. Il y a encore beaucoup, beaucoup de monde sur le village. Et puis effectivement, vous allez traverser Longchamp, sa raffinerie. Et puis vous arriverez ensuite sur le Ravel 142, la ligne 142. Pour l'instant, eh bien, tout va bien. Continuez à pédaler les amis, c'est une balade quasi plate hein, de 36 km, il y a juste à peine quelques petites montées, toutes légères, toutes discrètes. En tout cas, vous allez traverser une campagne totalement magnifique avec de très très belles fermes.
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0: c'est certain, avec une Miss Météo comme Daniela, on a du soleil aujourd'hui. On lui avait demandé avant de venir, on lui avait dit, tu viens Daniela, mais il est impératif que tu amènes le soleil. Elle l'a fait, bravo. En tout cas, Olivier Cole, du coup, vous pédalez avec de belles conditions météo.
1: Ah, on peut le dire, à 27 degrés aujourd'hui, du soleil, comme le chante Jennifer, évidemment, comme le chante aussi Marie-Christine à l'arrière de mon tandem, avec du monde et encore du monde sur ce Ravel, quatrième étape de la saison ici à Aiguezet. Marie-Christine, on vient de passer à côté de la râperie de Longchamp. Ça sent la betterave, hein ?
2: Oui, ici, on traite 20 000 tonnes de betteraves. Chaque jour, elles arrivent ici à Longchamp, qui est le seul endroit où on râpe encore les betteraves.
1: Donc, alors, on les râpe, mais on ne fait pas du sucre. Hein.
2: Non, voilà, elles sont râpées. Ça veut dire que ce sont des cossettes que l'on baigne dans une eau à 75 degrés. Donc, le sucre des betteraves passe dans l'eau. Et c'est ce qu'on envoie à Wans.
1: À voilà. Wans, où là, on fait du sucre et d'autres choses. Et on fait du bioéthanol aussi avec ces fameuses betteraves. Voilà. Alors, les betteraves, la saison, c'est plutôt au mois d'octobre-novembre, hein, Marie-Pierre. Mais là, moi, je sens que ça sent la saison du vélo qui roule un peu plus vite que nous. C'est l'avant-dernière étape aujourd'hui du côté du Tour de France, il me semble.
0: Ah oui, avant-dernière étape, étape de montagne. On va le savoir tout de suite avec Samuel Grulois qu'on va retrouver dans quelques secondes.
3: Tour de France 2026, 20e étape. Samedi 25 juillet, 171 km entre Le Bourg-d'Oisans et l'Alpe d'Huez.
0: Ah Samuel Grulois, c'est fou, le temps passe trop vite. C'est déjà l'avant-dernière étape du Tour de France. C'est la fin demain sur les Champs-Élysées.
4: Oui, tous les coureurs y pensent déjà évidemment à ce défilé traditionnel sur les Champs-Élysées et la triple ascension depuis l'an dernier de la butte Montmartre. Il y a un coureur qui en rêvait, c'est le Belge Ilan Van Wilder qui était encore ce matin 12e au classement général. Magnifique performance pour le coureur de l'équipe Soudal Quick-Step, mais il n'était pas très très bien ce matin au départ. On a vu d'ailleurs lors des interviews qu'il tirait plutôt la tête et puis il a pris le départ. Et il est tombé, sans doute un manque de lucidité dû à son moins bien aujourd'hui. Il est tombé dans la descente du col de la Croix de Fer et il a abandonné, abandon donc du 12e du classement général. C'est quand même une grosse info, le Belge Ilan Van Wilder. Van Wilder qui pleure, Pedersen qui rit parce que Mats Pedersen, qui a fait un gros effort dans la Croix de Fer pour rejoindre l'échappée du jour, a pris les 25 points au sprint intermédiaire de Saint-Julien-Mont-Denis. Ça veut donc dire, et c'est mathématique désormais, qu'avec 527 points au classement général du maillot vert, il en est mathématiquement, officiellement le propriétaire. Plus rien ne peut lui arriver puisque demain 75 points seront en jeu. Il en compte 82 d'avance sur Philipsen. Il est le nouveau maillot vert du Tour de France. Il doit évidemment encore franchir la ligne demain sur les Champs-Élysées, mais pour le reste, c'est fait pour le Danois de l'équipe Lidl Trek et c'est le premier maillot vert sur les routes du Tour qu'il décroche dans sa très belle carrière. L'an dernier, son équipe avait déjà gagné le maillot vert via un autre coureur, Jonathan Milan. On a donc franchi le col de la Croix de Fer et là en haut c'est Richard Carapaz qui porte le maillot à poids qui a pris les 20 points pour le classement du grimpeur. Le deuxième, Paré Peintre, a pris 15 points. La guerre continue, la guerre fair play évidemment entre les deux garçons. Prochain épisode dans le prochain col, et nous y serons bientôt, le col du Télégraphe, 12 km de montée à 7,1% de déclivité moyenne. C'est un col qui va nous mener de façon crescendo au sommet du Tour de France, le col du Galibier. Dans la foulée, il y a là devant un groupe de 15 coureurs. Je vous donne la composition: Armirail, Jorgensen, Kuss, Piganzolit, 4 coureurs de l'équipe Visma, Henley, un coureur de l'équipe Red Bull, Ayuso, Pedersen, les 2 coureurs de l'équipe Lidl Trek, Carapaz et Illy, 2 coureurs de l'équipe IF, Ricciatello pour Decathlon, Arensman et Foss pour l'équipe Netcompany Neos, Paré Peintre pour l'équipe Soudal, Johannessen pour Uno X et Braz Afonso pour l'équipe Groupama. Ces 15 coureurs comptent 3 minutes 15 d'avance sur le groupe maillot jaune où l'on retrouve les favoris du Tour de France.
0: Eh bien Samuel, on vous retrouvera tout à l'heure. Je peux vous dire qu'ici au Beauvélo de Ravel, il n'y aura pas de col à monter aujourd'hui. C'est tant mieux finalement pour nos ravelistes, parce que c'est un petit peu trop difficile sinon. Il y aura quelques petites montées quand même, et puis juste après, les petites descentes et puis le vent pour nous pousser, un petit vent léger aujourd'hui. Allez, on enchaîne tout de suite en musique.

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1: Alors, on va parler centre de formation de football. Voilà un thème qui devrait plaire à notre ami Jérémy, hein.
2: Ah oui, je crois. Il a plongé, il a vécu dans le foot avec des horaires décalés d'ailleurs, hein, Jérémy, pendant un mois.
3: Oh, un tout petit peu. Je me suis mis sur le fuseau américain. Je me levais à 13h, 14h. J'allais dormir vers 4-5 heures du matin.
2: Mais qui est feignant.
3: Mais non, mais il fallait suivre toutes les rencontres. J'ai quasiment regardé tous les matchs. Je sais pas si je dois en être fier ou pas, mais je dis toujours, bon, c'était pour le boulot, voyez.
2: Et le moins passionnant de tous.
3: Le match.
2: Oui.
3: Oh, j'ai même pas le souvenir. Moi, j'ai vraiment un bon souvenir. Mais en fait, la finale, Argentine-Espagne, la première partie, les Argentins, ils avaient pas envie de jouer. Hein. Donc, c'était pas le plus passionnant.
2: Ils avaient pas envie de perdre.
3: Exactement.
2: Mais Daniela, c'est quand même ce qui est arrivé.
3: Oui, ben voilà. Mais bravo à l'Espagne. Hein. Mais Daniela, tu as regardé un peu de match, toi aussi?
4: Évidemment, oui, j'ai suivi ça, puisque j'ai mon fils qui est footballeur.
3: Futur Diable Rouge.
4: Non, pas encore. On n'y est pas encore. Il a 6 ans et demi. Il adore le foot. Donc, on a soutenu, bien évidemment, la Belgique. On était très déçus. Même si, voilà, ils ont quand même été loin. Et puis, on a soutenu la France. Et la grande déception.
3: Oh là là, attends, vous avez soutenu la France.
4: Eh oui.
3: Oh, mais là, on va arrêter le tandem, Olivier.
2: Je oui, je crois qu'on va changer d'invité.
4: J'étais très déçu aussi, hein, vous savez.
2: On salue les Français qui nous écoutent,
3: bien
2: qui n'ont
3: sûr.
2: Pas encore zappé de vivacité. Restez là, on vous aime bien. Marie-Christine, si on parlait de football, c'est parce qu'on est passé devant un centre de formation, celui de Semré, qui compte plus de 400 jeunes qui sont formés ici dans une vaste structure assez incroyable.
5: En effet, oui. Et cette infrastructure accueille aussi en location, en soirée, les équipes adultes masculines et féminines.
2: Oui, et ça c'est important de le dire, parce que le football féminin est en plein boom, et évidemment, comme d'autres sports féminins. On parlera cyclisme féminin avec Ludivine Orion tout à l'heure, qui sera aussi notre invitée un peu plus tard dans l'émission. Là, on vient de passer à Leuze, tout près d'un wagon sur une ancienne ligne de chemin de fer, et tout près d'une gare aussi. Une gare qui a trouvé une nouvelle affectation d'ailleurs.
5: Cette gare a été réaffectée, mais bon, plutôt restaurée en crèche.
2: Et donc là maintenant, c'est les bambins qui sont dans la salle des pas perdus.
5: Oui, c'est une crèche qui est ancienne, mais qui est encore très très très au top. C'est vraiment une belle infrastructure.
2: Ça n'est pas perdu, mais à quatre pattes maintenant dans cette crèche, ces anciennes gares. Ça, c'est génial quand le patrimoine ferroviaire peut trouver une nouvelle affectation. Voilà, on a Daniela qui salue tous les passants.
3: Olivier, il y a du monde partout depuis 5 km, c'est incroyable.
4: Ça fait plaisir.
2: Oui, ça prend des photos.
3: C'est génial.
2: Alors, ceux qui sont un peu plus tard sur le parcours, un peu plus loin, peuvent prévoir les petits tuyaux d'arrosage.
3: Oui.
2: Pour nous amener.
3: Ah, même le Karcher. Hein.
2: Faire un peu brumisateur. Pas le Karcher, non. Ça va faire mal. Ce serait une bonne idée. On va voir si on nous écoute du côté de l'autre côté de l'entité, puisque là, on est à droite de la Nationale 91.
3: Sortez
2: de chez
3: vous.
2: Il va de Namur à Louvain. Et on aura de l'autre côté des Gueuzés dans la deuxième partie. Là, c'est vraiment qu'une mise en bouche, hein, 10 km. Et puis, on va déjà aller faire les gourmands avec Julien Lapraille.
3: Oui, mais attention après, Olivier, parce que la reconnaissance d'hier m'a appris une chose, c'est qu'on est très optimiste sur la première boucle.
2: Oui.
3: La deuxième partie, ne mangeons pas trop. Elle est corsée quand même.
2: Il y a un truc qui s'appelle la vallée de la Meuhaigne. Et c'est moins plat que la première partie. Je dis ça, je dis rien.
4: Voilà.
2: C'est juste pour corser un petit peu les choses.
3: Mais ça va être chouette. Mais sincèrement, sortez de chez vous. Si vous êtes là sur le parcours, faites-nous un petit coucou, des sourires. On les rendra en retour, ces premiers. Et puis Daniela n'attend que ça pour être boostée.
2: Exactement. Et ceux qui sont à l'autre bout de la Wallonie ou de la Belgique, voire de l'Europe ou du monde, découvrent évidemment l'entité des Gueuzés aujourd'hui. Soyez les bienvenus sur Vivacité avec Marie-Pierre Boulignot également, jusqu'à 16h en direct sur les vélos.
1: Voilà, très très belle étape aujourd'hui. Vous passerez par Upigny, par Aix-en-Refaille, Liernu aussi, peut-être devant le restaurant de Saint-Gembre, l'air du temps, qui sait, le chef étoilé. Et en attendant, on aura notre chef à nous, hein, et on lui met aussi 4 étoiles. Allons-y, carrément, soyons fous. Julien Lapraille, ce sera dans quelques instants. Il est 13h40 sur Vivacité. Allez, pédalez les amis. Alors qu'il y a, voilà, il y a beaucoup, beaucoup d'ambiance cet après-midi.
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0: Le beau vélo de Ravel qui passe non loin des tumulus, Olivier.
2: Ouais, tout à fait, les tumulus. Alors on dit un tumulus, des tumuli, me chante Marie-Christine.
3: On peut dire des tumulus ou des tumuli.
4: Alors, est-ce que ce ne sont pas des phénomènes météorologiques, ça, Daniela, des tumulus?
5: Ce sont des nuages de beau temps.
2: Là, on a des cumulus, Daniela, vous confirmez?
5: Il va rien se passer, c'est des nuages de beau temps.
4: Voilà. Des cumulus de tumulus, c'est pas mal.
5: Des cumulus, ouais. Et on a ça vient fleurir un peu le ciel, mais ça n'apporte pas de pluie. Ça annonce une belle journée.
2: C'est toujours pratique comme d'avoir aujourd'hui une madame météo. En plus, on en a
5: si
2: deux avec Marie-Pierre.
5: Par contre, qui dégénère en gros champignons, là, tu te mets à l'abri.
2: Ça c'est veut dire qu'il y a une guerre atomique ou quoi? Non, ça ne finit pas ça, évidemment. Alors, on revient sur les tumulus ou les tumuli qui sont légion dans la commune des Gueuzés parce qu'on est sur le bord d'une ancienne chaussée romaine.
3: Exactement.
2: Et donc, ça représente quoi? C'est des sépultures, en fait?
3: Alors, oui, ce sont des sépultures qui datent de l'époque romaine. Et les Romains, ils étaient quand même déjà de très bons ingénieurs, pour preuve leur chaussée romaine, et aussi les tumulus qu'ils surplombaient d'une plantation d'arbres.
2: Alors, ce n'était pas pour n'importe qui.
3: Oui, ce n'était pas pour n'importe qui. C'était bien sûr les riches propriétaires qui se faisait inhumer, enterrer.
5: Après le troisième plateau, on s'arrête un peu.
2: Voilà, et je sais que vous trouvez que c'est un beau symbole finalement de planter des arbres. C'est le lien avec un peu notre période d'aujourd'hui.
3: La période d'aujourd'hui, mais aussi avec nos racines. Voilà.
2: Les racines des arbres.
3: Oui.
2: Et les nôtres, parce que c'était quoi comme essence? Des tilleuls principalement.
3: Principalement des tilleuls, je pense, oui.
2: Voilà. Et les tilleuls, on parlera aussi tout à l'heure quand on reviendra du côté de Longchamp, je crois, parce qu'il y a un beau symbole avec ces tilleuls ici dans la commune des Gueuzés. On va approcher tout doucement du château de Frocourt.
3: Oui.
2: Un château qui est privé. Normalement, il n'est pas fréquenté par le public, mais aujourd'hui, on a la chance que les propriétaires nous ont laissé rentrer sur le domaine. Marie-Christine,
3: oui.
2: Qu'est-ce que vous pouvez nous dire de ce château?
3: Château de Frocourt, qui a vu passer un personnage célèbre en matière de sport équestre, le saut d'obstacles. Donc, il a vécu Nelson Pessoa.
2: Un Brésilien.
3: Un Brésilien qui a eu une très grande carrière en saut d'obstacles.
2: Et une longévité assez exceptionnelle dans sa carrière.
3: Ah oui, 63 ans.
2: Ouais, c'est pas rien. 63 ans sur le dos d'un cheval, ça vous laisse imaginer quand même. C'est autre chose que 3 heures sur un tandem, hein, ça, Marie-Christine.
3: Exactement, mais je me sens très bien sur le tandem, Olivier.
2: Bah, écoutez, tout se passe bien, effectivement. Nous avons un champ de... C'est quoi sur notre gauche? C'est des betteraves?
3: Oui, elles ont soif.
2: Alors, oui, c'est vrai qu'elles sont un petit peu fanées, là. On espère qu'elles seront bonnes pour la récolte.
3: Oui,
2: plus loin, on a du blé. Et puis à l'horizon des éoliennes qui sont nombreuses aussi dans la région des Gueuzés, évidemment sur le bord des axes structurants comme les autoroutes, Marie-Pierre. Voilà pour le décor qui nous anime. Le temps est idéal, comme l'a confirmé tout à l'heure Daniela.
0: Eh bien, continuez à pédaler, les amis. Et j'entendais parler de Nelson Pessoa, effectivement, grand cavalier, tout comme son fils d'ailleurs, Rodrigo Pessoa, qu'on a vu régulièrement aux Jeux Olympiques en équitation, en saut d'obstacles. Très, très doué, hein, la famille Pessoa, bien entendu, qui vit en Belgique, mais ils sont brésiliens. Allez, on continue à pédaler, on continue à écouter Vivacité. Chez vous, à la maison, ne bougez surtout pas. Nous, on est avec vous pour vous faire vivre cette quatrième étape du beau vélo de Ravel jusqu'à 16h. 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

0: Enchanté aussi, c'était Teddy Bear, Chaussures Rouges. J'adore cette chanson, ça met de bonne humeur, ça nous donne la pêche.
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0: Et moi, je suis vraiment enchantée d'accueillir dans le studio Fabrice Bourdon. Bonjour Fabrice.
3: Bonjour Marie-Pierre.
0: Dans le village du beau vélo de Ravel, où il y a encore beaucoup de monde, il y a ceux qui pédalent, il y a ceux qui attendent, en buvant pourquoi pas une petite bière de Belgique, une petite chimée, hein, parce que vous êtes partenaire de notre émission.
3: Exactement, nous sommes partenaires depuis 4 ans avec le beau vélo de Ravel. Les bières trappistes de Chimay et les fromages trappistes de Chimay. Donc c'est toujours un plaisir de venir se rendre compte du succès.
0: Voilà, boire ou conduire, il faut choisir. Évidemment, nos ravelistes, la Chimay, ce sera après l'étape du beau vélo, bien entendu. Quoique la blonde est assez légère. Hein.
3: Exactement, on a ici sur le beau village, on a la Chimay dorée, la Chimay jaune, deux bières les plus légères de notre gamme. Qui compte 6 bières, donc c'est celles-ci évidemment qu'il faut boire avec ces températures et qui ont beaucoup de succès.
0: Et puis il y a les fromages aussi de Chimay, hein, bien connus.
3: Évidemment, et Julien sait bien en parler car il est venu nous visiter plusieurs fois ces dernières années. Et donc les fromages de Chimay, au lait vraiment local, au lait de vache, donc c'est vraiment le terroir, l'artisanat.
0: Fromage au lait cru ?
3: Non, pas au lait cru. Uniquement des fromages à pâte mi-dure, pressés, lavés, non cuits.
0: Voilà, en tout cas, Chimay, c'est une bière, ce sont des fromages, c'est aussi une principauté.
3: Exactement, il y a le château qui est dans le centre-ville, le château du Prince.
0: Ah, il est magnifique. Hein.
3: Exactement, qui est un château qui date de plus de 1000 ans. Et ce sont toujours la descendance des princes de Riquet, de Caraman qui l'occupe, qui le possède.
0: Dites-moi, il paraît qu'il y a une ferme qui s'appelle Moulignot, la ferme de Moulignot.
3: Exactement, et il y a un fromage local, petite production, mais
0: ouais,
3: tout
0: mais
3: à fait.
0: Vous pensez que c'est un de mes ancêtres ?
3: Je ne me suis pas renseigné, je le ferai pour la prochaine fois.
0: Oui, mais j'aimerais bien savoir, vous le faites pour la prochaine étape.
3: Je n'y manque pas.
0: Parce que vous êtes là sur toutes les étapes du beau vélo de Ravel, pourquoi est-ce que vous avez décidé d'être partenaire de l'émission ? Vous faites du vélo vous-même ?
3: Je fais du vélo et la région de Chimay s'y prête vraiment aussi. Et en plus, bon, beaucoup de contacts avec tout le personnel et tous les participants du beau vélo de Ravel, toute l'organisation. Et donc, on est toujours vraiment très intéressés. Il y a de la famille aussi d'Adrien Jovenot qui travaille à l'abbaye de Chimay. Donc, on a vraiment de bons contacts.
0: Bah, c'est une histoire de famille. De toute façon, quand on vient au beau vélo de Ravel, on sent, hein, n'est-ce pas ? Vous n'allez pas me dire le contraire, cette ambiance familiale.
3: Tout à fait. C'est vraiment agréable de voir toutes ces familles. Des plus petits, des nourrissons jusqu'aux plus âgés, troisième, quatrième âge, qui sont là en spectateur ou bien qui pédalent aussi. Donc c'est vraiment, vraiment convivial.
0: C'est comme dans Tintin, le beau vélo de Ravel, on peut y participer de 7 à 77 ans et même au-delà. Et même plus jeune parfois dans des petits vélos cargo. Allez, 13h55 déjà les amis, on s'approche des top horaires de 14h tout doucement.
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3: Bonjour à toutes et tous. Plus de 270 000 personnes ont été évacuées en France et en Espagne à cause des incendies. Les deux pays font face à des feux hors de contrôle. Dans la région de Madrid, en Espagne, et dans celle de Bordeaux, l'évacuation de la grande ville française n'est pas à l'ordre du jour d'après le maire de Bordeaux. Mais 5 à 6 000 personnes des communes proches ont trouvé refuge dans le parc des expositions bordelais, transformé en centre d'accueil. Pour faire face à ces incendies, le Premier ministre français a annoncé le déploiement cet après-midi d'un avion de transport militaire. Il va déverser des tonnes d'un produit capable de ralentir la propagation des flammes. Au Moyen-Orient, le conflit s'étend. Les Houthis du Yémen ont revendiqué un tir de missile contre une ville située en Arabie Saoudite. Ces forces rebelles alliées de l'Iran parlent d'une riposte après des frappes saoudiennes contre une ville portuaire sous leur contrôle. De son côté, Donald Trump envisage des bombardements encore plus importants sur l'Iran. Chez nous, ces gros travaux à l'aéroport de Charleroi, ce n'est pas pour tout de suite, ils sont prévus dans 2 ans, du 15 août au 31 octobre 2028. Pendant ces 11 semaines, aucun avion ne va décoller ou atterrir. L'aéroport va totalement fermer ses portes. L'objectif est de rénover la seule piste et de moderniser les infrastructures. Ces travaux devraient coûter environ 50 millions d'euros. En cyclisme, place à l'avant-dernière étape du Tour de France, l'étape Rennes avec 3 cols hors catégorie. On file tout de suite rejoindre Samuel Grulois. Samuel, le Belge Ilan Van Wilder a été contraint à l'abandon à 24 heures de l'arrivée finale à Paris.
4: Oui, que c'est malheureux, que c'est triste. Il n'était pas en grande forme dès le départ, Van Wilder. Il avait déjà rejoint le groupe Eto, le groupe des coureurs lâchés. Et puis dans la descente du premier col hors catégorie du jour, le col de la Croix de Fer, il est tombé. Il est contraint à l'abandon. Ilan Van Wilder qui termine donc en eau de boudin ce Tour de France qu'il avait super bien géré. C'est vraiment, vraiment, vraiment triste. 85 km de l'arrivée. 10 coureurs en tête. Ils étaient 15 il y a encore quelques minutes. Mais nous sommes dans l'ascension du col du Télégraphe. Ça devient compliqué pour quelques coureurs. 10 coureurs donc encore en tête. Kus, Piganzoli, Hindley, Ayuso, Carapaz, Illy, Ricciatello, Arensman, Foss, Johannessen. Le peloton est annoncé à 4 minutes 20. Un peloton emmené par les Bahreïn de Martinez, puisqu'on défend la 5e place au général de Martinez. Et puis enfin, c'est mathématique, c'est fait. Pedersen est le maillot vert de ce Tour de France 2026.
3: Samuel Roulois qui nous fait vivre en direct le Tour de France et l'arrivée est prévue comme hier à l'Alpe d'Huez. Et puis ce décès dans le monde de la musique, celui de Marie-Paule Bell, chanteuse, compositrice, pianiste. Elle est restée célèbre pour La Parisienne, un tube des années 70. L'artiste française s'est éteinte des suites d'une longue maladie. Elle avait 80 ans. Voilà pour les infos. Bel après-midi à nos côtés.
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2: Merci beaucoup Maxime, et c'est vrai que c'était une chanteuse Marie-Paule Bell, hein. Je ne suis pas parisienne, ça me gêne, je ne suis pas de Paris. Armel, vous êtes là bientôt pour l'info?
6: Oui,
2: voilà. Bah oui, je me permets une petite improvisation comme ça, parce que ça a baigné toute ma jeunesse Marie-Paule Bell. Armel, alors sur les routes, il y a de petits ralentissements?
6: Oui, quelques petits ralentissements sur le ring de Bruxelles à cause d'un accident qui a eu lieu à hauteur de Zaventem. C'est en direction du carrefour Léonard. Une bande de circulation est obstruée, on ne nous dit pas laquelle. Et donc effectivement, de légers ralentissements. Pour le moment, 5 petites minutes de perdu.
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2: Et c'est reparti pour le beau vélo de Ravel, les amis. Alors que vous êtes arrivés pour la halte ravitaillement dans le village du beau vélo, ici à Aiguezé, sur la plaine du Champ de

0: Foire. Et normalement, Olivier Colle, vous êtes en compagnie de Julien Lapraille.
1: Exactement, mais aussi avec Jérémy, avec Daniela, qui ont mis pied à terre pour cette halte ravito. Il y a une ambiance d'enfer ici, hein, Jérémy.
2: C'est incroyable. Sincèrement, j'ai même pas l'impression d'avoir déjà fait 11 km, Olivier. Tous ces sourires. Là, on voit Juju qui nous prépare, qui nous soigne aux petits oignons. Et puis quand je vois Daniela, parce que je l'ai pas encore vue, je suis sur le tandem. Quand je ne la vois pas, je suis content de m'arrêter. Elle a un sourire, c'est magnifique.
3: Bah écoutez, j'ai hâte de goûter en fait ce que Julien nous a préparé. Je commence à avoir les crocs là. Hein. J'ai pas mangé tout à l'heure pour être en forme. Et donc là, j'ai besoin d'énergie pour la suite. Hein.
1: Bah justement, c'est ce qu'il va nous donner, de l'énergie, de la saveur, du croquant, du croustillant. Bonjour Julien Lapraille.
4: Bonjour mon cher Olivier. Dites, vous êtes... Je m'allais, hein. En fait, l'air assez frais.
1: Oui.
4: Vous n'êtes pas rouge, pas transpirant, il y a un problème.
1: Non, c'est l'énergie de Marie-Christine, vous voyez, qui est dans
4: c'est ça,
1: et,
4: c'est ça.
1: Et qui pédale.
4: Bon, moi, je vais vous donner justement beaucoup d'énergie grâce aux pâtes, du sucre pour vraiment continuer à avancer. Salade de pâtes froide avec des superbes épices que j'ai pu rencontrer, vous le verrez demain dans le Beau Travel en télé. Justement, c'est les potions de Mana. Elle est géniale, Mana. C'est son petit surnom. Elle est herboriste, tisanière. Vous allez découvrir une vraie petite personne. Donc, j'ai fait cette salade-là.
1: Et vous avez choisi quoi comme épice pour l'accompagner, justement, cette salade?
4: Justement, cette petite épice, on a pris la befana. Et la befana, c'est un mélange aromatique, tout simplement, avec du piment, de l'oignon et de la sarriette et de l'origan. Et en fait, l'objectif, c'est d'amener du goût et du parfum très simple avec ce consommé, consommé avec des légumes.
1: Ça ressemble à un bouillon.
4: Voilà, c'est un bouillon, mais consommé. Pourquoi consommé? J'ai mis du blanc d'œuf pour le purifier. Ensuite, quelques petits légumes blanchis. C'est assez léger. C'est une petite salade. C'est un peu un côté un peu asiatique, mais qu'avec des produits de chez nous, bien entendu. Et une petite pointe, et là, je me suis évadé, de sauce soja pour amener ce côté salé comme ça. Mais vraiment, ce qui prime, ce sont les épices justement de Mana qui sont très importants dans la recette.
1: Et ça, par exemple, si on fait un barbecue pour avoir un truc beaucoup plus frais que la salade de pâtes bien lourde, c'est génial.
4: Alors, si on enlève le bouillon, on peut faire une belle salade entre guillemets. Mais par contre, je vous conseille ça, c'est en apéro. Une petite verrine comme ça, vous buvez le bouillon, vous mangez la salade, vous mangez les légumes, ça peut être intéressant.
1: J'espère qu'on va pas boire le bouillon. Mais aujourd'hui, c'est
4: pas le cas.
1: Est des milliers et des milliers. J'espère que vous avez quoi de quoi régaler.
4: Ne vous inquiétez surtout pas, on va régaler tout le monde. Et surtout, il y a cette barre remplie d'énergie qu'on aura juste après, avec justement ce flocon d'avoine et ces fruits rouges séchés et ce miel. Bref, des produits bien de chez nous et surtout qui ont beaucoup de caractère.
1: Olivia Grisard qui est derrière, qui a testé.
4: Mais elle a déjà testé, elle a déjà goûté cette barre justement de céréales avec de l'avoine.
5: À défaut d'avoir roulé, j'ai testé et approuvé, vous allez vous régaler.
1: Bah, vous prenez de l'énergie pour deux, vous. Hein.
5: Exactement, il fallait, il l'a bien compris, donc il m'a fait tester en avance. Mais j'avoue que ça en valait la peine. Vous n'allez pas regretter.
4: C'est vrai, vous êtes enceinte, tiens. Félicitations.
5: Pareil, merci.
1: Il n'osait pas le dire ici. J'ai pas envie de commettre d'impair.
4: Ouais.
1: Si, on vous rassure, il va y avoir du carnet rose à l'RTBF dans les prochaines semaines. Et on est là pour partager aussi cette joie en direct dégueusée aujourd'hui pour cette suite d'étapes qui va commencer dans 20 minutes. D'ici là, je viendrai vous retrouver, Marie-Pierre, avec un invité qui viendra nous parler du chêne de lierre nu. Et ça, c'est pas de la petite bière.
0: Ah non, effectivement, allez, bon appétit en tout cas à tous. Ce que Julien nous prépare chaque semaine, eh bien, vous aurez l'occasion de le voir en image demain dans l'émission télé du Beau Vélo de Ravel à 13h35, juste après le journal télévisé sur la Une. Allez, on poursuit en musique sur Vivacité et puis on retrouve Olivier Colle juste après.

0: American Girl. C'était Harry Styles.
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3: Alors Olivier Colle, vous m'avez promis une surprise, vous m'avez parlé de chaîne, vous m'avez promis de parler de chaîne, je vais y arriver.
4: Pas de notre chaîne Vivacité.
3: Non.
4: Hein.
3: Ah ben non, ben c'est ça, c'est aussi une chaîne.
4: Effectivement, l'orthographe n'est pas la même. Ici c'est le gros chêne de l'Hiernu, et on m'a dit pour parler du gros chêne, il faut avoir quelqu'un qui est taillé comme un arbre finalement, et c'est Francis Davistère. Bonjour Francis.
5: Bonjour.
4: Ça vous va comme qualificatif?
5: Oui, ça va, oui.
3: Le gros chêne. C'est un chêne, c'est un roc.
4: Ah, c'est une péninsule, c'est ça, la suite?
3: Je ne sais plus.
4: Francis, vous représentez la confrérie du gros chêne. Alors, gros chêne à l'Hiernu, c'est vraiment un arbre qu'il a depuis très, très, très, très longtemps.
5: Oui, on ne connaît pas son âge, mais enfin, il est là depuis très, très longtemps.
4: On parle de millénaires pour...
5: Oui, on dit que c'est Charlemagne qui l'a planté.
4: Ça, c'est la légende.
5: Alors, ça fait 1200 ans, ça. Hein, mais non, on ne connaît pas l'âge.
4: Toujours est-il que vous êtes là pour faire en sorte que sa santé soit la meilleure possible. On essaye de le préserver. Il est soutenu, notamment, par des artifices métalliques, etc., pour faire en sorte qu'il puisse être là encore pour quelques centaines d'années, on va dire.
5: C'est ça, oui. Mais l'intérieur de l'arbre est creux. Si bien que les branches qui pèsent 3 tonnes et en cas de mauvais temps qui montent jusqu'à 10 tonnes de poids, ben il faut les soutenir et on a placé des béquilles, des grosses béquilles. C'est ainsi qu'il y a 3-4 béquilles autour du chêne. Quoi.
4: Et que fait la confrérie liée à ce gros chêne de l'Hiernu?
5: Ah ben précisément, elle assure la sauvegarde et elle le fait connaître.
4: Avec des festivités qui sont liées, j'imagine.
5: On fait des festivités, on a fait des jumelages avec de vieux chênes d'Europe, on a créé la...
4: Dont un qui est célèbre par un film en France.
5: Oui, voilà, Louville-Belfort, c'est le chêne d'Alouville.
4: Le chêne d'Alouville.
5: Ils sont fous, c'est normand. Oui, nous sommes jumelés, nous allons chez eux d'ailleurs fin du mois d'août ici. Ils ont passé le week-end, parce qu'on a des échanges tous les 3 ans, comme ça.
3: En fait, le chêne permet de se rassembler, de se regrouper.
5: Oui. Et alors, le fait de connaître d'autres vieux chênes, ça a l'avantage de pouvoir échanger sur que faut-il faire pour le sauvegarder. On vient de perdre ici, il y a une quinzaine de jours, un chêne, c'était certainement le plus beau, le chêne de Sherwood, le chêne de Robin des Bois.
4: En Angleterre.
5: En Angleterre, qui malheureusement est en train de mourir. Là.
4: Oui, mais le changement climatique n'aide pas évidemment à sauver ce genre d'arbre qui ne trouve plus vraiment les bonnes conditions actuellement.
5: C'est un problème que nous rencontrons chez nous aussi, ça risque d'arriver sur notre chêne. Et c'est là qu'on demande aux ingénieurs, écoutez, qu'est-ce que vous pouvez faire pour lutter contre...
3: Oui,
4: on va protéger ses racines prochainement, m'a-t-on dit.
5: Oui, protéger ses racines, je crois que c'est très difficile. Elles sont enterrées sous du béton, il y a des routes tout autour. C'est un arbre miraculé. Hein, là. Il est parvenu à nos jours. On ne sait pas trop comment. Quoi.
3: Certainement... Mais ce qui peut se produire, effectivement, avec le changement climatique, c'est que l'arbre subit un stress thermique.
4: Oui. Et un du stress coup, hydrique aussi.
3: Hydrique, hein. Et il pourrait, carrément, une branche pourrait tomber, se casser, parce que l'arbre se décharge naturellement, en réalité.
5: C'est arrivé une fois, effectivement. Il y a une grosse branche qui est tombée. Et depuis lors, nous avons mis des béquilles pour soutenir les autres, parce que l'arbre ne vit que sur 20 cm de bois. Hein.
3: Oui. L'arbre est intelligent, finalement, il se dit, voilà...
4: Ce que j'adore, c'est qu'on a ajouté par-ci, par-là aussi des planches pour faire une espèce de toit, pour pas qu'il pleuve dedans.
5: C'est ça, oui, on a mis des barres d'eau pour empêcher, parce que le trou est quand même relativement énorme, il y a 1 mètre carré au-dessus de l'arbre, et pour empêcher que l'eau ne tombe et ne vienne ronger les 20 cm de bois qu'il reste.
4: Alors, Francis Davistère, comme vous êtes là, on va aussi parler un peu de la tenue de cette confrérie du gros chêne. Est-ce qu'il y a notamment des glands qui sont représentés, comme sur pas mal de tenues du côté de tenues un peu plus officielles?
5: Oui, nous avons bien entendu tourné des glands qui sont faits avec
4: des feuilles de chêne.
5: De chêne qui sont tombées là. Oui, alors on orne notre tenue de feuilles de chêne et de glands selon l'ancienneté qu'on a.
4: Et la confrérie, c'est un costume vert foncé alors?
5: C'est un costume vert avec un liséré brun.
3: C'est bien, vous nous faites vivre comme si on y était. On a l'impression d'avoir l'image.
4: Et alors, ceux qui nous ont écoutés depuis le début se disent, mais ils ne sont pas encore passés à Lierneux.
3: Mais de quoi parle-t-il ?
4: Mais non, le gros chêne de Lierneux, on va y passer dans la deuxième partie, avant Échan Refaille tout à l'heure.
3: Une deuxième boucle, Olivier, qui sera très intéressante, hein, de 26 kilomètres, mais parfaite.
4: Avec encore un château aussi lié à l'histoire du cheval Bayard. Voilà, je vous vois un peu du rêve. Puis on passera à côté de ces Sagnong de Jabre et son célèbre restaurant étoilé. On ira caresser la vallée de la Meuègne. Ça nous vend du rêve pour les deux heures qui arrivent.
3: Ah, écoutez, ça nous vend du rêve, en tout cas. Le cheval Bayard, qu'on retrouvera aussi à la fin du mois d'août à la Ducasse d'Ath. Hein,
4: bah tiens.
3: D'où je viens, bah tiens. Je,
4: quand
3: j'en profite
4: le placer,
3: pour le placer.
4: Boum.
3: Déjà, tout à l'heure, Olivier, on a eu la ferme Moulignot avec la Chimay. Donc, écoutez.
4: Tout est dans tout.
3: Oui, mais j'ai bien fait de venir. Je sais pas, j'ai vu de la lumière ici. Je me suis dit, je vais faire une petite émission à Aiguezé.
4: Moi, je vais vous quitter. Je vais aller chercher mon tandem et Marie-Christine.
3: Bah, allez-y, mais qu'est-ce que vous faites? Vous avez encore 26 kilomètres. Olivier, allez-y, montez,
4: on n'en a fait que 10, effectivement.
3: Bah oui.
4: Merci à Francis, en tout cas, qui nous attendra
3: Francis.
4: Au pied de son gros chêne tout à l'heure pour notre passage, bien entendu.
3: Mais ça sera bien avec, j'imagine, encore beaucoup, beaucoup de monde sur le parcours, comme c'est le cas depuis le début de cette quatrième étape du Beauvélo de Ravel qu'on vous fait vivre en direct sur Vivacité. Allez, musique tout de suite.

0: porte, c'était Zazie sur Vivacité.
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0: Le beau vélo de Ravel avec nos ravelistes qui sont partis, qui sont repartis pour la deuxième partie de cette balade avec 26 km à parcourir dans les campagnes d'Aiguezais. Olivier, je vous
2: exactement.
0: Entends.
2: Ah, bah oui, mais
0: j'entends les motos aussi qui devancent le peloton.
2: Et oui, oui, parce que pour produire l'émission de télé, on a besoin d'avoir des motards pour assurer notre sécurité aussi. La police, les cadreurs, les dronistes, les preneurs de son, les régisseurs, tout ce qu'on ne voit pas évidemment quand on regarde l'émission de télé le dimanche sur la Une. Et nous, c'est notre décor de tous les samedis après-midi évidemment. Mais le décor est aussi fantastique sur les abords. Et Marie-Christine,
0: oui.
2: Marie-Christine Grandjean est là pour nous raconter cela. On peut parler du champ de foire qu'on vient de quitter, Marie-Christine, parce que c'est un lieu important. Il n'y a plus de foire agricole maintenant,
3: non.
2: Depuis quelques temps, dû à la concurrence avec Libramont qui a lieu ce week-end ou quoi ?
3: Qui avait lieu, mais oui, la foire de d'Aiguezais, la foire agricole qui se passait 15 jours après la foire de Libramont, a dû s'effacer, mais elle est remplacée par un chant, une foire de chansons d'orchestre, puisque on a maintenu les soirées avec orchestre.
2: Et ce sera le 15 août avec la bande à Lolo.
3: Avec la bande à Lolo, voilà.
2: Qui fera son grand retour en terre d'Aiguezais, là-bas, là même où on a le beau vélo aujourd'hui.
3: Exactement.
2: Avec tout à l'heure Charles Doré qui sera là, avec le cover band À vous aussi, qui nous fera vivre les années 80 en chanson française. Tout un programme évidemment pour ceux qui seront récompensés des 36 km. On n'en a fait que 10, hein, Jérémy et Daniela. C'est parti pour 26 km maintenant.
4: Oui, c'est le moment, Daniela, où je t'ai prévenu. Hein, falloir psychologiquement être au top, je pense que c'est le cas.
5: Ben écoutez, j'ai pris des forces, on a mangé, on s'est donné de la force avec tous les participants ici, je vois pas pourquoi ça n'irait pas.
4: Mais non, mais c'est clair, en plus la météo est clémente, il y a un petit peu de vent, notamment Olivier, donc c'est franchement assez incroyable. Je fais un petit message aux équipes aussi qui sont vraiment incroyables sur le beau vélo de Ravel. J'ai fait tomber mon micro portable, voilà, comme ça vous le savez,
2: si
4: vous êtes à Aiguezais, juste au moment du redémarrage.
2: D'accord, il va revenir comme par magie.
3: Bon, les amis, regardez, au-dessus de nos têtes, il y a des tumulus.
4: Ah, des tumulus de tumulus.
5: Très bien, je vois qu'on a retenu la leçon, hein,
2: oui,
5: c'est
2: oui.
5: Parfait. Ça veut dire que la journée sera belle.
2: Attention
5: radieuse.
2: À tous les mots qui finissent par us ne sont pas forcément des nuages.
4: Oui, on peut vite arriver à lapsus, hein, faut faire très attention.
2: Oula, lapsus. Bien, bravo, bravo. Je vois que Jérémy cultive l'esprit de l'émission, tout va bien.
5: Et voilà, oui. Jérémy, votre micro est là.
4: Ah, merci.
2: Et le micro est revenu. C'est ça aussi, la convivialité, mais aussi la collaboration et la solidarité dans le peloton. Tout à l'heure, Daniela, vous avez même perdu vos lunettes.
5: Exactement.
2: Elles n'ont rien. Elles sont perdues. Elles sont tombées.
5: Absolument.
2: En plein peloton.
5: Je remercie le cycliste, hein, le gentil monsieur qui était derrière, qui est venu me retrouver en me disant, Daniela, vous n'êtes pas la première. Donc ça me rassure.
2: Ça déculpabilise tout de suite,
5: tout
2: évidemment. Bon, là, on va mettre le cap sur Longchamp. On en a déjà parlé pour la Rapprix tout à l'heure, mais on a d'autres choses à vous raconter dans une paire de minutes en direct, Marie-Pierre, depuis Aiguezais, notre quatrième étape de la saison.
0: Merci, Olivier. À tout de suite. Et puis, on va parler encore vélo dans un instant avec le Tour de France.
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0: Ah, ça sent tout doucement la fin, Samuel Grulois, avant-dernière étape pour ce Tour de France et j'espère encore quelques surprises aujourd'hui.
9: Et quelle avant-dernière étape. Je ne peux pas vous garantir les surprises, mais en tout cas, on a aujourd'hui un décor de rêve au cœur des Alpes, dans les départements de l'Isère, de la Savoie, des Hautes-Alpes. On a franchi le col de la Croix-de-Fer, hors catégorie, Richard Carapaz y a pris les points du grimpeur. On a franchi le col du Télégraphe, première catégorie, Richard Carapaz y a pris les points du grimpeur. Et nous sommes sur les premières rampes du mythique, terrible col du Galibier qui mènera les coureurs à 2642 mètres d'altitude au sommet. Le premier coureur qui franchira la ligne du sommet d'abord ira chercher des points pour le grimpeur et puis engrangera un petit chèque de 5 000 euros. C'est ce qu'on appelle la prime Henri Desgranges. Henri Desgranges, c'est le fondateur du Tour de France, et il y a là en haut une stèle en son hommage. C'est le paradis des marmottes, c'est le paradis des grimpeurs aussi, et il y a 8 coureurs qui aimeraient dominer cette étape du Galibier et de l'Alpe d'Huez, puisqu'on arrivera une fois de plus au sommet de l'Alpe d'Huez. Ces 8 coureurs ont pour nom Sepkus, l'américain de l'équipe Visma. Il était déjà à l'attaque hier. Jayen Lee, l'équipier de Remco Evenepoel dans l'équipe Red Bull Bora-Hansgrohe. Ran Ayuso, celui qui rêvait d'un podium et qui finalement a perdu ce podium. Juan Ayuso, le coureur de l'équipe Lidl Trek, qui veut donc jouer sa carte aujourd'hui sur l'étape. Richard Carapaz, celui qui a pris les points du grimpeur et qui espère encore prendre les points du grimpeur au sommet du Galibier, avec son équipier Ben Illy, le coureur de l'équipe IF. Richie Tello, un coureur de l'équipe Decathlon, c'est un équipier de Sexas. Arensman, déjà à l'attaque ces derniers jours pour l'équipe Net Company Ineos. Et même chose pour Johannessen, qu'on a beaucoup vu à l'attaque. Ces gars-là veulent sauver en quelque sorte leur tour en allant décrocher une étape de prestige. Ce groupe de 8, ils étaient 15 à l'origine, ce groupe de 8 compte 5 minutes d'avance, un peu moins sur le groupe maillot jaune qui est emmené par l'équipe Bahreïn, parce qu'on veut garder la 5e place d'un certain Martinez, et devant un garçon comme Ayuso, un garçon comme Carapaz sont de réels dangers pour Martinez et pour ce top 5 final sur le Tour de France. On est à 9 km du sommet, à 70 km de l'arrivée. Au sommet, on basculera dans le département des Hautes-Alpes par une longue descente progressive, la descente du col du Lautaret, pour aller chercher évidemment, retrouver l'Isère et le col de Sarène, le versant qui sera inédit dans ce sens-là, versant inédit qui nous mènera de nouveau au sommet de l'Alpe d'Huez.
0: Merci beaucoup Samuel, à tout à l'heure.

0: c'était Ivy Cross. Alors, je ne sais pas s'ils sont dans un parcours de croche, je ne pense pas quand même, parce que c'est une étape relativement simple. Aujourd'hui, à Aiguezé, on en parle tout de suite.
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0: Justement, le beau vélo de Ravel sur antenne jusqu'à 16h. Et pour vous accompagner chez vous, vous qui êtes peut-être en train de profiter du beau temps, du soleil dans le jardin, sur la terrasse, qui sait. Alors, c'est samedi après-midi, on a le temps, on les entend pédaler. Ah, je sens que le souffle est parfois un petit peu court parce qu'on est peut-être dans une petite montée.
2: Oh non.
0: Non, mais pas du tout, tout va bien, Olivier Coll. Vous allez parler de fête
2: oui,
0: de
2: tout,
0: village.
2: Oui, tout va bien. Nous n'avons, pas encore de côte au menu. Pour le moment, c'est toujours assez plat. Et Marie-Christine me le confirme, les petites difficultés, c'est pour un petit peu plus loin. Hein.
3: Oui, mais petites.
2: Oui, la vallée de la Meuhaigne, sur la commune d'Aiguezé, c'est pas encore très creusé.
3: Non, non, absolument pas.
2: Ça va onduler légèrement tout à l'heure. Là, on est sur un paysage assez plat et on revient vers le village de Longchamp pour cette deuxième partie. Village de Longchamp où on a une fête assez emblématique qui a été relancée par le bourgmestre actuel, d'ailleurs, du temps de sa période d'animateur. On a dit qu'il était animateur radio, mais pas que.
3: Exactement. Depuis 1991, c'est notre bourgmestre qui avait pris les commandes de cette kermesse avec deux slogans qui lui sont très chers. Le premier, c'était « Il va faire chaud dans les Bermudas ». Et puis le deuxième, c'était « 4 jours, 4 nuits ».
2: On sait s'amuser ici, dans la commune.
3: Alors là, oui, mais s'il y a un endroit où on s'amuse bien et on retrouve la convivialité, cher José Guezéa, hein, c'est à la fête de Longchamp. Le chapiteau est monté sur la place.
2: C'est à quel moment de l'année?
3: Qui est entouré, hein, c'est dans 2 semaines.
2: Ah, c'est dans 2 semaines. Donc,
3: dans une semaine, pardon.
2: Oui, parce que le 15 août, ce sera du côté du champ de foire,
3: bien
2: suivi.
3: C'est
2: hein.
3: Dans une semaine.
2: Attention, le calendrier hein, de chaque village, sa fête, évidemment. Et alors, vous alliez parler d'un symbole. On a parlé de tilleul tantôt avec les tumuli.
3: Oui.
2: Mais des tilleuls, il y en a aussi 18. Historiquement, il y en avait un par province, apparemment, sur la place de Longchamp.
3: Eh bien, oui. À l'époque, il y avait 9 tilleuls. Et maintenant, il y en a 18. Je pense que la commune a été prévoyante pour
2: remplacer ceux qui commençaient être malades,
3: oui,
2: etc.
3: Voilà, pour le jour où viendra le moment de les remplacer.
2: Oui, parce qu'ils ont été plantés historiquement en 1930 pour le centenaire de la Belgique.
3: Exactement.
2: Et donc, certains vont déjà trépasser, mais sont remplacés par des juniors.
3: Oui, oui.
2: C'est ça le cycle des générations, finalement, chez les arbres aussi. Voilà, beau, joli symbole encore sur le territoire de cette commune d'Aiguezé. On est passé à Leuze tout à l'heure, c'est le plus gros des villages de l'entité, il me semble. Hein.
3: Leuze, oui, c'est le second. Oui. Aiguezé est passé premier et Aiguezé, Leuze est le second.
2: Voilà. Oui. Et d'ailleurs, on a hésité à un moment donné dans le choix du nom de la commune en 1976, quand on a fusionné, entre l'appeler soit Leuze, soit Aiguezé.
3: Je ne sais pas s'il y a eu une réelle hésitation, mais en tout cas, il y avait de la concurrence, rivalité.
2: Oui. Une chose est sûre, c'est que maintenant, tout le monde est rallié au nom d'Aiguezé, évidemment,
3: qui fait
2: le lien entre les 16 villages différents qui nous accueillent aujourd'hui. Alors, on n'a pas réussi le défi de passer dans les 16 villages, sinon on aurait dû faire 40 bornes, mais on va déjà passer dans une majorité de ces villages au long des 24 km qu'il nous reste sur ce parcours, peut-être même un petit peu moins. Marie-Pierre, en tout cas, ça pédale vraiment bien, le rythme est magnifique à l'avant du peloton.
0: Ah mais c'est bien, et comment se comporte Jérémy Besse? Bien, ça va,
2: on dirait qu'il a fait ça toute sa vie.
0: Oui.
2: Vous savez, Jérémy a cette faculté de passer des deux fonds la paire la semaine, revenir sur le beau vélo en répétition après avoir assuré le mondial.
0: Oui.
2: Je sais pas, à mon avis, ça doit être des triplés dans la famille. Jérémy, vous êtes plusieurs dans la famille à pouvoir réaliser faire votre rôle ou quoi? Comment
4: alors,
2: vous faites?
4: Je ne voulais pas que ce secret soit révélé, mais c'est vraiment la passion avant tout. Et on en parlait tout à l'heure, on continuera d'en parler, Olivier, le public, les retours, les échanges, les découvertes. En fait, c'est mieux que l'essence dans une voiture. Oui. C'est un véritable boost. Et pour l'instant, la passion est là, donc pas besoin de se dédoubler. Hein. On est bien là.
2: Ah ouais, et puis vous avez les retours en direct de tous ceux qui vont suivre sur un écran pendant quelques sérieuses semaines.
4: Mais c'est vrai que le retour après cette Coupe du Monde, c'est encore très frais dans les mémoires et donc tout le monde. Et moi, ce qui me fait plaisir, c'est quand je vois vraiment des petits-enfants qui sont là et qui disent « Oh, mais j'aimerais bien devenir comme vous ». Et donc, c'est pouvoir prendre le temps de les écouter, de discuter avec eux. Je pense que Daniela est bien placée pour ça aussi parce qu'en parlant de convivialité, Daniela, c'est quelque chose de très grand aussi.
2: Alors, au niveau des demandes de selfies, d'autographes et de contacts, j'ai le même nombre de barres à l'avant et à l'arrière du tandem.
5: Ah, les gens sont adorables. Vraiment, c'est un plaisir d'échanger avec eux. Ils sont tous super sympas et effectivement, les jeunes viennent pour te poser des questions sur ton métier. Donc, évidemment, dans l'échange, dans la convivialité, c'est un pur bonheur. Vraiment, la région est incroyable. très magnifique. J'ai envie de dire, continuons les amis, continuons.
4: D'ailleurs, en parlant de selfie, Olivier, je n'ai toujours pas mon selfie avec vous, avec Marie-Pierre et avec Daniela.
2: En roulant.
4: Non, la sécurité avant tout. À l'arrivée tout à l'heure.
0: On fera ça à l'arrivée, promis.
2: Marie-Pierre, on n'oublie pas le selfie pour les réseaux sociaux de. Oui, parce qu'ils sont encore plus accros que nous, hein, je peux vous dire. Ça se passe sur les antennes.
0: Voilà, ce sont des petits jeunes. Hein.
2: Mais aussi sur les réseaux sociaux, effectivement. Et vous pouvez d'ailleurs nous suivre. Hein. Notre beau vélo de Ravel, c'est le groupe qui va dépasser tout
4: le
2: doucement les 15 000. Bien à la fin de l'été, ça. Là, on est à 15 000 aficionados du beau vélo pour échanger les photos, les vidéos, les bons moments, les bons plans de sortie, de balade vélo chez vous et ailleurs. N'hésitez pas, soyez membre de cette page, de cette véritable communauté, Notre beau vélo de Ravel sur Facebook.
0: Et puis pour voir tous les sourires à la télé, ce sera demain sur la Une à 13h30. Juste après le journal télévisé. On vous retrouve dans quelques instants, les amis. Et puis, pour vous donner du cœur à l'ouvrage, un petit peu de musique.
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0: Alors c'est le MacGyver du Beauvais-le-Dravel qu'on retrouve tout de suite avec vous, Olivier Cole. Normalement, Francis Hubin est dans votre roue.
1: Oui, je regarde s'il a des colsons et un rouleau de GAFA sur lui. Mais non, il ne va pas nous faire de bricolage. Et croyez-moi, quand il parle d'anciennes lignes de chemin de fer, il ne bricole pas. Francis Hubin, bonjour.
2: Bonjour Olivier. Oui.
1: C'est la ligne 142, ligne très importante. À l'époque, elle allait de Namur à Louvain, si je ne m'abuse.
2: De Namur, Namur vers Iguezy, Jodogne, Jodogne, Ramilly et puis Ougarden.
1: Avec la fameuse croix de SB hein, aussi à Ramilly.
2: Oui, c'est ça, on travaille la 142, la 147. Et ici, sur cette ligne 142, elle a été mise en service en 1862 et déjà fermée au trafic voyageur en 1959.
1: Ouais, elle n'a pas duré très très longtemps cette ligne.
2: Mais alors, où sont mes gares dans temps?
1: Alors, on a parlé de celle de Leuze qui est devenue une crèche, mais elle a beaucoup d'autres.
2: Mais les autres, où sont-elles? Saint-Servais est devenu un parking de la piscine.
1: On a rasé la gare.
2: Et ailleurs, celle de Jodogne, on l'a démontée en 1986 pour récupérer les briques. Celle du Pays fait de la résistance. Elle est toujours bien sur pied.
1: Et on en fait quoi?
2: Mais pas encore réaffectée.
1: D'accord.
2: Et oh, miracle sur cette commune des Gueuzilles. Il y a celle de Leuze, vous en avez parlé. Et il y a aussi celle des Gueuzilles. Et Gueuzilles qui est devenue l'académie de musique.
1: Et un centre culturel.
2: Oui, oui, très belle académie de musique. En plus, avec beaucoup, beaucoup de participants.
1: Et on va mettre cette gare en avant dans les prochaines années parce qu'on va réaffecter complètement la place. Ancienne gare, des travaux qui sont prévus dans les deux ans qui vont être financés par l'Europe.
2: Sont aussi aux autres gares et aux autres maisons garde barrières qu'on pourrait également recycler.
1: Le message, c'est ça, c'est arrêtons de détruire ce patrimoine ferroviaire, Francis.
2: Voilà, patrimoine ferroviaire, très riche, puisque nous avions le réseau ferré le plus dense au monde.
1: Et grâce à ça, on a aussi le réseau autonome de Voilante qui est très très dense également. Voilà, et qu'on parcourt depuis 30 ans, puisqu'on continue, on a commencé à célébrer le 30 ans du réseau autonome de Voilante la saison dernière, et on poursuit cette célébration des 30 ans cette année. Francis, il y a aussi une autre ligne, une ligne privée qui a quelques traces dans la région, Marie-Christine, une ligne qui servait notamment à transporter les betteraves.
3: À transporter les betteraves et aussi les personnes.
1: Oui, parce que l'obligation, ok, vous pouvez transporter les betteraves, à condition d'avoir du transport passager. C'est un privé qui a lancé ça et qui a donné son nom à cette ligne de chemin de fer.
3: Joseph Guillaume Zaman.
1: Le train Zaman qui passait notamment sur un viaduc sur la commune voisine de Ramilly. Assez impressionnant à l'époque et il ne reste plus beaucoup de vestiges, je crois.
3: Je pense que le viaduc, c'est sur notre commune,
1: à
3: Olivier.
1: Vous,
3: à Branchon, sur le bâti de Branchon. 129 mètres. Où il a fallu ériger un viaduc, car la locomotive ne pouvait pas gravir des pentes de plus de 3%.
1: Voilà, et c'était un ouvrage d'art assez impressionnant. Il en reste un tout petit vestige du côté de Branchon, un pont caché pour ceux qui font un peu d'exploration urbaine dans la végétation. Voilà pour cette ligne Zaman. Vous voyez que le patrimoine ferroviaire Marie-Pierre dans la région est assez fleuri, on peut le dire.
0: Oui, et j'entendais avec plaisir que Francis Hubin était en toute grande forme aujourd'hui.
1: On peut le dire. Oui, alors il avait l'énergie.
0: Ah ouais.
1: Il a pas lâché son steak. Hein.
0: Il me fait rire, mais c'est vrai que c'est quelqu'un qui connaît parfaitement le Ravel et qui connaît parfaitement ses anciennes lignes de chemin de fer, évidemment, et qu'on retrouvera dans la séquence télé demain aussi à 13h35 sur la Une. Allez, il est déjà 14h49, mais que le temps passe vite en votre compagnie. C'est fou, hein, ça?
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0: Rennes, République sur Vivacité. Alors, je crois que vous allez passer tout près, ou vous passez peut-être à côté du château Bayard, Olivier.
1: Ah oui, c'est pas rien. Jérémy, j'imagine que vous avez révisé complètement l'histoire de ce château Bayard. Alors, avant d'y rouler.
2: Réviser est un grand mot, mais profiter est le mot adéquat. Alors hier, lors de la reconnaissance, on m'a dit à un moment donné, Jérémy, il faut redémarrer. Je fais, pourquoi? Laissez-nous profiter. Il y avait d'ailleurs un mariage, notamment hier. Il y aura encore un mariage d'ici quelques minutes. Et les mariés, figurez-vous, avec tous leurs invités, vont faire une sorte de haie d'honneur, ou en tout cas vont nous laisser passer et applaudir le beau vélodrome. Franchement, si ça, c'est pas l'esprit du beau vélo, c'est sensationnel. Ouais. Salut les amis!
1: Alors salut ceux qui nous accueillent sur le bord de la route. Encore une fois, c'est vrai qu'il y a beaucoup de monde sur les travées. Alors vous savez, revenant sur le mariage, ça fait un joli souvenir pour les mariés, un souvenir en même temps, vous voyez. Donc ça, ouais.
2: Et Daniela, c'est d'ailleurs mariée dans un château, mais pas celui, pas dans le château Bayard.
3: Non, absolument, c'était dans le sud-ouest de la France, du côté de Saint-Émilion. Et... la vie de château, on aime beaucoup. Hein.
1: Et regardez sur notre gauche, il y a un autre mariage dans l'église du Pigny. Car nous passons actuellement dans ce village d'Upigny. Moi, quand je pense à Upigny, Marie-Christine, oui, je pense à foie gras.
4: Tu penses à foie gras, Olivier? Oui, il faut aussi penser à jus de fruits.
1: Oui, parce que c'est pas, voilà, c'est pas du foie gras, Upigny.
4: Ah si?
1: Non, mais c'est pas que du foie gras.
4: C'est pas que du foie gras. Ok, donc dans les années 80, Monsieur Petit avait vu clair et il s'était lancé dans la diversification de cultures. Et il a commencé à planter des vergers et d'autres choses. Et donc maintenant, il a fait une affaire familiale, c'est toujours familial. Et maintenant, ben, on trouve dans sa belle ferme de typiquement Espignonne une épicerie d'excellence avec des produits de valeur.
1: Mais belge voilà. Et de la région principalement,
4: et
1: évidemment.
4: Principalement
1: avec tous les producteurs du coin qui ont un endroit pour vendre leurs produits, les mettre en évidence, évidemment. Alors, historiquement, moi, je voyais des petites cabanes où je croyais qu'on élevait des canards juste à côté du Pigny, mais en fait, c'était des poules, c'est vrai, ça?
4: Les petites cabanes, non. Il y a eu un essai d'élevage de poules, mais le plein air, c'est très difficile à cause des maladies qui arrive, oui, très facilement, donc voilà.
1: Notamment la grippe aviaire et d'autres choses qui demandent régulièrement aux éleveurs de devoir rentrer leur volaille. Moi, je regarde quand même, hein, quand j'achète des œufs, si c'est des poules de plein air, hein, pour être sûr d'avoir des œufs de plus grande qualité. Voilà. Oui. En tout cas, on retient que Upigny, c'est du foie gras encore aujourd'hui, hein,
4: oui,
1: mais
4: oui,
1: aussi
4: oui,
1: des jus de fruits, oui, oui, qu'on peut donc trouver ici.
4: Oui.
1: Jus de pommes principalement, j'imagine.
4: Pommes, poires, cerises, rhubarbe, des subtils mélanges, c'est délicieux, c'est connu.
1: Vous alliez dire dans le monde entier. En tout cas, à partir de demain, oui.
4: À partir de demain, oui.
1: Voilà,
4: exactement.
1: Ambassadrice exceptionnelle de ce beau vélo à Aiguezé, Marie-Christine Grandjean. Vous étiez une professeure, hein, vous étiez dans l'enseignement.
4: J'étais dans l'enseignement, pas loin d'ici, à Meux-la-Bruyère, oui, depuis 1978. C'est pour ça que je vous ai dit tout à l'heure que j'étais dans la région aussi, depuis 1978.
1: Et vous y êtes arrivée pour des raisons professionnelles, alors?
4: Professionnelles, exactement.
1: Et puis c'est devenu une histoire de cœur, évidemment.
4: Oui.
1: Et aujourd'hui, vous êtes encore un petit peu active, notamment pour le journal des enfants. Et ça, c'est un truc avec l'avenir, hein, qui est notre partenaire presse d'ailleurs. C'est un truc qui vous tient très très fort à cœur, c'est de continuer à pouvoir amener de l'information objective auprès de ce jeune public.
4: Oui, oui, et aussi leur apprendre à lire l'actualité. C'est pour ça que je me rends dans les classes.
1: Décoder.
4: Oui, la photo de presse, comment on écrit un article, se méfier des fake news, voilà, voir
1: c'est ce
4: comment
1: qu'on
4: le gars s'infiltre partout.
1: C'est vrai avec le JDE, le journal des enfants, c'est vrai aussi avec Ovio Kids, avec les news également sur les antennes de la RTBF où on s'occupe très très souvent du jeune public, à l'instar de tous ces juniors qui sont dans le peloton avec nous, accompagnés de leurs parents ou de leurs grands-parents, pour venir prendre ce grand bol d'air en région d'Aiguezé, au moment où nous allons rentrer dans le domaine du château Bayard pour aller s'inviter au mariage, Marie-Pierre.
0: Ah oui, on a encore un petit peu de temps, Olivier, donc on peut peut-être vivre cela en direct avant la météo et avant les infos de 15h. Racontez-nous, il y a beaucoup de monde.
1: Ah bah écoutez, là on vient d'abord de rentrer, d'un coup d'un seul on est passé des champs complètement dorés et pour la plupart qui ont déjà été fauchés, à un sous-bois, un bois qui est une travée assez large qui nous amène tout droit vers le château Bayard. Marie-Christine, vous confirmez, hein?
4: Oui, on va prendre ici à droite.
1: Et puis on arrivera, on aura le château en azimut.
4: On va avoir un coup d'œil exceptionnel.
1: Et là aussi c'est un château qui est privé, hein?
4: Château privé où l'on organise des réceptions, des séminaires.
1: et où on a le bonheur de pouvoir passer aujourd'hui. Encore une fois, comme le château de la première partie, c'est vraiment assez exceptionnel qu'on nous ouvre les portes de tous ces domaines qui sont aussi la carte postale, c'est vrai, de l'entité. Ce château Bayard, il a une histoire qui est liée un peu à Dinan, puisqu'il y a l'histoire du cheval Bayard qui est là derrière.
4: Oui, voilà. Parmi toutes les légendes des quatre fils Aymon, il y en a une qui dit qu'il serait arrivé ici, fuyant Charlemagne, et se serait arrêté donc au bord de la Meuse, dont on reparlera peut-être, et aurait construit les premières... Les murs de
1: ce château, qui s'appelle Bayard pour cette raison, Marie-Pierre.
0: Voilà, et le cheval Bayard qui sera là du casse-date le 4e week-end d'août aussi. La météo tout de suite.
5: Excellent samedi. Le ciel devient plus variable cet après-midi sur une large bande centrale du pays, de part et d'autre, à l'ouest et de la province de Luxembourg au Fagne. Le soleil domine. Les températures maximales sont en hausse de 24 à 29 degrés. Ce soir et cette nuit, un ciel souvent peu nuageux, des températures nocturnes qui s'établiront de 13 à 19 degrés. Quant à demain dimanche, une perturbation peu active envahira la Belgique. En matinée, des nuages depuis l'ouest, alors que le soleil sera encore généreux en direction du sud. Et l'après-midi, de faibles pluies possibles un petit peu partout, localement orageuses entre la Campine, le Limbourg et les Fagnes. Les températures maximales varieront de 20 à 25 degrés.
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0: 98 000 hectares sont partis en fumée sur l'ensemble du territoire. C'est un record historique, d'après le ministre français de l'Intérieur. On s'attend à un combat long et très difficile, prévient Laurent Nunez. Au Proche-Orient, les forces israéliennes ont bouclé un village en Cisjordanie occupée et ont arrêté des dizaines de Palestiniens. Hier, 4 Palestiniens et 2 Israéliens sont morts lors d'affrontements entre des colons et des habitants. Les deux camps s'accusent mutuellement. Après ces violences, le Premier ministre israélien a promis des représailles comme la destruction de la maison de la famille d'un des Palestiniens impliqués. Benjamin Netanyahou veut aussi accélérer la construction de nouvelles colonies israéliennes en Cisjordanie occupée, des colonies jugées illégal par le droit international. En Inde, une victoire pour les cafards, c'est le nom choisi par des étudiants indiens. Ils ont obtenu la démission du ministre de l'Éducation. En colère, ces jeunes ont lancé en ligne un mouvement de protestation et depuis 6 jours, ils étaient des milliers à occuper nuit et jour une esplanade du centre de New Delhi, la capitale. Ils dénonçaient des fraudes massives à des examens universitaires et parmi leurs revendications, il y avait aussi la démission du ministre de l'Éducation. Il a finalement cédé à la pression de la rue et les manifestants ont annoncé la fin de leur mobilisation. En cyclisme, place à l'avant-dernière étape du Tour de France, l'étape Rennes avec 3 cols hors catégorie. On file tout de suite rejoindre Samuel Grulois. Samuel, les hommes de tête approchent du sommet du col du Galibier, point culminant de ce Tour 2026.
1: Et il vient même d'y passer à l'instant et c'est Richard Carapaz qui a pris 20 points supplémentaires, ce qui lui permet d'être officiellement meilleur grimpeur de ce Tour de France 2026. Il y a une heure, on vous annonçait que Pedersen était le maillot vert de ce Tour 2026. Voilà des classements entérinés. Il y a encore le podium qu'il faut entériner et là, ça peut se jouer aujourd'hui puisqu'Ayuso se trouve devant, qu'il a une belle avance désormais, qu'il se rapproche de ce podium de Sexas de Del Toro. Il faut donc réagir derrière et c'est Tadej Pogacar en personne qui réagit, l'équipier de Del Toro qui roule pour tenter de limiter la casse avec les hommes de tête, qui ont pour Nankus, Hindley, Carapaz, Ricciatello. Ces quatre là sont dans la descente, ils viennent d'être rejoints par Ayuso qui donc croit encore à ce potentiel podium 60 km de l'arrivée.
0: Samuel Grulois qui nous fait vivre en direct le Tour de France et comme hier, l'arrivée sera à l'Alpe d'Huez. C'est la fin de ces infos, bel après-midi à notre écoute.
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3: Merci beaucoup Maxime, à tout à l'heure. Allez, on retrouve dans un instant Armel pour l'infotrafic. Et c'est d'ailleurs tout de suite, hein, c'est pas dans un instant, c'est tout de suite, c'est maintenant. Armel Delmel, que se passe-t-il sur les routes?
4: Il y en a plusieurs accidents qui se sont produits depuis tout à l'heure. Le premier, c'est sur le 42 Mons-Namur à hauteur de Fleurus, en direction donc de Namur et de Liège. Le passage est difficile dans la sortie Fleurus. Les services de secours sont déjà sur place, mais soyez prudents à cet endroit et pensez bien à ralentir pour ne pas leur compliquer le travail. Autre accident toujours sur le ring de Bruxelles à hauteur de Zaventem et en direction du carrefour Léonard. Toujours une bande de circulation obstruée et les ralentissements sont toujours assez légers. Hein. Statu quo par rapport à tout à l'heure, 5 minutes de perdu. Nouvel accident là par contre sur l'autoroute de la mer entre Bruxelles et Ostende à hauteur d'Alter. La bande de gauche est obstruée et là c'est 10 minutes de patience qu'il vous faudra.
3: Merci beaucoup Armel, puis à tout à l'heure et puis je peux vous dire qu'ici à Aiguezé, la route est fluide.
4: Parfait.
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3: Alors, le trafic est fluide aux alentours d'Aiguezé, sauf quand le peloton du beau vélo de Ravel passe évidemment, mais comme il y a la police, comme il y a la voiture qui devance le peloton du beau vélo, finalement, tout se passe bien, Olivier.
6: Exactement, on vient de faire un petit stop and go pour permettre de retasser un peu le peloton et de passer sur la nationale. On vient de sortir de ce domaine du château Bayard, incroyable, avec un mariage des personnes en queue de pie, en longue robe, un truc de dingue évidemment. Et Marie-Christine m'a dit, j'ai pas eu l'occasion de parler du fait que les jardins sont signés le nôtre. C'est un peu le Versailles des Gueuzés ici alors.
7: Oui, et pas que, les plafonds sont signés des frères Moretti.
6: qui ont signé d'autres œuvres. Où ça alors? Parce que je connais un peu moins Moretti. Le nôtre, ça me parle? Bonne question, merci d'avoir posé.
3: C'est une colle.
6: Oui, c'est le cas de le dire, effectivement. Comment ça se passe du côté de Jérémy?
7: Ça se passe très très bien. Je voudrais mettre l'esprit d'équipe avant tout en avant.

0: aussi, puisqu'au moment de redémarrer après ce stop and go, Viecol nous a donné un coup de main à Daniela et moi pour ne pas tomber. Et je voulais insister sur la collégialité, la convivialité aussi de cet Olivier Col qui est incroyable. Daniela, ce château, ça vous a rappelé des souvenirs de fou en fait, le château Bayard?
1: Mais totalement, déjà premièrement parce que j'ai eu la chance de marier nos meilleurs amis ici. Ils se sont mariés il y a 4 ans.
2: En queue de pie aussi?
1: En queue de pie aussi, ah, non, oui. Bah, c'est vrai.
3: Non, mais pour vous dire. Madame et des amis, excusez-nous.
1: Et en plus, ce qui était génial, c'est que nous étions avec mon mari, Quentin Warlock, que vous connaissez bien, hein, du journal télévisé, nous étions témoins. Donc on les a vraiment accompagnés. On a dormi sur place aussi. C'est incroyable, c'est un magnifique château. On peut s'y balader en barque. Il y a une énorme verrière qui donne sur les jardins. Bref, si vous devez vous y marier, par contre, prenez-y vous très à l'avance.
2: Oui, ah oui, parce que je crois que l'endroit est demandé.
1: De la reine? Non, parce que c'était pas moi la mariée.
2: Ah oui, il y a la chambre de la reine aussi.
0: Mais Daniela s'est mariée dans un château, mais pas celui Bayard.
1: Non, j'avoue, je me suis mariée à Saint-Émilion. J'ai eu cette chance dans un château à Saint-Émilion il y a 9 ans. Et est-ce que vous savez, on a fêté il y a quelques jours nos noces de... Pour 9 ans, c'est les noces de... Vous savez pas.
0: Ça commence par un F. Ah ben oui, de faïence.
2: Les noces de faïence.
1: Exactement,
2: d'accord.
1: Oui. On a eu cette chance. On a fêté nos noces de faïence avec mon mari, Quentin Warlock. Vous savez tout.
2: On sait tout. On sait tout sur l'histoire de Daniela Prepeliuk, notre invitée aujourd'hui, notre Miss Météo, qui est arrivée avec le bon temps dans sa valise, venue de la capitale française.
0: C'est un soleil, sincèrement.
2: Vers la capitale de la SB. On va l'appeler comme ça pour aujourd'hui, en tout cas. puisque nous sommes en SB ici, du côté dégueusé, SB namuroise, bien entendu. Le cap sur l'Hirnu, le cap sur Échardefaille, sur Meurgne, et la première petite côte de l'après-midi, Marie-Pierre.
4: Ah oui, oui, oui. Et alors, vous avez eu l'esprit d'à propos, comme toujours, hein, Olivier Col, puisque vous avez parlé de traversée de champs dorés tout à l'heure. Ça tombe bien, puisque notre invité sur le podium du Beau Vélo de Ravel, sur la scène du Beau Vélo de Ravel, ce sera Charles Doré tout à l'heure. Bah oui, c'est comme ça. On enchaîne, en tout cas. Allez, 15h07, le Beau Vélo, c'est jusqu'à 16h sur antenne.

0: Manchild, c'était Sabrina Carpenter sur Vivacité.
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0: Daniela Prepelouk vient de passer sa semaine à Paris pour la matinale de TF1 et les infos météo, hein, une semaine difficile. Mais nous, eh bien, on va parler de Saint-Germain, pas Saint-Germain-des-Prés, mais Saint-Germain tout court, qui est aussi bien qu'à Paris, n'est-ce pas, Olivier?
2: Quoique nous sommes dans les prés à Saint-Germain, donc quelque part, oui, pas très loin de Paris, ça j'en sais rien, mais on peut faire un pari là-dessus d'ailleurs. Moi, je vous parie que c'est le village de Marie-Christine.
3: Vous n'avez pas beaucoup de risques, hein.
2: Mais non, puisqu'on est passé devant votre maison, Marie-Christine, avec vos voisins.
4: Oui, mes voisins, oui.
2: Mais Marie-Christine, Saint-Germain n'est pas connue que pour votre habitation, que les touristes du monde entier vont venir visiter à partir de demain. Les cars sont organisés d'ailleurs au départ d'Igues et Centre à 14h10. On vient pour la fontaine miraculeuse, où on vient donc invoquer Saint-Germain.
4: Très bien, on vient le prier pour les enfants, les jeunes enfants, très jeunes enfants qui sont un peu chétifs ou qui tardent à marcher. Donc on vient déposer des petites chaussures, soit en remerciement, soit en demande. Et c'est la fontaine miraculeuse. Une petite procession y est organisée annuellement après la messe dominicale de la rentrée scolaire.
2: Et toutes ces petites paires de chaussures, elles restent là à proximité, comme des photos alors?
4: Oui, j'en vois toujours. Je ne sais pas si on vient les rechercher. Bon, elles sont à l'extérieur. C'est une fontaine. Il n'y a pas du tout de chapelle, de palais.
2: Et c'est une fontaine qui parfois n'a pas d'eau d'ailleurs.
4: C'est rare. Donc c'est une source.
2: Oui, donc parfois elle se tarit évidemment. Oui. Et avec la sécheresse actuelle, à mon avis, il ne doit pas avoir un gros flux non. À la sortie de cette fontaine. Alors on parle aussi de votre village d'adoption, celui de Saint-Germain, pour le jogging qui était organisé ici. Il y avait des coureurs du monde entier qui venaient.
4: Oui, beaucoup d'Europe et même d'Afrique, puisque les Kenyans à l'époque étaient présents. C'était à la fin du siècle dernier.
2: Le jogging des châteaux.
4: La course des châteaux, ou des fermes des châteaux, ça a un peu changé de nom dans l'histoire, je pense.
2: Et on parlait de la France tout à l'heure, ça faisait venir beaucoup de Français qui, rien qu'avec le nom Tour des Châteaux, Course des Châteaux, avaient envie de venir fréquenter la région de l'ASB qui nous accueille.
4: Oui. Et ils étaient aussi attirés par Saint-Germain, parce qu'on sait qu'il y a quand même beaucoup, beaucoup de villages qui portent le nom de Saint-Germain en France.
2: Saint-Germain-en-Laye.
4: Voilà.
3: Saint-Germain-des-Prés aussi. Il y a des clubs de foot. Hein.
2: Le Paris Saint-Germain, effectivement.
4: Alors, pour le petit village que c'était, eh bien, Benoît Demain, que certains connaissent sous le nom de à Demain Benoît, qui dessine pour Jérôme Noirzé, je crois. Il rassemblait 400 bénévoles pour donner 3 jours de fête.
2: Et 4000 participants hein, pour cette...
4: La dernière, oui.
2: La dernière course en date qui n'existe malheureusement plus aujourd'hui. Ouais. La petite et la grande histoire d'Aiguezet, racontée par Marie-Christine Grandjean à l'arrière de mon tandem. Ça continue avec tous nos invités aujourd'hui jusqu'à 16h. Marie-Pierre, encore pour 45 minutes. Et parmi nos invités à venir, il y aura donc Ludivine Orion pour venir nous parler de cyclisme au féminin.
0: Marie-Christine qui raconte bien les histoires et que j'avais eu l'occasion de rencontrer pour quel temps pour La Planète il y a quelques années à Chassepierre. Elle faisait un stage avec ses élèves et puis on avait fait un petit reportage nature. Et je me souviens effectivement que elle racontait bien les histoires, elle aime bien les histoires et cette atmosphère un petit peu... En tout cas, c'est bien d'être accompagnée par des gens sympathiques tous les samedis sur le tandem d'Olivier ou sur le tandem soit d'Adrien De Viveur, Adrien Jouvenot ou Olivier Bèze aujourd'hui. Olivier, pourquoi je dis Olivier? Jérémy, je ne sais pas pourquoi je l'appelle Olivier subitement. Eh bien, on a chaque fois des gens sympas qui aiment raconter des histoires et c'est ce qu'on aime vous faire vivre sur Vivacité dans le beau vélo Travel.
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0: Alors, Olivier, on en parlait tout à l'heure et vous passez justement au pied, carrément, presque à côté du gros chêne de lierre nu dont on parlait il y a quelques instants. À côté.
1: Oui, presque dedans, presque au travers, voyez-vous, avec Francis Amister, qu'on a interviewé tout à l'heure, qui était effectivement, comme promis, au pied de son arbre pour nous accueillir ce gros chêne de lierre nu dont on a parlé en long et en large lors de la halte ravitaillement tout à l'heure. On va surtout parler cyclisme et cyclisme au féminin avec Ludivine Orion, notre invitée. Pas de problème pour vous frayer un chemin dans le peloton, vous, évidemment. Hein.
2: Oui, ça va, ça rappelle de bons souvenirs.
1: Mais juste un peu moins vite.
2: Oui, mais quoique je viens de refaire une petite remontada, là. J'étais avec mes enfants au milieu du peloton. Je pense que vous étiez bien 5 minutes devant. Je me dis, oh là là, est-ce que je vais par la grande route ou est-ce que je tente le peloton? Et j'ai tenté le peloton et j'ai bien fait parce qu'en 10 minutes, j'étais rentrée, donc c'était bien.
1: Voilà, pour venir nous parler du Tour de France. Alors, on a Samuel Grulois qui sera avec nous dans à peine 10 minutes pour nous parler de l'avant-dernière étape pour les hommes. Mais vous, vous êtes en train de préparer le tour pour les femmes que vous ferez suivre sur les antennes de la RTBF. Ouais. Ça commence dans quelques jours, début du mois d'août.
2: Tout à fait. Donc les téléspectateurs auront quelques jours de repos cette année. D'habitude, c'est toujours dans la foulée du Tour de France Hommes. Mais ici, il y a une semaine de repos et nous, on commencera le samedi 1er août avec le Tour de France Femmes pour 9 jours.
1: Voilà, vous voyez que dans l'équipe des sports de la RTBF, on a été rechercher quelques personnalités aujourd'hui. Le cyclisme, Jérémy, ça vous inspire aussi? C'est quelque chose qui, après le foot, pourrait vous plaire?
3: Oui, j'ai déjà eu l'occasion d'en commenter, notamment avec Gérard Bullens, hein, puisqu'on parle des consultants de choc sur la RTBF. C'est vraiment un sport que j'adore. Je fais beaucoup de vélo, évidemment loin d'être professionnel, hein, très très loin, mais j'adore ce contact avec la nature, parfois pouvoir se retrouver, se vider la tête. Ouais, le cyclisme, franchement, après le football, c'est sans doute le sport que je regarde le plus, notamment en ce moment, évidemment.
1: Si Jérémy passe des messages et puis après on le retrouve dans la discipline
3: pas du
1: dont
3: tout.
1: Il parle.
3: Hein. Ah, je suis très très bien. Non. Pas du tout. Je ne veux plus commenter le vélo, loin de là. Les collègues le font superbement bien, mais c'est vrai, Ludivine, on en parlait tout à l'heure, cette période de Tour de France, cette effervescence aussi avec Remco et Evenepoel, et puis le Tour de France féminin avec Claude Kopecky, on a quand même beaucoup de chance d'avoir des sportifs de haut niveau qui performent sur les plus grandes scènes mondiales.
2: Oui, c'est clair qu'avec Claude Kopecky, on a vécu des grands moments, et son premier titre, enfin ses deux titres de championne du monde, notamment son maillot jaune sur le Tour de France il y a quelques années, elle a vraiment fait du bien au vélo féminin. Parce que maintenant, il n'y a plus que l'autre Kopecky, justement. Il y en a des autres qui arrivent. Il y a la nouvelle championne de Belgique, Charlie Bosseuil, qu'on attendra sur le Tour. Il y en a certainement beaucoup d'autres que je n'ai pas en tête ici. Mais...
1: Peut-être qu'on dira un jour que l'autre Kopecky est la Pogacar féminine.
3: Alors peut-être.
1: On espère en tout cas.
2: Oui, elle a été en tout cas à un très très gros niveau. Où il y a eu des années où elle a vraiment dominé le cyclisme féminin. Et là, elle a un petit cran en dessous, mais elle reste toujours le moteur du cyclisme féminin en Belgique.
1: Et c'est quoi son espoir pour le classement général?
2: Non, je pense que le classement général, elle ne doit pas vraiment aller pour.
1: Plutôt aller chercher.
2: Plutôt les étapes.
1: Une étape, ouais.
3: Bah, Ludivine, en parlant d'étape, parce que je dois certainement être celui qui est le plus attentif aux interventions radio de Sam Grulois, parce que je veux savoir ce qui se passe sur les routes du Tour de France en étant sur celle du beau vélo, parce que c'est l'étape décisive, évidemment, aujourd'hui.
1: C'est dans 8 minutes qu'on saura tout sur cette avant-dernière étape.
3: Super.
1: Qui ne ressemble pas du tout aux Champs-Élysées de demain, parce que là, aujourd'hui,
3: là,
1: le menu il est corsé. Il y a de la montagne aussi pour les filles, Ludivine, j'imagine. Hein.
2: Oui, cette année, on va monter elles vont monter le Mont Ventoux pour la première fois. Chaque année il y a des cols mythiques, mais je pense que le Mont Ventoux était attendu depuis de nombreuses années, et là on va le monter. C'est pas la première fois qu'il va être monté en compétition,
1: mais en tout cas en compétition.
2: Avec des grands noms comme ça, oui, et je pense que ce sera à l'étape décisive.
3: Olivier, je voudrais savoir si Daniela, qui vit quand même avec un ancien cycliste professionnel, Daniela, je dis pas de bêtises, hein,
4: non.
3: Quentin Warlop, est-ce que ça
1: il
3: va...
1: a été pro, Quentin,
4: quand il était jeune? J'étais junior, ouais, chez l'équipe Lotto.
3: Et tu n'as jamais eu envie toi aussi de t'y mettre avec plus d'intensité pour pouvoir le suivre,
4: petite franchise sportive. Là, tu me disais tout à l'heure, Jérémy, que j'ai du niveau. Donc comment tu crois que j'ai du niveau? C'est parce que Quentin m'a entraîné. On va dire les coulisses. Donc oui, sincèrement, on en fait très régulièrement, mais pas du vélo de course, je fais du VTT.
3: D'accord.
4: C'est avec mon fils, on sort dans les bois tout près de chez nous, parce qu'on a la chance d'habiter près du bois de Halle. Donc on se fait souvent 15-20 km de VTT à 3, ça oui.
1: Alors juste un dernier appel avec Ludivine Orion, que vous entendrez donc comme consultante sur les routes du Tour de France féminin. C'est quand? On rappelle les dates et on rappelle les endroits où on pourra vous suivre.
2: Donc ça commence le premier roue et ça termine le 9 roue. Et je pense que c'est à peu près tous les jours à 15h45 que ça commence, jusqu'à 18h30, 18h45 par là. Il y a juste un jour ou deux où ça change un petit peu, notamment le mercredi 5 où on a toute l'étape en direct. Et le dernier jour, le dimanche, aussi l'étape en direct.
1: Voilà, bon, en tout cas on suivra ça sur les médias de la RTBF avec Ludivine Orion qui avant de partir sur le Tour de France nous fait le plaisir d'être venu avec nous à Aiguezet qui est votre commune. Hein.
2: Oui tout à fait, j'habite à 2 km du départ, donc à Noville-sur-Meuil. De l'autre côté du parcours, on ne passe pas tout près de la maison, mais on aurait pu.
1: Oui, c'est vrai, on va passer à Meuhaigne, mais pas à Neuville qui est juste à côté. On ne sait pas aller voir les 16 villages d'entité d'Aiguezet, on l'a déjà dit évidemment. Mais c'est bien de les replacer sur la carte. Merci.
2: Merci
1: Ludivine. Et à très bientôt du côté du Tour de France féminin.
2: Oui, à très bientôt tout le monde.
0: Voilà, et puis il y a une chanson de circonstance qui va suivre sur Vivacité dans un instant. C'est à qui le tour ? Ce sera Mylène Farmer et puis ce sera Samuel Grulois pour le Tour de France.

0: La Isla Bonita, c'était Madonna. J'étais un petit peu à l'avance, une roue d'avance, je dirais. En parlant de Mylène Farmer, c'est à qui le tour? Mais ce sera tout à l'heure, bien entendu, sur l'antenne de Vivacité, juste après Samuel Grulois, qui arrivera dans quelques instants. Et puis, à suivre dans cette émission aussi, Charles Doré, qui viendra nous parler de son parcours à la Starac, qui sera demain au Francofolie de Spa, et qui fait un petit détour par Régozé, ici, par le village du Beauvélo de Ravel, qui sera sur la scène juste à 16h. Et puis, dans l'émission télé aussi, qui passera demain après le journal télévisé. Ce sera comme d'habitude à 13h35 sur La Une.
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4: Tour de France 2026, 20e étape, samedi 25 juillet, 171 km entre Le Bourg-d'Oisans et l'Alpe d'Huez.
5: Ah, ça sent la fin, il va nous manquer Samuel Grulois la semaine prochaine, on ne l'aura plus pour nous parler du Tour de France. Alors comment ça se passe cette étape de montagne, cette avant-dernière étape, Samuel ?
6: Vous pouvez rediffuser les archives, hein, si vous voulez. Mais effectivement, j'aurai quelques jours de congé. 30 km
5: moi,
6: de l'arrivée.
5: Non,
6: j'aimerais peut-être vous faire coucou sur le Ravel, mais pas
5: oui,
6: pour
5: voilà.
6: Commenter le Tour de France. Il faut prendre des pastilles un peu calmées, évidemment. La voix pour les prochaines semaines, parce qu'elle a beaucoup donné, justement, depuis le grand départ à Barcelone, qui nous paraît déjà loin, ce départ à Barcelone. Nous sommes donc dans la descente du col du Galibier, le sommet du Tour de France, de 1642 mètres d'altitude. Nous sommes dans le département des Hautes-Alpes. Nous entrerons dans quelques instants dans le département de l'Isère pour aller chercher le pied du col de Sarène, la toute dernière difficulté hors catégorie de ce Tour de France 2026. 1999 mètres d'altitude, 12 km 800 d'ascension à 7,3% de déclivité moyenne. C'est un autre versant de l'Alpe d'Huez. La ligne d'arrivée n'a pas bougé d'un centimètre depuis hier. Quatre coureurs en tête. Sepkus, l'Américain de l'équipe Visma, il a déjà gagné une étape sur le Tour de France, une étape sur le Tour d'Italie, deux étapes sur le Tour d'Espagne. Jayen Lee, l'Australien de l'équipe Red Bull, un équipier de Remco Evenepoel, a déjà gagné une étape sur le Tour de France. Il a porté le maillot jaune, il a gagné deux étapes sur le Giro. Pour la Lidl Trek, Juan Ayuso, il n'a jamais gagné sur le Tour, mais lui, il est devant pour peut-être se rapprocher, voire monter sur le podium final de ce Tour de France. Il a gagné une étape sur le Giro, deux étapes sur la Vuelta. Et puis enfin, le quatrième homme, on en a beaucoup parlé ces derniers jours, c'est celui qui porte le maillot à pois, Richard Carapaz. Deux victoires d'étape déjà sur le Tour de France, 4 sur le Tour d'Italie, 3 sur la Vuelta. Quel palmarès Richard Carapaz. Il peut aller chercher une nouvelle victoire d'étape aujourd'hui. Il sait déjà qu'il portera demain, sauf incident, sur les Champs-Élysées, le maillot du meilleur grimpeur comme il l'avait fait en 2024. Un beau quatuor qui compte 50 secondes d'avance sur Richie Tello, qui était là avec eux, mais c'est dommage, il a lâché dans la descente du Galibier. 2,20 sur Piganzoli, perdu dans la Pampa, et à 4 minutes le groupe Pogacar qui emmène ce groupe depuis plusieurs kilomètres. C'est incroyable. Pogacar qui bosse pour son équipier Isaac Del Toro, puisque comme je vous le disais, Ayuso peut venir chipper la troisième place de Del Toro sur le podium final de ce Tour de France. Pogacar qui lui est assuré de la première place se met donc à la planche pour Del Toro. Attention malgré tout hein, mais j'imagine qu'il sait ce qu'il fait et qu'il gère son énergie avant la dernière ascension. Pogacar, Del Toro, Evenepoel, Van Gils, Skelmose, Sexas, Prodhomme, Martinez, Arensman, Johannessen, 10 coureurs annoncés à 4 minutes. Bientôt donc le pied du col de Sarène. Dernière difficulté, vraie difficulté de ce Tour de France.

0: C'est à qui le tour? Je sens que ce sera bientôt le tour d'Olivier Colle de nous raconter la suite de la balade. C'était Mylène Farmer sur Vivacité.
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0: Et d'ailleurs, je lui passe le flambeau. Olivier, vous allez traverser Meugnes.
2: Impression de ne pas pédaler aujourd'hui tellement on est encouragé dans chacun des villages traversés par des personnes qui, au lieu de faire du vélo, ont préféré vivre l'événement tranquillement installé dans leur jardin, sur leur devanture. C'est ça aussi le beau vélo de Ravel, c'est de sentir que l'entité qu'on vient visiter participe pleinement à l'opération. Sur place ou à distance, c'est pas grave, l'essentiel c'est de participer. On est passé dans Escherefail tout à l'heure, on est passé près du restaurant de Sanyang de Jap sans s'arrêter pour aller déguster à cette table étoilée, Marie-Christine.
3: Allez déguster
2: la cuisine de Sanyang.
3: Ah bah écoute, si tu as beaucoup de sous, Olivier, tu peux m'inviter quand tu veux.
2: Il y a quand même une info sur Sanyang de Jap. Je ne sais pas si vous avez suivi l'actualité, mais il vient de lancer une des eaux aromatisées qui s'appelle Ozan. Et c'est super parce que j'ai goûté ça dans un événement et c'est une vraie alternative à avoir l'accompagnement vin dans un repas. L'idée, c'est vraiment d'avoir des eaux aromatisées qui peuvent avoir remplacer allègrement une sélection de vins et ça, évidemment, pour accompagner tous ceux qui ont décidé de ne plus boire d'alcool pour ne pas être exclus dans ce genre de repas. Voilà, petite initiative qu'on avait envie de relayer cet après-midi au moment où nous rentrons de Meugnes du nom du ruisseau, Marie-Christine.
3: Oui, nous venons sur la Meugnes qui, partant très très très pluvieux, n'hésite pas à inonder la partie du village que nous venons de traverser.
2: Là, ça fait longtemps qu'il n'y en a plus, des inondations.
3: Oui, mais
4: c'est plutôt sécheresse là actuellement. Hein.
3: Ouais.
4: Plutôt grave, oui.
3: Mais nous avons un sauveur. C'est le castor.
2: Le castor est de retour sur la Meugnes.
3: Voilà.
2: Et certains s'en réjouissent parce qu'il pourrait être un parfait régulateur des crues de ce cours d'eau.
3: Exactement, exactement. Il a déjà construit un beau gros barrage. Il a une madame, mais on ne sait pas encore s'il a une petite famille.
2: Ça, on va aller l'ausculter, caméra à l'appui, sans trop déranger le petit couple.
3: Exactement.
2: Et le laisser à ses amours éperdus. Oui. Le castor était plus présent depuis très très longtemps ici.
3: Ah ça, encore une colle.
2: En tout cas, il est de retour.
3: Est présent sur la Meugnes quand on remonte depuis Stadt, là où elle se jette dans la Meuse. Voilà. Il y a beaucoup d'endroits où le castor est implanté.
2: Et donc, ici, on est vraiment dans le village de Meugnes, à la source de la Meugnes.
3: Voilà, non, la source est à la Bruyère, pas loin d'ici. Mais la Meugnes ici profite de 14 ruisselets, je crois.
2: Qui viennent l'alimenter.
3: Qui viennent l'alimenter.
2: Avant de partir vers Noville, qu'on évoquait tout à l'heure.
3: Ça, voilà, très bien, qui a donné aussi le ruisseau, qui a donné le nom aussi à Noville-sur-Meugnes. Voilà.
2: Voilà, et qui poursuit son cours vers Hucorn, notamment pour se jeter dans la Meuse, hein, puisque c'est un affluent de la Meuse, ce cours d'eau de la Meugnes qui vient bercer donc cette partie de la SB namuroise.
3: Ah oui, environ 60 km.
2: Et vous l'avez déjà parcouru à vélo en plus, hein, cette Meugnes.
3: Oui, oui, oui.
2: De bout en bout.
3: Et qui dessine un très beau paysage avec des drèves, avec des petites haines vallonnées.
2: Moi, je voulais souligner, et Jérémy sera d'accord avec moi, la qualité des infrastructures pour les cyclistes ici. On est depuis des kilomètres sur des voiries où des bandes de circulation cycliste sont peintes, hein, même la chaussée, pour réduire la vitesse des voitures. On a aussi fréquenté une petite portion de tronçon propre qui a été aménagée juste avant le village de Meugnes sur un financement communal. On aime le vélo ici. Et je crois que vous aimez le vélo aussi de plus en plus, Jérémy.
5: Mais j'adore depuis très longtemps, mais quand les chaussées sont comme celle-là, quand il n'y a pas de trou, sincèrement, je disais tout à l'heure à Rudy Delaize, le bourgmestre, je ne suis pas loin d'envisager un déménagement, parce que je pense, Olivier, sincèrement, et Daniela ne va pas dire le contraire, quand on aime le vélo, quand on est dans la vie de tous les jours aujourd'hui, on est freiné par trop d'infrastructures, des ravelles qui tout d'un coup n'ont plus de fin. On pédale et puis tout d'un coup plus rien. Ici, c'est incroyable.
2: Les chaînes ont manquant, commencent à se compléter d'année en année.
5: Ça, c'est bien.
2: Ça, c'est très, très bien, évidemment.
5: Pourvu que ça continue.
2: Donc, vous vouliez copier peut-être Sacha Daoud qui habite l'entité.
5: Écoutez, il m'a donné quelques bons plans en disant qu'on est assez bien. Daniela, je sais pas si on pourrait peut-être faire un rassemblement avec Eusé, en fait.
4: Mais pourquoi pas. En tout cas, moi, je suis bien près du bois de Halle, j'avoue. Mais ce genre d'infrastructure, ça donne tellement envie de s'installer dans la région. Il n'y a pas un nid de poule, il n'y n'y a pas des graviers, on a tout, tout est super bien.
5: Et bravo aux forces de l'ordre et à tous les bénévoles qui nous permettent de faire cette balade. C'est exceptionnel le travail qu'ils réalisent.
4: Bon, et ils ont le smile à chaque fois qu'on passe. Hein. Ils nous font signe, ils ont le smile, ils nous font des cœurs. Donc vraiment, merci
2: c'est
4: du fond
2: magnifique.
4: Du cœur.
2: Hein. On sent une énergie particulièrement positive ici. Marie-Pierre, on vous laisse nous tourner un peu de musique. Et puis après, j'ai entendu le mot rêve sortir de la bouche de Daniela. J'aimerais bien voir comment, entendre comment il va se concrétiser dans les prochaines semaines et les prochains mois. Teasing.
4: Joli teasing.
5: Excellent, à tout de suite.
0: Écoutez, oui, et puis on parle aussi de la traversée de Champs Dorés. Puis Charles est venu s'installer à côté de moi et on va l'écouter dans quelques instants. Un petit peu de musique et puis petite interview avec Charles Doré dans Survivacité, oui.

0: Now avec Jeannette Jackson sur Vivacité. Il est 15h44 déjà, le temps passe très très vite. Et alors sur les vélos, vous arrivez bientôt les amis?
1: Ben oui, contre toute attente, les 36 km vont être parcourus avant les tops de 16h. Franchement, j'y croyais pas, mais on a une équipe d'enfer cette semaine.
2: Allez Oli, on continue ça.
1: Allez Oli, ou à l'arrière, allez, on arrive avec un petit... Le Grand Prix de la Montagne qui vient d'être lancé sur la dernière côtelette. L'arrivée va être juste au sommet. Allez,
3: je donne.
1: Et ça y est, nous sommes passés. Oh, désolé, on vous a brûlé la politesse au moment où vous allez nous parler des rêves de Daniela.
2: Assumez votre cardio maintenant, Olivier. Assumez. Ah.
1: Vous savez, j'ai l'air de passer la parole au moment où on a tout donné.
2: Mais les rêves, Marie-Pierre de Daniela Prépélis, oui. Notre Miss Météo qui a travaillé dans la maison d'en face, qui a travaillé évidemment à la RTBF, qui est aujourd'hui dans la matinale de TF1. Daniela, j'avais envie de savoir, est-ce que vous avez vous aussi encore des rêves, des choses que vous avez envie de tester, des émissions ou que sais-je?
4: Bien sûr que j'ai encore des rêves. Alors je vous avoue que le parcours que j'ai vécu là ces dernières années est juste incroyable. Je voulais juste vous rappeler, pour ceux qui ne le savent pas, c'est que je suis arrivée en Belgique, j'avais 9 ans, je ne parlais pas un seul mot de français. Je n'avais pas les codes, je n'avais pas d'amis, j'ai été catapultée en plein milieu de l'année scolaire. Donc tout est possible en fait, il faut juste travailler. J'ai connu l'immigration dans ce qu'elle a de plus positif, hein. La résilience, la détermination. Et aujourd'hui, oui, ce que j'ai envie, c'est de continuer à être bien ancrée, bien ancré avec mes valeurs et puis continuer à faire de la vulgarisation scientifique, c'est ça plutôt.
2: Incroyable. C'est vers ça que j'ai envie d'aller. Et votre rêve s'est réalisé parce que regardez, on est déjà sous l'arche.
1: Attendez, il est moins le quart et on passe sous l'arche d'arrivée. Ma chère Marie-Pierre, un truc de dingue. Un truc de dingue. Non seulement on est à l'heure, mais on est même en avance aujourd'hui.
4: C'est bien.
1: Et alors, vous avez, Daniela, vous avez parlé de votre parcours.
4: Oui.
1: Mais le parcours d'aujourd'hui alors?
4: Oh bah, il était incroyable. Il y avait quelques montées, mais Jérémy m'avait vendu ça comme une étape du Tour de France. Je trouve que franchement, on était bien. On en a encore sur la pédale là.
1: Bah, ça tombe bien. Encore. Parce qu'on va encore faire de la radio ensemble pendant les 10 minutes qui arrivent, mais cette fois à pied. Et avec Marie-Pierre qui, je crois, accueille Charles Doré, celui qui sera sur la scène du beau vélo tout à l'heure.
0: Oui, exactement. Alors, je me demande, pendant que vous arrivez dans une ambiance extraordinaire, je me demandais, Charles, est-ce que vous, vous faites du vélo parfois?
5: Non, pas du tout.
0: Jamais? Du sport?
5: Je fais du sport. Moi, je monte à cheval, moi.
0: Ah oui, bah oui, bah, ça c'est comme moi ça.
5: Mais non, je suis pas trop vélo, non.
0: Bon, cavalier, et puis alors à la Starac, on apprend de tout, hein, on fait un petit peu de tout, on fait de la danse aussi. Donc ça a été. Qu'est-ce qui était le plus difficile dans les cours de la Starac?
5: Eh bah, ben, je pense que c'était la danse, hein. Bien sûr, ouais, parce que je suis pas quelqu'un de très à l'aise avec mon corps à la base, mais on apprend à le devenir finalement.
0: Le théâtre,
5: ça va. Je suis assez à l'aise dans la vie de tous les jours pour faire n'importe quoi, donc ça va, le théâtre ça va.
0: Est-ce que finalement le parcours de la Starac aide un artiste à s'envoler? Ça c'est certain, parce qu'il s'en est passé des choses depuis la Starac. En tout cas, ça forme bien.
5: Oui, ça forme bien. Je pense qu'en 3 mois, on apprend ce qu'un artiste apprend en 5 ans. Parce que voilà, tout est très condensé en 3 mois et c'est très très dur, très très dur. Mais on nous apprend le métier de chanteur et puis on apprend très vite ensuite le métier de chanteur en tournée, parce qu'on part en tournée pendant plusieurs mois après avec tout.
0: Oui, parce qu'il y a eu le concert de la Starac avec beaucoup beaucoup de monde, beaucoup beaucoup d'ambiance aussi. Hein.
5: Ouais, c'était énorme. On a fait tous les Zéniths de France, les arénas. On a fait 2 fois l'Accor Arena à Paris. Donc non, c'était énorme. Tous les soirs, on avait entre 4 et 8 000 personnes devant nous, et des fois 2 fois par jour, donc c'était assez dingue.
0: Alors comment ça s'est passé après pour l'album, etc.? On est contacté par des gens pour on est aidé aussi dans la production d'un premier album.
5: Ouais, j'ai rencontré assez rapidement Vincent Frérebeau, qui est le boss du label Tôt ou Tard, où il y a notamment Mentissa, Vianney, Noé Préchoff. Et donc on s'est rencontrés et ça a matché tout de suite, et donc on a signé et puis on a sorti un single, un deuxième, un album, et puis j'ai vite lancé sur une tournée aussi.
0: Et puis finalement de je pars mais je reste à demain tout s'arrête, il s'en est passé des choses. Il y a la tournée aussi, Charles Doré, et demain en Francofolie.
5: Complètement. Ouais.
0: Alors les Francofolies, c'est quelque chose. Il y a toujours beaucoup beaucoup de monde, beaucoup beaucoup d'ambiance.
5: Ouais, j'ai cru comprendre. J'ai vu quelques images. Je suis jamais venu, même en tant que visiteur, j'ai jamais fait.
0: Ah non, mais c'est extraordinaire. Hein. C'est comme les Francofolies de La Rochelle qui ont commencé à La Rochelle et puis ensuite on a eu les Francofolies en Belgique à Spa. Et c'est une expérience intéressante aussi pour un jeune artiste. Qu'est-ce qui plaît le plus à Charles Doré dans ce métier?
5: La scène. la scène, monter sur scène. J'ai une équipe incroyable sur scène. Je suis avec mes musiciens, avec mon équipe tous les jours, enfin pratiquement, enfin on essaye au maximum d'être sur les routes le week-end pour pouvoir faire des concerts devant un public et tout. Donc non, c'est magique à chaque fois de rencontrer mon public et puis de kiffer sur scène, quoi.
0: Et puis j'ai envie de poser la même question que celle qu'Olivier Coll a posée à Daniela. Le rêve de Charles Doré pour la suite?
5: Mon rêve, ce serait de continuer encore ce métier pendant très longtemps et de continuer à monter sur scène, à ouvrir des salles de plus en plus grandes. Et puis déjà continuer à vivre de cette belle passion, ça pourrait être génial. Ouais.
0: Faire de la musique toujours avec beaucoup de sensibilité. Et puis bravo pour cet album. Merci. En équilibre d'ailleurs. Merci. On en écoute un morceau et puis dans quelques instants, le public du Beauvais Lautravel va pouvoir écouter et applaudir Charles Doré sur la scène. Et puis demain peut-être pour les autres aussi, ouais, aux Francopholies de Spa.

0: dans quelques instants sur la scène du Beauvais Lautre Avel, ici à Aiguezé. Vous pouvez peut-être encore, si vous habitez la région, venir en vitesse nous rejoindre. C'était Charles Doré, si demain tout s'arrête.
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4: Vivacité, on va bientôt terminer cette émission avec toute l'équipe qui a pédalé aujourd'hui pour le plaisir de nos oreilles, pour nous raconter plein de belles histoires. Alors le bilan, on fait le point tout de suite, Olivier Coll.
5: Exactement, alors que nous sommes dans le village, que Jérémy fait plein de selfies. Alors
6: c'est
5: là,
6: trop chouette.
5: C'est terrible, hein, tout le monde vient à votre contact. Il y en a même qui rediscutaient d'un pénalty qu'on n'a pas sifflé pour la Belge.
6: Ben oui, notamment, est-ce qu'il y avait pénalty ou pas? Alors là, il faut se rappeler, attendez, c'était quel match, c'était quand? J'ai tourné la page, maintenant on est sur le beau vélo et plus sur la Coupe du Monde.
5: Exactement. Avec Marie-Christine aussi qui a partagé cette étape avec nous. Marie-Christine, il y avait un coup de cœur que vous vouliez absolument mettre en avant. Ah, c'est cette fameuse chapelle musicale.
7: Oui, la chapelle musicale de Franquenay à Tavier, donc qui avait été abandonnée pour des raisons de sécurité et que la commune a prise en main pour la retaper et en faire une chapelle musicale exceptionnelle.
5: Donc le maintenant, il y a des gradins, il y a une acoustique magnifique.
7: Et, oui, une acoustique magnifique. Il y a, parce que moi j'aime beaucoup, donc j'aime le dire, deux belles œuvres d'art de Bernard Tirtiot, deux sculptures en verre.
5: Voilà, qu'il faut aller voir dans cette chapelle qui est située, vous le rappelez, dans le village de
7: Franquenay, c'est entre Tavier et Bonnef.
5: Voilà, donc il faut déjà savoir où est Gueuzé. Puis la chapelle de Franquenay, voilà. C'est ça aussi le petit patrimoine qu'on met en avant tous les samedis de l'été et la semaine prochaine. Alors ce sera sans vous, Jérémy, parce qu'on va récupérer Adrien Jovenot.
6: Bah, tant mieux pour vous, c'est très chouette.
5: On met le cap sur la province de Liège, où on n'est pas encore allé cet été, avec une ville qui est liée, une commune qui est liée au cyclisme, celle d'Ewaï, où il y a une fameuse côte.
6: Oui, oui.
5: Celle de la Redoute.
6: Oui, oui.
5: Et on va passer au sommet.
6: Vous la redoutez un petit peu ou pas?
5: Non, parce qu'on va venir par derrière, donc c'est d'accord. Un peu plus cool quand même. Faut pas avoir peur de venir faire du vélo avec nous la semaine prochaine.
6: Vous avez un record à battre aujourd'hui, on a mis la barre assez haute quand même.
5: Oui, c'est vrai qu'en termes de fréquentation, je crois qu'on a notre record de la saison.
6: Mais j'ai perdu mon binôme. Je ne retrouve plus Daniela Prépeliou.
5: Daniela
6: c'est quand même incroyable.
5: Emportée par la foule pour faire des dédicaces, des photos, tous azimuts, comme Antoine Doré qui est à 5 mètres de nous. Là,
6: et Charles, vous voulez dire
5: Charles Doré, oui, pardon.
6: Antoine, c'est son frère.
5: Oui, c'est son frère. Charles Doré qui sera sur la scène tout à l'heure. Certains croient que c'est le frère de Julien aussi, mais ça, c'est pas la même famille non plus.
6: Hein. Je ne pense pas, on pourra lui demander peut-être.
5: Charles Doré qui sera donc sur la scène aujourd'hui au Beau Vélo et demain au Francophonie de Spa où nous serons en direct.
6: C'est
5: tout
6: chez
5: à
6: vous,
5: l'heure.
6: Ça.
5: Oui, c'est mon jardin. Je crois que ce soir, je vais enchaîner d'ailleurs.
6: C'est sympa de prêter votre jardin pour les Franco, franchement.
5: Et Marie-Pierre me suit d'ailleurs ce soir, n'est-ce pas, Marie-Pierre?
8: Absolument, et ce sera la première fois que je vais au Francophonie de Spa pour applaudir Sting.
5: Mieux vaut tard que jamais.
8: Je suis contente, oui.
6: Vous y allez en tandem, tous les deux?
5: On risque pas d'arriver pour le concert de Sting à l'heure.
6: Vous êtes dur avec Marie-Pierre.
8: Écoutez, on y va en tandem parce que moi j'ai un bon coup de pédale, n'est-ce pas, Jérémy?
6: Excellent, c'est grâce à vous et notre reconnaissance d'hier que ça s'est très très bien passé aujourd'hui.
5: Bon, vous remettez le coup l'année prochaine, Jérémy?
6: Si vous m'engagez, moi je viens, oui, avec plaisir. Mais c'était super.
5: Vous avez la gommette de l'équipe du Beau Vélo maintenant. Et déjà le polo
6: avec
5: votre
6: le prénom, ça c'est quelque chose.
5: C'est le Saint Graal, bien entendu. Alors, on va devoir terminer sans Daniela, qu'on a perdu. On va tenter de la retrouver pour la suite des aventures, parce que l'après-midi n'est pas encore terminé. Il va y avoir de la musique, évidemment, sur la scène du Beau Vélo pendant les 2h30 qui arrivent. Ça, c'est la récompense au bout de l'effort, au bout de ces 36 km d'aventure à Aiguezé. Marie-Pierre, en tout cas, ce fut un plaisir.
8: Oui, merci beaucoup Olivier Coll. Et puis on a encore un tout petit peu de temps. Donc si on retrouve Daniela, elle aura l'occasion de nous dire au revoir parce qu'il nous reste un peu moins de 45 secondes d'émission. Donc en attendant, eh bien effectivement, on se retrouvera à Ewaï la semaine prochaine en pleine forme. Vous l'avez dit avec le retour d'Adrien Jovenot. Et un petit peu de musique peut-être pour terminer ou
5: Trouvez Daniela.
8: Ah, vous l'avez retrouvée? Bah alors non, mais moi j'aimerais Daniela, bien entendre Daniela. Oui, effectivement.
5: On voulait la conclusion. Il a préparé Liouk alors.
9: Là maintenant, on est en direct.
6: On est en direct.
9: Ah, mais pardon, excusez-moi,
6: mais
9: j'ai plus d'oreillettes. Mais oui, je m'excuse.
6: Bon, comment c'était aujourd'hui?
9: La conclusion, c'était une étape incroyable. Vraiment un engouement populaire de dingue. Je vous conseille vraiment de faire les prochaines étapes du Beau Vélo de Ravel parce que tout le monde est là, tout le monde nous soutient. C'est une énergie de fou. Merci. Aussi à la commune d'Aiguezé, à vraiment toutes les entités, à toutes les personnes qui étaient présentes sur le bord de la route et qui nous ont permis justement d'arriver en toute sécurité. C'est super important.
8: Voilà, merci à tous, merci en tout cas. Oui, merci à tous.
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5: Bonne fin d'après-midi à l'écoute d'RTB Vivacité. Il est 16h, les infos avec Maxime Maillet.
6: Bonjour à toutes et tous. La France et l'Espagne toujours confrontées à des feux hors de contrôle. Plus de 270 000 personnes ont été évacuées dans la région de Madrid en Espagne et dans celle de Bordeaux. L'évacuation de la grande ville française n'est pas à l'ordre du jour, mais des milliers de personnes évacuées du bassin d'Arcachon et des communes proches de Bordeaux ont trouvé refuge dans le parc des expositions bordelais, transformé en centre d'accueil. Pour faire face à ces incendies, le Premier ministre français a annoncé le déploiement cet après-midi d'un avion de transport militaire. Il va déverser

0: de Namur. Un feu de forêt s'est déclaré en début d'après-midi. Il a été rapidement circonscrit grâce à l'intervention rapide de plusieurs camions-citernes belges et français. Quelques centaines de mètres carrés ont brûlé. Début de semaine, un incendie s'était déjà déclaré à cet endroit. Des soupçons d'espionnage au SHAPE, le quartier général de l'OTAN en Europe situé à Mons. Une stagiaire a été placée sous mandat d'arrêt. Cette ressortissante canadienne d'origine chinoise est soupçonnée d'espionnage au profit d'un pays tiers et de participation à une organisation criminelle. Elle a été arrêtée hier après des perquisitions à son domicile et sur son lieu de travail. Au Moyen-Orient, le conflit s'étend. Les Houthis du Yémen ont revendiqué un tir de missile contre une ville située en Arabie Saoudite. Ces forces rebelles, alliées de l'Iran, parlent d'une riposte après des frappes saoudiennes contre une ville portuaire sous leur contrôle. De son côté, Donald Trump envisage des bombardements encore plus importants sur l'Iran. Téhéran qui affirme avoir stoppé 4 navires. Il tentait de franchir le détroit stratégique d'Hormuz. En cyclisme, place à l'avant-dernière étape du Tour de France. L'étape Rennes avec 3 cols hors catégorie. Et on file tout de suite rejoindre Samuel Grulois pour faire le point sur la course.
1: 17 km de l'arrivée, 2 km 800 du sommet du col de Sarène. Kus Inley, Carapace en tête. Kus qui a pris quelques mètres d'avance sur Inley, sur Carapace. Ayuso est toujours intercalé. Surtout à 1,40, ça se rapproche. Le groupe maillot jaune où l'on trouve encore Pogacar, Del Toro, Evenepoel, Skelmos, Sexas et Martinez. Et c'est Del Toro qui à l'instant prend ses responsabilités pour tenter de mettre dans le dur. Et ça fonctionne, et ça fonctionne. Il met dans le dur Paul Sexas pour conforter sa troisième place sur le classement général, troisième place sur le podium demain à Paris. Voilà le boulot de Del Toro qui veut mettre la tête sous l'eau du jeune français Paul Sexas qui comptait 24 secondes de retard au départ tout à l'heure. Il en comptera peut-être plus à l'arrivée au sommet de l'Alpe d'Huez dans 17 km. Del Toro prend ses responsabilités, le podium se dessine.
0: Samuel Grulois qui nous fait vivre en direct le Tour de France. Et juste avant ce 16h, les organisateurs du Tour de France l'ont annoncé. La dernière étape à Paris demain sera raccourcie pour soulager les services de secours en lien avec les incendies dans le reste de la France. Voilà pour les infos. Belle journée à notre écoute.
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3: Dans un instant, la suite et la fin de cette 20e étape du Tour de France 2026. Tout d'abord, un point sur vos conditions de circulation. RTBF Mobile Info avec Armelle Delmel. Bonjour Armelle.
4: Bonjour.
3: Comment ça se passe?
4: Eh bien écoutez, on a encore cet accident sur le 42 Mons-Namur. C'est à hauteur de Fleurus, dans la sortie Fleurus, d'ailleurs en direction de Namur. Eh bien cette sortie est maintenant fermée pour permettre le dépannage du véhicule accidenté. Et puis je vous rappelle aussi que la foire de Libramont est en cours, hein, donc il est possible que vous soyez ralenti à l'approche de la foire sur le 411. C'est au niveau des sorties 24 et 25 que vous pourriez être ralenti, et sur la Nationale 40 à l'approche du site de la foire. Mais pour le moment, tout semble rouler.
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0: Tour de France 2026. 20e étape, samedi 25 juillet, 171 km entre Le Bourg-d'Oisans et l'Alpe d'Huez.
1: 16 km encore donc dans cet avant-dernier rendez-vous dans ce Tour de France 2026. Heureux de vous retrouver, j'espère que vous allez bien. Évidemment, en direct sur RTB Vivacité, vous n'allez rien manquer une nouvelle fois de la finale de cette étape du Tour de France. On enchaînera tout à l'heure avec le débriefing habituel et quotidien aussi, complètement Tour, les analyses, les réactions, les interviews. Mais place à la course, aux commentaires, Samuel Goulois et notre consultant Christophe De Thillou.
2: Bonjour David, bonjour à toutes et à tous, bonjour à celles et ceux qui nous accompagnaient sur Viva Sport. Nous sommes à 1500 mètres du sommet de ce col de Sarène, inédit sur les routes du Tour de France dans ce sens-là. Et Paul Sexas voit le podium final de ce Tour de France s'éloigner sans doute irrémédiablement suite à une accélération d'Isaac Del Toro, son principal rival évidemment pour le podium. Del Toro, troisième au départ tout à l'heure, 24 secondes d'avance sur la pépite française. On se doute que le Français allait tenter quelque chose et ce fut le cas. Il a demandé à ses équipiers Prodhomme, Richitello récupéré de l'échappée précédente d'accélérer progressivement dans l'ascension, difficile ascension de ce col de Sarène, mais au décompte final, lorsqu'il s'est retrouvé isolé, notre ami Sexas, eh bien c'est Del Toro qui a accéléré, qui a d'abord discuté avec Tadej Pogacar, on l'a vu, Pogacar qui a beaucoup bossé dans les cols précédents pour Del Toro, justement Del Toro a parlé avec Pogacar, on s'est mis d'accord. Del Toro s'est mis en tête du groupe, il a accéléré. Seul Remco Evenepoel, Pogacar et Martinez ont pu suivre. Sexas a lâché, à l'instar de Skelmose en tête de course. Sepp Kuss qui en a remis une à 3 km de la ligne. Kuss seul en tête. Richard Carapaz qui reste là à proximité à 5-6 secondes. Jay Hindley à 26 secondes et le groupe Pogacar à 1-48. Christophe De Thillou, il y a encore des enjeux ci et là sur ce Tour de France. Pedersen a validé son maillot vert aujourd'hui. Carapaz a validé son maillot à poids. Del Toro est en train de valider son maillot blanc. C'était l'un des derniers enjeux avec la victoire d'étape, évidemment.
3: Oui, là, il est clairement occupé de valider sa troisième place qu'il mérite depuis le début du Tour. Mais c'est quand même très triste pour le jeune coureur français de 19 ans, Paul Sexas, qui a joué ici, qui a tout fait avec des équipiers. Il a essayé de faire le forcing pour faire craquer le Mexicain, mais le Mexicain était supérieur, donc il n'a rien à regretter, au moins c'est déjà ça. Et il est encore très jeune et il reviendra encore plus fort dans les prochaines années, c'est certain.
2: Et c'est Tadej Pogacar en personne qui donne la cadence, et cette fois-ci il ne donne pas sa cadence, il donne la cadence de son équipier Del Toro. Il se met au rythme de Del Toro car le but est de placer les deux coureurs de l'équipe UAE sur le podium final demain, deux coureurs d'UAE aux côtés d'un Belge, Remco Evenepoel, qui franchement gère cette montée de façon tellement sereine alors qu'on est sur des rampes qui ne conviennent pas particulièrement à son style de course.
3: Exactement, Remco qui a l'air le plus facile dans le groupe du maillot jaune en fait, et qu'on aimerait voir attaquer en fait et peut-être jouer la victoire d'étape, mais ils sont encore quand même loin là, 1,50, on est quasi au sommet, donc ça risque d'être juste pour la victoire d'étape. C'est dommage parce que je pense qu'il avait, il l'avait dans les jambes aujourd'hui.
2: Et vous l'entendez, hein, on entend que le son de la moto, écoutez bien, il n'y a pas de public. Pourquoi il n'y a pas de public? Parce qu'on est sur les dernières rampes du col de Sarène et sur les 8 derniers kilomètres de l'ascension, le public est interdit pour des raisons écologiques. On est dans une zone protégée, des raisons aussi tout simplement de sécurité, parce qu'à certains passages, on est vraiment à flanc de colline et même plus à flanc de ravin, et on ne veut pas mettre des milliers de personnes évidemment en danger aujourd'hui sur les routes du Tour de France. Il n'y a donc pas de spectateurs à cet endroit-ci. Ça nous rappelle le Puy-de-Dôme. Et ça, c'est un peu, peut-être, un peu difficile à gérer pour les coureurs. On évoquait hier le fait qu'il y avait trop de public, alors que c'est le papa, la Miguel Martinez, qui donne la gourde à son fils, Lenny. C'est un beau geste, et on sait que c'est toujours lui, hein, le dernier relais de l'équipe Bahreïn. C'est lui le dernier qui donne les bidons aux coureurs de l'équipe Bahreïn, et donc à son fils Lenny Martinez, avec quelques mots d'encouragement. En plus, hier on évoquait peut-être le fait qu'il y avait trop de monde dans la montée, et aujourd'hui il n'y en a pas assez. En tout cas, pour motiver les coureurs, c'est plus compliqué.
3: Oui, c'est plus compliqué, mais les coureurs, voilà, ça ne change rien pour eux. Je pense qu'ils sont focus, ils sont à bloc là, donc tous bien concentrés. Et il faut aussi savoir respecter la nature, la sécurité, les belles marmottes qui sont là d'habitude. Donc voilà, moi, ça ne me dérange pas du tout de respecter la nature.
2: La marmotte Toto De Thillou, qui pourtant est un lefto, hein, je vous le confirme. Dans l'équipe, avec Denis Piron et moi-même, c'est le, celui qui se lève le plus tôt ou qui dort le moins bien, c'est autre chose. 193 mètres du sommet précisément pour Sepkus qui va passer au sommet, prendre 20 points. Ça ne servira à rien évidemment pour lui, en tout cas dans ce Tour de France, même s'il y a toujours quelques euros à aller verser dans la cagnotte. Et là, ce sera la cagnotte de l'équipe Visma. Il va passer au sommet du col de Sarène, prendre 20 points pour le classement du grimpeur. Et peut-être, ce n'est pas encore fini, filer vers une victoire d'étape qui serait la deuxième victoire d'étape de l'équipe Visma sur ce Tour de France, puisqu'on vous rappelle que la toute première étape de ce Tour de France à Barcelone sur la colline de Montjuïc avait été remportée contre la montre par équipe par le team néerlandais. Le voici au sommet et on nous annonce une quinzaine de secondes. On va avoir le temps précis dans quelques instants. Une vingtaine de secondes, 15-20 secondes d'avance sur Richard Carapaz, l'équatorien, avec son maillot à points rouges de grimpeur qu'il aura vraiment été cherché au caractère. Bravo à lui pour ça. Les dernières rampes sont compliquées. Voilà le sommet. Il entame la descente avec juste trois policiers pour l'observer. Non pas l'applaudir, mais pour l'observer. Il y a quand même des forces de sécurité qui ont été déployées pour être sûr qu'aucun spectateur ne filoute pour tenter d'arriver au sommet. Les règles ont été respectées pour les spectateurs et c'est très bien comme cela. Ils vont retrouver le bruit et les spectateurs dans quelques kilomètres, évidemment, à l'approche de la station de ski, la station de sport d'hiver, de sport d'été désormais également, de l'Alpe d'Huez. 21 secondes pour Richard Carapaz, 13 500 km, principalement pendant 8 km en descente, et puis ça va remonter progressivement vers la station.
3: Oui, ici donc Kuss qui avait vu revenir Carapaz à moins de 50 mètres de lui et qui a refait un gros effort dans le dernier kilomètre du col. Et là, il a recreusé de 20 secondes. Là, il va descendre en fait 3 km, puis il va remonter très légèrement 3 légers kilomètres. Et après encore de nouveau redescendre 3 km et après
2: toboggan.
3: Ouais, toboggan, et alors on aura les 3 derniers kilomètres plus comme hier, un peu en côte, évidemment un peu dur. Je trouve que l'Américain est très bien parti et je le vois bien aller chercher la victoire aujourd'hui.
2: Et la descente, elle est impressionnante parce que la route n'est pas très large. Ouais. On a de vrais virages en épingle et le revêtement n'est pas terrible non plus. Hein.
3: Non, c'est un revêtement qui n'est pas souvent utilisé, donc voilà, c'est vraiment une rue, une route à l'ancienne, une route de Belgique, on dirait.
2: Ouais, sauf qu'on monte beaucoup moins haut en Belgique, évidemment. Et c'est une route qu'on ne voit pas, qu'on n'emprunte pas en hiver, parce qu'elle est tout simplement recouverte et pas un peu de neige. Et la fameuse piste noire de Sarène, qui est la plus longue piste noire d'Europe, eh bien, elle est là, sur la route que les coureurs empruntent aujourd'hui. Il faut fermer les yeux, évidemment, et imaginez pour comprendre ce que je raconte. Voici le groupe maillot jaune au sommet, 2 minutes 05 avec Pogacar, et dans la rue de Pogacar, Remco Evenepoel très serein, Del Toro et ce diable de Martinez quand même.
3: Oui, hein. Oui, il a su s'accrocher, Martinez. On a vu hier qu'il était en condition et aujourd'hui il a remis le couvert et Sexas est un peu plus loin.
2: Et le groupe avec Sexas, Skelmose, Ayuso qui va également passer au sommet avec une quarantaine de secondes de retard. Sexas qui va consolider sa quatrième place, mais le but n'était pas là, hein. Le but c'était d'aller chercher la troisième, et dans sa roue donc les deux coureurs de l'équipe Lidl Trek, dont Ayuso qui aura passé une bonne partie de la journée devant avant d'exploser. Il aura tout donné, il a essayé, il a perdu, mais terminer 7e ou 6e ou 8e, ça ne change pas grand chose.
3: Non, ça ne change pas grand chose. C'est ce qu'on aime voir, un peu de panache chez les coureurs. Ils auront essayé, un peu comme Sexas ici au pied du dernier col. Il a essayé, il a perdu. Mais voilà, au moins il n'aura pas de regrets après cette étape.
2: Allez, on a effectué une grosse partie du dénivelé aujourd'hui, 5450 mètres de dénivelé positif, je vous le rappelle, et un final évidemment dantesque à la veille de l'arrivée sur les Champs-Élysées. C'est vrai que depuis 2007-2008, alors qu'on avait régulièrement un contre-la-montre prévu la veille de l'arrivée sur les Champs, eh bien on a modifié tout cela en plaçant très souvent une arrivée au sommet, une belle arrivée au sommet. On a eu le Mont Ventoux en 2009, on a eu le Semnoz en 2013, l'Alpe d'Huez déjà en 2015, Morzine en 2016, Val Thorens en 2019, le Markstein en 2023, le col de la Couillole, mais là on est arrivé à Nice et non pas à Paris en 2024, et on a donc l'Alpe d'Huez cette année-ci, alors que le revoici dans la portion remontante. Sepkus sur un goudron de meilleure qualité à 10 km de l'arrivée. Je vous propose, David, une dernière petite pause avant le final de cette avant-dernière étape du Tour de France, et en vous reprécisant, puisqu'on l'a annoncé rapidement dans le flash de 16h, que le parcours de demain sera modifié. On en reparlera évidemment dans Complètement Tour, dans le débrief, mais le départ sera donné à même la ligne d'arrivée à 17h50 précisément. Il y aura deux tours de circuit supplémentaires et on y rappelle et bien rechercher la butte Montmartre comme prévu pour une arrivée qui est programmée vers 19h45. Tout cela à cause évidemment des incendies qui sont en train de ravager une partie de la France et on préfère à juste titre déplacer les forces de l'ordre dans cette zone-là que sur le parcours du Tour de France. C'est donc une bonne décision qui est prise, même si c'est la troisième fois sur ce Tour de France pour différentes raisons, les incendies ou la chaleur. C'est la troisième fois sur ce Tour de France que l'on modifie le parcours d'une étape. 10 km tout rond de l'arrivée, Kuss en tête, 20 secondes d'avance sur Carapaz, 1 minute sur Hindley, 2 minutes sur Pogacar, Del Toro, Evenepoel, Martinez, 2.40 sur Ayuso, Skelmos et Paul Sexas.
1: Les 10 derniers kilomètres de cette 20e étape du Tour de France 2026, commentée, vous l'entendez, par Samuel Grulois, les analyses de Christophe de Tillou. Restez bien là, ce sera dans un instant sur RTBF Vivacity.
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4: Moins de 9 km, je checkais en live, pardon, ça fait 8,8 km donc de la suite et la fin de cette 20e étape. Samuel Grulois et notre consultant Christophe Dutilloux, ça met Toto.
5: 8 km 600 et quel superbe mano à mano entre les deux hommes de tête. Sepkus qui comptait 20 secondes d'avance au sommet du col de Sarène n'en compte plus que 15 alors que l'on va bientôt aborder la remontée vers l'Alpe d'Huez. 15 sur celui qui portera demain sur les Champs-Élysées de façon définitive le maillot à poids, Richard Carapaz. C'est magnifique de voir Kuss se battre devant, mais que c'est beau aussi de voir Carapaz ne pas lâcher le morceau. Hein.
6: Oui, il ne lâche rien, il a fait la descente à bloc et comme il est un peu plus explosif que l'Américain au pied de la bosse, il est vraiment revenu quasiment à 8-9 secondes et puis il a pu de nouveau un peu reperdu jusqu'à 15 secondes et là de nouveau ça remonte un peu. Il fait vraiment tout au sprint, on dirait que son arrivée est dans moins de 500 mètres, donc c'est un superbe effort et beaucoup de suspense entre les deux coureurs.
5: Et où étaient les spectateurs interdits dans le col de Sarène? Eh bien ils sont ici, on est entre le col de Sarène et la montée de l'Alpe d'Huez. Les supporters qui étaient pour la plupart déjà présents hier ont donc aujourd'hui trouvé un autre endroit pour aller assister au final de cette étape, pour cette double ascension de l'Alpe d'Huez, pour se remémorer, et c'est pour cela qu'on est là deux jours ici, les 40 ans de la victoire de Bernard Hinault devant Greg LeMond, les deux coureurs de La Vie Claire en 1986. 8 km de l'arrivée, il doit relancer Kuss et attention parce qu'il commence à faire la grimace et c'est logique, mais derrière le coureur équatorien ne lâche rien, il ne lâche jamais rien et je crains pour Kuss que Carapaz ne revienne dans le final. Le groupe maillot jaune a 1.35 désormais, Pogacar, Del Toro et Evenepoel Martinez, et dans ce groupe-là on a récupéré Hindley. Est-ce que ça pourrait donner des idées à Remco Evenepoel d'avoir un équipier à ses côtés?
6: Oui, ça va l'aider d'avoir un équipier, mais je pense que c'est quand même beaucoup trop tard pour la victoire. Ici ils vont vraiment plonger jusqu'à 3 km de l'arrivée, donc je ne pense pas qu'il sera encore possible de rentrer pour le groupe du maillot jaune, pour le groupe de Remco. La victoire va vraiment se jouer entre Carapaz et notre ami Sepkus évidemment. Et oui, évidemment devant c'est vraiment dur pour Sepkus, parce que Carapaz l'a vraiment en point de mire. C'est vraiment plus facile pour Carapaz de gérer son effort par rapport à lui. Et bon allez, on va vraiment voir ici dans la descente comment ça va se dérouler. J'espère qu'ils ne vont pas prendre trop de risques non plus, parce que la descente est assez dangereuse.
5: Ah, on a un Américain qu'on surnomme l'aigle de Durango, c'est où il est né, et l'autre que l'on surnomme le Jaguar. Entre l'aigle et le Jaguar, le combat est lancé, toujours 15 secondes d'écart entre les deux hommes et 1.30 pour le groupe maillot jaune, avec un petit souci pour Kuss. C'est Kuss qui est tombé. Allez, il était en tête dans une portion légèrement descendante sous un petit tunnel. Kuss s'est retrouvé au sol, Carapaz va sans doute revenir évidemment suite à cette chute. Sepkus s'est retrouvé au sol alors qu'il entre dans la station de l'Alpe d'Huez, 7 km de l'arrivée. Où est Richard Carapaz? Il est là, Richard Carapaz. Ah oui, il a évidemment profité de l'occasion pour se rapprocher. On n'a pas vu l'image de la chute évidemment, on l'a vu seulement se relever l'Américain. Ça sent quand même le stress hein, dans ce final, et s'il est tombé c'est qu'il y a aussi un certain manque de lucidité qui et c'est logique évidemment après 3 semaines de course qui s'installe. Il y a le retour du bruit des spectateurs et la possibilité, et donc effectivement un peu de pression, d'aller donc sauver quelque part le tour de Visma et d'offrir cette victoire, on le rappelle, au malheureux Jonas Vingegaard. 6 km 500, il s'est rapproché Carapaz mais il n'est pas encore revenu, ça veut dire que notre ami Kuss s'est relevé très très vite.
6: Oui, il s'est relevé très très vite et il avait de nouveau recreusé l'écart à plus de 20 secondes. C'est vraiment dommage pour lui, mais je finissais de le dire, la descente était quand même assez sinueuse, alors que maintenant Carapaz l'a vraiment en point de mire. Il y a moins de 200 mètres entre les deux coureurs.
5: Sepkus qui recevra, ça c'est officiel, le prix de la combativité qu'aurait pu recevoir aussi aujourd'hui Richard Carapaz, mais Carapaz l'a déjà reçu. Encore. Deuxième chute. Ah, il n'est plus dedans Sepkus. Oh là là là là, quelle déconcentration. Mais comment peut-on perdre une victoire d'étape de la sorte? Incompréhensible. Sepkus, il est déjà remonté sur son vélo, mais c'est fini, il n'est plus dedans. Il y a un truc dans le cerveau qui a décroché, il n'est plus dedans. Et cette descente, elle est vertigineuse, elle fait peur. Il est tombé juste après les fameux matelas qu'on avait évoqués tout à l'heure et placés là par l'organisation. Virage pris trop largement, trop rapidement, trop de vitesse pour Sepkus qui a freiné, qui s'est retrouvé. Et heureusement qu'il y a des filets de sécurité à cet endroit-là. Hein, oui, qui aurait pu aussi valdinguer au-delà. Hein.
6: Un virage qui n'est pourtant pas vraiment difficile, mais je pense qu'il n'a plus confiance. Il n'a pas su maîtriser sa trajectoire. Il était peut-être un peu vite, mais je pense même pas. Je pense que c'est juste manque de lucidité, manque de confiance. Donc c'est triste de perdre un écart comme ça. Il a su repartir, il n'est pas très loin de Carapace, mais ça va être dur pour lui de se remobiliser et de se reconcentrer pour aller chercher la victoire.
5: Richard Carapace, vainqueur à Orcières-Merlette, qui va peut-être, sans doute, aller chercher une deuxième victoire d'étape, certes méritée sur ce Tour de France, mais Sepkus que l'on voyait vraiment s'envoler vers cette victoire. Je sais pas ce qui s'est passé, c'est dans la tête, hein, docteur.
6: Oui, la première chute l'a sûrement refroidi et il s'est déconcentré. Et puis vraiment, la deuxième fois, la trajectoire n'était pas bonne. Il peut vraiment serrer plus son virage et il sort vraiment trop large et il va choper le mur. Et encore bien qu'il y avait les filets de sécurité parce qu'il aurait pu basculer au-dessus de la rambarde.
5: Et on est au même endroit avec le groupe Evenepoel, Pogacar, Del Toro, Jay Hindley, Martinez, deux coureurs de l'équipe Red Bull. Et c'est Jay Hindley d'ailleurs qui donne la cadence avec Remco dans sa roue. Un Del Toro qui va pouvoir souffler ce soir puisqu'on annonce Paul Sexas à 1 minute et 20 secondes. Paul Sexas ne montera donc pas sur le podium de son premier Tour de France. Et ça n'enlève rien à l'immense potentiel du garçon qui est tout juste à sa place en fait.
6: Oui, il est vraiment à sa place. Alors on pourrait dire aussi que Carapace n'a pas attendu Kuss après la chute, mais ouais, je sais ce qu'on pourrait dire, mais il n'y a jamais plus qu'une minute d'écart avec le maillot jaune, donc 3 km en côte, il n'a pas vraiment le temps d'attente non plus. C'est pas une question de fair play, c'est qu'il a juste envie d'aller chercher la victoire aujourd'hui aussi. Donc ce sont des professionnels, ils roulent pour gagner et ils travaillent longtemps pour ça. Donc voilà, moi j'aurais fait la même chose que lui.
5: 3500 mètres en montée. Attention, Kuss n'a peut-être pas dit son dernier mot. On connaît ses qualités de grimpeur, lui qui a débuté par deux titres de champion des États-Unis de VTT avant de passer sur la route. Ça me fait même dire que c'est difficilement explicable de le voir tomber quand on a fait du VTT, de la descente de VTT. Ça ne s'est pas vu, effectivement. J'attendais votre remarque avec votre grand sourire, Christophe De Tillou. Mais effectivement, monter, il sait faire et il doit encore avoir en point de mire, sans doute, Richard Carapace, car 3 km de montée, c'est pas 500 mètres. Alors, ce ne sont pas les 3 km les plus compliqués de l'Alpe d'Huez, ce sont les mêmes 3 derniers kilomètres que l'étape d'hier, mais ça fait mal aux pattes, évidemment, avec plus de 5000 mètres de dénivelé positif aujourd'hui. Et là, il y a 200 mètres de D+, en 3 km.
6: Oui, c'est pas les 3 km les plus durs de l'étape, évidemment. Alors que oui, Sepkus est à moins de 150-200 mètres de Carapace. J'espère pour lui qu'il va se remobiliser. J'espère pour lui qu'il va aller le rechercher parce qu'il a quand même fait beaucoup, beaucoup d'efforts aujourd'hui et il mériterait sa victoire d'étape.
5: 3 km, le groupe maillot jaune. À 1 minute 07, le groupe Sexas à 2:37. Il y a bel et bien 1 minute 20 d'écart entre désormais Del Toro et Paul Sexas. On va vraiment y voir plus clair, et c'est le but du jeu évidemment à la veille des Champs-Élysées. On va y voir plus clair ce soir avec l'ensemble des maillots distinctifs distribués, alors que ça devient compliqué pour Lenny Martinez, le Français qui pouvait encore aujourd'hui offrir, à l'instar de Sexas, une victoire d'étape à la France, hein. Si ce n'est pas demain, eh bien ce sera exceptionnel et historique, puisque ce n'est arrivé que deux fois dans l'histoire du Tour de France. Deux Tours de France sans victoire bleu-blanc-rouge. En 1926, il y a pile poil 100 ans. Peut-être veut-on, côté français, fêter l'anniversaire comme il se doit. Et en 1999, il est lâché. Martinez, il est lâché parce que Del Toro, Pogacar, Jay Hindley et Remco Evenepoel vont trop vite à moins de 3 km de l'arrivée, alors que les deux coureurs de l'équipe Lidl Trek, Skelmos et Ayuso, accompagnent toujours Paul Sexas. Remco Evenepoel très à l'aise, on a l'impression qu'il a regardé le mec qui était en train de le filmer sur le bord de la route et qui lui a fait un sourire. Remco Evenepoel qui emmène devant un Del Toro qui est quand même au point de rupture, et un Tadej Pogacar qui surveille, qui protège son jeune équipier.
6: Il doit attaquer,
5: ah, il accélère, Remco Evenepoel à l'accélération. et Del Toro qui ne peut suivre. Et regardez Tadej Pogacar, le geste pour aider, pour encourager Del Toro, le maillot jaune qui veut absolument emmener avec lui sur le podium Del Toro. Il peut se permettre, le maillot jaune, de perdre du temps sur Remco Evenepoel. Ça, c'est pas grave pour lui.
6: Oui, il veut rester avec son équipier, il veut l'aider jusqu'à la fin, mais on a vraiment l'impression que Remco n'est même pas encore à fond. Donc allez, vas-y Remco, lâche les chevaux, donne tout, vas-y.
5: Remco Evenepoel qui s'est retourné pour voir où était le duo UAE. Il faut se concentrer évidemment sur différents niveaux de course. Richard Carapaz qui augmente son avance sur Kuss et c'est compliqué pour Del Toro. Et il est attendu par le maillot jaune, le Dossard 1 qui attend le Dossard 2. Le maillot jaune qui attend le maillot blanc. Quelle image vraiment. Et le Dossard 21, celui de Remco Evenepoel, qui s'envole, qui se retourne. Faut pas attendre Remco, ça ne sert à rien. Remco Evenepoel, c'est pas sa guerre. C'est pas sa guerre.
6: On dirait qu'il est gêné de lâcher les deux coureurs du AE. Mais quelle finale pour Remco et quelle motivation il va avoir pour l'année prochaine. Il termine le Tour de France sur une super note, donc c'est tout bon pour l'année prochaine tout ça.
5: Remco Evenepoel qui relance et qui va reprendre un peu de temps à Tadej Pogacar qui est devant lui et qui va augmenter l'écart qu'il avait ce matin au départ, ce midi au départ. Non, c'était ce matin, c'était avant midi pour une fois, l'écart qu'il avait sur Del Toro, en l'occurrence 2 minutes 31. Le drapeau belge là qui flotte sur le bord de la route, il l'aperçut Remco Evenepoel, c'est une certitude. Remco Evenepoel qui ne reviendra pas, hein. Ça va être trop juste sans doute sur Carapaz et sur Sepp Kuss. Trop juste ou pas?
6: Ouais, ça va être trop juste, oui, ça, je pense que ça va être trop juste. Peut-être va-t-il aller chercher Kuss, mais pour aller chercher Carapaz, parce que Kuss est maintenant à 20 secondes de l'équatorien, donc ça va être un peu juste. C'est dommage, il aurait peut-être lâché les chevaux avant, on aurait peut-être eu une victoire d'étape encore aujourd'hui, mais bon, néanmoins, quelle finale du Belge.
5: 2 km de l'arrivée pour l'homme de tête, Kuss ne reviendra pas, hein. Kuss est à 20 secondes, le malheureux Sepp Kuss, parce que là, franchement, il avait tout en main pour aller chercher cette victoire d'étape, la deuxième de sa carrière sur les routes du Tour de France. Mais 2 chutes l'ont vraiment mis par terre. La première, pas de souci. La deuxième, par contre, était plus violente. Et sur cette deuxième chute, qui aurait pu d'ailleurs bien plus l'amocher, il a dû laisser revenir un certain Carapaz qui n'a pas évidemment attendu l'Américain. Et c'est tout à fait logique dans la fin d'une course comme celle-ci. À 2 km de l'arrivée maintenant, Remco Evenepoel a une quarantaine de secondes de Richard Carapaz. On va peut-être avoir des petits regrets, hein, de ne pas avoir une 7e victoire d'étape belge aujourd'hui.
6: Ben oui, c'est facile à dire à la fin comme ça, mais c'est vrai que je pense que Remco avait vraiment la victoire dans les jambes. Et bon, il s'est découvert très tard et il était même étonné, je pense, de lâcher les deux coureurs du AE. On l'a vu sur son visage qu'il était très facile. Et là, il essaye de boucher le trou sur l'Américain d'abord.
5: Eh, parce que, on l'a dit hier, ça n'est jamais arrivé dans l'histoire de voir un Belge vainqueur au sommet de l'Alpe d'Huez. Il venait à s'imposer, Remco Evenepoel, mais ce serait, même si on est monté par Sarène, un Belge vainqueur au sommet de l'Alpe d'Huez. Mais ce ne sera sans doute pas le cas parce que Richard Carapaz a des jambes de feu aujourd'hui. Le Jaguar, le meilleur grimpeur de ce Tour de France, sans doute, ce sera vérifié. Le super combatif, en tout cas, il a décroché 4 titres de combatif du jour en 20 étapes et même en un peu moins, hein, en 19 étapes puisque ne compte pas, et même en 18 puisque ne compte pas les contre-la-montre, ni le contre-la-montre individuel, ni le contre-la-montre par équipe. C'est donc un ratio exceptionnel pour le champion olympique 2021 qui va aller chercher une deuxième victoire d'étape. En 3 jours, la victoire à Ancière-Merlette, la 3e place à l'Alpe d'Huez et de nouveau une première place du côté de l'Alpe d'Huez. Il est à 1200 mètres de l'arrivée avec son dossard 41, le coureur d'IF, l'équipe où on a été franchement, une équipe qui a été franchement très présente sur ce Tour de France, avec Bodin, avec Ben Healy, avec Sean Quinn. On a aussi vu Asgreen, on a vu Valgren, on a vu Walker à l'attaque. Ces gars-là étaient présents et c'est une équipe vraiment qui nous a plu sur ce Tour de France.
6: Ouais, une équipe qui a vraiment montré le maillot, une équipe qui n'avait pas de victoire sur cette fin de Tour et qui a tout fait pour aller chercher une victoire et qui aujourd'hui avec Carapaz va aller chercher une deuxième victoire. Donc magnifique fin de Tour de Carapaz. Quelle audace et c'est beau à voir. Et Remco, je pense, va aller chercher l'Américain Kuss ici dans ce final.
5: Carapaz, 3e aux angles. Il a aussi terminé 8e au Markstein, 12e au plateau de Solaison, vainqueur à Ancière-Merlette, 3e hier, sans doute 1er aujourd'hui. La régularité de l'Équatorien est exceptionnelle. Il a eu un début de saison un peu compliqué. Il a perdu sa maman et puis il a retrouvé la joie de vivre et la joie de faire son métier, sans doute en pensant à sa maman et toutes celles et ceux qui sont passés par là. Avance dans la vie de cette façon-là. Bravo, bravo Richard Carapace qui sera bientôt dans la dernière ligne droite. Il la connaît, il était ici il y a 24 heures, un peu moins même, c'est un petit peu plus tôt qu'hier. Il la connaît bien. Hier, il n'a pas pu lever les bras, il était frustré à l'arrivée. On a entendu son commentaire, son interview, sa frustration notamment à l'égard de Lenny Martinez. Cette fois-ci, il n'y a plus de frustration après quasi 5 heures de course, 4 heures et 59 minutes. Richard Carapace, écoutez l'ambiance une fois de plus ici sur la ligne d'arrivée. Et une fois de plus, comme hier, on a des frissons sur cette ligne. C'est ça le Tour de France, c'est ça le cyclisme, c'est ça ce sport populaire. Et on vit un moment exceptionnel avec le maillot à pois. Richard Carapace qui va s'imposer, il se retourne, n'est pas besoin de se retourner. Richard Carapace, le maillot à pois rouge qui s'impose sur les routes du Tour de France. Deuxième victoire d'étape en 3 jours pour Richard Carapace. On va attendre évidemment maintenant Remco Evenepoel sur la ligne d'arrivée qui revient sur l'Américain Sepkus, et il peut encore aller chercher quelques bonifs et il ne va pas se priver pour le faire. Remco Evenepoel dans la roue de Sepkus. Remco Evenepoel qui déborde Sepkus, et la deuxième place pour Remco Evenepoel sur les rampes de l'Alpe d'Huez. Remco Evenepoel deuxième comme hier, Sepkus troisième. Quelle fin d'étape et quelle fin de tour de Remco Evenepoel.
6: Oui, c'est magnifique de le voir terminer un tour comme ça, et on le voit quand il a passé la ligne, il est déçu, il a tapé sur son guidon. Il aurait voulu la victoire d'étape, mais bon, les circonstances de course ont fait qu'il a dû attendre, il ne pouvait pas trop se découvrir. Donc magnifique fait tour de Remco.
5: Remco Evenepoel sixième, il y a largement balle, deuxième aujourd'hui, sixième alors que le duo UAE va franchir la ligne. Grand sourire Del Toro au bout de lui-même, encouragé par son leader, le dossard numéro 1. Et l'image que l'on voit ici, ben voilà, il y a 40 ans, on avait à peu près la même, dans un autre contexte, alors que l'on mime le taureau, hein, le taureau Del Toro, il y a 40 ans, dans un tout autre contexte. Bernard Hinault et Greg LeMond franchissaient la ligne en se tenant l'épaule comme l'ont fait Tadej Pogacar et Del Toro. Il y a eu le retour vraiment dans le final aussi de Lenny Martinez. Quelle fin d'étape, Toto.
6: Quelle fin d'étape, et c'était beau à voir, de voir le maillot jaune vraiment aider son équipier à garder le maillot blanc, garder sa troisième place. C'est comme ça qu'on a des bonnes équipes, c'est comme ça qu'on forme un groupe. Et alors on voit vraiment le vainqueur du jour qui est vraiment émotionné. Il est en pleurs, je pense.
5: Oui, il est en pleurs, Richard Carapace, beaucoup d'émotions. Et on a récupéré l'image aussi de Paul Sexas, hein, qui va être acclamé par le public français dans quelques instants. Mais Paul Sexas qui ne montera pas sur le podium final de ce Tour de France. Voici Jayen Lee qui a bossé, hein, dans le final quand il a été récupéré par le groupe Maillot Jaune, qui a bossé dans le final pour Remco Evenepoel. Jayen Lee qui va franchir la ligne plus de 2 minutes après Richard Carapace, qui s'impose donc 26 secondes devant Remco Evenepoel, 31 secondes devant Sepkus, 1.05 devant Pogacar, Del Toro et Martinez. On connaît donc les verdicts de ce Tour de France, remporté par un certain Tadej Pogacar pour la 5e fois de sa carrière. Il rejoint les plus grands, il rejoint Anquetil, il rejoint Merckx, il rejoint Hinault, il rejoint Miguel Indurain, la magnifique liste à laquelle on ajoute désormais Tadej Pogacar. Voici Paul Sexas dans la roue de Skelmose, pris en étau entre Skelmose et Ayuso. Sexas qui va évidemment tenter de limiter la casse pour le fun, évidemment, pour l'image, pour la symbolique. Paul Sexas est quatrième de ce Tour de France, et on reparlera, croyez-moi, de ce talent français dans les prochaines années, et tout ce qu'il aura appris sur ce Tour de France sera bénéfique surtout pour les prochaines courses, pour les prochains tours.
6: Oui, c'est sûr qu'à 19 ans il va encore beaucoup beaucoup progresser. Il a été un peu touché peut-être aujourd'hui dans son amour. Il aurait bien voulu aller chercher la troisième place, mais bon, ils ont essayé avec son équipe, ils ont fait le maximum, et il n'y a pas de quoi rougir d'une quatrième place pour premier Tour de France à 19 ans.
5: Et bientôt 20 ans, ce sera au mois de septembre. Il est quatrième du Tour, Paul Sexas. Le premier, c'est donc Tadej Pogacar. Le deuxième, c'est un exceptionnel, vraiment, Remco Evenepoel. Le troisième, c'est un très combatif Del Toro qui sait ce qu'il doit, hein, à Tadej Pogacar. Le maillot vert, c'est Mats Pedersen. Le maillot à pois, c'est le vainqueur du jour, Richard Carapace. Le maillot blanc, c'est Del Toro, dont on vient de parler. Seul le titre du super combatif nous manque pour l'instant, mais je ne serais pas surpris que ce diable de Carapace aille aussi chercher ce titre-là.
6: Oui, ben, je pense que Le classement peut être serré, mais je pense qu'il mérite aussi son titre de meilleur combatif sur ce Tour de France. On a vu quasi que lui en cette fête de Tour, donc ça ne serait pas volé du tout d'aller chercher le classement général du meilleur combatif.
5: Et les coureurs évidemment continuent de franchir la ligne ici, et pour la plupart des coureurs, Toto, c'est aussi un soulagement, hein, le Tour il est presque fini.
6: Ben oui, le Tour est presque fini. Ils ne savent pas encore que demain en plus ça va être un peu raccourci.
5: On n'en a pas encore dit.
6: Mais l'étape d'aujourd'hui faisait sûrement peur à beaucoup de coureurs, et beaucoup de coureurs seront vraiment soulagés d'en terminer aujourd'hui.
5: Et on a une pensée pour le Belge Ilan Van Wilder qui a été contraint à l'abandon. On a une pensée aussi pour Pascal Ackermann, le coureur de la Jayco, qui a abandonné aujourd'hui. Deux abandons la veille de l'arrivée sur les Champs-Élysées. C'était évidemment difficile à digérer. Carapaz s'impose devant Evenepoel, Kuss, Pogacar, Del Toro, Martinez. Ils sont tous, ces trois-là, plus ou moins dans le même temps, puisque Martinez a été compté deux secondes après Del Toro et Pogacar. Hindley 7e, Skelmos 8e, Ayuso 9e, Paul Sexas 10e à 2,55 du vainqueur du jour, l'équatorien Richard Carapaz. 4h59 minutes 39 secondes. Par principe, on n'a pas passé aujourd'hui la barre des 5 heures sur cette étape qui, elle, passait bel et bien la barre symbolique des 5000 mètres de dénivelé positif.
4: Samuel Gulois et notre consultant Christophe De Tillou. On va revenir dans un instant à l'Alpe d'Huez pour éventuellement une première réaction, interview du vainqueur du jour, donc Carapaz. Et puis, bien sûr, on poursuit le débriefing de cette avant-dernière journée sur le Tour de France 2026 et on enchaînera avec Complètement Tour. On se retrouve dans un instant. Restez branchés sur RTB Vivacité. À tout de suite.
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4: Victoire de Richard Carapaz donc aujourd'hui dans cette 20e étape, Remco Evenepoel deuxième. On poursuit le débriefing et les réactions, les interviews dans un instant. Samuel Goulois, notre consultant Christophe De Tillou.
5: Richie Tello qui franchit la ligne, l'équipier de Paul Sexas qui a bien bossé dans le col de sa reine avec Nicolas Prodhomme en pure perte, puisque Sexas n'avait pas les jambes aujourd'hui pour suivre Del Toro et son équipier de luxe Tadej Pogacar. Magnifique image du Mexicain et du Slovène franchissant la ligne, épaule contre épaule, comme Bernard Hinault et Greg LeMond il y a pile poil 40 ans au même endroit, et en mimant évidemment les cornes du taureau, Del Toro. Isaac Le Taureau, on a le taureau de Deschré chez nous, on a aussi le taureau dû à eux. Isaac Del Toro, troisième donc de ce Tour de France 2026. C'est lui que l'on annonce comme le successeur de Tadej Pogacar chez UAE. Aujourd'hui, il a prouvé qu'il en avait les capacités. Et puis, on a aussi beaucoup évoqué à un moment l'arrivée potentielle de Paul Sexas chez UAE. C'est une manière aussi peut-être pour Del Toro, pour lui-même, de dire vous voulez faire venir Paul Sexas, mais regardez quand même ce dont je suis capable aujourd'hui. Moi, je suis plus costaud que Sexas.
6: Oui, évidemment qu'il avait, à cœur de montrer qu'il était plus fort que le jeune Français. Je pense que ce serait une erreur de Paul Sexas d'aller se mettre comme coureur en plus dans cette équipe. Il y a déjà tant de bons coureurs et tant de leaders. Je pense qu'il doit être leader déjà parce qu'il est capable de gagner des courses même à son âge. Donc voilà, on espère que Sexas restera dans une équipe où il pourra jouer sa carte, parce qu'il y a déjà surnombre de bons coureurs chez UAE.
5: Oui, ça évidemment, chez UAE, on espère du fond du cœur qu'ils n'iront pas chercher Paul Sexas pour le sport cycliste, pour la beauté du sport cycliste, vraiment, et pour qu'il y ait encore des enjeux à l'avenir sur les prochaines compétitions. Et voici un Tiche Benoît hein, qui finit quand même en très bonne position sur une étape comme l'Alpe d'Huez. Quel Tour de France effectué par Tige Benoît aux côtés de Paul Sexas. Les délais, 42 minutes. Hein. Tous les coureurs ont 42 minutes encore pour arriver. Voici le vainqueur de l'an dernier. Incapable de gagner cette année, c'est Tom Pidcock. Et si on rajoute 42 minutes, la boom vers 17h30. Et Toto va ici faire le calcul également pour qu'on ne vous dise pas de bêtises concernant les délais. Et on espère vraiment aussi qu'il n'y aura aucun coureur mis hors délai aujourd'hui à la veille de l'arrivée sur les Champs-Élysées. Mais le cas échéant, je ne pense pas qu'il y aurait un repêchage particulier du jury des commissaires. C'est déjà arrivé hein, de repêcher des coureurs hors délai, mais dans un cas comme celui-ci, je serais surpris, sauf si c'est un coureur qui est tombé, qui s'est battu pendant toute l'étape. Mais si c'est sur la valeur réelle du coureur, il n'y aura pas de repêchage. C'est une certitude, ce podium du Tour, il vous plaît ?
6: Évidemment que c'est un très beau podium, mais ce qui me plaît d'autant plus, c'est voir aujourd'hui l'étape de Remco, le final, où à un moment donné, en fait, on a l'impression qu'il ne se rend même pas compte qu'il lâche les deux autres. Et puis, quand je crie vas-y, vas-y, vas-y, il lâche les chevaux et il fait directement une différence de 30-40 secondes. Donc, il termine vraiment le tour vraiment sur une bonne note. Et je pense que ça va lui donner beaucoup de morale, beaucoup de courage et beaucoup de certitude pour l'année prochaine pour aborder le Tour de France en très bonne conditions physiques, mais surtout psychologiques.
5: Ah, c'est donc quand vous avez crié, c'est vrai qu'il n'était pas très loin à vol d'oiseau. Ah,
6: c'est sûrement
5: qu'il a accéléré,
6: ça.
5: C'est ça.
6: Je fais contact avec l'oreillette.
5: Vous êtes un incroyable directeur sportif, mais je n'en ai jamais douté, Christophe De Tillou. Alors que Quinn Simmons vient de franchir la ligne et que de nombreux coureurs, dont Paul Sexas, redescendent avec la chasuble hein, qui a été instaurée cette année par les organisateurs. Parce qu'évidemment, il redescend hein, même le parcours dans le sens inverse. C'est dangereux pour les coureurs qui montent, c'est dangereux aussi pour de potentiels spectateurs. Voici Jegatt sur la ligne qui lui se bat évidemment pour sauver sa place dans le top 10 alors que Voisard a franchi la ligne déjà il y a quelques instants. Il n'y a pas de problème.
6: Pas de problème.
5: Il avait 7 minutes d'avance ce matin, Jegatt. Il restera bel et bien 10e. Pidcock a franchi la ligne aussi. Les 11 premiers ont franchi la ligne. On ne verra pas le 12e puisque le 12e c'était Ilan Van Wilder. Il ne franchira pas la ligne aujourd'hui de l'Alpe d'Huez. Il ne verra pas les Champs-Élysées, contraint à l'abandon sur chute. On n'a pas encore de nouvelles précises concernant les blessures potentielles de Van Wilder, mais il a été contraint à l'abandon aujourd'hui. La victoire de Carapaz donc devant Evenepoel, Sepkus, Pogacar, Del Toro, Martinez, un peu plus loin, Hindley, Skelmos, Ayuso, Paul Sexas et le 11e du jour puisqu'on l'a désormais, c'est Tobias Alain Johannessen devant Richitello. Le 12e, voici Ben O'Connor, grand sourire, même si c'était compliqué pour lui sur ce Tour de France. Il franchit la ligne et en termine aussi avec ce tour. Quand je dis qu'il en termine, on se comprend évidemment. Il en termine avec la dernière grosse étape, car demain, il y aura encore de la course. Hein. On espère qu'il y en aura sur le circuit final et on évoquera les changements, notamment d'horaire et de parcours dans les prochaines minutes. Mais il y aura bagarre sur ce circuit final de Montmartre que l'on a déjà adopté.
6: Oui, circuit de Montmartre qui est vraiment pour moi magnifique, circuit digne d'une classique et où on a déjà vu une superbe victoire belge l'année passée avec Van Aert, des superbes Jeux Olympiques aussi sur un peu le même parcours. Donc, je me réjouis déjà d'être demain et voir le final et voir les attaques des sprinters, punchers. Donc voilà, une toute autre course demain.
5: Et on espère évidemment que les Belges, pourquoi pas, qu'un Belge succédera à Wout Van Aert. On vous fera le listing évidemment des candidats potentiels à la victoire sur les Champs-Élysées.
4: On va se retrouver dans un instant, évidemment, pour terminer ce Viva Sport, le direct, émission spéciale Tour de France 2026. Et puis, je vous rappelle, après 17h, on enchaînera avec Complètement Tour, le débriefing quotidien de tout ce qui s'est passé, évidemment, à nouveau sur ce Tour de France 2026. Et on vous l'a dit, on vous l'a répété, dans cette avant-dernière journée, cette victoire de Richard Carapaz. Il y aura les réactions, les interviews, bien sûr, et la suite des analyses avec Samuel Goulois et notre consultant Christophe De Tillou. Tout au long de ce Tour de France, mais j'en profite, hein, je jette un coup d'œil pour voir si Richard Carapaz n'arrive pas en interview. Je vous l'avoue, on surveille ça évidemment. Donc merci à vous de nous avoir écoutés, réécoutés, les analyses de Sam, les analyses de Rick, les analyses de Toto, bien sûr via le podcast. On connaît nos classiques même le Tour de France tout au long de l'année. Vous le savez, l'équipe RTBF Sport Cyclisme vous accompagne. On vous accompagne chaque jour sur ce Tour de France 2026. Comme d'habitude, vous avez été au rendez-vous, donc n'hésitez pas à en parler autour de vous. 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Donc, on connaît nos classiques podcasts, même le Tour de France. Tout ça est disponible sur les applis. C'est pas pour tout de suite, apparemment, l'interview. Donc, on va se retrouver dans un instant pour la suite et la fin de ce Viva Sport le direct. Et puis, complètement tour. Ne bougez pas.

0: Tame Impala sur Vivacité, c'était Dracula.
1: Tour de France 2026, 20e étape.
0: Le vainqueur de l'étape, Richard Carapaz, son interview en live, on traduit.
2: Ha sido ya... Ok. Voy a intentar ganar la etapa, ¿no? Y, ouais, pero ha sido muy, muy duro.
0: C'était vraiment
2: Al final
0: très,
2: tenía
0: très
2: dos corredores que habían ganado grandes vueltas, ¿no? Jai Hindley y Sepp.
0: De grands coureurs
2: y
0: comme
2: luego Sepp ha sido muy duro de roer, ¿eh? He estado siempre al límite, al límite, al límite.
0: La limite.
2: Y en la bajada no sé qué ha pasado y sin más, ¿sabes? He seguido, pero ha sido muy, muy, muy duro aquí.
0: C'était vraiment très, très,
3: difícil,
0: très difícil
3: hasta los últimos metros.
0: Les derniers
2: sí,
0: metros,
2: porque
0: c'est difficile, hein.
2: Sabía que por detrás venía 30 segundos.
0: Sabía que j'avais 30
2: segundos. Y
0: estaba
2: 10 segundos tras mío.
0: Juste quelques secondes derrière moi.
2: He sufrido, no sé, los últimos 4 kilómetros de Alpe d'Huez. Ha sido... ¡Ah! Durísimo.
0: C'était incroyable, c'était magnifique, les 4 derniers kilomètres de cette Alpe d'Huez.
2: Bueno,
0: je fais
2: sí,
0: ce que je peux en espagnol.
2: Pas, al final, para mí, ha sido hermoso, ¿no? Esto, ganar aquí con un jersey conmemorativo, ¿no?
0: C'est creo merveilleux que, de gagner ici.
2: Nada, sin más, me lo merezco porque lo he luchado muchísimo este tour.
3: Dos etapas,
0: c'est évidemment un magnifique
3: este
0: tour
3: jersey. No, no, no, no puedes esperar más.
2: Sí, no, bueno, al final
0: deux
2: ha sido
0: etapas,
2: un tour del sueño, ¿no?
0: Mieux.
2: Sabía que en Barcelona no estaba para una general. Era muy claro en mi cabeza lo que quería y
0: on savait
2: mira,
0: dès le début de Barcelone que
2: lo hemos logrado,
0: ¿no?
2: El último día, llevarnos el maillot. Uno, dos etapas ahora, ¿no? Y
0: dos etapas.
3: Y mañana otra vez sobre el podio de París. Y
0: demain vous serez
2: sí,
0: sobre el podio de París.
2: Es una historia diferente,
0: fois.
2: ¿No?
0: Una historia increíble.
2: Nada, hoy ha sido un tour impresionante.
0: Très
2: el público, todos quienes me
0: avec
2: siguen en casa estarán gritando.
0: Que viva
3: véritable. Ecuador.
0: Incroyable.
2: Gracias.
0: Et vive l'Équateur. Merci beaucoup. Voilà, Richard Carapaz, on l'a découvert un peu en live que c'était une nouvelle fois en espagnol. J'ai fait de mon mieux, Samuel Roulois et notre consultant Christophe de Thiou.
4: Au début du Tour de France, vos origines espagnoles.
5: Voilà, on vous attendait évidemment
0: ouais,
5: au tournant et la traduction.
0: Je suis lancé là. Du mieux que je pouvais.
5: La traduction était.
0: Compris l'essentiel.
5: Effectivement. Effectivement, pour maîtriser moins bien l'espagnol que vous, mais j'avais l'impression que vous suiviez le bon timing et les bons mots de ce Richard Carapaz qui termine avec un Viva Ecuador important, puisque là-bas il est 9h53 à l'heure à laquelle on se parle. On se réveille en Équateur avec la victoire d'un héros local, parce que il est vraiment là-bas une vedette, Richard Carapaz. Quand il rentre au pays, il est accueilli comme une pop star, champion olympique évidemment, c'est ça qui a marqué les esprits. Et puis il est monté sur le podium final des trois grands tours, il a gagné des étapes sur les trois grands tours, il a gagné des maillots distinctifs comme celui de meilleur grimpeur du Tour de France, et c'est la deuxième fois qu'il va le chercher, ce maillot distinctif là. Il a été super combatif déjà et je ne doute pas qu'il le sera plus que probablement encore à la fin de ce Tour 2026. Bref, Richard Carapaz est un coureur comme on les aime. On a parfois un petit peu de mal à comprendre sa manière d'agir dans le final des courses, particulièrement hier, plus qu'aujourd'hui. Mais hier, c'était vraiment particulier. Et ses commentaires sur Martinez après la course étaient peut-être un peu excessifs. Il y avait de la frustration de ne pas s'être imposé aujourd'hui. Il n'y a pas eu discussion, même si Christophe de Thiou, c'est comme ça, hein. Il a profité des deux chutes de Kuss dans le final, hein.
6: Oui, c'est vrai qu'on est content pour lui. On le voit très heureux. Mais d'un autre côté, je suis aussi très triste pour Sepp Kuss qui avait fait le maximum pour venir l'emporter, qui avait gagné, qui avait 20 secondes d'avance, puis 15 secondes, qui s'est battu, qui était recherché 20 secondes, et puis qui se loupe deux fois dans la descente, deux fois sur 500 mètres. Il tombe deux fois sur 500 mètres, donc on est triste pour lui, d'un coureur qui perd une course sur chute, c'est jamais gai évidemment. Et voilà, oui, l'Équatorien qui a su en profiter, qui a su venir chercher cette victoire d'étape, il était là. Et voilà, donc on ne peut pas lui en vouloir évidemment aujourd'hui. Très belle victoire et c'est malheureux pour l'Américain qui fait troisième quand même.
5: Et qui voulait absolument offrir cette victoire à son leader, Jonas Vingegaard, qui a quitté, on vous le rappelle, le Tour de France sur chute dans le contre-la-montre. Le 21 juillet, le classement final de ce Tour de France, le top 10 final de ce Tour de France, le voici avant 17h. Tadej Pogacar s'impose devant Remco Evenepoel, 6 minutes 26. Attention qu'il peut encore y avoir des écarts demain, sauf si on décide de neutraliser les temps, si la pluie venait à s'inviter sur les petits pavés parisiens, comme l'an dernier. 6-26 Remco Evenepoel, 9-42 Del Toro. Chacun est à sa place. L'écart entre Pogacar et Evenepoel parle de lui-même, et l'écart entre Evenepoel et Del Toro parle de lui-même aussi. Quatrième, Paul Sexas à 11-56. Il est désormais 2 minutes 14 derrière Isaac Del Toro. Là aussi, il est à sa place, Paul Sexas. Deux Français dans le top 5. Ça fait longtemps que ça n'est plus arrivé. Lenny Martinez, 5e à 13-02. Et puis suivent dans l'ordre Skelmose, Ayuso, Carapaz, Pitcock et Jegat qui sauvent sa place dans le top 10. Bravo aux Français. Il y a donc 3 Français dans le top 10. Aucune victoire d'étape. Aucune victoire d'étape, il reste demain. Mais 3 Français dans le top 10 final, c'est quand même pas mal pour nos voisins.
6: Oui, évidemment, c'est pas mal d'avoir 3 coureurs dans le top 10, notamment, surtout avec des jeunes coureurs comme Sexas et Martinez, qui font quand même tous les deux dans le top 5, donc c'est magnifique. Mais néanmoins, oui, le regret des Français, ce sera de ne pas eu de victoire d'étape cette année. C'est toujours un peu triste pour eux, mais il y a encore l'étape de demain.
5: Non, mais c'est vrai, il y a encore l'étape de demain. Hein. Imaginez un Vauclin qui retrouve ses jambes dans le final. Je prends un exemple comme celui-là, un Romain Grégoire sur ce parcours-là. Il y a du potentiel du côté français demain, et tout dépendra peut-être de la volonté de Tadej Pogacar d'aller la chercher ou pas, cette victoire, après avoir été battu par le Belge Wout Van Aert l'an dernier. Je termine avant le journal avec donc cette information importante, l'adaptation du parcours demain. Je vous lis le communiqué. Alors que de nombreux incendies touchent actuellement l'Hexagone, les services de secours sont pleinement mobilisés pour lutter contre les sinistres. Dans ce contexte, le ministre de l'Intérieur a décidé de redéployer une partie des forces de sécurité intérieure initialement mobilisées pour assurer la sécurisation de la dernière étape du Tour de France, afin de renforcer les dispositifs engagés dans les territoires touchés par les incendies. On a donc moins de forces de l'ordre à disposition. En conséquence, et je vous résume évidemment le communiqué, le départ officiel sera donné depuis la ligne d'arrivée à 17h50. On aura bel et bien une présentation des coureurs à Thoiry. La ville a payé pour accueillir le Tour de France, donc on aura un podium, le public pourra venir assister à la présentation des coureurs, avoir des selfies, des autographes, et puis tous les coureurs vont monter dans des bus, on va les ramener sur les Champs-Élysées, départ à 17h50 à même la ligne d'arrivée, et les coureurs effectueront 2 tours supplémentaires des Champs-Élysées avant de rejoindre le circuit de Montmartre pour une arrivée programmée vers 19h45. Comme on prend l'antenne demain à 17h, David, on pensait louper le départ, eh bien on va voir le départ, on aura le départ.
7: Les circonstances sont particulières, on le sait, dans cet été 2026, c'est la société organisatrice du Tour de France qui s'adapte. Vous l'aviez rappelé tout à l'heure, Samuel, pour la 3e fois donc sur ce parcours de cette édition 2026. On va revenir évidemment et on va retourner à l'Alpe d'Huez dans un instant. Richard Carapaz donc qui s'est imposé dans cette avant-dernière étape. Remco Evenepoel deuxième. On aura l'interview de Remco tout à l'heure après le journal de 17h dans Complètement Tour, puisqu'on va vous faire le débriefing évidemment du film de la journée avec les analyses aussi de Christophe de Tillou, les commentaires de Samuel Grulois et puis ses interviews au micro chaque fois que évidemment un coureur franchit cette ligne d'arrivée. Jérôme Elguers pour la RTB Sport est là et on entendra les réactions donc tout à l'heure de Remco Evenepoel. Dans un instant, le journal de 17h sur Vivacité. À tout de suite.
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7: Bonne fin de journée à l'écoute de Vivacité. Il est 17h, un point sur l'actu, le journal avec Julie Biron.
9: La 20e et avant-dernière étape du Tour de France, avec une nouvelle arrivée au sommet de l'Alpe d'Huez, comme hier. Eh bien, c'est l'équatorien Carapaz qui s'y est imposé avec son maillot à pois. Les incendies en France et en Espagne, toujours pas maîtrisés. Conséquence, 270 000 personnes autour de Madrid et près de la grande ville française de Bordeaux ont été évacuées. Le quartier général de l'OTAN en Europe, le CHEP, situé à Mons, espionné de l'intérieur. Une stagiaire canadienne d'origine chinoise a été placé sous mandat d'arrêt. Bonne fin d'après-midi à tous. Avant les Champs-Élysées demain, place donc à la 20e étape du Tour de France, la 3e dans les Alpes, avec tout comme hier une arrivée au sommet de l'Alpe d'Huez. Et c'est Carapaz qui a franchi cette ligne d'arrivée en premier, Samuel Grulois.
5: Richard Carapaz, déjà vainqueur il y a deux jours à Orcières-Merlette. Le Jaguar, c'est son surnom en Équateur. C'est une vedette d'ailleurs en Équateur, l'ancien champion olympique. S'est battu jusqu'au bout pour aller chercher cette victoire qui lui tenait à cœur. Le maillot à pois également qui lui tenait à cœur. Alors il a profité dans le final des circonstances, des deux chutes malheureuses de l'homme de

0: passe dans cette très difficile dernière étape, avant dernière étape, dernière étape de montagne. 26 secondes devant Remco Evenepoel qui a lâché les chevaux dans le final, 31 secondes devant Sepkus, et puis à 1.05 le duo Pogacar Del Toro. Pogacar qui a vraiment servi de garde du corps, de grand frère pour Del Toro, pour l'aider à sauver sa place sur le podium. Et c'est fait, parce que je peux vous donner le podium final de ce Tour de France. Pogacar 1, Evenepoel 2 à 6.26, Del Toro 3 à 9.42. La pépite française Paul Sexas sera quatrième de ce Tour.
1: Merci Samuel. Et puis sachez que demain, pour la 21e étape du Tour de France, la dernière, eh bien, elle a été raccourcie pour soulager les services de secours mobilisés sur le front des feux de forêt, en particulier en Gironde. C'est vrai que les incendies restent très actifs dans le sud-ouest de la France. Les flammes menacent toujours la Gironde et se trouvent désormais à une trentaine de kilomètres de Bordeaux. Plus de 32 000 hectares sont déjà partis en fumée et environ 160 000 personnes ont dû être évacuées. À Bordeaux, le parc des expositions a été transformé en immense centre d'accueil. Entre 5 et 6 000 sinistrés y ont trouvé un toit, de quoi se restaurer et un peu de répit aussi.
2: On est arrivé hier soir à 23h30. On arrive de la Cano. On a pris l'initiative, hein. C'était pas évacué, on a pris l'initiative de partir parce que les fumées se rapprochaient quand même de manière assez rapide.
3: Comment ça se passe ici? C'est bien organisé?
2: C'est très très bien organisé, oui. Enfin voilà, on a été reçus très rapidement à l'entrée, ils nous expliquent tout de suite, voilà, tout se passe très très bien. Je remercie d'ailleurs tous les bénévoles, c'est incroyable.
4: C'est un des cafés depuis ce matin, donc un café c'est toujours réconfortant, quoi, et ils ont besoin de tout, voilà.
5: Mais la nuit était très compliquée parce qu'il manquait des lits. Bien accueilli, bien mangé, mais après, à part ça, voilà.
3: Non, parce qu'il y a des lits de camp, mais pas assez.
5: Il y en a pas assez.
3: Qu'est-ce que vous espérez là pour les prochaines heures?
6: Là, que déjà le feu n'arrive pas jusque Saint-Médard ou Saint-Aubin et qu'on puisse rentrer.
1: Des témoignages recueillis par notre envoyé spécial en Gironde, Mathieu Van Winkel. Dès ce soir, 1500 militaires seront déployés en France pour appuyer les pompiers et les policiers et faciliter notamment l'évacuation des populations résidant dans les zones menacées. L'armée apportera aussi des solutions d'hébergement et de transport. En Espagne, cette fois, près de 90 000 personnes ont été évacuées ou confinées à cause des incendies dans la région de Madrid et la région voisine d'Avila. Les feux ne sont toujours pas maîtrisés. Ce matin, lors d'une visite dans un centre d'urgence dans une des zones touchées, le Premier ministre espagnol Pedro Sánchez a reconnu que la situation était complexe.
7: Nuestra prioridad, nuestro objetivo está en salvaguardar sus vidas.
8: Notre priorité, notre objectif est de préserver des vies et de protéger les zones habitées. La situation reste complexe. D'après nos prévisions, nous allons traverser quelques heures difficiles car les températures ont effectivement baissé, mais nous ne savons pas exactement comment les vents vont évoluer, quelle sera leur intensité, ni si des tempêtes vont effectivement se produire ou non à la suite de ces incendies. Mais ce qui est certain, c'est que nous disposons d'une fenêtre d'opportunité ce week-end pour lutter contre l'incendie. Et c'est donc à cela que nous allons consacrer une grande partie de nos ressources.
1: Des propos recueillis par Sandro Calderon. Chez nous, cette reprise de feu en début d'après-midi au sein d'un espace naturel déjà victime d'un incendie le 20 juillet. Ça se passe à Oigny-en-Thiérache, dans l'entité de Virouinval, dans le Namurois. Plusieurs camions en citernes spécialisées dans les feux de forêt belges et français ont été dépêchés sur place, ainsi qu'une équipe drone. Le feu est fixé, les opérations de noyage sont en cours. Un père et sa fille de 9 ans bloqués en Italie pendant près de 3 jours après la destruction totale de leur camping-car par une violente tempête de grêle. Ils sont rentrés vendredi matin via l'aéroport de Charleroi, soulagés après une expérience dont ils se seraient bien passés, mais surtout avec le sentiment de n'avoir pas été aidés correctement par la société d'assistance et par leur assurance. Sophie Mergen, Michel Gasset.
9: Les faits se sont produits mardi dernier. Nicolas et sa fille de 9 ans rentrent d'Italie dans le camping-car qu'ils ont loué auprès d'une société wallonne. Mais pas loin de la frontière suisse, les conditions météo se dégradent. Une violente tempête de grêle éclate, le pare-brise du camping-car explose. Camélia a eu très peur.
10: J'ai eu peur.
9: Impossible de continuer le voyage et donc le papa appelle la société d'assistance et la compagnie d'assurance pour demander de l'aide. Mais selon lui, elles l'ont laissé tomber.
11: Encore heureux que j'ai eu les gens du mobilhome que j'ai loué. Parce que c'est eux en fait qui m'ont aidé du début à la fin, qui ont réglé tout avec les assurances, etc. Parce que eux, personnellement, ils nous ont laissé comme ça, quoi.
9: Alors que faire quand on loue un mobilhome pour partir à l'étranger?

0: Conseil de Marie Kentros, elle est porte-parole de la Fédération des courtiers en assurance. Prenez contact avec votre assureur pour vérifier avec lui la qualité de votre couverture. Et surtout, insiste-t-elle, il faut tout lui dire.
1: Vous n'omettez aucun détail, vous expliquez où vous allez, avec qui vous allez, ce que vous avez prévu de faire comme activité, parce que si vous ne dites pas tout, vous risquez d'avoir de mauvaises surprises.
0: Au terme de cette analyse, il faudra peut-être payer des suppléments pour l'assurance et ou pour l'assistance, en espérant évidemment que les vacances se dérouleront sans souci et qu'il ne faudra donc pas activer ces couvertures.
2: La grève des pompiers se poursuit aujourd'hui à Bruxelles, cinquième jour consécutif de mobilisation. Une réunion a eu lieu entre le cabinet du ministre-président bruxellois et les organisations syndicales. Les syndicats étudient les dernières propositions, ensuite ils devront consulter leurs affiliés. Un accord pourrait tomber dans la soirée. En attendant, sur le terrain, moins de 2 pompiers de garde sur 10 sont présents dans les casernes de la capitale. Pour les interventions médicales, la couverture atteint environ 60% d'une journée normale. Quant à la centrale 112, seul un opérateur sur 2 prend les appels. Les pompiers demandent donc à la population de former le 112 uniquement en cas de réelle nécessité. Espionnage au CHEP, le quartier général militaire stratégique de l'OTAN, installé à Mons, chez nous. Une femme canadienne, mais d'origine chinoise, qui travaillait sur le site comme stagiaire, a été placée hier sous mandat d'arrêt pour soupçon d'espionnage. L'enquête, toujours en cours, est menée par le parquet fédéral et la police judiciaire fédérale de Charleroi. Anne Lukowiak, magistrate au parquet fédéral.
3: Il y a une personne de nationalité canadienne et d'origine chinoise qui a été arrêtée et mise sous mandat d'arrêt hier soir par la juge d'instruction. Il y a une perquisition jeudi chez elle ainsi que dans son bureau chez. Elle a fait des activités où elle a fait des agissements qui ne rentraient pas dans le cadre de la fonction d'une stagiaire. Et c'est suite à ça que ça a alarmé les services de renseignement du chez. Une fois qu'une personne rentre dans une des institutions critiques comme celle-ci, il y a toujours un suivi des activités. C'est pour ça que le service de renseignement du CHEP a réagi assez vite. Elle a été inculpée pour 2 faits, donc le fait d'espionnage et le fait de participer à une organisation criminelle.
2: Une interview signée Lisa Becken. La suite de l'enquête devra révéler pour quel pays tiers l'espionne a pu agir. On termine avec la foire agricole de Libramont qui se poursuit. À côté des grands rendez-vous incontournables, il y a aussi des personnes qui tiennent un stand pour la première fois. C'est le cas de ce couple de Durbuis qui va lancer une plateforme de vente pour les petits producteurs en circuit extra court. Philippe Herman.
4: Le lancement de la plateforme Terroil est prévu pour début septembre. Mais ces 2 créateurs tentent déjà à Libramont de convaincre un maximum de producteurs et de consommateurs. Andy Magin.
5: L'objectif, c'est que chaque producteur, quel qu'il soit, avec ses connaissances ou pas dans la technologie, peut avoir une boutique en ligne, peut proposer ses produits à son prix.
4: Au cœur de la foire de Libramont, certains petits producteurs sont mis en vitrine, notamment se regrouper dans le Sentier des Saveurs. Pour Pierre Masson et sa biscuiterie namuroise, c'est la 2e participation à la foire, avec un beau succès. Mais cela débouche-t-il sur des ventes en ligne?
6: Notre site existe, mais il est en reconstruction. On espère que plus tard, ce soit une part plus importante de notre activité.
4: Habitué de la foire, la boucherie de la ferme Martin à Bièvre a surtout une clientèle de proximité, mais pratique aussi la vente en ligne. Rémi Sazzo.
7: On peut commander en ligne tout ce qu'on veut. Franchement, pour le client, c'est vraiment simple et efficace.
4: L'ambition de Terroir, c'est de fédérer des producteurs de toute la Wallonie, mais de toujours privilégier la proximité.
5: Chaque personne pourra trouver son producteur local à tout endroit de la Wallonie.
4: Rendez-vous dans quelques semaines pour savoir si cette démarche a convaincu un maximum de monde.
2: Et c'est ici que se referme ce journal. Merci de nous écouter.
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2: Des nouvelles du trafic avec vous, Armelle Delmel, et un accident au retour de la mer.
9: Oui, effectivement, cet accident s'est produit sur le 40 au centre Bruxelles. C'est à hauteur de Merelbeek, en direction donc de la capitale. La bande de droite est obstruée, ce qui en soi est une petite bonne nouvelle, puisque tout à l'heure, on avait 2 bandes de circulation obstruées. Par contre, au niveau des embouteillages causés par cet accident, eh bien, ça ne va pas mieux. Il faut toujours 20 minutes, même maintenant 25 minutes de patience pour passer outre cet accident. 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
2: Complètement tour, on retrouve David Oudret sur Vivacité.
11: Oui, et surtout dans un instant, direct de l'Alpe d'Huez, Zabuel Grulois et notre consultant Christophe Detillou. Merci beaucoup pour ce point sur l'actualité. Le journal Julie Buron, l'info revient bien sûr sur Vivacité tout à l'heure à 18h.
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11: Très heureux de vous retrouver, j'espère que vous allez bien. Le débrief évidemment de cette avant-dernière 20e journée sur ce Tour de France 2026. La victoire pour Richard Carapaz, la deuxième place de l'étape pour Remco Evenepoel, la deuxième place sur le podium de ce Tour de France 2026 pour Remco Evenepoel. Tadej Pogacar évidemment va le gagner celui-ci. Le débrief avec Samuel Grulois et notre consultant Christophe De Tillou. Sam et Toto, bonjour, rebonjour, bonsoir, rebonsoir messieurs.
14: Bonjour, bonjour, bonsoir, rebonsoir.
15: Rebonsoir David.
14: On a un petit peu de mal, hein. Je réfléchissais pendant le journal de 17h, je me demandais mais par où je vais commencer. Donc je n'ai pas tranché. Est-ce qu'il faut commencer par le cinquième titre sur les routes du Tour de France de Tadej Pogacar qui rejoint dans l'histoire Anquetil. On va l'écouter Pogacar, Anquetil, Merckx, Hino et Indurain. Est-ce qu'il faut choisir le vainqueur de l'étape? Est-ce qu'il faut choisir la combativité? On en reparle après l'interview de Tadej Pogacar.
16: With Isaac.
17: Yeah, no, I mean.
11: Le travail que vous avez fait, Isaac.
17: Maybe people will
11: Isaac
17: talk
11: Del Toro sur le podium.
17: I help Isaac to arrive on podium, but first of all, he helped me to arrive in the yellow, and the team even more, the riders.
11: Je dois le remercier lui, l'équipe,
17: Nils, Florian,
11: encore
17: on
11: mieux.
17: The flat always
11: voilà,
17: team,
11: pour toute l'équipe.
17: Everywhere, road captain with Felix, always taking decisions. Adam sacrificing himself always. Brandon also
11: ici
17: like
11: Adam,
17: from the
11: Adam
17: beginning,
11: Yesman,
17: you know, we cannot forget all the days. So yeah, it's
11: not difficult. On peut pas l'oublier.
17: Today was an honor to ride for Isaac.
11: The last, un honneur de rouler pour Isaac.
17: 2 hours or 1 hour and a half of the race. So yeah, I did it with pleasure and.
11: Je l'ai fait avec plaisir.
17: I realize how hard it is to work for somebody else.
11: And to cross the line like that, with
16: Isaac,
11: autre, c'est pas
16: hand
11: facile.
16: In hand, doing the Torito.
11: Quelle image de vous voir tous les deux bras dessus,
17: yeah,
11: main dans
17: think,
11: la main, passer
17: yeah,
11: la ligne.
17: That's, yeah, to bring him to come together through the line of
11: voilà,
17: days, I think
11: de l'amener, de passer la ligne
17: quite,
11: ensemble, c'est quand même un
17: memorable achievement.
11: Mémorable,
16: 88 kilometers to go on this Tour de France, but I think it's fair to say that you have won.
11: Bon, on peut le dire, il reste une étape demain, mais vous avez gagné le Tour de France
16: 2026
11: de manière impressionnante.
17: Yeah, I did really good this tour. The
11: je
17: whole
11: pense,
17: team did
11: voilà,
17: super
11: bien travaillé,
17: super good
11: tout au long de ce tour.
17: Also,
11: l'équipe, je le répète, a bien travaillé tout au long du tour.
17: Competitors, so it's the tour 3 weeks.
11: C'est 3 semaines.
17: A lot of shit can happen and
11: beaucoup de M peuvent arriver.
17: We made it through with the team.
11: Et on y est
17: and,
11: arrivé.
17: Tomorrow is the last 88 kilometers in Paris and
11: et demain les 88 derniers kilomètres.
17: Yeah, there will be the one last show.
11: Ce sera un
16: and
11: dernier
16: because
11: show.
16: You're a competitor, you want to win that one, unlike last year.
17: Let's see. Let's see how we feel
11: vous
17: tomorrow.
11: Voulez la gagner celle de demain, pas comme l'année
17: yeah,
11: dernière.
17: No
11: vous
17: risk,
11: n'aviez pas gagné,
17: but,
11: donc à nouveau en tant que compétiteur,
17: no,
11: vous voulez la
17: there's
11: gagner.
17: There's no out this year. There, so one less
11: a,
17: big competitor.
11: Il n'y a pas
17: pour,
11: Van Aert cette année, donc c'est un adversaire en moins.
17: But, yeah, it's not the big goal, but
11: bah,
17: if I will have good legs,
11: principal.
17: I will, and if I don't risk, I can try.
11: On verra.
16: Congratulations,
11: Tadej. Trop gros risque, je peux essayer. Félicitations, Tadej Pogacar, donc le vainqueur de ce Tour de France 2026, Samuel Grulois, notre consultant Christophe De Tillou.
14: Alors que le maillot vert franchit la ligne, Mats Pedersen, maillot vert officiel de Tour de France, et franchement, il aura été le chercher à ce maillot vert encore aujourd'hui. Il a fait un boulot énorme pour aller chercher les points au sprint du maillot vert. Bravo à Mats Pedersen qui franchit donc la ligne et qui sera un candidat demain. Et on fera la liste après, évidemment, un candidat à la victoire sur les Champs-Élysées avec, on le rappelle, la triple ascension de la butte Montmartre. Il est félicité par un adversaire, hein, Alex Kirsch, le coureur de l'équipe Cofidis. Et sauf erreur de notre part, c'est Philipsen, Dossard 106. Ce n'est pas Philipsen, c'est Plancarte qui franchit la ligne maintenant. On attend Philipsen, hein, qui n'a pas encore franchi la ligne, mais qui est toujours dans les temps, a priori, pour les délais. Il a encore un bon quart d'heure. On ne va pas paniquer maintenant. On va se reconcentrer sur ce débriefing. Alors que Ghana a également franchi la ligne, on va se reconcentrer sur le débriefing de cette étape. Je vous le disais avant l'interview de Tadej Pogacar, par où commencer? Bon, on va quand même commencer par là, hein. Sauf incident, comme on dit poliment dans ces cas-là. Tadej Pogacar va donc gagner demain son cinquième Tour de France et rejoindre... Ah, Philippe Sen est là, Philippe Sen est là, Philippe Sen est là. Voilà, la bonne nouvelle, on va pouvoir définitivement se concentrer sur ce débrief parce qu'on était un peu tracassé. Pas de souci donc pour Philippe Sen qui a franchi la ligne. Pogacar qui rejoint Anquetil, Merckx, Hino, Indurain, désormais quintuple vainqueur du Tour de France. On savait que ça allait arriver à un moment, mais ça arrive alors que le garçon n'a que 27 ans, 28. Indurain a gagné son premier tour à 27 ans. Hein. Où va-t-il s'arrêter?
15: Où va-t-il s'arrêter? C'est sûr qu'il risque de battre le record des autres grands champions, mais je pense qu'il ira quand même moins loin aussi dans sa carrière. Il n'ira pas jusque 30 ans passés, je ne sais pas combien de temps il va encore tenir, mais on a déjà vu par le passé une certaine lassitude chez lui. Donc voilà, avec le programme d'entraînement que les coureurs ont maintenant, les charges, vraiment, c'est très dur psychologiquement de faire tous les exercices qu'il y a à faire, les longs stages. Donc les carrières risquent d'être un peu plus courtes que par le passé. Mais je pense qu'il battra quand même le record de Merckx, de Hino et des autres champions.
14: Il ne s'impose pas devant Jonas Vingegaard, il s'impose devant Remco Evenepoel à 6,26. Voici la voiture balai. On va vraiment pouvoir se concentrer sur notre débrief. Qui dit voiture balai dit que tous les coureurs sont rentrés dans les délais. C'est une bonne nouvelle parce que on avait quand même quelques inquiétudes à la veille de l'arrivée sur les Champs-Élysées. C'est une bonne nouvelle. Tous les coureurs sont là. Si ce n'est évidemment les deux coureurs qui ont abandonné aujourd'hui, Ackermann et le Belge Van Wilder. À 6,26, donc Remco Evenepoel. C'est confirmé, malgré le fait que Remco Evenepoel ait repris du temps aujourd'hui, le plus gros écart de Tadej Pogacar sur un deuxième dans ses 5 Tours de France, 6-17 en 2024 sur Vingegaard, 6-26 sur Remco Evenepoel aujourd'hui. Mais qu'importe l'écart, on n'aurait quand même pas, on croyait en Remco, mais de là à le voir deuxième, il y a eu des aléas, il y a eu l'abandon de Lipovitz, il y a eu l'abandon de Vingegaard, mais de là à le voir deuxième sur le podium à Paris, sincèrement, c'est pas le scénario qui était privilégié de la part des observateurs.
15: Non, beaucoup d'observateurs ne le mettaient même pas à coup sûr sur le podium, donc je pense que la deuxième place, on peut être vraiment très heureux, et surtout les perspectives, quand on voit comment il termine le tour, il peut vraiment revenir avec beaucoup de morale et beaucoup d'ambition et revenir pour mieux. Donc voilà, les abandons de Vingegaard et d'autres coureurs ne justifie, enfin voilà, ne sont pas des excuses. Donc voilà, il a été chercher son podium, sa deuxième place, et il l'a mérité amplement.
14: Et on a connu des abandons sur la plupart des Tours de France disputés à ce jour, évidemment. Hein, c'était le 113e Tour de France de l'histoire, et les abandons, les chutes, hélas, les maladies font partie de l'histoire du sport en général, du cyclisme en particulier. Remco Evenepoel, deuxième donc de ce Tour de France, il a attaqué dans le final, il est revenu à 26 secondes du vainqueur du jour, Richard Carapaz. Jérôme Elguès a recueilli son interview.
18: La deuxième place est assurée maintenant, il reste Paris, c'est vrai, mais vous allez terminer ce Tour de France à la deuxième place. Qu'est-ce que ça représente pour vous au niveau des émotions?
19: Oui, c'est pour ça que je suis venu. Hein. Je suis venu pour faire le podium, et que ça soit la deuxième place ou la troisième place, ça on allait voir. Mais je pense que je suis le plus heureux avec les performances que j'ai mises dans les dernières deux semaines. Je savais que je voulais être sur mon meilleur niveau dès l'étape de Markstein. Donc voilà, je pense que à partir de ce moment-là, j'ai jamais eu de moment faible. Aujourd'hui, je me sentais hyper bien à nouveau. Okay, c'est clair que l'équipe de UAE, elle voulait défendre la troisième place de Del Toro. Ils ont réussi à ça. Mais bon, je pense que je fais encore un très beau final. Malheureusement, je tombe à 20 secondes de la victoire, mais en général, très content avec mon tour. Et voilà, c'est pour ceci que je suis resté en dehors de la compétition pendant plus que deux mois. Donc très heureux, et voilà. À nouveau, j'éprouve à nouveau que tous les commentaires et les critiques sont pas corrects. Donc voilà, je fais troisième dans le tour il y a deux ans, je fais deuxième cette année, j'ai gagné la Vuelta, donc je pense que c'est pas trop mauvais pour pour ne pas être un coureur de grand tour.
18: Justement, on a l'impression qu'un palier a été franchi, Remco, qu'un palier a été franchi par rapport à la Vuelta et au Tour 2024. Est-ce que vous, vous sentez ça aussi?
19: Oui, bien sûr, c'était un Tour de France hyper dur, avec les derniers 10 jours très très durs, que des montagnes, donc j'ai montré que j'étais présent à chaque jour, donc je dois être content avec ça. Et comme j'ai dit, je prouve à nouveau que même quand il y a des commentaires, des critiques et des gens qui ne croient pas en moi, que je le prouve quand même à nouveau que c'était pas correct. Donc voilà, je suis simplement très heureux avec les 3 semaines qui sont passées.
14: Ah, il a bon là, Remco.
15: Ben oui, il a bon, c'est sûr qu'il savoure et on voit qu'il n'a pas aimé du tout les critiques de certains observateurs, sûrement dans la presse néerlandophone, parce que j'ai pas vu grand chose en Wallonie sur lui en tout cas, et je ne sais pas. Mais il a été chercher sa deuxième place, il est content et je le répète, il peut être confiant pour l'avenir et encore mieux perfectionner son entraînement avec son nouvel entourage. Ils vont encore travailler mieux, c'est sûr, ils vont apprendre à se connaître encore mieux, donc que du positif.
14: On a dit 2 choses et on l'a souvent répété dans Connais nos classiques et il faut l'assumer. Je l'ai dit, d'autres collègues l'ont dit, à un moment, on s'est dit, Remco Evenepoel doit se concentrer sur les courses d'un jour parce qu'il est quasi imbattable dans cet exercice. Et il a un palmarès exceptionnel dans cet exercice, sur les monuments, sur les classiques, le championnat du monde, etc. etc. Et vu évidemment un Pogacar, un Vingegaard toujours à leur meilleur niveau, vu l'apparition d'un Del Toro, d'un Paul Sexas, on s'est dit, le temps presse. Et je reste convaincu que s'il veut gagner le Tour de France, le temps presse. Il a 26 ans, Pogacar en a 27. Il y a un an et demi d'écart entre les deux, puisque Pogacar fêtera bientôt ses 28 ans. Del Toro a quand même prouvé tout son potentiel. Sexas, on ne va pas changer d'avis concernant les qualités du garçon. Et il y a encore des gamins, des Torres ou autres qui arrivent derrière. On ne va pas vous faire la liste des gamins qui poussent. Et donc Remco Evenepoel a fait le choix. Ce n'est pas de l'entêtement. Il a fait le choix de poursuivre dans cette direction, essayer de gagner le Tour de France. Je ne suis personne pour le juger. Et aujourd'hui, il se dit qu'il a raison et effectivement il est deuxième du Tour de France qu'un Belge n'avait pu réaliser depuis 1981. Est-ce qu'il gagnera le Tour de France? Je ne suis pas Madame Soleil, je ne suis pas Monsieur Soleil, Christophe de Tillou non plus. Clairement il s'est rassuré, en tout cas il a compris aussi, il a appris de ses erreurs, il est beaucoup plus calme sur le vélo, il a changé aussi son approche avec une nouvelle équipe, il a été voir si l'herbe était plus verte ailleurs et elle est peut-être cette fois-ci un petit peu plus verte pour Remco Evenepoel et on lui souhaite évidemment du fond du cœur qu'il puisse un jour gagner le Tour de France. Mais si l'an prochain Pogacar est encore là, Vingegaard revient revanchard, Paul Sexas est soit un peu plus près, il y aura de nouveau une très très grosse concurrence et ce sera de toute façon très compliqué d'aller chercher le Tour de France. Et ce qu'on a voulu dire dans nos débats, c'est que c'était d'un coup beaucoup moins évident que ce qu'on avait pu dire en 2018, en 2019 quand on a découvert Remco Evenepoel et qu'on s'est emballé en se disant tiens, il va en gagner 5 comme Eddy Merckx. On a dit ça, Pogacar, on n'en parlait pas encore. Aujourd'hui, Pogacar a gagné 5 Tours de France. Remco Evenepoel n'en a gagné aucun.
15: Oui, c'est sûr que c'est pas la même chose qu'il y a 5-6 ans, mais c'est son choix. Il a décidé de faire son choix. Il a changé d'équipe. Je pense que pour Bora, le Tour de France est 10 fois plus important que toutes les classiques. C'est vraiment le summum sur une année, c'est le Tour. Il y a beaucoup d'équipes qui ne pensent qu'au Tour de France. Les classiques, c'est vraiment l'apéritif. Donc voilà, il a changé d'entourage. On voit que ça marche vraiment bien. J'étais pas persuadé que ça allait changer parce que Soudal, c'était quand même une très bonne équipe. Ici, il a osé faire des choix, il a osé faire un programme très spécifique avec un nouvel entraîneur, des stages en altitude, des stages d'entraînement, de la soufflerie, vraiment des trucs qu'il n'avait pas fait par le passé et ça a porté ses fruits, même s'il a dû avoir des doutes, j'en suis certain. Il a perdu beaucoup de poids. C'était peut-être pas évident pour lui non plus par le passé.
14: C'était peut-être ça.
15: Oui, je pense aussi.
14: Pour suivre en montagne comme il l'a
15: 4
14: fait.
15: 4 kilos, c'est 8 bidons. Monter un col avec 8 bidons en plus et jeter-les à la moitié, vous allez voir la différence. Et surtout qu'il n'a pas perdu de force. Donc, ça a été super bien étudié. Il y a vraiment de gros spécialistes dans cette équipe. Il y a de gros moyens. Donc voilà, il a bien fait. C'était son choix. C'était un bon choix pour l'instant. Et je le redis, il doit continuer dans cette direction parce qu'il peut encore s'améliorer.
14: Et on lui souhaite évidemment de réussir cette tentative d'un jour gagner le Tour de France. Remco Evenepoel qui en tout cas succède à Van Impe, déjà une première fois en devenant le premier Belge depuis 1980, deuxième du Tour de France, et on lui souhaite de succéder à Van Impe en devenant le premier Belge depuis 1976 à remporter le Tour de France, que ce soit en 2027, en 2028 ou en 2029. On répète qu'il n'a que 26 ans. Remco Evenepoel, il fêtera ses 27 en janvier 2027, puisqu'il est de la génération 2000. C'est facile à retenir. Voilà pour Remco Evenepoel, deuxième de l'étape, devant le malheureux Kuss, devant le duo Pogacar-Del Toro, Martinez à 1,07, Hindley à 2,15, et puis un trio, Skelmose, Ayuso, les deux coureurs de Lidl Trek, et Paul Sexas, dixième de l'étape à 2,55. Sexas a fait bosser ses équipiers dans l'étape et notamment dans le col de Sarenne, mais lors de l'accélération de Del Toro qui a pris son destin en main, il n'a pas pu embrayer. Il termine donc quatrième de ce Tour de France. On a la réaction de son équipier chez Decathlon, Tige Benoît.
18: Tige Benoît, comment vous analysez cette dernière étape en montagne sur le Tour de France?
20: Très dur, hein. Oui, l'échappée était fort. Et je pense que c'est Pogacar qui a contrôlé la course quand il a commencé à rouler, je pense, 2 km du sommet du Galibier. La groupe est totalement explosée et moi j'étais derrière avec Pidcock et Voisard. Presque là pour revenir, mais justement pas. La Sarenne, je ne sais pas ce qui s'est passé devant, mais j'entends que Paul il est encore quatrième, alors on peut être content, oui.
18: En fait, vos équipiers, Riccitello et Prodhomme, ont travaillé pour Paul, on a tout essayé, mais à un moment donné, le rythme était trop rapide.
20: Oui, voilà, alors il y a pas de regret. Hein.
18: Vous êtes tombé, Tige?
20: Oui, j'ai sur le sommet, à 2 km du top du Croix de Fer, j'ai essayé de boucher, comment te dis, pour aller devant.
18: Ouais.
20: J'étais juste derrière Pedersen au sommet. Alors je me disais, je dois être là avec lui pour faire la descente et comme ça on peut revenir sur la groupe de tête. Mais ouais, j'ai pris un peu trop de risques la première virage à droite. J'ai glissé avec la roue avant et je suis rentré dans le peloton.
18: J'ai une dernière question, Tige. Quand vous comparez votre rôle auprès d'un Jonas Vingegaard et maintenant auprès d'un Paul Sexas, quelles sont les différences?
20: Ouais, c'est comparable. Peut-être la seule différence ici, que j'ai fait aussi les sprints avec Olaf. Et chez Visma, c'était certain, 100% pour Jonas que j'étais là. Et les tours qu'on a fait avec Wout, Wout van Aert, c'était Christophe Laporte toujours là pour faire le lead-out. Et nous étions maintenant avec 2-3, avec Dan et Kees. Mais sinon, c'est vraiment comparable. Je pense que mon niveau était jamais si haut dans le tour, surtout en montagne. Alors oui, je suis vraiment satisfait qu'on avait gagné une étape, nous étions toujours là et presque tous les jours on a fait des résultats. Et Paul, il fait quatrième dans son premier Tour de France à 19 ans. Oui, je suis fier d'être un parti de cette équipe. Ouais.
14: Est-ce que, Christophe de Tillou, cette quatrième place de Paul Sexas, c'est pas ce qui pouvait lui arriver de mieux finalement?
15: Ouais, sinon ça l'a peut-être, parce que ça l'a sûrement encore s'enflammé autour de lui en France. Ils attendent aussi un grand vainqueur depuis un moment, s'ils n'ont même pas de victoire d'étape. Donc je pense qu'on lui met déjà beaucoup de pression. J'ai d'ailleurs entendu pas mal de commentaires sur lui, notamment André Van Der Poel qui disait qu'on devait lui foutre la paix, notamment après les étapes, de ne pas trop le faire venir sur les plateaux télé et le laisser récupérer parce qu'il était encore très jeune. Donc je pense qu'il faut le préserver, le jeune Sexas, et que la quatrième place va un petit peu être, ouais, ça va être un peu de répit pour lui et pas trop de tension. En tout cas, il y en a déjà assez comme ça, il s'en met déjà assez aussi, je pense, le jeune Sexas.
14: Il aura appris beaucoup de choses en tout cas, Paul Sexas, sur ce Tour de France, c'est une certitude. La gestion du public, la gestion des médias, la gestion des étapes, il n'avait jamais disputé une course de 3 semaines, hein. Il a quand même prouvé que physiquement il était là, mais il a aussi montré quelques limites dans la 3e semaine, preuve qu'il faut encore bosser aussi cette récupération des efforts, et sur un Tour de France, c'est la clé.
15: Oui, il doit encore bosser de la récupération, mais il doit aussi peut-être encore mieux préparer le Tour de France s'il veut être au sommet. Il ne faut pas oublier qu'il a fait une grosse chute aussi il n'y a pas si longtemps en préparation du Tour de France au Dauphiné.
14: Au Dauphiné, qu'il a quitté, le Tour au Verzmonal.
15: Donc quand on fait une chute si près du Tour de France, le corps lutte toujours aussi pour se réparer, je vais dire. Donc voilà, Mais non, je pense que Sexas a encore beaucoup à apprendre et il va encore s'améliorer beaucoup dans le futur.
14: Paul Sexas, quatrième donc de ce Tour de France devant Lenny Martinez. Cinquième, hein. Lui non plus, on n'aurait peut-être pas misé sur un top 5.
15: Non, il profite aussi peut-être des chutes des autres, maladies des autres, mais Martinez est néanmoins un super grimpeur. Hein. Oui, il fait un beau tour, c'est un super coureur, un très bon grimpeur, qui devrait peut-être aussi se concentrer plus sur les victoires d'étape, vu qu'il est moins complet que Remco, il est moins complet dans le contre-la-montre, par exemple. Et donc voilà, mais un magnifique tour de Martinez. Oui.
14: Lenny Martinez, cinquième donc de ce Tour de France. On a récupéré une autre interview au micro de Jérôme Elguer, c'est celle du patron du Tour de France. Hein. Chaque année, à la veille des Champs-Élysées, il vient tirer un bilan auprès des médias. On a donc le bilan en format raccourci. Vous retrouverez une version plus longue, évidemment, sur notre site internet, notamment l'interview du patron du Tour, Christian Prudhomme.
1: Christian Prudhomme, vous ne nous en voudrez pas de déjà tirer des premiers bilans sur la route vers Paris. Vous, quel bilan vous tirez de ce Tour de France ?
21: Un Tour de France dominé par le favori, écrasé par le favori numéro 1, Tadej Pogacar. Un Tour de France pour nous Français avec deux Français dans les cinq premiers, ce qui n'était pas arrivé depuis 2014, même si aucune victoire d'étape, ça n'était pas arrivé depuis plus de 25 ans. Un Remco Evenepoel plus fort qu'on ne l'avait jamais vu, non seulement maître du contre-la-montre, mais remarquable dans les longues ascensions. Des coureurs qui doublent ou qui triplent les victoires d'étape. 5 victoires d'étape pour Tadej Pogacar, 3 pour Tim Merlier, 2 pour Marco Evenepoel, 2 pour Richard Carapaz, ce qui ne laissait pas beaucoup de place aux autres.
1: Justement, pas beaucoup de place aux autres. On voit que ce ne sont que les forts qui gagnent. Dans un Tour de France, on va de plus en plus vite aussi. Quelle est votre réflexion par rapport à tout ça ?
21: Le Tour de France, c'est la plus grande course cycliste au monde. Donc, bien évidemment, les meilleurs coureurs du monde veulent gagner. Et ça laisse peu de place aux autres qui, du coup, font tout pour gagner dans les étapes qui peuvent leur sourire. Donc, effectivement, ça fait une moyenne encore plus grande. La plus forte de l'histoire. On sait ce que le matériel a comme rôle là-dedans. On n'est pas forcément ravis de les voir aller toujours plus vite parce que toujours plus vite, c'est toujours plus dangereux. Les aménagements routiers sont, eux, toujours plus dangereux, même si, heureusement, côté chute, ça s'est mieux passé que certaines années, heureusement. Mais oui, il faudra de toute façon toujours réfléchir à ça. Mais le propre des coureurs cyclistes ou des organisateurs, c'est de s'adapter. Et je crois que cette année, le Tour 2026, dans ce domaine-là, ça a été une référence.
1: Est-ce qu'au fur et à mesure des étapes, il y a une idée qui vous est venue pour le futur proche ou le futur lointain ? Tiens, on pourrait faire ci, on pourrait faire là. Parce que les idées, j'imagine qu'elles émergent aussi, les émergent pendant le Tour de France.
21: Je pense que vous n'avez pas conscience de la capacité, je dis ça sans méchanceté, c'était mon métier, le journaliste, mais de la capacité d'adaptation qu'il a fallu déployer tous les jours depuis le départ. Et encore aujourd'hui, puisque demain, à la demande du ministère français de l'Intérieur, les forces de sécurité intérieure qui étaient prévues sur la sécurisation de l'étape sont redéployés vers les départements qui sont en proie aux flammes et à d'effroyables incendies, donc en Gironde et dans les Landes. Donc l'étape demain sera raccourcie, il y aura bien un podium départ, des coureurs présentés à Thoiry dans le département des Yvelines, mais ensuite les coureurs iront directement dans leur bus sur le circuit des Champs-Élysées. La ligne de départ sera la ligne d'arrivée. Nous avons rajouté 2 tours de circuit des Champs, donc ça en fera 6 au total, avant d'aller escalader 3 fois la butte Montmartre pour une arrivée prévue vers 19h40-45 comme ça devait être le cas à l'origine.
14: Voilà, ça c'est le Christian Prudhomme qui a tendance un peu à mériter dans le final de l'interview, en rappelant qu'il a été journaliste, même si je pense qu'il a oublié certains réflexes de journaliste, mais qu'il reste un excellent communicateur, Christian Prudhomme, qui nous rappelle donc les capacités d'adaptation d'ASO, et on n'a aucun doute à émettre là-dessus, et ils ont été servis sur ce Tour de France. Par ailleurs, il y a quelques gros points à améliorer, et là c'est beaucoup plus compliqué de l'évoquer avec eux sous peine de les vexer. La susceptibilité est quand même l'un des points à améliorer du côté d'ASO. Je referme la parenthèse, mais effectivement dans cette interview de Christian Prudhomme, qui connaît bien le vélo, ça on va pas lui reprocher, il y avait quelque chose, différentes choses très intéressantes, et notamment dans la question de Jérôme aussi. Il faut poser les bonnes questions pour avoir les bonnes réponses, bravo Jérôme. Le fait qu'on a, si ce n'est, avec tout le respect que j'ai pour Mauro Schmidt, hein, qui est un excellent coureur, deuxième de la Flèche Wallonne, mais si ce n'est Mauro Schmidt au palmarès, et peut-être un Søren Warenskjold qui a quand même gagné le Nieuwsblad, on n'a que des vedettes planétaires du cyclisme, hein, comme vainqueur d'étape.
15: Oui, de toute façon, on n'a que de très bons coureurs. Ouais, j'étais un peu, je vous l'ai dit il y a 2-3 jours, qu'on a vu dans la presse qu'on considérait Mauro Schmidt pas comme un grand coureur mondial, et vous avez raison, mais c'est quand même des sacrés coureurs, et on ne gagne pas une étape du Tour de France par hasard. Donc oui, il n'y a que des grands coureurs au palmarès. coureurs comme Carapaz, comme Pogačar, comme évidemment que des grands champions.
14: Parce que, allez, je reprends la génération de notre consultant télé Cyril Sauvin qui a gagné une étape du Tour. Il rappelle avec plaisir que c'est la plus belle victoire de sa carrière. On a croisé dans un hôtel pendant le Tour de France du côté de Clermont-Ferrand Christophe Mangin, Samuel Dumoulin qui travaille pour un sponsor du Tour maintenant, qui ont aussi gagné une étape sur le Tour de France. Ce sont des gars qui à l'époque et sur le Tour de France, il y en avait plusieurs qui intégraient une modeste échappée et qui allaient chercher la victoire de leur carrière sur le Tour de France. Pour avoir ça aujourd'hui, c'est beaucoup plus compliqué. Hein.
15: Oui, le niveau est beaucoup plus haut. Je pense qu'il y a beaucoup plus d'équipes internationales. Je vais dire, avant, le cyclisme se résumait à 6-7 nations, puis 10 nations. Maintenant, il y a de nations représentées au départ du Tour de France. Donc le niveau s'élève toujours. Donc de plus en plus difficile pour les petits coureurs, pour les plus petites équipes d'aller remporter une étape. Et aussi l'importance, évidemment, pour les sponsors de chaque étape compte. Et donc, de nouveau, cette année, je pense 13 équipes qui ne l'ont pas emporté. Donc voilà, 13 équipes déçues à la fin du Tour. C'est quand même beaucoup.
14: Et prenez un Tim Marsman, un Lorenzo Germani, un Baptiste Verstraffer. Ce sont des noms que je prends au total hasard en regardant la liste des partants, un Thibaut Guernalec. Ces gars-là, jadis, auraient peut-être eu l'occasion de remporter une étape du Tour. C'est devenu quasi mission impossible aujourd'hui. La question valait vraiment tout son intérêt. Merci Jérôme. Voilà pour les interviews à l'issue de cette avant-dernière étape du Tour de France. Vous avez eu le classement de l'étape, vous avez eu le classement définitif du Tour de France, même s'il faudra être attentif, il faudra être, attention, liaison dangereuse, attentif demain, du moins si les temps ne sont pas neutres. Sans pouvoir vous le dire que demain, évidemment, notamment selon les conditions atmosphériques sur la région parisienne. Les maillots du Tour, les maillots du jour, sans doute définitif. L'étape pour Carapaz, la combativité pour Kuss, les poids pour Carapaz, le jaune pour Pogačar, le vert pour Pedersen, le blanc pour Del Toro.
11: Samuel Grulois et notre consultant Christophe Detillou. On se retrouve dans un instant pour la suite de ce Complètement Tour, donc à l'issue de cette 20e étape gagnée par Richard Carapaz. Mais vous l'entendez évidemment, c'est déjà le bilan de cette édition 2026 de la Grande Boucle que nous tirons ce soir sur RTB Vivacité. À tout de suite.
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11: Le débat Complètement Tour, évidemment, pour clôturer ce débrief quotidien avec Samuel Grulois et avec Christophe Detillou. On a vu le maillot jaune aujourd'hui en formidable équipier, donc. Mais va-t-il revenir dès l'an prochain pour tenter de gagner à nouveau ce Tour de France? Tadej Pogačar, Sam et Toto, le débat du jour.
14: C'est une question qu'on peut se poser. On se l'a posé déjà l'an dernier avec ses propos de fin de Tour de France. Souvenez-vous quand il évoquait sa lassitude d'être souvent parti de la maison, la pression, les 3 semaines de Tour de France, tout ce qui précède évidemment la préparation pour pouvoir s'imposer. Il a été moins loquace en termes de lassitude, et c'est très bien comme cela, hein, lors des interviews des derniers jours. Tadej Pogačar, on a moins ressenti cette lassitude, même si on le sent fatigué. Mais là, il a coché l'une des cases, devenir co-recordman des victoires sur le Tour de France. 5 succès aux côtés, donc, dans l'ordre d'Octil, Merckx, Hino et Indurain. C'est énorme, évidemment, dans une carrière. Est-ce qu'il a comme objectif de devenir l'unique recordman des victoires en allant en chercher une 6e? Ce serait évidemment une bonne raison de revenir, mais il sait aussi que derrière ça pousse avec un Evenepoel qui a prouvé qu'il avait choisi la bonne direction, c'est ce qu'il nous a dit à l'interview, avec un Sexas, un Martinez, les Français qui étaient là, et avec aussi un Del Toro évidemment, hein, qui était présent dans le final, qui a prouvé encore malgré tout ses limites par rapport à son leader Pogačar. Mais Pogačar n'est pas éternel, et à un moment, je ne sais pas quand, mais à un moment la courbe va s'inverser, ce sera naturel, et il n'aura pas l'occasion de l'éviter, Tadej Pogačar, en rappelant que Vingegaard pourrait revenir aussi, même si il a dû prendre aussi un fameux coup sur la cafetière, et que un gamin comme Piquenzoli par exemple a prouvé aussi tout son potentiel dans l'équipe de Jonas Vingegaard. Vingegaard. Va-t-il revenir? Moi, j'ai pas la réponse et je ne lance pas une fausse rumeur dans ce débat complètement tour. Mais il faut pouvoir se poser la question. Pogacar n'a par exemple jamais gagné la Vuelta. Est-ce qu'il ne pourrait pas dire je veux gagner la Vuelta par exemple? Est-ce qu'il ne veut pas encore aller chercher l'un ou l'autre titre qu'il n'a pas? Il faut se poser ces questions-là. Est-ce qu'il veut par contre réussir le fameux défi? Et là, il reviendrait sur le tour. Giro, Tour de France, Vuelta la même année, on l'avait aussi évoqué à un moment. S'il veut faire ce défi-là, il reviendra, mais il pourrait ne pas revenir.
15: Je pense qu'il pourrait ne pas revenir, mais pas tout de suite, vu qu'il est encore très jeune, comme vous le dites. Cette année, il était un petit peu... on a moins vu d'agacement et de lassitude chez lui, mais il a quand même été fort irrité par les critiques par rapport à son équipe, les maladies, où on a mis un peu de doute aussi sur les contrôles. Donc je pense qu'il était un peu irrité, il était venu même un peu arrogant, je trouve, par moment.
14: Ouais.
15: De nouveau aujourd'hui, je trouvais qu'il était un peu arrogant quand le jeune de chez Decathlon Prodome a pris la tête au pied du dernier
14: dévisagé.
15: Ouais, il l'a dévisagé un peu comme Armstrong à la grande époque. C'est des gestes qu'on n'a plus envie de voir du tout. Donc voilà, je trouve que c'est fait de tour, on peut évidemment comprendre la fatigue, etc. Mais c'est pas ce qu'on a envie de voir. Donc je pense qu'il reviendra. Et il a aussi un sponsor derrière UAE qui c'est quand même le Tour de France, c'est la plus grande course du monde. Donc je pense qu'on va pas lui laisser le choix. Et quant aux trois grands tours, je ne sais pas si c'est encore réalisable en 2026, 27, 28 de pouvoir être au niveau, à un niveau acceptable pour gagner trois tours la même année. Je pense que c'est difficilement possible. Donc voilà, je pense qu'il reviendra encore l'année prochaine, mais il ne reverra pas 5 ans.
14: Il a besoin de s'amuser, il a besoin de concurrence. Ah, il n'a quand même pas eu énormément de concurrence sur ce tour, avec tout le respect qu'on a pour ses adversaires.
15: Oui, il n'a pas eu beaucoup de concurrence de par la chute de Vingegaard. Peut-être le manque de confiance de Remco par moment. Je pense que Remco pouvait vraiment aller chercher mieux. Et puis le parcours, on n'en parle pas beaucoup, mais je pense que le parcours n'a pas favorisé Remco cette année. On n'a pas eu beaucoup de longs chronos. On a vu qu'il y a
14: ça ne va pas changer. Hein.
15: Ben oui, mais bon, on a eu un chrono et Remco a fait une grosse différence quand même. Donc je pense que dans le futur, on pourrait peut-être revoir d'autres chronos, peut-être pas l'année prochaine, mais peut-être plus tard. Donc voilà, il n'a pas eu de concurrence, mais ça peut changer. Oui, ça peut changer.
14: Mais est-ce que ça ne peut pas le lasser, ne pas avoir de concurrence? C'est paradoxal, hein, ce que je dis. Ça, on pourrait choisir la facilité. Comme je suis plus fort, comme je n'ai pas de concurrence, je vais encore venir sur le tour pendant 10 ans. Mais lui, on sait qu'il se nourrit de la concurrence, de l'amusement sur le vélo. C'est ça, et uniquement ça peut-être, qui pourrait à un moment le faire basculer.
15: Oui, c'est sûr que pour lui, quand il gagne, qu'il fait 80 km tout seul comme au Stradé, comme ça s'est déjà passé, ça doit être lassant. Mais ici, il a quand même eu de la concurrence tous les jours. On ne peut pas dire qu'il a gagné tous les jours les doigts dans le nez avec 10 minutes d'avance. Quoi. Donc, non, je pense pas qu'il y ait de la lassitude. Non, il ne peut pas réfléchir comme ça. Et je pense que son équipe va de toute façon le recadrer. Il ne va pas accepter d'être dans son fauteuil et de regarder le Tour de France l'année prochaine en ne jouant pas le maillot jaune.
14: Écoutez, s'il est retraité, on le prend dans l'équipe de Complètement Tour comme consultant à vos côtés. On n'a pas dit qu'on vous évincait. On prend Tadej en plus, on débloque le budget et on a Pogacar comme consultant. Je le dis évidemment sous le ton de la taquinerie parce que effectivement, ce n'est pas prévu qu'il prenne sa retraite là immédiatement, mais il fallait se poser cette question. On n'a pas la réponse, mais ça pourrait agiter les paddocks.
6: Et puis, vous n'avez pas le budget non plus, enfin, si je peux me permettre.
14: Non, mais David Oudrey coûte très cher. Ou alors, on doit évincer Oudrey, remplacé par Poggi. Voilà, on va réfléchir.
6: Le plus gros salaire de l'équipe.
14: De Tiou me regarde avec des grands yeux.
15: Le disque qui coûte cher tous les jours.
14: Et le disque du jour qui ne coûte rien. Il est gratuit ce disque.
6: Ouais, mais en droit d'auteur pour les artistes et c'est bien, et c'est bien
14: oui,
6: comme ça d'ailleurs.
14: Oui.
6: Vous avez longuement évidemment parlé. On termine toujours avec vous le direct. Donc depuis la tribune commentateur par la préface du lendemain. On a déjà évoqué, mais on le rappelle, Sam. Donc évidemment ce sera particulier, mais on garde le charme de Montmartre et des multiples passages sur les champs pour la dernière étape de ce Tour de France 2026.
14: Et ce serait une étape 100% Champs-Élysées, centre de Paris, Montmartre, puisque le départ sera donné à même la ligne d'arrivée. On va rajouter 2 tours de circuit et pour le reste, effectivement, sera le parcours similaire à l'an dernier, seulement 89 km. On a réduit la voilure, ce sera très très court, mais on devrait voir, Christophe, les coureurs. On espère les voir, en tout cas, dit de classique demain, se disputer cette victoire avec sans doute aussi un Pogacar revanchard.
15: Oui, c'est sûr que demain, on va encore avoir une très belle étape. C'est sûr qu'on enlève la partie en ligne là, pour faire 6 tours des Champs-Élysées et ensuite 3 tours avec la butte de Montmartre. Je trouve le circuit vraiment magnifique avec cette bosse en pavé, on dirait un peu une bosse du Tour des Flandres. Donc on aura encore une très belle course demain. On peut s'attendre à avoir les Pedersen, les Van der Poel à l'attaque. Pourquoi pas aussi Remco Evenepoel qui nous a fait quand même un super la course des Jeux Olympiques sur ce parcours quasi. Et on peut peut-être s'attendre aussi peut-être à avoir des Ghana, des Grégoire à l'attaque. Et pourquoi pas avoir un sprint aussi avec Philipsen et Girmay qui pourraient peut-être sauver le Tour de France de NSN qui n'a pas été terrible.
14: Voilà, hein, ça fait pas mal de candidats. Je vais rajouter un bon Stuyven qu'on a vu sur le Tour de France, un Mats Pedersen avec son maillot vert, un Matthews aussi qu'on a vu actif sur la dernière semaine, un Pidcock, un Alaphilippe, mais là c'est plus compliqué l'Alaphilippe d'aujourd'hui, et pourquoi pas un Milan Frotin s'il vient à s'accrocher, à l'instar d'un Olaf Coy d'ailleurs, hein, qu'il ne faut pas oublier. Il y a donc différentes possibilités demain sur ce circuit des Champs-Élysées.
11: Samuel Grulois et notre consultant Christophe Detillou, Sam et Toto. Une fois n'est pas coutume, vous restez là tous les deux. On aura un invité pour clôturer ce complètement tour aujourd'hui. Un des rédacteurs du site velonews.be, Olivier Lambert, nous rejoint dans un instant. À tout de suite pour la dernière partie de ce complètement tour.
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11: Je vous rappelle donc la victoire de Richard Carapaz aujourd'hui, 20e étape au sommet de l'Alpe d'Huez. Tadej Pogacar le gagne ce Tour de France 2026. Remco Evenepoel termine deuxième. On en a longuement parlé avec Samuel Grulois et notre consultant Christophe Detillou. Je vous le disais, petit clin d'œil, une fois n'est pas coutume, notre invité nous rejoint plutôt que dans la partie directe de l'étape, bel et bien dans ce complètement tour, c'est Olivier Lambert. Bonjour Olivier.
24: Bonjour David.
11: Un des rédacteurs du site web velonews.be. On va l'évoquer avec Sam et Toto dans un instant. Mais question traditionnelle pour chacun de nos invités, les après-midi en principe. Vous êtes où et comment vous avez suivi ce Tour de France aujourd'hui et le reste des trois semaines?
24: Eh bien là, je suis en route pour les Francofolies à Spa.
11: Sting sur la grande scène ce soir au programme.
24: Exactement, tout à fait. Et aujourd'hui... Vu l'étape, j'ai quand même passé une bonne partie, j'avoue, dans mon canapé à regarder. Et fin d'étape, j'étais déjà en route, donc je vous ai écouté
11: à la radio
24: pour la fin de l'étape. Voilà, exactement, tout à fait.
11: Sur Vivasport, sur Vivacité, tout à l'heure,
24: exactement.
11: Dès 19h, rendez-vous avec Bruno Thumer, ça en direct de la Ville d'Eau, comme d'habitude, pour les échos du festival Les Francofolies de Spa. Le reste de la semaine, vous faites comment? Parce que vous avez, entre guillemets, un vrai travail, Olivier. On va en parler avec Sam et Toto. Expliquez-nous, et puis Sam et Toto prennent le relais, évidemment.
24: Oui, l'après-midi, je bosse, voilà, et quelques pauses que je peux avoir, généralement, je vais soit sur le site du Tour de France, voir un peu où en est l'avancée de la course, 16h30 terminée, hop, je monte dans ma voiture, et sur le chemin du retour, ça fait peut-être un peu paillot, mais c'est la vérité, ben je suis avec vous sur le DAB.
11: Bon, Sam et Christophe, il y a des passionnés, on les a salués, vous en avez parlé tout au long de ce Tour de France 2026, mais il y a des passionnés du Tour qui vont, voilà, un vrai boulot dans la vraie vie. Olivier, on peut savoir ce que vous faites dans la vraie vie parce que vous ne l'avez pas dit vous-même, mais on peut le savoir ou c'est secret?
24: Je suis employé de banque.
11: Très bien, il y a un secret bancaire, mais ça vous pouvez quand même nous le dire. Mais donc voilà, les passionnés qui ont une vraie vie et qui continuent à suivre de près l'actualité du vélo, l'actualité du cyclisme, l'actualité du Tour, Sam et Toto.
14: Bonjour Olivier.
15: Bonjour Olivier.
24: Bonjour Samuel. Bonjour Christophe.
14: toutes nos excuses hein, pour le retard. On avait prévu ça vers 16h15 et puis quand on a vu le déroulement de l'étape et la vitesse des coureurs, on a dû décaler cette interview. Alors on voulait vous entendre, Olivier, parce que vous êtes donc un rédacteur, et vous insistez sur ce mot-là, du site internet velonews.be, qui est un site que j'ai découvert il y a quelques années et qui fait du bon boulot dans le paysage médiatique belge francophone. Vous n'êtes pas journaliste et j'apprécie le fait que vous fassiez la différence effectivement avec beaucoup d'humilité, mais vous faites quoi sur ce site velonews.be? C'est quoi ce site velonews.be?
24: Le site, en fait, c'est un site vraiment d'infos et d'actu sur le cyclisme. Ça, c'est la base, le mot le dit, Vélonews. On met, nous, un focus vraiment sur les résultats des Belges et sur les jeunes pépites, le futur de notre cyclisme. Donc ça, c'est vraiment quelque chose. C'est un site qui a été créé en 2017, qui a commencé vraiment à prendre de l'importance 2021-2022. Le créateur, c'est Olivier Gillis, j'aime le nommer, parce que lui, il est vraiment dans la partie découverte de talent et il les suit. Donc c'est vraiment cette partie-là, puisqu'on a plusieurs, je ne peux pas dire chapitres, mais plusieurs parties dans le site. Une partie découverte de talent, une partie actu et actu des Belges, une partie cyclocross tant d'âmes que hommes. Et une partie également médias et infos en tout genre. Quoi. Mais c'est vrai que cette partie découverte et suivie des jeunes, ça c'est quelque chose qui nous importe beaucoup. Et pour preuve, et par exemple, un gars comme Chanute Brooks, Olivier le suivait depuis 17. Même chose pour Arnaud Widard, qu'on a connu bien avant que les médias en parlent beaucoup plus. Même chose chez les filles. Une fille, par exemple, actuellement, comme Julia Boulton, c'est quelqu'un qu'on suit, qu'on espère, sans leur mettre non plus trop de pression. Mais voilà. Et donc, ce site a pris de l'ampleur. On est plus ou moins à 100 000, 150 000 vues pour nos articles les plus importants. Un des derniers satisfactions qu'on a eu, on a eu l'accréditation ESO. C'est quand même une reconnaissance. Donc, ça veut dire qu'on est, on peut participer et être là pour les grandes courses. Et pour les autres.
14: Alors vous avez un regard très large sur les jeunes, vous le disiez, cyclistes belges. Vous connaissez l'équipe de Christophe de Tillou, Color Code à Lucenter.
24: Oui, oui.
14: Est-ce qu'il y a l'un ou l'autre coureur là qui vous plaît? Est-ce qu'il y a l'un ou l'autre coureur? Ah, vous n'avez pas entendu la question. Je pensais que non, il n'y a aucun coureur qui me plaît. Est-ce qu'il y a un coureur dans l'équipe de Christophe de Tillou qui vous plaît particulièrement?
24: Écoute, ça, je passerai plus la parole à Olivier Gillis quand il sera avec moi, quoi. Ça, c'est plus son domaine. Allez, qui fait lui tout ce qui est jeune.
14: On appellera le patron du site.
24: Exactement. Moi, tu me parles de tout ce qui est. Vous me parlez de tout ce qui est cyclocross, je peux y aller. Mais la partie vraiment jeune, c'est le rédacteur, c'est Olivier Gillis qui gère cela.
14: Et ça tombe bien parce que Toto de Tillou a l'intention, je pense, de peut-être investir dans le cyclocross l'année prochaine. Ce sera l'occasion de faire un petit focus, comme vous avez fait un focus d'ailleurs sur la RTBF. Et on vous remercie juste avant le départ du Tour de France. Vous avez pensé quoi de ce Tour des Belges?
24: Du bon et de la déception. Alors de l'excellent avec Remco. Moi, je faisais partie, j'étais dans un premier temps... Il y a eu débat à la rédaction. Moi, au départ, j'étais un peu déçu par rapport à ses premières ascensions. Parce que quand je l'ai vu comme ça lisser son effort et être un peu lâché, j'ai craint vraiment les choses. Puis même s'il revenait bien dans les descentes, mais alors, il nous a démontré dans cette deuxième partie de tour que derrière Pogacar, il était plus fort et que son travail, sa perte de poids, ont vraiment payé. Donc vraiment, par rapport à ça, chapeau. Le deuxième chose, il faut quand même le redire et le redire, on a en Belgique le meilleur sprinter du monde, parce que ce que Tim Merlier a montré déjà dans la deuxième victoire, quand il remonte de la deuxième à la première place, c'était fameux. Mais pour tout coureur, toute personne qui roule, cette troisième victoire où il doit freiner à quelques centaines de mètres de la ligne et puis malgré tout repasser et regagner cette victoire, cette étape, c'est quand même exceptionnel, quoi. Je sais pas si tout le monde se rend compte de ce que c'est. On entend généralement un sprinter qui dit « Ouais, moi j'ai traîné, et c'était fini. » Pas lui. Donc ça, c'était pour les points positifs.
14: Merci beaucoup, Olivier. Il y a encore un Pierre Bonnet, mais on est proche de la pub. Allez-y vite pour le point négatif.
24: Bon, les points négatifs, je suis un peu déçu malgré tout de comment a été géré Arnaud Dely en début de course. Et alors, les déceptions, c'est quand même Chanute Brooks, il doit vite abandonner. Ramsès De Bruyne, c'est dommage. Il ne sait pas aller jusqu'au bout. Mais Bon, sinon, c'est globalement, on rentre avec quand même 6 victoires d'étape belge.
11: Merci Olivier.
24: C'est quand même exceptionnel.
11: Merci Olivier. Olivier Lambert, un des rédacteurs du site web velonews.be, qui était notre invité. Bonne route, Sam. Bonne route, Toto. On vous laisse filer de la tribune commentateur parce que ça démonte derrière vous, je pense. Donc, et vous avez suivi évidemment cet avant-dernier rendez-vous avec le Tour de France 2026 aujourd'hui en direct sur RTBF Vivacité avec la victoire de Richard Carapace.
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14: Carapace 3e aux Angles, il a aussi terminé 8e au Markstein, 12e au plateau de Solaison, vainqueur à Orcières-Merlet, 3e hier, sans doute 1er aujourd'hui. Régularité, la régularité de l'équatorien est exceptionnelle. Il a eu un début de saison un peu compliqué, il a perdu sa maman et puis il a retrouvé la joie de vivre et la joie de faire son métier, sans doute en pensant à sa maman et toutes celles et ceux qui sont passés par là. Avance dans la vie de cette façon-là. Bravo, bravo Richard Carapace qui sera bientôt dans la dernière ligne droite. Il la connaît, il était ici il y a 24 heures, un peu moins même, c'est un petit peu plus tôt qu'hier. Il la connaît bien. Hier, il n'a pas pu lever les bras, il était frustré à l'arrivée. On a entendu son commentaire, son interview, sa frustration notamment à l'égard de Lenny Martinez. Cette fois-ci, il n'y a plus de frustration après quasi 5 heures de course, 4 heures et 59 minutes. Richard Carapace, écoutez l'ambiance une fois de plus ici sur la ligne d'arrivée. Et une fois de plus, comme hier, on a des frissons sur cette ligne. C'est ça le Tour de France, c'est ça le cyclisme, c'est ça ce sport populaire. Et on vit un moment exceptionnel avec le maillot à pois, Richard Carapace qui va s'imposer. Il se retourne, n'est pas besoin de se retourner, Richard Carapace, le maillot à pois rouge qui s'impose sur les routes du Tour de France. Deuxième victoire d'étape en 3 jours pour Richard Carapace. On va attendre évidemment maintenant Remco Evenepoel sur la ligne d'arrivée qui revient sur l'Américain Sepkus, et il peut encore aller chercher quelques bonifs et il ne va pas se priver pour le faire. Remco Evenepoel dans la roue de Sepkus, Remco Evenepoel qui déborde Sepkus, et la deuxième place pour Remco Evenepoel sur les rampes de l'Alpe d'Huez. Remco Evenepoel deuxième comme hier, Sepkus troisième. Quelle fin d'étape et quelle fin de tour de Remco Evenepoel.
15: Oui, c'est magnifique de le voir terminer un tour comme ça, et on le voit quand il a passé la ligne, il est déçu, il a tapé sur son guidon. Il aurait voulu la victoire d'étape, mais bon, les circonstances de course ont fait qu'il a dû attendre, il ne pouvait pas trop se découvrir. Donc magnifique fin de tour de Remco.
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12: La France et l'Espagne confrontées à des feux hors de contrôle. Plus de 270 000 personnes ont été évacuées dans ces deux pays. Nous irons dans les régions de Bordeaux et de Madrid dans un instant. Une victoire des cafards, c'est le nom des étudiants indiens en colère contre le ministre de l'Éducation. Ils ont obtenu sa démission. Au Tour de France, Richard Caparaz a remporté l'étape Rennes à l'Alpe d'Huez. Sauf accident, Tadej Pogačar, lui, a validé sa victoire finale. Bonsoir à toutes et tous. Des paysages de désolation en France à cause des incendies toujours hors de contrôle dans le sud-ouest. Plus de 200 000 personnes ont été évacuées en Gironde et dans les Landes. Certains se réfugient à Bordeaux, dans son parc des expositions transformé en centre d'accueil. La France déploie aussi des moyens considérables. Un avion militaire équipé pour les incendies a effectué son premier largage cet après-midi. Un prototype utilisé pour la première fois. Mathieu Van Winkel, vous êtes sur place. Cet avion permet de transporter trois fois plus d'eau qu'un Canadair.
13: Oui, la 400M, c'est un avion de transport militaire de grosse capacité. Ça fait des mois que la France travaille sur ce prototype. L'avion est transformé en Canadair. À une différence près, le Canadair transporte de l'eau, mais la 400M transporte du retardant. C'est un liquide rouge qui est aspergé sur les forêts qui ne brûlent pas encore. Il rend la combustion plus difficile et cet avion peut asperger une zone trois fois plus grande que les avions utilisés jusqu'à présent. C'est très utile, on l'a vu, pour protéger les habitations, les abords des villes, pour que les cendres aussi n'allument pas d'autres

0: chez nous. Je ne sais pas ce qu'il en sera ici. On vient de recevoir l'alerte en direct sur le téléphone. On est dans l'attente, ça m'effraie un peu.
1: Après une nuit et une matinée d'accalmie marquée par une baisse de la température et des vents moins forts, la situation s'est de nouveau compliquée dans l'après-midi. En cause, le vent qui s'est levé et qui rend le travail des pompiers très difficile. Adrian est agriculteur, il ne sait pas s'il pourra sauver son élevage.
2: Le feu ne devait pas venir par ici, mais là ça se rapproche. J'ai mes animaux là-bas, des vaches et des veaux. Je ne sais pas s'il faut que je fasse des coupes-feu.
1: Alors malgré l'ampleur de l'incendie, les évacuations se déroulent bien. Les alertes sont envoyées au bon moment sur les téléphones portables. Et une fois n'est pas coutume, les différentes administrations, l'État central d'un côté, la région de Madrid de l'autre, travaillent en bonne intelligence. Après l'arrivée d'avions grecs et italiens, c'est maintenant la Turquie avec 2 avions et le Portugal avec 100 militaires qui vont apporter leur aide à l'Espagne.
3: Henri de Laguerie, notre correspondant en Espagne. Chez nous, un incendie s'est déclaré à Furfaux, sur la commune de Houillet, c'est en province de Namur. D'importants moyens sont déployés, dont un hélicoptère. Le feu se propage sur des versants escarpés, inaccessibles aux pompiers. On se dirige vers une sortie de crise chez les pompiers bruxellois. Après 5 jours de grève, les syndicats appellent à suspendre la grève. Un pré-accord a été trouvé avec les autorités bruxelloises. Il prévoit notamment le recrutement de personnel supplémentaire. Les syndicats vont maintenant présenter les termes de l'accord à leur base. Une assemblée générale est prévue la semaine prochaine. Le gouvernement fédéral, lui, est en vacances, mais avant les congés, il a approuvé un avant-projet de loi qui élargit les droits des parents d'enfants mort-nés. Ces parents pourront donner un prénom et un nom de famille à l'enfant si le décès survient entre 140 et 179 jours à compter de la conception. C'était 180 jours avant. C'est un pas en avant pour le deuil des parents, mais les conseils wallons et bruxellois de l'égalité entre les hommes et les femmes s'inquiètent. Pour ces deux institutions, ces mesures pourraient à terme limiter, voire entraver le droit à l'avortement. Benjamin Houéry du conseil wallon de l'égalité hommes et femmes.
4: Le projet ici est de pouvoir y greffer, on va dire, un nom de famille. Donc c'est bien un acte administratif qui se rapproche de plus en plus d'un acte de naissance et donc qui confère une forme d'existence juridique à des embryons ou à des fœtus. Ça rentre en collision avec le fait que les femmes, effectivement, doivent pouvoir disposer de leur corps par recours librement à l'interruption volontaire de grossesse. La méfiance que l'on a, c'est premièrement qu'on voit qu'on a très difficile de faire évoluer et de moderniser notre réglementation sur l'interruption volontaire de grossesse. Et deuxièmement, la méfiance, elle vient aussi du fait qu'on a peur à un moment donné qu'il y ait un glissement, c'est-à-dire que si on se retrouve avec des majorités qui sont encore peut-être plus hostiles à l'interruption volontaire de grossesse, il suffirait d'abaisser le seuil à ce moment-là et effectivement d'avoir vraiment une collision entre le fait qu'on serait peut-être autorisé à pratiquer une interruption volontaire de grossesse, alors que au même stade de la grossesse, je veux dire, on pourrait effectivement aussi réclamer la délivrance d'un acte administratif qui ressemblerait comme deux gouttes d'eau à un acte de naissance.
3: Des propos recueillis par Fabien Van Eekhout. Au Moyen-Orient, le conflit s'étend. Les Houthis du Yémen, alliés de l'Iran, ont ciblé des sites pétroliers d'Arabie Saoudite. Les États-Unis, par contre, n'ont pas bombardé l'Iran, une première en 2 semaines. Après cette nuit calme, l'Iran n'a pas riposté contre ses voisins du Golfe. Mais Donald Trump a promis une punition militaire majeure contre l'Iran et les Houthis. En Inde, le mouvement des étudiants a décroché une grande victoire. Ils dénonçaient des fraudes lors d'examens universitaires. Après des semaines de manifestations, ils ont obtenu la démission du ministre de l'Éducation. Sandro Calderon, ce départ a déclenché une explosion de joie dans les rues de la capitale New Delhi.
5: À voir les images qui arrivent d'Inde, la démission du ministre indien de l'éducation, Dharmendra Pradhan, a été accueillie par des cris et des chants de joie. Des milliers de manifestants lui reprochaient le scandale des fraudes massives aux examens, notamment pour l'accès aux études de médecine.
0: Je suis vraiment très heureuse, le système éducatif était dans un état déplorable. Il fallait agir, quelqu'un doit en assumer la responsabilité. Dieu merci, il a démissionné. Espérons que cela sera bénéfique pour notre nation et pour nos jeunes, qu'il a qualifié de cafards. Donc oui, j'en suis très heureuse.
5: Le parti des cafards, c'est d'ailleurs le nom que se sont donné ironiquement les étudiants qui manifestaient contre les fraudes. Une génération de trentenaires, la génération Z, qui dénonce également le chômage, le coût de la vie ou encore la dérive autoritaire du Premier ministre Narendra Modi. Un Premier ministre qui est longtemps resté silencieux face à la contestation. Avec la démission du ministre de l'Éducation, un de ses soutiens les plus fidèles, Narendra Modi a finalement reculé dans l'espoir de désamorcer la crise.
3: En cyclisme au Tour de France, Richard Carapaz a remporté la 20e étape, l'étape reine au sommet de l'Alpe d'Huez. Remco Evenepoel, lui, est arrivé juste derrière à 26 secondes du vainqueur du jour. Grâce à sa

0: performance, le Belge assure sa deuxième place au classement général. Le Brabançon est heureux, on l'écoute.
1: C'est pour ça que je suis venu, hein. Je suis venu pour faire le podium et que ce soit la deuxième place ou la troisième place, ça on allait voir, mais je pense que je suis le plus heureux avec les performances que j'ai mises dans les dernières deux semaines. Je savais que je voulais être sur mon meilleur niveau dès l'étape de Markstein. Je pense qu'à partir de ce moment-là, je n'ai jamais eu de moment faible. Aujourd'hui, je me sentais hyper bien à nouveau. L'équipe de UAE, elle voulait défendre la troisième place de Del Toro. Ils ont réussi à ça. Mais bon, je pense que je fais encore un très beau final.
0: Des propos recueillis par Jérôme Elguer, c'est sauf accident, Tadej Pogacar, lui, a validé sa victoire finale. Demain, la dernière étape à Paris a été raccourcie pour soulager les services de secours mobilisés sur le front des feux de forêt en France. Le parcours est réduit à 89 km contre 133 prévus de base. Un mot de Formule 1, Lando Norris et sa McLaren partiront en pole position demain du Grand Prix de Hongrie. Après les qualifications, le champion du monde en titre a devancé les Ferrari de Lewis Hamilton et de Charles Leclerc. Un Englishman, non pas à New York, mais à Spa. Sting se produit ce soir au Francofolie. Il est la star de cette édition 2026. Et c'est aussi une première pour lui en Wallonie. La légende du rock a bien sûr prévu de faire les grands titres de sa carrière ou les incontournables de Police, mais pas seulement.
2: Je pense que le public qui viendra voir un show comme celui de ce soir s'attend à entendre les chansons qu'il connaît. C'est naturel. Mon travail est de leur donner ce qu'ils veulent. En même temps, mon travail n'est pas de reproduire un disque que j'ai fait il y a 20 ans ou 30 ans, mais de trouver quelque chose de nouveau dans une chanson que tout le monde connaît, mais qui maintient ma curiosité pour cette chanson vivante, parce que je suis toujours à la recherche de quelque chose que je n'ai pas encore découvert dans une chanson. C'est plus comme jouer du jazz que de mettre un disque. Je ne suis pas un DJ.
0: Une interview signée Marie-Amélie Mastin de Classique 21 et je vous laisse en compagnie de Sting. Belle soirée à notre écoute.
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4: Malheureusement, je n'ai pas son talent, mais on va faire au mieux évidemment. Pour dans un instant une émission spéciale. Tout d'abord, pardon, un point RTBF Mobile Info, un point sur vos conditions de circulation avec Armel Delmel. Bonsoir, bonsoir Armel.
5: Bonsoir David.
4: Et prudence, accident sur la Nationale 93.
5: Oui, c'est un accident qui implique deux motos. C'est à hauteur de Marbeil. La chaussée est fermée dans les deux sens. Donc cette Nationale 93 à éviter si vous le pouvez.
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0: chanter.
1: Teddy Bear sur RTB Vivacité, Chaussures Roses. Il est en concert aujourd'hui au Francofolie de Spa. Ce sera certainement un des invités de Bruno Tubers tout à l'heure, donc à partir de 19h en direct de la ville d'Eau. On retrouvera avec tous les artistes et on entendait il y a un instant évidemment Sting en tête d'affiche de ce samedi soir des Franco de Spa.
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1: Très heureux de vous retrouver, j'espère que vous allez bien. Je n'ai pas pu patienter la fin août pour vous proposer d'écouter, de réécouter ce générique de Complètement Foot, émission spéciale, émission bonus, puisqu'à l'issue de cette Coupe du Monde 2026, on a tenté au mieux de vous accompagner pratiquement chaque jour. Pas mal de choses se sont passées autour des Diables Rouges. La saison européenne aussi du Sporting d'Anderlecht a déjà démarré, et pas que, puisque bientôt ce sera la reprise en Pro League. Donc un bonus Complètement Foot de plus ou moins 40 minutes. Tout à l'heure, on sera rejoint par Peter-Yann Kalkoun, notre journaliste Complètement Foot, vous le savez, chef des sports avec Newsblatt au nord du pays. Comment on l'interprète, l'arrivée de l'ex-coach de l'Antwerp, Marc Van Bommel, à la tête des Diables Rouges. Et puis, nous recevrons aussi Guillaume Gillet, tout nouveau coach chez les jeunes du côté du Sporting d'Anderlecht. Mais on commence avec Alex Teclac, notre consultant, là aussi, Complètement Foot. Salut Alex.
3: Salut à tous.
1: Merci d'être là, Alex, pas encore en vacances et bientôt déjà la reprise avec une question traditionnelle parce qu'on va commencer par là, bien entendu. Alex, Marc Van Bommel, coach des Diables Rouges, en un seul mot Complètement Foot, pour vous, c'est ?
3: Une transition.
1: Pourquoi ? Pourquoi ?
3: Parce que ici, c'est il y a la transition aussi d'âge en équipe nationale avec, bon, on le voit depuis maintenant quelques mois, des joueurs qui tout doucement vont vers la fin de leur carrière et alors des jeunes joueurs qui arrivent, qui frappent à la porte de l'équipe nationale ou certains même qui sont définitivement installés. Donc voilà, je pense que on est dans une période un peu charnière comme celle-là actuellement.
1: Il le dit lui-même, le coach néerlandais, nouveau coach des Diables Rouges, hein, 49 ans, il a signé un contrat de 2 ans. C'est un immense honneur de devenir entraîneur de la Belgique. La Belgique dispose de joueurs exceptionnels et d'un potentiel énorme. Avec mon staff technique, on y viendra. Nous voulons construire une équipe disciplinée, ambitieuse et suffisamment courageuse pour rivaliser avec les meilleurs. Surpris par ce choix de Marc Van Bommel, Alex, ou pas ?
3: Pas trop, parce que son nom avait quand même filtré dans la presse à plusieurs reprises. Donc, j'ai été plus surpris d'apprendre d'autres noms que je n'avais pas vu venir. Je sais que Manart s'est entretenu avec Thomas Frank, par exemple, l'ancien entraîneur de Tottenham, notamment. Donc là, oui, ça m'a un peu surpris parce que ce sont quand même des grands noms et surtout des salaires quand même à la hauteur de la Première Ligue. Donc, voilà. Et d'un autre côté, j'ai aussi entendu qu'il avait rencontré Sébastien Pocconelli. Donc, oui, ces noms-là me sont apparus peut-être un peu plus surprenants, mais au final, ce sont des entraîneurs libres, donc c'est pas illogique non plus de les sonder. Non, je suis pas surpris. Je trouve que c'est un entraîneur qui tient la corde, quoi, et qui remplit plusieurs cases, effectivement.
1: Le succès n'est jamais garanti, mais le travail acharné, dit-il, l'honnêteté et l'engagement le sont. Nous donnerons tout pour aider cette équipe à progresser chaque jour et à pour rendre les Belges fiers. Et donc, justement, vous avez cité quelques candidats, mais après un coach français, maintenant un coach néerlandais, le costume est trop grand ou trop triqué pour voir un jeune coach ambitieux belge à la tête des Diables Rouges, Alex ?
3: C'est vrai que c'est un virage à 180 degrés en termes de personnalité, de management, de carrière. On n'est plus du tout dans la même approche. Ce qui fait dire aussi que Vincent Van Aert, au moment où il a choisi Garcia, l'a choisi là aussi dans une période où il fallait très très vite, rappelez-vous ça, l'après de Tedesco, l'affaire Courtois, etc. Il fallait très très vite anticiper en fait l'arrivée d'un nouveau coach pour assurer le maintien en Ligue des Nations et ensuite la qualification pour la Coupe du Monde. Donc je pense que c'était une situation, on va dire, à moyen terme qu'il a très vite résolue avec un entraîneur qui était tout simplement disponible à ce moment-là sur le marché et qui convenait aussi aux finances de la Fédé, parce que les finances de la Fédé de l'époque ne sont pas celles d'aujourd'hui. Il faut le rappeler aussi, ici, il y a quand même eu une rentrée substantielle énorme grâce au mondial que Garcia a réalisé. Ça permet quand même aussi peut-être d'avoir des normes un petit peu plus élevées en termes d'approche salariale pour un entraîneur, je l'imagine, ce qui n'était pas forcément le cas au moment de la nomination de Garcia. Donc on est dans autre chose, on est dans une autre approche, plus jeune, plus moderne. L'entraîneur aussi qui a quand même gagné une Ligue des Champions, qui a fait une finale de Coupe du Monde, qui va aussi quand même avoir une certaine forme de légitimité, de crédit auprès des Diables, surtout quand vous êtes un peu porté par la voix de Toby Alderweireld, qui les connaît, pour les anciens en tout cas, qui sont parfois peut-être un peu plus, je vais dire, qui peut peut-être avoir plus de doutes à l'égard d'un coach, ce qui a manifestement été le cas à l'égard de Garcia. Si Alderweireld le dit, j'ai envie de dire que ses copains le croiront, même s'ils ne l'ont pas connu, vous voyez ce que je veux dire. Donc voilà, le téléphone arabe dans ce cas-là fait vite aussi son œuvre. Donc quand même qu'il y a une forme de crédit avec laquelle il arrive, parce qu'il a connu aussi des grands vestiaires, quoi, et la gestion de plus, joueurs difficiles.
1: Plus en tant que joueur qu'en tant qu'entraîneur, justement, en comparaison avec Rudy Garcia, ce qu'on a souvent mis en avant, Alex.
3: Oui, c'est vrai que ce n'est pas du tout la même expérience. Bon, il y a eu quelques expériences assez malheureuses, que ce soit au PSV ou à Wolfsburg. La fin de sa période à l'Inter, je trouve qu'il ne faut pas en tenir compte, parce qu'elle était vraiment émaillé de problèmes avec Gaisens. Je m'en souviens très bien, j'avais fait beaucoup de matchs à l'Antwerp à l'époque, et je me souviens très très bien des problèmes qu'il y a eu avec lui, et d'ailleurs personne ne lui en a tenu rigueur. Donc je trouve que aujourd'hui, mettre Wolfsburg et le PSG dans la balance, oui, mettre sa fin malheureuse avec l'Antwerp, non. Parce qu'au firmament de l'équipe, il a tiré le meilleur parti aussi, avec ce doublé historique en 2023. Voilà. Mais c'est certain que et finalement encore, on a ces jeunes entraîneurs. Oui, c'est pas un entraîneur avec l'expérience de Garcia, c'est clair. Mais disons, sans doute avec des idées tactiques aussi qui peut-être plus claires, en tout cas pour Vincent Van Aert.
1: Oui, pas comme la liaison téléphonique Alex Teclac, notre consultant, complètement. Mais ça va, ça empire. Donc j'espère que, voilà, avec ce petit trait d'humour, ça va s'améliorer. Alex, vous le savez, Alex Teclac, un de nos consultants complètement foot, justement avec ce qu'il a montré, entre autres, mais dans la bonne période, entre autres, oui, du doublé du côté de l'Antwerp. Tactiquement, à quoi s'attendre avec le nouveau coach Marc Van Bommel pour nos Diables Rouges, Alex, et en connaissant les forces en présence, qu'il connaît également très bien, qu'il annonce exceptionnel?
3: Disons que déjà par rapport à ses origines, il faut pas croire que c'est un entraîneur, on tombe parfois dans la caricature, entraîneur des Pays-Bas, donc entraîneur très ouvert. Non, c'est quelqu'un quand même qui a peut-être été plus marqué par le saut du Milan AC que celui du Barça. Parce que en termes d'organisation, son équipe à l'époque, en 2023, donc l'année du doublé, c'est vraiment une des équipes les mieux organisées du championnat belge, une des équipes qui prend le moins de buts dans le championnat, et c'était avant tout une équipe qui jouait très très bien à la transition. Donc c'était quand même la marque de fabrique et sa signature. On voyait beaucoup de clarté dans le jeu, une certaine forme de rigueur aussi. Rappelez-vous, c'est quand même l'avènement de Pacho, l'avènement de Vermeeren, du jeune Vermeeren. Donc ce sont des joueurs aussi qui se sont exprimés, plutôt des joueurs à caractéristiques défensives, certainement pour Pacho, dans un système qui leur permettait de s'épanouir. Donc, plutôt un entraîneur comme cela, mais je pense qu'il arrive à tirer une meilleure partie de ses joueurs. Quelqu'un qui a des idées assez claires quand même, mais c'est pas un entraîneur qui va arriver et jouer la fleur au fusil. C'est pas du tout, en tout cas, de cette manière-là qu'il jouait avec l'Antwerp. Rappelez-vous aussi la fin épique, on se rappelle du but de Alderweireld dans des conditions quand même exceptionnelles. Évidemment, tout ça participe aussi un petit peu à cette image iconique qu'il a laissé là-bas.
1: Alex Teclac, qui est notre consultant complètement foot, émission spéciale bonus complètement foot en plein été, à quelques jours de la reprise en Pro League, quelques jours après cette finale de Coupe du Monde, et donc cette annonce il y a quelques heures de la nomination de Marc Van Bommel comme coach des Diables Rouges, Boudewijn Zenden, Maarten Martens, Reinier Robemond aussi vont compléter le staff. Maarten Martens, ancien Diable Rouge, coach qu'on annonçait prometteur du côté justement du championnat des Pays-Bas. Votre avis, Alex, sur ce staff?
3: Disons que il y a la caution belge avec Maarten Martens, même si c'est vrai que je pense qu'ils ont quand même cherché un petit peu cela, et puis c'est un entraîneur qui est libre, lui aussi ça s'est mal fini dans son club aux Pays-Bas, on en avait dit beaucoup beaucoup de bien, effectivement, c'est la durée des entraîneurs, jeune entraîneur, prometteur, là aussi je trouve que sa position dans un staff comme celui-là, en tant qu'adjoint, un des adjoints, je trouve que c'est très intéressant. Pour moi, c'est un véritable enrichissement pour le staff. Il a quand même, dû s'exiler pour s'exprimer. En Belgique, il est peut-être sans doute un petit peu moins connu, parce que bon, très tôt, il est parti jouer à l'étranger, et malheureusement, il a connu quelques blessures qui ont freiné sa carrière. Quant à Boudewijn Zeinden, je le connais bien au travers des plateaux Proximus que l'on a sur Pix, parce que c'est quelqu'un qui travaillait régulièrement du côté néerlandophone. J'ai appris un peu à le connaître, quelqu'un d'assez sympathique, très calme, très posé, avec une grosse expérience, une riche expérience, aussi un petit peu d'adjoint à Chelsea, et l'avantage de parler très bien le français, qu'il a appris à l'époque lors de son passage à Marseille, mais en plus, de véritables qualités d'analyste. Hein. Je vous assure, quand je parlais avec lui, j'avais vraiment le sentiment d'avoir quelqu'un en face de moi qui maîtrisait son sujet, incontestablement. Quant au troisième larron, lui, c'était quand même un entraîneur qui a entraîné en tant que numéro un. Et je trouve que c'est important d'avoir dans son staff des gars qui ont entraîné en tant que numéro un, parce qu'ils peuvent mieux comprendre les problèmes d'un T1. Même si c'est en équipe nationale et que c'est particulier, pour moi, c'est toujours meilleure chose d'avoir que ces mecs connaissent les problèmes, les réalités en fait d'un coach et ses problèmes de vestiaire, la gestion, etc., les blessures, la relation à la presse, la relation au groupe. Pour moi, ça c'est vraiment c'est très important qu'ils aient cette expérience là chacun de manière assez singulière. Donc oui, c'est un staff qui est cohérent et qui rentrerait aussi sans doute dans le budget actuel de la fédération.
1: Alex Teclac, notre consultant, encore un petit mot sur Marc Van Bommel. Et donc, dans cette spéciale bonus complètement foot à propos des Diables Rouges, petit clin d'œil, vous avez ça en ligne sur le site ou l'application RTBF Actu, les 5 grands chantiers donc de Marc Van Bommel pour nos Diables Rouges. C'est en ligne et signé Lancelot Mullewater. Mais si je vous dis le cas Thibaut Courtois, la question des anciens, remobiliser Jérémy Doku, stabiliser la charnière centrale, trouver son 11 de base, la priorité, c'est quoi, Alex? Pour le nouveau coach.
3: Je pense que le petit caillou dans sa chaussure qu'on va lui chercher, c'est inévitablement Courtois. Il va certainement se déplacer là-bas, comme tous les coachs précédents l'ont fait, parce que finalement, tous les coachs, d'une certaine manière, ont eu à un moment ou à un autre devoir gérer effectivement des histoires avec Courtois. Je ne veux pas faire de lui quelqu'un de problématique, c'est pas ça que je suis en train de dire, mais en effet, il a fallu composer avec lui. Ils l'ont tous fait, sauf Tedesco, et on a vu où en est-on arrivé par la suite. Donc, je pense pas que ce soit la bonne chose à faire. Aujourd'hui, c'est un cas un peu complexe à gérer, à la fois très simple, c'est le meilleur gardien qu'on ait. C'est tout. Donc, on en a besoin. Alors, qu'est-ce que vous croyez que Van Bommel, sous prétexte que Thibaut a déclaré qu'il avait besoin d'un peu de repos, qu'il voulait pas faire la Ligue des Nations, va le punir, va lui dire, écoute, tu viens pas. Avec l'exemple, le contre-exemple de Tedesco, il ne va jamais faire ça, il ne va pas commencer son mandat avec des problèmes. Il ne fera pas ça. Puis il sait très bien aussi que Courtois, c'est le meilleur gardien actuel, surtout après ce qui s'est passé lors de notre élimination face à l'Espagne. Il est dans une position de force, mais je ne pense même pas que c'est spécialement ce que Courtois cherche. Il est simplement le meilleur, il en est conscient. La Belgique en a besoin tant qu'il est le meilleur. Et puis voilà, si un jour il ne l'est plus et qu'il décline et qu'il est moins bon et qu'en plus, à ce moment-là, il n'est pas tout le temps présent à toutes les sélections, là, la discussion pourra avoir lieu. Elle sera légitime d'être entamée. Mais actuellement, c'est pas le cas. Je sais que c'est beaucoup râle, dans l'entourage, dans le vôtre aussi, David. Ah oui, mais c'est pas normal, on doit pas lui faire de cadeaux. Ouais, tant que c'est le meilleur, hein. C'est comme ça. Et il faut faire avec, et je pense que Van Bommel sera suffisamment intelligent pour faire avec. Quelle que soit la décision prendra Courtois, est-ce qu'il va venir en Ligue des Nations ou pas, les choses peuvent encore changer, mais selon moi, il sera là, il sera présent, et c'est sur lui qu'il faudra compter, c'est tout.
1: Alex Teclac, notre consultant complètement foot. Je confirme, là je suis moi pas du tout d'accord avec ça, mais je suis pas là pour donner mon avis concernant Thibaut Courtois.
3: Je sais,
1: c'est pour ça que tu me relances là-dessus, mais je ne vais pas, parler aujourd'hui, c'est clair. Voilà pour les Diables Rouges, encore quelques minutes avec vous Alex. Alexandre Teclac, un de nos consultants complètement foot, et puis on va poursuivre le débat avec évidemment de la nomination de Marc Van Bommel des Diables Rouges dans un instant avec PJ Calcul, Peter Ariane Calcul, chef des sports avec Newsblatt, et on abordera le côté linguistique aussi de la fin de l'histoire avec Rudy Garcia et la nouvelle histoire avec Marc Van Bommel. Alex, vous vouliez ajouter quelque chose?
3: Oui, je voudrais juste rajouter ceci, c'est que j'y songe maintenant, vous avez la Ligue des Nations qui arrive très vite avec quand même des grosses nations à affronter. Des gros
1: deux pays. Fois l'Italie, deux fois la France, deux fois la Turquie. Ouais.
3: Donc c'est vrai que là, il va en fait très vite être mis dans le grand bain. C'est clair. Van Bommel est très vite, en fait, on va avoir plus ou moins des critiques suite à cela, positives, négatives, on verra dans ce cas de ces matchs. Et ce que je veux dire, c'est que dans l'inconscient collectif un peu des gens, l'image que laisse Garcia, quand même une image finalement qui est positive, parce que les objectifs ont été atteints, et le grand public, vous savez, il s'en fout de savoir que Manart n'avait pas vu chez lui... le coach Idouane pour reconstruire quelque chose à l'avenir, il s'en fout de ça parce que la Coupe du Monde elle a lieu tous les 4 ans, championnat d'Europe tous les 4 ans également, et les gens restent aussi avec une image très positive de lui. Il a réussi à atteindre son objectif, l'écart, de manière assez chaotique certes, ok, mais il l'a fait. Puis surtout, je pense que l'image la plus grosse image qui va lui rester collée à la peau, c'est la victoire contre les États-Unis, parce que ce jour-là tout ça a pris une affaire politique. Et je pense qu'il est, pendant quelques instants, il a un petit peu été considéré, comme tous nos Belges, le héros de la nation, voire le héros mondial. Tout le monde s'était rallié à notre cause. Et c'est Garcia qui l'a fait. Vous pouvez dire ce que vous voulez, incontestablement, il y a des choses qui n'allaient pas, des déclarations qu'il a faites après Sénégal, etc. Mais c'est lui qui l'a fait. Et ce que je veux dire par là, c'est que les gens vont rester avec ça en tête. Les spécialistes, peut-être pas. Mais les gens, la majorité des gens, le grand public, va rester avec ça en tête. Et c'est quelque chose d'autant plus difficile pour Van Bommel à devoir effacer quand vous passez derrière cela. C'est vraiment ça que je voulais dire, surtout quand vous avez le programme que vous avez. Face à vous, en Ligue des Nations, vous avez cité les matchs, David, ça sera pas simple. Mais je pense que c'est important quand même, voilà, dans l'approche, je veux dire, dans le court, moyen terme, il faudra qu'il fasse des résultats très vite pour en fait effacer finalement ce match historique qu'on a joué contre le Sénégalais. D'une certaine manière, historique sportivement et j'ai envie de dire historique politiquement contre les États-Unis et Trump. Parce que c'est bien de cela qu'on parle, David, très clairement.
1: La reprise en Pro League officieuse avec la traditionnelle Super Coupe sera le 31 juillet à 20h30, donc on y sera vite, ce sera vendredi, Club de Bruges Union Saint-Gilloise, et puis on enchaîne évidemment dès la semaine suivante, juste pour rappel, le champion, le Club de Bruges qui ouvrira le vendredi contre Courtrai, le Standard contre le Cercle de Bruges, l'Union à Westerlo, et puis dimanche Charleroi OHL, Anderlecht, La Louvière, avec le club de Bruges qui a une nouvelle fois battu les records dans le mercato, avec Christophe Tsolis qui va à Arsenal pour 40 millions d'euros, transfert sortant le plus cher de l'histoire de la Pro League. Attention donc, plus de play-off, on repart en phase classique, mais on sent déjà là qu'avec l'arsenal financier du club de Bruges, ben là évidemment ça se confirme saison après saison, un club a pris le dessus en tout cas financièrement et avec le budget comparé aux autres membres de l'élite. Alex?
3: Oui, c'est clair. Bon, souvent, chaque fois qu'on aborde ce sujet, en fait, David, moi je me répète, ils l'ont mérité, ils ont construit quelque chose avec Verag, avec Manart, ils se sont aussi plantés, ils ont pris des risques, ils ont investi beaucoup jusqu'au premier titre en 2016 avec Michel Preud'homme. Donc tout ça leur a coûté aussi beaucoup d'argent avant de pouvoir en tirer des bénéfices. On pourrait peut-être considérer ça comme un investissement, d'ailleurs, à l'époque. Il y a eu des périodes de doute, etc. Bon, ils ont quand même montré aussi la marche à suivre. Ce qui est parfois dérangeant, c'est qu'on a le sentiment aussi qu'ils profitent de cette position dominante. C'est une décision en Pro League, mais c'est un autre débat. Maintenant, il est clair que heureusement qu'on a l'Union Saint-Gilloise, parce que, je le répète, pour moi, nos clubs tels qu'Anderlecht, tels que le Standard, tels que Gand, tels que Genk, tels que l'Union aujourd'hui, qui fait de l'Antwerp également, vous avez besoin d'équipes fortes pour avoir un championnat fort, et il n'est pas, ce ne serait pas une bonne chose, en fait, que tout à coup, on ait un vainqueur comme au Bayern, comme en Allemagne avec le Bayern Munich, avec 15 points d'avance à la fin du championnat. Ça n'a plus de sens. Il faut de la concurrence, il faut de la compétitivité pour augmenter le niveau de notre championnat et surtout le rendre attractif. Pas revenir sur l'histoire des droits télé, qui a quand même été aussi catastrophique en termes de gestion. Mais tout cela fait un tout, à un moment donné, les gens s'intéressent aussi à un championnat parce qu'il est compétitif. Donc ça, c'est une première chose. Maintenant, Bruges n'en peut rien, s'ils sont un peu les seuls au monde, en tout cas, c'est un petit peu le sentiment qu'on en a dans le championnat belge. Donc moi je pense que ça c'est leur mérite. Vont-ils être aussi dominants que les saisons précédentes? Ben, les rentrées substantielles ici avec le transfert de Zoli, il y en aura peut-être d'autres qui vont suivre. J'ai envie de dire que c'est vrai que c'est un gouffre par rapport aux autres équipes. Hein. C'est vraiment un gouffre. Là, il y a et ça c'est l'effet de la Ligue des Champions également. Vous avez timidement l'Union Saint-Gilloise qui essaye de suivre, mais avec un tout autre modèle. Et je le répète, moi je suis supporter du tout. Hein. Mais je pense que c'est important d'avoir des équipes qui peuvent venir titiller le club de Bruges. Pour moi, c'est même essentiel.
1: Vous l'avez dit, l'important, cette Ligue des Champions. Il y aura le troisième tour préliminaire face à Bodo Glimt. Là aussi, on y sera vite. Ce sera le 4 août prochain pour l'Union Saint-Gilloise. Anderlecht a déjà commencé sa campagne qualificative européenne. Deuxième tour pour l'Europa League. Il y a eu un but partout en Suède face à Marby. Et puis le match retour, ce sera ce jeudi. On verra évidemment, on continuera à suivre de près pour le Standard et le Sporting de Charleroi aussi. Merci beaucoup Alex pour la disponibilité. Cette émission spéciale. Alex Teclac, un de nos consultants complètement foot. On va marquer une courte pause. Et puis on sera, comme je vous l'ai dit, en direct avec Peter-Yann Kalkoun, un de nos journalistes qui nous a accompagnés tout au long de la saison et pendant cette Coupe du Monde aussi 2026, qui connaît bien Marc Van Bommel. On va l'évoquer avec lui dans un instant, donc avec le chef des sports du quotidien Het Nieuwsblad. À tout de suite.
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1: Émission spéciale bonus donc en préface de cette nouvelle saison de Pro League qui arrive déjà avec cette super coupe la semaine prochaine. Un peu de patience, 10 jours avant la reprise donc de notre championnat belge. Retour donc à une phase classique, hein. On oublie les playoffs et puis évidemment vous le savez ces dernières heures ça s'est emballé et surtout c'était confirmé la nomination du nouveau coach des Diables Rouges, Marc Van Bommel, que connaît bien Peter-Yann Kalkoun, notre journaliste complètement foot et surtout chef des sports au quotidien Het Nieuwsblad. Salut PJ.
4: Bonsoir David.
1: Merci d'être là, PJ. Bon voilà, on a l'impression que la page de la Coupe du Monde 2026 et ce titre de champion du monde pour l'Espagne est déjà tournée. Et surtout, la page a été tournée pour Rudy Garcia et on a enchaîné tout de suite avec Marc Van Bommel. Vous avez suivi tout cela de près, évidemment, en étant un des journalistes envoyés spéciaux là-bas sur place aux États-Unis, au plus près de Rudy Garcia, au plus près des Diables Rouges. Et puis de retour en Belgique, ces négociations avec Marc Van Bommel. Avant de parler de l'homme et du futur coach, votre avis sur ce dossier, cette transition évoquée il y a un instant par Alex Teclac?
4: Bon, moi, je pense surtout qu'il y aura un progrès. Faut quand même pas oublier que Rudy Garcia, il y avait quand même des choses plutôt négatives aussi. Je suis tout à fait d'accord qu'il a fait ce qu'il fallait avec la Nations League et puis la Coupe du Monde. Mais à la fin, il y avait quand même pas mal d'irritation autour, avec lui, avec les gens autour de lui, des choses tactiques que la Fédé n'a pas appréciées, les choses tactiques que les joueurs n'ont pas appréciées non plus. Si on regarde aussi comment il a géré certains dossiers qui étaient chauds, people management, je vais dire, Et là, la Fédé pense quand même faire un pas vers l'avant avec Marc Van Bommel.
1: Concernant Rudy Garcia, et puis je voudrais vous entendre sur le côté linguistique. Hein, on le sait évidemment, PJ, vous intervenez souvent le dimanche soir avec moi dans Complètement Foot pour le Vu de Flandre, et on ne voit pas les matchs, et donc on ne voit pas les dossiers, on ne voit pas donc les fins de contrat pour les coachs ou les nouvelles collaborations pour les coachs de la même manière au nord et au sud du pays. Surtout qu'il y en a un qui parlait en français, l'autre maintenant est néerlandais. La communication était rompue, on l'a cité, on l'a expliqué, entre Vincent Manhart et Rudy Garcia, ou aussi et aussi avec entre le coach et les joueurs ou certains cadres du vestiaire, PJ?
4: Oui, il y avait quand même des moments que les joueurs ont pris les choses en main eux-mêmes, et c'est pas négatif, mais c'est un constat. Ils ont organisé des réunions aussi pendant la Coupe du Monde sans le coach. Ils étaient très très motivés eux-mêmes. C'était hyper positif que le coach que grâce au coach aussi, Lukaku était de retour à 100%, De Bruyne, Courtois, ils étaient tous là avec beaucoup de plaisir. Mais à la fin, ils étaient surtout motivés eux-mêmes. Et au moment que ça n'allait pas pendant la Coupe du Monde, ils ont pris les choses en main eux-mêmes. Il y a eu des frustrations, par exemple le match contre le VS, il a annoncé son 11 de base assez tard. Les joueurs ne l'ont pas apprécié, par exemple. Les entraînements étaient un petit peu à l'ancienne aussi. Donc, bon, là, tout n'était pas rose. Et c'est vrai, au moment que il y avait des suggestions, je vais dire, de la Fédé envers Rudy Garcia, il répondait toujours à « intéressant », mais à la fin, il faisait ce qu'il voulait. Et c'est pas négatif, c'est juste que à un certain moment, c'est pas toujours apprécié. C'est tout ce que je dis, et je veux pas juger le fait qu'il a fait ce qu'il voulait. À la fin, c'est lui qui est responsable aussi. Mais faut pas être surpris non plus à ce moment-là que les gens qui doivent décider de ton futur sont pas toujours si chauds pour continuer non plus.
1: Le choix de Marc Van Bommel, PJ. Votre avis sur ce choix, je le répète, vous le connaissez bien et évidemment, on le connaît aussi en tant que coach de l'Antwerp. Et qu'attendre du coach néerlandais à la tête de notre équipe nationale?
4: Au moment qu'il était à Anvers, j'étais beaucoup à Anvers, j'ai beaucoup parlé avec lui. On avait un bon contact. Ce qui est hyper important, qu'il y a deux choses qui sont importantes. Tactiquement, les joueurs savent toujours ce qu'ils doivent faire. Le plan est toujours clair, ils savent toujours comment l'adversaire va jouer, où sont les espaces, etc., etc. Donc ça, bon, il est moderne, il est hyper professionnel. Deuxième chose qui est important, c'est que son people management est bon. Il a bossé lui-même au plus haut niveau. Il sait comment il doit motiver les joueurs, il sait comment il doit donner un bon sentiment. Au moment que les joueurs ne se sentent pas bien, il va chercher une solution avec eux. Il est vraiment tout proche des joueurs aussi. Donc ça, c'est aussi important si on parle de l'équipe nationale, parce que bon, pour beaucoup de joueurs, il y a beaucoup de matchs. Et au moment qu'ils doivent venir à Tubis, c'est important que l'atmosphère est bonne, qu'ils se sentent appréciés, respectés, que tout est hyper professionnel. Et ça va être le cas avec Marc Van Bommel. Bon, c'est vrai, il n'a pas bossé pendant 2 ans, aussi parce qu'il n'a jamais reçu une offre que lui a donné un sentiment hyper, hyper bon. Donc là, il a choisi de ne pas bosser. À PSV, ce n'était pas un échec parce qu'il a fait une saison extraordinaire. Et c'est tout simplement parce qu'Ajax était encore meilleur, qu'il n'a pas été champion. Wolfsburg, c'était un échec, il le dit lui-même. Mais il a quand même aussi bossé comme adjoint de son beau-père Bert van Marwijk en étant entraîneur en Australie, par exemple. Donc il sait aussi un petit peu comment ça fonctionne dans une fédération. Donc à la fin, si on regarde les budgets de la Fédé, ils n'ont pas les moyens de convaincre, par exemple, Guardiola. Là, ils ont quand même fait une bonne affaire, je pense, avec Marc Van Bommel. Parmi les affaires qu'il pouvait faire.
1: Litterian Kalkun, chef des sports du quotidien Newsblad, qui est en direct avec nous. PJ, on l'a rappelé, il y a quand même 6 matchs très importants. C'est la Nation League, certes, mais c'est 2 fois l'Italie, 2 fois la France, 2 fois la Turquie. Donc, on repart de zéro. C'est pas un risque pour la fédération et donc aussi pour le coach d'enchaîner avec des matchs si importants ou symboliquement si importants, ou justement c'est un nouveau départ et quel que soit le résultat dans ces 6 matchs qui arrivent.
4: Tout cas, la pression va être assez haute. Faut pas oublier que pas mal de gens étaient quand même un petit peu surpris par le fait qu'ils n'ont pas prolongé Rudy Garcia, et je peux même comprendre les gens qui ne les comprennent pas. Donc ça, c'est assez logique. Marc Famon, lui-même, il sait aussi que faut directement prester. Il n'y a pas de temps pour essayer des choses ou pour connaître les joueurs un petit peu mieux. Mais à la fin, faut quand même pas oublier non plus que il a toujours suivi le championnat belge. Depuis des années, il dit que les Diables lui intéressaient. Donc il va être préparé. Il va connaître les joueurs. Il a une certaine idée dans sa tête. Et lui, c'est un mec qui veut gagner tout le temps. Bon, c'est évident, chaque coach veut gagner. Mais bon, il a quand même un petit peu d'expérience. Il sait très bien que dès le premier match, il va devoir prester. Et bon, si on continuait avec Rudy Garcia, David, ça serait la même chose. Les matchs ne sont pas devenus plus importants parce qu'il y a un autre entraîneur, je pense.
1: PJ, Litterian Kalkun, donc chef des sports du quotidien Newsblad. Le côté linguistique, PJ, il faut en parler avec vous. C'est quand même un pays incroyable, la Belgique. On a pris un coach français qui ne parlait pas donc le néerlandais. Maintenant, on prend un coach néerlandais. Il va l'apprendre bientôt le français. J'ai vu ça dans l'excellent quotidien Newsblad. Mais donc, il ne parle pas le français. Il n'y a pas assez de talent en Belgique même pour prendre un coach belge à la tête de nos Diables Rouges, PJ?
4: Je pense qu'il n'y avait pas autant de possibilités. Hein van Asbroek, Vincent Manhart, ça pourrait être difficile, je pense. Philippe Clément veut aller au Premier League avec son club. Pocognoli a été cité, ils ont parlé avec. Bon, il est assez jeune, il veut d'abord trouver un autre club. C'est un petit peu tôt pour lui. Vincent Kompany, on connaît son dossier. Bon, ça c'est impossible, tout simplement. Donc non, il n'y avait pas autant de choix pour le moment. Et ça, c'est pas la faute de la Fédé, ça, c'est pas la faute de Marc Van Bommel. C'est juste un constat. Et donc, c'est assez logique pour moi qu'ils ont cherché à l'extérieur un nouveau coach. Puis bon, c'est un Hollandais maintenant. Moi, j'ai été... Bon, je sais pas comment les gens en Wallonie, au moment que je lis les journaux et je lis où j'entends les analystes. Bon, ils sont assez OK avec le fait que Van Bommel ne parle pas le français. Mais sur mon X Twitter, il y a quand même pas mal de gens, et j'ai lu des gens qui disent que Garcia a été viré parce qu'il ne parle pas néerlandais.
1: Votre avis sur cette question?
4: C'est tout à fait mot.
1: Rapide, justement.
4: Ouais, c'est faux. Parce qu'il a été installé par les mêmes gens qui l'ont viré maintenant, ou qui ont décidé de pas continuer avec. Ça n'a jamais été un souci pendant 2 saisons, pendant 2 années. Maintenant, c'était pas un souci non plus. Et dans la presse flamande, et là, je peux dire, allez, c'est vraiment la vérité à 100%. Moi, je m'en fous si le mec parle néerlandais ou français. Moi, je parle assez bien le français. J'avais un bon contact avec Rudy Garcia aussi. La presse flamande, en général, s'en fout des langues du coach. Maintenant, c'est un mec qui va parler beaucoup plus le néerlandais, et c'est chouette pour nous. Bon, moi, je préfère parler néerlandais aussi, c'est évident, mais ça va jamais influencer le bilan à la fin. Donc, moi, je suis un tout petit peu surpris par la polémique qui est là pour le moment.
1: En tout cas, une nouvelle fois, PJ, j'en profite. Merci de vous exprimer en français dans Complètement Foot de manière régulière. Et merci de le faire aussi une nouvelle fois sans langue de bois. Merci beaucoup. Dankjewel. Dankjewel. Voilà, vous voyez que déjà avec mon accent, je ne peux pas aller beaucoup plus loin en néerlandais, malheureusement, PJ. Merci, PJ. Bonnes vacances. Il y a quand même quelques jours de vacances qui arrivent.
4: Avec plaisir. À aussi. Ciao, ciao.
1: Salut, PJ. Peter-Yann Kalkoun, chef des sports du quotidien Newsblad, donc un de nos journalistes complètement foot qu'on retrouvera bien sûr lors de la 17e saison de l'émission. Ce soir, c'est une émission spéciale bonus complètement foot à quelques jours maintenant de la reprise officieuse en championnat avec d'abord la Supercoupe bien sûr et puis quelques jours après la nouvelle formule. Retour à la phase classique de Pro League, on l'évoque ce soir. On parle du Sporting d'Anderlecht dans un instant avec un des nouveaux coachs à la tête des U16. Guillaume Gillet sera là en direct. À tout de suite.

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2: Émission spéciale, émission bonus, évidemment, le débriefing de la nomination de Marc Van Bommel à la tête des Diables Rouges. Et puis, on préface déjà quelque peu cette nouvelle saison de Pro League. Vous aurez toutes les dernières infos mercato et officielles avant le début, évidemment, de cette nouvelle saison en ligne sur le site ou l'application RTB Factu. Vous allez sur l'onglet sport, l'onglet Pro League. Guillaume Gillet, un de nos consultants complètement foot qui nous rejoint en direct. Salut Guillaume. Salut Guillaume, je ne vous entends pas parce que je n'ai pas levé, voilà, le bon micro. Autant pour moi, on l'a fait, on coupera au montage comme d'habitude. Bonsoir Guillaume.
3: Je répète, bonsoir David.
2: Merci d'être là. Quelques minutes, donc c'est confirmé, vous l'aviez évoqué un tout petit peu avec nous dans Complètement Foot, mais une nouvelle vie commence ou recommence après l'expérience évidemment des U17 et cette finale de l'Euro avec le collègue Sven Vermaant, mais au Sporting d'Anderlecht. Coach des U16, comment ça se passe? Comment s'est passée la reprise? Quel va être votre rôle dans cette saison qui s'annonce?
3: Alors, la reprise, elle est toute fraîche puisqu'elle date de hier matin. On a eu notre première séance et puis aujourd'hui la deuxième avant de partir en stage du côté de Spa la semaine prochaine. Donc, très heureux de revenir évidemment dans ce club qui m'est si cher. Très heureux aussi d'endosser de nouveau le rôle d'entraîneur principal, c'est surtout pour cette raison aussi que j'ai fait le choix de revenir à Anderlecht et de quitter quand même, je dois le dire, avec beaucoup de nostalgie et beaucoup de peine cette équipe U17, tant j'ai vécu de grands moments aussi avec ces garçons-là, avec ce staff-là.
2: Avec la nouvelle organisation, la nouvelle direction technique, le suivi des jeunes, quelle va être votre importance? On l'a dit, la reprise a eu lieu hier, évidemment, ce n'est que la naissance d'un nouveau projet, Guillaume, mais quel va être votre rôle précisément dans l'organisation du club et pour ces, justement, talents qui émergeraient au Sporting d'Anderlecht pour la suite?
3: Je crois que le match de jeudi montre déjà que Anderlecht va devoir compter sur ses jeunes talents. Deux garçons qui étaient avec moi à l'Euro ont débuté le match tellement important pour Anderlecht d'Europa League jeudi. Donc, des garçons qui sont nés en 2009. Ça veut dire que du talent, il y en a. Ça veut dire que Anderlecht, pour le moment, doit composer avec des jeunes. J'imagine qu'il y aura encore des transferts qui vont être faits, mais ça veut dire que pour le moment, il faut faire jouer des garçons qui ont très peu d'expérience, mais qui ont beaucoup de qualités. Et on le sait que dans le football aujourd'hui, un jeune joueur qui preste bien dès ses premiers matchs, ça a une valeur énorme. Donc voilà, je suis content de voir ces garçons-là déjà jouer des matchs professionnels. Et moi, dans le rôle qui sera le mien, c'est préparer au mieux mes joueurs qui ont 15 ans seulement. Mais je leur ai dit, mon premier discours, c'était de leur dire, regardez, des garçons qui sont nés en 2009, vous, c'est 2011, sont déjà occupés à jouer avec l'équipe première. Donc pour vous, c'est demain, finalement. Donc préparez-vous au mieux, on va essayer de progresser et d'avancer avec cette idée-là.
2: Joshua Ngakana et Jayden Onyaseke, votre avis sur ces deux joueurs, on y vient dans un instant, mais est-ce que c'est un signal clair du Sporting d'Anderlecht ou c'est parce qu'on est en plein été, on n'est qu'à la fin juillet, la Pro League reprend seulement, évidemment, on l'a dit, dans une dizaine de jours, le mercato est loin d'être terminé ou c'est un signal clair quand même aussi aux supportrices, aux supporters et à l'ensemble du club de voir ces deux-là dans un match, vous l'avez rappelé, si important donc dans le 11.
3: Oui, bon, on sait que du côté des supporters, on aime bien avoir des jeunes du cru percer et montrer leur talent, leur qualité. Maintenant, ça reste des matchs très très importants pour le Sporting d'Anderlecht parce que voilà, on sait comment la saison dernière cette élimination a fait autant de mal au club. Donc ici, ils ont vraiment pas envie de passer à côté. Et le fait de devoir utiliser des jeunes garçons, bah c'est certain que le coach, bah, il fait avec ce qu'il a pour le moment sous la main. Je crois que ça travaille très très dur en coulisses pour essayer de renforcer encore l'équipe, surtout que Nathan Decat est parti pour une jolie somme. Donc voilà, je compte sur le bon travail d'Antoine Sibierski et du staff de l'équipe première pour essayer de mettre le doigt sur les manquements encore, parce que c'est sûr qu'Anderlecht doit encore se renforcer.
2: Tim Borguet, vous êtes revenu, et évidemment on le sait, une des annonces de cet été du mercato entre guillemets, c'est le retour de Jean Kindermans comme patron à Nerped. Guillaume, votre avis par rapport à cette situation?
3: Bah, Jean, évidemment, c'est quelqu'un que je connais très bien depuis très longtemps. Donc pour moi, c'est avec beaucoup de plaisir que je vois ce retour. Et bah, pour Tim Borguet, j'ai fait déjà des interviews pour le remercier d'avoir repris le contact avec moi, de m'avoir proposé ce rôle. C'est quelqu'un qui a tout donné pour Anderlecht à différents postes. Donc il faut remercier pour ce travail-là. Et évidemment, Jean, c'est quand on parle de Nerped et quand on parle des joueurs qui sont passés par ce centre de formation et qui portent aujourd'hui le maillot des Diables Rouges ou le maillot des plus grands clubs européens, ben forcément, il a une grosse part de mérite là-dedans. Donc le fait de pouvoir le faire revenir dans sa maison, c'est aussi un signal très très fort, je pense, de la part de Marc Cook et de la direction.
2: Guillaume Gillet, notre invité, le nouveau coach des U16 du Sporting d'Anderlecht. 2 minutes, Guillaume, en tant que consultant et en tant qu'habitué de Complètement Foot, petit signal pour le timing, puisqu'on sera bientôt 19h. Votre avis sur l'arrivée de Marc Van Bommel comme nouveau coach des Diables Rouges après cette Coupe du Monde menée par Rudy Garcia jusqu'en quart de finale?
3: Bah c'est intéressant. On n'a pas perdu beaucoup de temps entre la fin de la Coupe du Monde et puis la nomination d'un nouvel entraîneur. Je crois que l'Allemagne a fait la même chose avec Jürgen Klopp. Donc pour moi c'est déjà bien de pouvoir directement savoir vers où on va. Marc Van Bommel, c'est pas quelqu'un qu'on doit présenter. On a eu la chance de l'avoir dans notre championnat et puis il a quand même réussi l'exploit de terminer champion avec l'Inter, ce qui n'est pas rien. Maintenant, au niveau d'un entraîneur de l'équipe nationale, on sait que c'est différent. La seule chose qu'il y a pour lui, c'est qu'il a connu évidemment beaucoup beaucoup de tournois avec les Pays-Bas, et sa carrière en tant que joueur lui donne certainement cet avantage de savoir comment un groupe national réagit dans le vestiaire et en dehors. Donc pour moi, c'est un point positif.
2: Dernière question compliquée au coach bruxellois. Pas de conflit linguistique dans ce changement, selon vous? On vient de l'évoquer il y a un instant avec PJ.
3: Je ne pense pas. Je ne pense pas, même du côté francophone. Je crois que le nom de Van Bommel, c'est à lui seul fait le travail. Bien sûr, on attendra les résultats pour juger, mais le fait qu'il soit hollandais ou qu'il parle que le néerlandais ou l'anglais, je crois que ce ne sera pas un a priori pour les supporters belges, tant son nom est réputé.
2: Merci Guillaume. Premier match prévu quand?
3: Merci,
2: premier match officiel donc pour vos U16.
3: Premier match de mémoire, c'est au mois de septembre.
2: Très bien. Bonne préparation, Guillaume. Bonne M. Merci. Pour la suite. Évidemment, Guillaume Gillet était l'invité de cette émission spéciale bonus Complètement Foot. Premier rendez-vous pour les Diables Rouges. Vous notez ça, c'est le 25 septembre en Italie pour cette Nation League. Et on l'a dit, après, ce sera la France quelques jours plus tard. Merci à Déborah Orlet, la magicienne de Complètement Foot. Merci à Christophe pour la mise en onde. Dans un instant, 19h, les Franco de Spa avec Bruno Tumers en direct. Bonne soirée, tout le monde.
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0: Il est 19h. Bonsoir à tous, Julie Buron pour ces informations. Pas de fin de grève, mais un accord à Bruxelles entre les pompiers, les syndicats des pompiers et le gouvernement de la région. Il porte sur le renforcement des effectifs. De nouvelles campagnes de recrutement seront organisées le plus rapidement possible. Ce renforcement des équipes devrait se faire sentir en 2027, mais des collaborateurs supplémentaires devraient déjà être engagés cette année. De quoi donc renforcer structurellement les effectifs et réduire la pression sur les équipes existantes, sans oublier les 10 millions de dotations du fédéral. Plus de 8 millions seraient réservés à ce renforcement des effectifs du personnel opérationnel et du centre 112. 2 millions d'euros supplémentaires seraient consacrés à des travaux d'infrastructure. Les syndicats vont désormais présenter ces propositions à leurs membres. Un incendie s'est déclaré à Furfaux, à côté de Dinan, dans le Namurois. D'importants moyens sont déployés, parmi lesquels un hélicoptère, parce que le feu se propage sur des versants escarpés, difficilement accessibles aux pompiers. L'incendie a lieu dans la zone située entre la réserve naturelle de Furfaux et les aiguilles de Chaleux, un massif rocheux en calcaire remarquable du point de vue esthétique, archéologique, géologique et botanique. Il est classé patrimoine exceptionnel de Wallonie. La menace que représente l'incendie massif qui sévit en Gironde, dans l'ouest de la France, cette menace reste très sérieuse selon la préfète du département français. Même si le feu a perdu un peu en intensité, le feu reste néanmoins très dangereux. La préfète a par ailleurs confirmé que 140 maisons avaient été détruites par le feu, alors que près de 167 000 personnes ont été évacuées en Gironde. À la mi-journée, les flammes avaient déjà parcouru plus de 32 000 hectares, soit plus de 3 fois la superficie de Paris. Richard Carapaz a remporté la 20e étape du Tour de France au sommet de l'Alpe d'Huez. Remco Evenepoel, lui, est arrivé juste derrière, à 26 secondes du vainqueur du jour. Et grâce à cette performance, le Belge assure sa 2e place au classement général. Le Brabançon est heureux. Sauf accident, Tadej Pogacar, lui, a validé sa victoire finale. Demain, dernière étape à Paris, une étape raccourcie pour soulager les services de secours mobilisés sur le front des feux de forêt. C'est tout pour ces informations. Merci de nous écouter.
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2: Le Mobile Info avec Armel Delmel. Bonsoir Armel, il y a un accident sur la Nationale 93.

0: Les francopholies ont démarré lundi, donc lundi dernier, oui, jour 6 des francopholies, avec un soleil radieux qui s'est installé au cœur de la province de Liège, ce qui est parfait pour accueillir nos premiers invités qui sont déjà là dans le studio, bien à l'heure. Ça, c'est des invités comme on les aime. Bonsoir Peggy.
1: Bonsoir. Et nous, c'est le jour 1.
0: Et voilà. Oui, c'est le jour 1. Oui, c'est pour ça que vous êtes beaucoup plus frais que moi et que vous avez des mines radieuses. On va écouter Four Minutes, qui est le dernier single qu'on entend beaucoup en playlist sur Vivacité. On se retrouve juste après, puisque vous montez, hein, vous, sur scène. Ce sera sur la scène Proximus, aux alentours de 21h20. Vous êtes des fidèles du festival.
1: Tout à fait.
0: C'est la quantième édition pour vous ?
1: Sixième.
2: Ouais, ah ouais. Sixième. Là, on est dit à rester jusqu'à la clim ici. Ouais.
0: Oui. Ah, mais vous pouvez faire toute l'émission avec moi. Hein. Moi, il n'y a pas de problème. Vous êtes des bons clients. Hein. Vous faites l'interview de Jean-Luc Fonck, de PJ Scott. Ça promet des moments surréalistes. À tout de suite.

0: Plaisir d'accueillir Puggy en studio pour ses Francofolies 2026, mais ce fut le cas de bien d'autres Francofolies précédentes puisque c'est le sixième passage. On s'était vu il y a 2 ans, hein, je pense, oui. Ici où il faisait caniculaire.
1: Voilà, c'était un fourneau.
0: C'était un fourneau. Pour vous, ça c'est le temps idéal en fait pour chanter, jouer ce soir.
1: C'est génial. Ouais, c'est vraiment, il fait magnifique, très belle lumière, tout le monde a l'air hyper souriant. Voilà,
0: vous êtes un peu baladé dans la ville, on voit qu'il y a beaucoup de monde hein, qui est là pour profiter de l'ambiance, mais aussi pour profiter des concerts.
1: Je pense que c'est un peu ce qui fait les Franco aussi, c'est ce côté hyper convivial dans la ville, on peut se balader, il y a plein de choses à faire, plein de concerts à voir. Donc oui, c'est très très propre justement à ce festival, donc très sympa, toujours aussi agréable.
0: Il y avait eu le retour de Puggy il y a quelques gros mois maintenant, est-ce que vous avez une idée du nombre de dates que vous venez d'enchaîner là, depuis la sortie de l'EP, Radio Kitchen, de l'album? Parce qu'il y a eu l'ancienne Belgique, il y a eu déjà plein de salles, les festivals, vous étiez à Bertribaud Festival l'an dernier, il y a eu Forêt Nationale, enfin c'est hallucinant, vous êtes...
2: Non, j'avoue qu'on a complètement perdu compte, mais c'est vrai que ça fait longtemps, on avait donc repris un peu en fin 2023, parce qu'on a sorti Never Give Up à ce moment-là, donc on a juste fait un concert gratuit à Bruxelles.
0: Un peu la chanson du retour, hein, Never

0: Give Up.
1: Exactement. Et c'était hyper chouette de voir que les fans sont venus en masse pour nous voir. Et puis on a eu des AB sold out. Plus, donc on a fait quoi, 5-6 AB sur la tournée. Oui. Mm-hmm. Donc oui, ça a été une tournée longue, mais ça a vraiment été une belle aventure.
0: Mais je suis toujours épaté, Romain, par le plaisir que certains artistes peuvent avoir à enchaîner les dates comme ça, parce que c'est quand même à peu près le même set tous les soirs. C'est la même chose tous les soirs.
2: Bah, pas du tout. En l'occurrence, spécialement là, cette saison de festival.
0: Je te remercie, j'ai posé une bonne question, quoi.
2: C'est important de le dire.
3: C'est similaire parce qu'il y a des morceaux qu'on s'oblige à jouer, comme When You Know ou Only Did You, qui sont un peu nos goals, entre guillemets. Mais c'est vrai que, par exemple, dans la saison festival actuelle, on a parfois des shows de 1h45, d'autres de 1h. Donc il faut à chaque fois adapter. Et à chaque fois, on change beaucoup de trucs dans le show. Donc non, c'est pas toujours pareil, heureusement.
0: Oui, et probablement aussi que de rapatrier les anciennes chansons dans le son du moment de Puggy, du moment 2025-2026, ça vous permet de redécouvrir aussi vos propres morceaux ?
4: Alors il y a ça, il y a surtout le fait qu'on s'amuse toujours, à chaque nouveau disque ou chaque nouvelle tournée, on a tendance un peu à changer l'instrumentation. Donc moi je peux passer plutôt sur l'électrique, ou Ziggy jouera plus ou moins de clavier. On a eu un quatrième membre pendant tout un temps sur une série de tournées. En fait, là on voulait retourner à ce côté trio, power trio, ouais. Vraiment de pouvoir rejouer cette musique à trois et de resimplifier certains des arrangements.
0: Oui, parce qu'il y a eu un moment, voilà, je pense que c'est vous Romain, vous étiez à plein d'instruments différents, vous switchiez sans cesse.
2: On switch tous pas mal, mais celui qui en joue le plus c'est Ziggy. Je fais de la batterie, il chante, il fait du piano en même temps.
3: Percus,
2: ouais, c'est vrai qu'on fait pas
1: les
2: mal.
1: Chœurs. Les chœurs aussi. Oui, mais ça fait partie du fun aussi. Donc ça, on fait toujours.
0: Ouais.
4: Donc c'est toujours une joie de pouvoir redécouvrir les morceaux, de les réarranger, changer des choses. Et je crois aussi pour les fans, ça leur fait un peu du bien aussi de pas à chaque fois avoir la même tournée, quoi.
0: On en avait parlé au moment du retour avec Never Give Up. Vous nous confiez le manque de la scène à ce moment-là. Là, il est comblé, mais de façon incroyable et exponentielle.
2: Il n'y a plus le manque.
4: Mais là, on termine doucement vraiment. On termine ce cycle d'album. Donc ça fait 3 ans en effet qu'on tourne.
0: Oui, parce qu'il y a eu une réédition de l'album avec des titres inédits il y a quelques mois maintenant.
4: Voilà. Donc c'est vraiment notre dernière date en Belgique de toute façon. Il y a encore quelques dates, mais maintenant c'est fort éparpillé. Et donc là on prépare vraiment la suite. Ce sera la tournée de l'année prochaine, tournée acoustique.
0: Parce que c'est pas fini. Il y a une tournée intimiste qui se prépare. Ça veut dire que ça va être une tournée unplugged, guitare sèche, plutôt percu que batterie.
1: On ne sait pas encore exactement comment. Mais oui, l'idée c'est de quelque part inviter les gens chez nous. Mais chez eux. Donc on va.
4: Ouais. C'est chez eux.
1: C'est très compliqué.
2: On n'a pas encore travaillé le pitch pour cette tournée-là.
1: Ouais. C'est ça.
0: Le fameux studio de Puggy où il y a la cuisine, où vous enregistrez dans la cuisine, va être mis sur scène peut-être.
4: C'est l'idée. C'est un peu ce qu'on aimerait faire, c'est vraiment de présenter les morceaux dans notre intimité.
0: Ouais, ça va être sympa parce que c'est plutôt cosy chez vous. Hein. Il y a pas mal d'instruments, il y a des canapés, il y a des sofas, il y a un lave-vaisselle, il y a une machine à café qui est très efficace.
2: Ouais.
0: Romain fait très bien les café.
2: Oui, exactement. Ma spécialité. D'ailleurs, pendant cette tournée acoustique, je pense qu'on la prendra avec nous.
1: Oui, c'est ça. Sur scène.
2: Sur scène, potentiellement.
0: Et vous servirez chaque spectateur en salle, c'est
2: voilà,
0: ça.
2: Des cafés,
4: un café gratuit. Ça sera des cafés. Présentez votre ticket pendant le concert et vous aurez un café gratuit. Je peux pas dire des choses comme ça.
0: Les dates vont être dingues parce qu'entre mars et avril, cette tournée intimiste, vous serez à Uccle, à Serein, à Braine-le-Comte, à Malmedy, à Rouvroy, à Woluwe, Saint-Pierre, à Bastogne, à Oui, à Welkenrad, à Jean Blou. Je pose souvent cette question à Jean-Luc Fong parce qu'il a écumé la Belgique. Est-ce que vous, il y a encore des lieux en Belgique où vous n'avez pas chanté, des villes où vous n'avez pas chanté ?
4: Bien oui.
1: Pas beaucoup.
4: Mais il y en a encore.
0: Pas beaucoup.
4: Mais là, il y a quand même quelques villes où on n'ira pas sur cette tournée-ci. Organisation fait qu'il faut aussi que les salles aient des disponibilités. Donc le calendrier, c'est un peu compliqué à monter. On a vraiment des gens hyper compétents qui organisent ça pour nous. Donc là, on ne pourra pas aller dans toutes les villes. Mais donc, on va quand même essayer de... on n'en parle pas maintenant parce qu'on n'est pas censé, mais on va quand même essayer de rajouter des dates par après pour aller là où on n'a pas pu aller sur cette première vague de dates.
0: On le disait, il y a eu la réédition récente de l'album sur les plateformes. Donc depuis le retour, vous avez sorti et publié quoi, 20-25 chansons? Quelque chose comme ça,
1: ouais, plus ou moins, en tout. Je pense que ça fait 22.
0: 22, oui. Et la création est toujours là. Les mélodies continuent à vous arriver. Oui. Vous arrivez à encore à coller des textes dessus. Plus on ouvre le robinet, plus c'est facile.
4: J'ai envie de te dire, c'est un peu notre métier.
0: Oui. Oui. Oui, mais bon, on pourrait peut-être avoir la crainte de pas la page blanche, mais la composition blanche, qu'il n'y ait plus rien qui arrive.
4: Je vois pourquoi tu dis. Maintenant, c'est vrai qu'on est trois. On a énormément de chance d'être naturellement très curieux, d'être très, très joueur. On adore le jeu de la musique et aussi la chance de côtoyer, de rencontrer beaucoup de jeunes talents qui nous inspirent énormément de par leur utilisation de la technologie, qui nous font découvrir aussi d'autres façons de travailler. Donc c'est vrai que c'est dur d'être en manque d'inspiration quand on est entouré de tellement de gens qui sont inspirants et inspirés.
0: Parmi les récents titres, donc on parlait de ces 22 chansons, il y a eu notamment On My Mind. 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

0: Un mot sur ce titre-là, est-ce qu'il évolue beaucoup sur scène par rapport à la version que tout le monde connaît, la version qui est arrivée en radio et sur les plateformes?
1: Oui, et il a évolué et il a changé. C'est aussi, en fait, dès qu'on... Alors, on prépare un max en répétition et il n'y a rien à faire, on apprend ce métier sur scène. Donc on peut préparer autant qu'on veut et on répète énormément pour éviter de faire des bourdes. C'est à ça que sert la répétition. Mais c'est un show qui évolue et on se rend compte à la fin d'un concert, généralement en loge, on va se dire, tiens, il y a ce petit passage, ça marche pas des masses, faut qu'on le retravaille. Et puis la balance suivante, on va peut-être encore changer des choses, peut-être rajouter une partie ici, rajouter une partie d'impro là, essayer de garder la chose intéressante pour nous aussi, parce qu'il faut aussi que nous on fatigue pas. Donc c'est, les chansons évoluent toujours en fait. À chaque fin de concert, il y a quand même un débrief où on se dit, il y a peut-être des choses encore à rajouter quoi.
0: Sur scène avec Puggy, vous êtes certain aussi ici à Spa ou lors de la tournée intimiste qui se prépare d'entendre ceci, Never Give Up. Et pour vous avoir vu sur scène en tournée à Bertry, c'était l'an dernier, ce titre-là prend une ampleur sur scène, avec la basse qui vous arrive, on sent le son qui arrive jusqu'au public, il y a une densité peut-être supplémentaire quand vous les jouez sur scène.
2: Oui, probablement. C'est vrai que... À chaque fois qu'on joue les morceaux, on essaye de leur donner plus d'énergie, de pouvoir les faire évoluer et surtout de pouvoir partager un max avec le public. Donc voilà, c'est aussi, ça fait partie de l'ADN du groupe, d'avoir un supplément d'énergie quand on nous voit en live.
3: Et surtout, il y a peu de gens qui écoutent à 100 dB à la maison.
0: Donc, oui, c'est
3: ça,
0: vrai.
3: Ça aide quand même.
0: Ça aide. Ça aide.
1: Et puis on a aussi une très bonne équipe avec un très bon mixeur et des gens qui également rajoutent et amplifient ce qu'on fait littéralement et plus.
0: Et comment est-ce que vous faites avec Mirror, qui est le duo avec Maël, qu'on a aussi beaucoup entendu quand vous la jouez sur scène?
1: C'est toujours compliqué un feat, évidemment, parce qu'on ne veut pas non plus juste avoir une projection de la personne et leur voix dans des bandes ou autre chose. Donc nous, on a décidé sur la tournée d'inviter en fait à chaque fois des artistes locaux. Donc à chaque fois qu'on arrivait dans une nouvelle ville, on demandait à une personne du coin. Donc il y avait, on demandait essentiellement au public de nous envoyer des vidéos ou juste des audios de eux qui chantaient la partie, juste pour vérifier qu'au moins ils connaissent le texte et qu'ils puissent chanter quand même un peu juste.
0: Oui, parce que Maëlle, elle chante quand même pas mal.
1: Elle chante très très bien.
0: La preuve, Mirror avec Maëlle, c'est ça.

0: Et alors en tournée, vous avez trouvé des perles qui puissent s'aligner sur Maëlle.
1: Mais on a eu, alors il y a eu beaucoup d'interprètes de cette chanson sur la tournée, mais il y en a une qui s'appelle Pia, qui est une artiste belge,
0: oui.
1: Qui d'ailleurs joue ou jouait, je pense,
0: son titre s'intitule Dans ma tête, je pense.
1: C'est ça. Elle était en playlist. Elle est aujourd'hui au Franco. On l'a croisée tout à l'heure. Donc elle est venue. Elle a chanté, je pense, 2-3 fois avec nous. Également Kiara, qui est une jeune artiste belge, qui est en train de préparer toute une série de choses. Voilà, il y en a eu plein. Il y a eu beaucoup de personnes qui nous ont accompagnés sur ce titre. Donc c'est chouette de découvrir à chaque fois des jeunes artistes qui ont leur voix, qui ont leur façon d'interpréter également ce texte et cette upline de Maëlle. Donc c'est très très chouette.
0: Puisqu'on parle d'une jeune artiste belge et vous me répondez comme vous pouvez et si vous pouvez, mais tout le milieu musical bruise d'une rumeur que vous travailleriez avec Anouk, qui était dans la Starac. On peut confirmer ça?
1: Vous pouvez confirmer, je sais pas, je peux pas parler pour Romain Zigui.
2: Oui, on peut confirmer. Elle passe pas mal de temps au studio en ce moment, et c'est vrai qu'on essaie de préparer la suite pour elle, et il y a plein de bonnes choses qui devraient arriver.
0: Ouais. Oui,
1: parce que en dehors de la Starac, c'était ma finaliste sur The Voice Kids aussi.
0: Oui, c'est vrai qu'il y a, donc, toute une histoire.
1: Ouais, là, il y a tout un lien,
0: vous,
1: évidemment.
0: Oui.
1: C'est une jeune artiste incroyable avec une voix absolument magnifique. Donc voilà, en tout cas, moi, je peux dire, j'ai entendu sur quoi il travaille. Et voilà, il prépare des choses magnifiques. Ça va être très, très beau.
0: Et j'ai eu la chance de croiser Anouk, puisqu'elle était avec la Starac à Bertry il y a quelques jours, quelques semaines. Et en effet, elle est très impatiente de pouvoir proposer au public ses premiers morceaux. Vous avez connu ça aussi.
3: Bien sûr.
0: Bah, c'était quoi, il y a 20 ans maintenant?
3: Ouais, ça date.
1: Pardon,
3: du coup.
1: Hein.
3: Boum. Oui, c'est ça.
1: Mais oula, boum.
0: Mais non, mais c'est comme moi.
3: Il n'y avait pas la même attente non plus.
1: Il n'y avait pas attente. Ouais, on n'avait pas fait la Starac. Ouais. On avait fait 25 000 festivals scouts à l'époque et tous les cafés-concerts qu'on pouvait, ou qui voulaient de nous. Donc oui, c'était pas tout à fait le même. C'était pas la même époque, c'était pas le même milieu, c'était pas du tout le même business.
0: Oui, c'est vrai que
1: les réseaux sociaux
0: n'étaient pas quasi
1: voilà,
0: même
1: on
0: pas
1: On était
0: là,
1: encore ouais. sur MySpace à l'époque.
0: Oui, oui. Ça date. C'est dire qu'on a voilà. connu la préhistoire.
1: Voilà, on a connu les CD, le mini-disque, bref.
0: Merci Poggy, c'est toujours un plaisir de vous accueillir sur Vivacité. Vous serez donc sur la scène ici au Franco ce soir. Et puis je rappelle cette tournée intimiste, il y a un site internet, il y a vos réseaux sociaux pour avoir toutes les dates. Et je suis certain que les dates, elles se remplissent très très vite parce que c'est toujours...
1: Ouais. Billets, allez-y parce que ça part très très très vite. Bah d'ailleurs, il y a pas mal de dates déjà complètes, je pense.
0: Mais parce que Poggy, c'est toujours l'assurance d'un très très bon moment sur scène. Et ce sera le cas aussi lors de ces Franco édition 2026. Merci messieurs.
1: Merci.
0: Bon été.
1: Merci beaucoup.
0: À bientôt.

0: Voilà une artiste qui connaît très très bien ce qu'est la francophonie puisqu'elle nous vient du Canada, Charlotte Cardin avec Tant pis pour elle. Dans une poignée de secondes sur Vivacité, événement, interview avec Monsieur Sting que les équipes de la RTBF ont pu rencontrer, notamment mes collègues Vanessa Clac, Marie-Amélie Mastin et Dominique Dussin. Ce moment avec Sting vous arrive sur Vivacité juste après ceci.
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0: C'est l'événement ce soir, le concert de Sting qui montera sur la scène principale, juste au cœur de la ville. Première franco pour Sting, cet artiste britannique que l'on suit depuis si longtemps et qui nous a livré tant de chefs-d'œuvre entre sa carrière solo et puis ses débuts en groupe avec The Police. Les franco l'espéraient et l'attendaient évidemment depuis très très longtemps. Et c'est un artiste à apprécier, à découvrir sur scène puisqu'il joue vraiment pour le plaisir du partage et de la musique. Sting qui propose une tournée intitulé 3.0 puisqu'il y a lui évidemment en tant que chanteur principal. Il est accompagné de deux musiciens, cela fait donc trois personnes sur scène, d'où le 3.0. Il le raconte dans cette interview réalisée avec la collaboration de toutes les équipes de la RTBF.
2: Nous sommes trois sur scène. Moi, je suis le chanteur et le bassiste. Dominique Miller est mon guitariste depuis 40 ans. Et le batteur vient du Luxembourg. Il s'appelle Chris Maas. Ça fonctionne vraiment bien. Je connais la qualité de Dominique. Il m'accompagne depuis 40 ans. Et Chris est là depuis 2 ans. Il est formidable. Nous avons réduit les chansons à leur essence. Il y a plus d'air autour des instruments, plus de clarté, de dynamique. Cela peut autant être fort que calme. Et j'apprécie cela davantage. C'est aussi plus facile pour improviser en trio. Avec un énorme groupe, vous devez tout définir à l'avance. Avec un trio, des choses peuvent arriver par accident. Nous nous amusons vraiment bien. Lorsque vous démarrez un nouveau projet ou de nouvelles chansons, doutez-vous de la façon dont le public va les recevoir? Lorsque vous montez sur n'importe quelle scène, vous ne pouvez pas être certain de la manière dont ça va se passer. Je ne peux pas assurer que le public va aimer tout ce que je propose. Mais mon job, c'est de les convaincre, de les gagner à ma cause. Et habituellement, j'y parviens. Vous venez de sortir Sting, un tout nouvel album live, enregistré dans un musée à Amsterdam, le Rijksmuseum. Ils nous ont demandé de jouer dans le musée, oui, notamment dans la salle où se trouve une célèbre peinture du peintre flamand Rembrandt. Il y avait tant à voir, tant de détails, même dans une simple peinture. Plus vous la regardez, plus la compréhension vous vient. C'est pareil en musique. Vous pouvez l'écouter à un niveau, puis à un autre, puis encore à un autre, et encore et encore. Cela récompense la concentration. C'était incroyable de chanter entouré de tous ces chefs-d'œuvre. Je crois que cela bénéficiait à la qualité de notre performance. Ça l'élève. Nous étions juste Dominique et moi, deux guitares et une voix. Cela donne une saveur à la performance. Vous avez beaucoup multiplié les formules, acoustique, rock, symphonique, les mêmes chansons dans des couleurs différentes. Est-ce que pour vous, c'est une façon de pérenniser votre répertoire? Vous savez, vous pouvez chanter ces chansons de façon différente. Et parfois, de revenir à la base, une guitare acoustique, à la façon dont vous l'avez composée lorsque vous étiez un jeune homme, vous pouvez y découvrir quelque chose de nouveau. quelque chose que vous aviez oublié. C'est ce que je fais chaque soir. Je ne reproduis pas ce qui a été enregistré sur les albums d'origine. Je cherche à découvrir quelque chose que je n'ai pas encore trouvé. Mon job, c'est d'encore trouver de l'intérêt dans chaque chanson. Je pense qu'un public comme ce soir attend les chansons qu'il connaît. C'est normal. Mon travail, c'est de leur en donner le plus possible. Mais en même temps, je ne veux pas reproduire ce que j'ai déjà fait il y a des années sur disque. Je veux garder ma curiosité intacte. C'est comme du jazz. Je ne suis pas un DJ. Je cherche une nouvelle inspiration à l'intérieur de mes créations. Y a-t-il certaines chansons d'autres artistes que vous avez beaucoup écoutées dans votre vie ? Oh non, comme musicien, c'est assez bizarre, mais vous n'écoutez pas de musique pour vous relaxer ou profiter. Parce que vous êtes constamment en train d'analyser ce que vous écoutez.
3: Interpreting what you're hearing for your own purpose. So I listen to music to learn something that I can.
2: J'écoute de la musique pour apprendre quelque chose que je peux utiliser.
3: So it's not. I don't put music on and just lie on the sofa.
2: Mais je n'écoute jamais de chansons dans mon sofa, jamais.
3: I love Jacques Brel. It's one of the greatest.
2: Mais j'adore Jacques Brel. Ce sont les chansons avec le plus d'emphase au monde.
3: In the world, and you know, I've always loved his work. A great poet.
2: C'est un grand poète, un grand interprète. Ses chansons fonctionnent même sans musicien, juste avec un piano. J'ai beaucoup de respect pour Brel. Et je sais qu'il est belge. J'aime aussi beaucoup la musique classique française. Debussy, Ravel, Satie. J'aime la culture francophone. Mais je pense que c'est la première fois que vous chantez en Wallonie. Et je sais que les gens sont très fiers de leur histoire et de leur langue ici. Je suis surpris de venir pour la première fois. Je ne sais pas pourquoi. Mais je suis là. J'ai le privilège de toujours faire ce que j'aime. J'ai 74 ans. Tous mes camarades avec lesquels j'étais à l'école sont très fatigués. Moi, je suis heureux. Je monte sur scène chaque soir devant des milliers de personnes. Elles sont heureuses de me voir. Je suis payé. Puis je monte dans un bus. Et c'est reparti le jour d'après. C'est une vie fantastique.

0: Chédid aime, il faut dire que la famille Chédid connaît très très bien les francopholies de Spa, parce que tant M que le papa, lui, sont beaucoup passés par ici. On espère les revoir très bientôt. C'est vrai qu'on avait vu Louis en tournée il y a un an maintenant, et puis M, il n'arrête pas de multiplier les collaborations à gauche et à droite. Dans quelques instants, on va vous proposer un micro-trottoir, parce que Bénédicte Allier, notre collègue de l'info, est allé se balader dans l'immense esplanade devant la scène principale hier, juste après le concert de Gims. Et donc, vous faites peut-être partie de ce micro-trottoir. Ce qu'ont pensé les festivaliers de ce concert et de la prestation de Gims, c'est à découvrir derrière ça.
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0: Hier, devant la scène Pierre Rapsat, il y avait un monde impressionnant pour le concert de Gims, artiste ultra populaire qui fédère vraiment toute la famille, qui a livré une prestation où s'enchaînaient les tubes. Et d'ailleurs, on a pu vous capter l'un des morceaux que l'on va vous proposer dans un moment. Vous serez sapé comme jamais depuis Spa. Et puis, je vous le disais il y a quelques instants, notre collègue Bénédicte de l'Info est allé se promener dans la foule juste après le concert de Gims.
1: Dégage une aura, franchement, c'est incroyable. Ils nous donnent tous envie de danser, chanter, c'est incroyable. Je suis un fan incontestable.
2: C'est vous la fan de Gims, c'est vous ?
3: C'est moi, oui !
2: On l'a trouvé !
3: Vous m'avez trouvé, c'est moi ! Je suis hyper contente d'être là, c'est magnifique. Il est là depuis des années, c'est toute mon enfance, toute mon adolescence.
2: Et vous, mademoiselle ?
4: Moi j'adore Gims depuis toujours, j'avoue. Et je suis super contente d'être là. C'est la première fois que je fais les Francofolies de
2: Saint-Denis. Ah, c'est un grand moment alors.
4: Oui, ça fait longtemps que j'attends ça.
5: C'est génial, on s'éclate là.
6: On écoute beaucoup, on n'est pas fan à la base, mais on aime bien et on écoute depuis qu'on est tout petit.
5: On connaît toutes les paroles quoi.
6: Il a été très célèbre avec Section d'Assaut et il nous l'a bercé notre jeunesse. Et il est revenu en force, il a sorti plein de sons ces derniers temps et ça marche bien, même chez les plus jeunes.
5: Il a pris les bons virages au bon moment.

tous, bon week-end sur Vivacité. Je profite également de cette spéciale depuis les Francofolies de Spa pour rendre hommage à une artiste qui nous a quittés aujourd'hui, Marie-Paule Bell, à l'âge de 80 ans. Marie-Paule Bell qui est liée à Spa, puisque avant les Francofolies se tenait ici le Festival International de la Chanson Française. Il y a beaucoup d'artistes des années 70 qui ont débuté ici à Spa. Marie-Paule Bell qui était très très connue pour son tube La Parisienne. Je ne sais

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1: Et en 1974, Marie-Paul Bell était passée par ce festival international de la chanson française de Spa, aux côtés d'Yves Duteil, aux côtés également d'Alain Souchon. Une des toutes premières fois qu'Alain se rendait en Belgique, il en parle régulièrement en interview. Marie-Paul Bell aura sorti une petite quinzaine d'albums au cours de sa carrière. Alors bien sûr, il y a la Parisienne, mais qui était quelque chose d'assez enjoué, délirant. Mais il y avait également des chansons un peu plus émotion, comme celle-ci, « Quand nous serons amis ».

Marie-Paule Bell était chanteuse, elle était également compositrice, hein, celle qui composait ses mélodies sur des textes de sa compagne qui était une autrice belge, Françoise Mallet-Joris. Marie-Paule Bell était aussi l'une des grandes amies de Serge Lama, qui a d'ailleurs pas mal écrit pour elle. Au cours de sa carrière, elle avait rendu hommage sur disque et sur scène à la chanteuse Barbara et ça avait été un énorme succès. Marie-Paule Bell avait fait ses adieux à la scène en mai lors de quelques ultimes concerts à Paris. Elle nous a donc quitté aujourd'hui à l'âge de 80 ans. Voici maintenant, sans aucune transition, Monsieur Phil Collins sur Vivacité avec Two Hearts, le son des années 80, immense batteur, immense chanteur aussi qui vous a accompagné durant de très très longues années entre sa carrière solo et sa carrière au sein du groupe Genesis.

excellent week-end sur Vivacité. Merci de nous suivre depuis cette spéciale aux Francofolies de Spa. Ce sera le cas jusqu'à 21h avec encore d'autres artistes invités qui vous attendent dans la suite. Nous allons recevoir Monsieur Jean-Luc Fonck, Stella qui a été décorée aujourd'hui ici à Spa. Il va nous raconter ça. BJ Scott sera des nôtres avec les Remarquables, ce groupe en personne de personnes en situation de handicap. Et puis on aura le plaisir d'accueillir Alex Calier du groupe Overphonic. Tout ça, ce sera après les infos de 20h. Merci d'être avec nous. Bon week-end.

0: Madame, Monsieur, bonsoir. Ce soir et cette nuit, un ciel souvent peu nuageux, des températures minimales qui s'établiront de 13 à 19 degrés. Quant à demain dimanche, une perturbation peu active envahira la Belgique. En matinée, des nuages depuis l'ouest, alors que le soleil sera encore généreux en direction du sud. Et l'après-midi, de faibles pluies, possibles un petit peu partout. Localement orageuses entre la Campine, le Limbourg et les Fagnes. Des précipitations vraiment faibles, quasiment insignifiantes sur nos sols très secs. Le vent sera modéré et les températures maximales varieront de 20 à 25 degrés.
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0: Il est 20h. Bonsoir à tous, Julie Buron pour ces informations. Une ressortissante canadienne d'origine chinoise, stagiaire au SHAPE, c'est-à-dire le quartier général de l'OTAN en Europe, qui se situe à Mons. Cette stagiaire a été placée sous mandat d'arrêt hier. Elle est suspectée d'avoir espionné au profit d'un pays tiers et d'avoir participé à une organisation criminelle. La suspecte avait attiré l'attention des services de sécurité du SHAPE. Elle menait des activités qui ne rentraient pas dans le cadre de la fonction de stagiaire. Une personne a péri dans un incendie près de Valence, dans l'est de l'Espagne. Cet incendie est distinct de ceux qui font rage à l'ouest de Madrid. Le feu près de Valence est désormais sous contrôle, a précisé la mairie sur le réseau social X. Quant au ciel de Madrid, il était d'abord couvert d'une brume de fumée brun-gris. Il s'est progressivement éclairci dans la journée. Les flammes déchaînées ont ravagé jusqu'à 25 000 hectares à l'ouest de cette grande capitale européenne. Et plus de 60 000 personnes ont désormais été évacuées. Le Britannique Lewis Hamilton, initialement deuxième sur la grille de départ du Grand Prix de Hongrie de Formule 1, qui est prévu demain, a écopé de 3 places de pénalité pour avoir gêné l'Australien Oscar Piastri lors des qualifications. Le septuple champion du monde, qui avait vu la pole position lui échapper au profit de son compatriote Lando Norris pour seulement 12 millièmes de seconde, a été sanctionné par les commissaires moins de 2 heures après la fin des qualifications. Petit moment d'émotion aux Francofolies de Spa. L'artiste Jean-Luc Fonck a reçu les insignes de chevalier de l'ordre de la Couronne. Ils lui ont été remis par la ministre présidente de la Fédération Wallonie-Bruxelles, Elisabeth de Grèze, au nom de Sa Majesté le Roi. Le fondateur du groupe Stella s'est montré ému de recevoir cette distinction honorifique qui récompense ses 50 ans de carrière. L'artiste se produit ce soir sur la scène du parc à Spa. C'est tout pour ces informations. Merci de nous écouter.
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2: Armelle Delmel pour le Mobile Info et on repart sur la Nationale 93.
3: Oui, Nationale 93 qui est toujours fermée dans les deux sens à hauteur de Marbais. Apparemment, ça devrait bientôt rentrer dans l'ordre, en tout cas dans la demi-heure. Ça devrait être réglé, cet accident. Par contre, la perte de chargement qu'on nous signalait déjà tout à l'heure sur la Nationale 58 à hauteur de Comines, elle devrait encore durer quelques heures, le temps de nettoyer la chaussée. Et donc, toujours fermée en direction de Courtrai. Et des déviations locales sont mises en place.
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2: Et de nombreux concerts nous attendent encore depuis la cité spadoise tout au long du week-end. À 23h sur la scène du parc, c'est monsieur Jean-Luc Fonck, Stella qui montera sur scène. 21h20 sur la scène Proximus, nos amis de Puggy. 22h30 sur la scène principale, la scène Pierre Absat, ce sera Sting. Et puis demain, dimanche, il y a les concerts très populaires, familiales et attendus de Matt Pokora, d'Elena, de Moziman, de Camille Mb, d'Axel Red, de Marine, de Kyo. Il y a Charles Doré aussi qui faisait partie.

Aspa et on espère que ce sera le cas tout le week-end. Nous sommes superbement installés pour poursuivre cette émission jusqu'à 21h, d'autant que nous avons la chance maintenant d'accueillir quelqu'un d'incontournable. Vous le connaissez notamment pour ceci, en catimini.

0: Jean-Luc Fong qui chante sur scène ici ce soir à Spa. Ce ne sera pas en catimini, Jean-Luc, ce concert quand même.
1: Non, écoute,
0: quand vous arrivez, c'est avec l'entièreté de votre formation, de vos riches amis.
1: L'orchestre.
0: L'orchestre, comme on disait. Comme Mireille Mathieu dit encore.
1: Oui, oui. Tout l'orchestre sera là. Et alors, non, ça ne sera pas discret parce qu'il y a plein de monde. Et donc, ils ne peuvent même pas partir, tu vois, tellement il y a du monde, ils vont devoir rester. Donc,
0: bah, bien sûr, bien sûr.
1: Il y a du monde.
0: Bah, c'est logique de vous accueillir ici à Spa, vous l'avez fait plein de fois, vous connaissez tout le monde ici. On vous arrête à tous les coins de rue, oui. Et Dieu sait s'il en a beaucoup.
1: Oh là là, et alors, qui a inventé le selfie? Je me demande qui a inventé le selfie, parce que... Après, qu'est-ce qu'ils vont faire avec ces photos, tous les gens?
0: Ah ben, ils les affichent dans leur hall, hein.
1: Tu crois?
0: Évidemment, ou dans les toilettes.
1: Oui, je le sentais plus pour
0: en
1: les toilettes.
0: En poster.
1: Je le sentais plus pour les toilettes.
0: En poster. Non, mais c'est vrai, vous avez vécu des aventures incroyables.
1: Écoute, on a joué, je ne sais pas combien de fois, mais déjà avant les Francofolies, tu sais, il y avait le concours de la chanson française.
0: Eh bien, nous venons d'en parler il y a quelques instants,
1: Eh
0: oui.
1: bien, quand le concours de la chanson française a été terminé, il y a eu une espèce de... trait d'union.
0: Oui.
1: Et on est venu jouer dans ce trait d'union entre ça et les Francofolies. Et puis aux Francofolies, je crois que c'est la 5e, 6e fois qu'on joue.
0: Oui, mais c'est la preuve que Spa est vraiment une terre de chansons. Hein.
1: Ah bah attends, c'est bizarre hein, quand même. Et oui, ils ont toujours été branchés musique et chanteurs.
0: Et c'est toujours du délire quand vous arrivez, Jean-Luc. Je me souviens d'un studio vitré qui était situé pas très loin du studio actuel.
1: C'est vrai, oui.
0: Où nous avions fait une interview avec ma collègue Régine Dubois. Alors, on accueillait toutes les stars naissantes, Mozzy Mann, Bastian Baker. Bon, il y avait un peu de groupies hein, qui venaient au carreau. Mais alors, avec vous, ça a été du délire. Tout le monde voulait vous offrir de la bière, faire la fête avec vous.
1: Oui.
0: Ça, alors, c'est l'institution.
1: Comme je
0: hein.
1: ne sais pas dire non, tu as remarqué que... Mon embonpoint en est la preuve.
0: On a un peu souffert.
1: Oh là là, oui. Mais bon, qu'est-ce que tu veux?
0: Mais je parle d'institution, Jean-Luc, parce que vous avez vécu un moment assez incroyable cet après-midi.
1: Oui.
0: C'était pas très loin d'ici, dans le pavillon Marie-Henriette. Oui. Racontez-nous un peu ce qui vous est arrivé.
1: Alors, figure-toi que j'ai reçu de la main de la ministre la médaille de l'ordre de la couronne.
0: La médaille de l'ordre de la couronne.
1: Donc, dorénavant...
0: Comment vous appelle-t-on? Votre seigneurie?
1: Dorénavant, mon petit gars.
0: Oui.
1: Tu peux m'appeler votre seigneurie.
0: Votre seigneurie, ok, très bien.
1: Mais tu ne dois pas, hein?
0: Non, mais je peux.
1: Oui,
0: je peux. Si ça me fait plaisir, je peux.
1: Ça me fait plaisir.
0: Bon. Et bien...
1: donc, oui, me voilà chevalier de l'ordre de la couronne.
0: Ok.
1: Chevalier.
0: Avec le cheval? Où est le cheval? Et le home et la lance.
1: Mais oui, mais c'est ça, je me dis, peut-être que je vais recevoir ça, tu sais, par biposte ou quoi.
0: Oui.
1: Mais
0: Non, la ministre Elisabeth de Grise vous l'a épinglé,
1: oui. Alors,
0: sur votre polo.
1: C'est une médaille avec des épingles, comme tu dis, mais enfin, c'est des clous. Hein.
0: Oui, c'est ça. Ça. On fort dans le mur.
1: Oui, c'est 3 cm. Donc, oui, j'ai quand même eu fort peur, tu vois. Ça ressemble un peu à un homme appelé cheval, tu vois, quand il,
0: oui, oui, oui.
1: Quand il se pend par les nichons,
0: oui,
1: là. Oh là là, oui.
0: Ouais, ouais, ouais. Alors, c'était un moment à la fois drôle et émouvant.
1: Oui.
0: On a eu la chance d'être là avec l'équipe de Vivacité. Jean-Luc, on a capté ce moment.
1: Ah.
0: Voici donc votre remise de l'ordre de la couronne.
1: Merci.
0: Votre seigneurie.
1: Merci, mon petit gars.
2: Comme une reconnaissance de cette belgitude que tu incarnes depuis tes débuts. Comme une célébration de ces 50 années de carrière. Comme un remerciement de ce que tu as apporté à la Fédération Wallonie-Bruxelles et à notre pays. Dans leur rayonnement à l'international. Comme un encouragement aussi, à continuer à nous faire rire, chanter et danser. Cher Monsieur Fong, je suis très heureuse de vous remettre au nom de Sa Majesté le Roi vos insignes de chevalier de l'Ordre de la Couronne.
1: Merci, Madame la Ministre. Attends, vous savez que c'est beau, c'est lourd. Je voudrais simplement remercier tous mes camarades qui m'ont supporté pendant toutes ces années. Parce que, bon, ils n'étaient pas là depuis le début, ceux qui étaient là depuis le début sont morts. Je pensais bien que ça, c'est pas possible de tenir comme ça depuis le début. Et oui, franchement, écoute, c'est un plaisir. Merci beaucoup en tout cas. Et est-ce qu'on ne doit pas chanter Chevalier de la Table Ronde?
2: Tu veux?
1: Oh! monde vous t'envoie, si le fait bon. Chevalier, tu connais la table ronde. 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Goûte ton vin, oui, oui, oui. 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
3: Oui, non.
1: Goûte ton vin, oui, oui, oui. Goûte ton vin, non, non, non. Goûte ton vin, si le vin est bon. Merci beaucoup. À deux.
0: Donc l'artiste belge qui fait même chanter les ministres.
1: Les chevaliers de la table ronde, c'est quand même... c'est pas vraiment normalement la chanson protocolaire, je dirais.
0: Non, c'est un peu une chanson à boire.
1: Oui, mais bon, écoute, ça se mettait bien. Je ne connais pas d'autres chansons avec des chevaliers.
0: Ouais. Et cette médaille de l'ordre de la couronne vous est remise, en fait, au nom de la famille royale. Hein. On est bien d'accord,
1: oui,
0: Jean-Luc.
1: Bien d'accord, oui. Et c'est pour... l'ensemble de mon œuvre et en remerciement à mon travail culturel.
0: Ouais. Qui aurait cru que des carabistouilles pareilles mèneraient jusqu'à une médaille ?
1: Non, mais je trouve ça bien parce que c'est quand même un encouragement à...
0: Mais pour les 50 ans futurs.
1: Oui, les 50 ans futurs, de ne pas avoir peur de faire des choses différentes. Tu sais, parce que souvent les artistes ont peur, ils essayent...
0: Oh là là, mon image.
1: Oh oui, oui. T'es au coup, bam, une médaille quoi.
0: Oh ben oui, une médaille.
1: Qui est maintenant au coffre de l'hôtel, gardé par une dizaine de gaillards.
0: Ah oui, oui, oui, parce que ça vaut cher et lourd. Hein.
1: Ah, oui, oui, oui. Ça, c'est sûr.
0: Bon, mais c'est un peu normal que la famille royale vous récompense, puisque vous êtes en pleine tournée royale.
1: Voilà.
0: Tournée des 50 ans, qui n'est pas votre âge, hein, je le précise.
1: Oui.
0: Ce sont vos années de carrière, les 50 ans.
1: En fait, on est déjà à 51.
0: Ah oui, oui, oui, oui.
1: 51 ouais. Années de concert. Ouais. C'est incroyable. Alors, tu imagines ça, quand tu commences un truc, tu as 18 ans. Imagine, 18 ans. On te dit tu vas chanter pendant 51 ans. Tu dis
0: non.
1: Attends, qu'est-ce que tu me racontes? Déjà, normalement, tu dois être mort parce que tu es rock'n'roll.
0: Oui.
1: Donc, tu dois être mort à 25 ans. Enfin,
0: regardez Mick Jagger.
1: Oui, Mick Jagger, dans un accident d'avion, d'hélicoptère, tu sais, un truc...
0: Otis Redding, quoi.
1: Oui, un truc rock'n'roll, quoi. Pas un machin où tu avales une arête de tweet et que tu t'étouffes. Et donc, voilà, non, jamais j'aurais imaginé un truc pareil. Et
0: la tournée va se poursuivre, puisque vous serez bientôt à Selange, à Kévi. À la rentrée, il y a Gouvy, Marensart, Liège, Dinan, Wavre, Audergem, Mons, Dolin, Bastogne.
1: C'est incroyable.
0: Mais vous y prenez toujours autant de plaisir de vous dire, allez, ce matin, je me lève, je dois me mettre dans ma voiture, parce que je vais à la rencontre du public.
1: Alors, franchement, oui. Oui, parce que hier, par exemple, on était au Gendaire, près de Tournai.
0: Oui.
1: Et bon, c'est fantastique. Et donc, tu t'es dit, oh là là, Tournai, c'est pas...
0: Oui, c'est pas la porte à côté.
1: Non, c'est pas
0: on peut difficilement faire plus éloigné.
1: Et donc, tu dis, alors, on va aller faire des andouilles, c'est pas... Ouais. Allez, hop,
0: mais ce qui est génial aussi, et je viens de citer plein de lieux, c'est que vous allez là où les autres ne vont pas forcément.
1: Ah, oui.
0: On voit pas Florent Pagny à Marensart, par exemple.
1: Non, mais peut-être dans le futur.
0: Oui.
1: Parce que sur ces 50 ans, il y a plein de festivals, dont les Francopholies et dont d'autres, où on a démarré avec le festival. Et donc peut-être que Marensart est le futur Woodstock belge.
0: Ah ben peut-être. On leur souhaite.
1: Ah, écoute.
0: On leur souhaite.
1: Il faut un début.
0: La tournée qui se poursuit jusqu'en 2027 à Namur. Jean-Luc, c'est fini après En fait, vous êtes en tournée permanente depuis 51 ans, on est bien d'accord.
1: Oui, il y a eu des interruptions, tu sais, assez courtes, mais oui, à un moment donné, on va s'arrêter, on va préparer la suivante.
0: Ah ben oui. Il y a déjà des chansons qui sont créées dans votre tête.
1: Il y a des chansons, il y en a. Il faut juste les choisir.
0: C'est combien de chansons enregistrées maintenant? On est à 1000?
1: Oui, il y a plus de 1000, oui.
0: Ah oui.
1: C'est incroyable.
0: C'est du niveau de Johnny Hallyday et Mireille Mathieu. Hein.
1: Ensemble?
0: Non. Ah, Johnny Hallyday a enregistré plus de 1000 chansons et Mireille Mathieu aussi.
1: Mais souvent, on me confond avec Mireille Mathieu.
0: Oui, mais ça, c'est la coupe. Hein.
1: Je suis déjà écrit comme ça, Mireille. Et alors, le pire, c'est que je me retourne. Tu vois, c'est ça qui est le plus incroyable.
0: Et vous savez quoi? Tout est raccord, puisqu'on parle de Mireille Mathieu, on va écouter années 80.
1: Ah,
0: même
1: oui.
0: Si on est d'accord, c'est plutôt les années 60 et 70. Ah, mais...
1: Moi, j'adore Mireille Mathieu.
0: Bon, mais Arnaud aussi, il adorait. Hein.
1: Ah bah oui, bah attends. Mireille Mathieu, qui a chanté longtemps avec un micro, avec un fil.
0: Oui.
1: Elle ne voulait pas de micro émetteur.
0: Oui. Mais on vient de voir Michel Jonas au casino ici, c'était mercredi. Il chante encore avec un micro, avec un fil. Oui. Il
1: paraît que c'est mieux.
0: Bah, il paraît, oui. Par exemple, nous, on fait de la radio avec des micros, avec un fil.
1: Bah, évidemment.
0: Bah, oui. Parce que c'est mieux.
1: Parce que c'est mieux. c'est la qualité. On va quand même pas faire de la radio de pas qualité.
0: Merci Jean-Luc Fong, Stella ou votre seigneurie, je ne sais plus finalement. C'est un peu détroit.
1: Oui, c'est un peu détroit.
0: C'est un peu détroit. Année 80, ça fait comment?
1: Année 80.

0: Au cœur de la programmation de Vivacité, c'est le cas avec Pia et Dans ma tête. Et ça va être le cas dans quelques instants, puisque BJ Scott nous a rejoint dans notre studio au cœur de Spa. BJ qui est venu accompagner avec une partie du groupe Les Remarquables. On vous réexplique toute cette aventure dans quelques instants sur Viva. A tout de suite.
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0: Et voici BJ Scott qui s'installe dans le studio de Vivacité.
3: Et voici.
0: Bienvenue BJ.
3: Hey Bruno, ça va? Tu tiens le coup là?
0: Oh, oui, mais ça va très très bien. Et vous, est-ce que vous avez tenu le coup ici? Parce qu'il y a eu une sacrée aventure qui s'est déroulée cet après-midi. Est-ce que vous êtes venu accompagner BJ? Présentez-nous le jeune homme qui se trouve juste à côté de vous.
3: Le jeune homme qui se trouve à côté de moi a partagé quand même pas mal de ma vie ces derniers mois et aussi la scène aujourd'hui sur le scène pro. Proximus, il s'appelle Jesse BSK, il fait partie de le projet Les Remarquables.
0: Tu
3: as bien fait ça?
4: C'est vrai, non, tu as bien fait ça. Tu as bien fait ça, tu m'as présenté comme faisant partie des Remarquables, mais Les Remarquables, c'est vraiment sept artistes distincts qui viennent d'univers différents et qui se rassemblent autour d'un projet, du coup, piloté par BJ, mais qui viennent à chaque fois de leur univers. Donc, on a moi, du coup, qui vient... moi, je suis auteur-compositeur, interprète, donc dans le projet, je suis venu avec mes propres compositions. On a aussi Thibaut, DJ Ridou, qui lui aussi est auteur, compositeur, qui nous a fait un remix de Loïc Notet, mais incroyable, avec ses propres paroles.
3: Oui, super.
4: Et voilà, des musiciens aussi extraordinaires.
0: Oui, vous êtes vraiment toute une troupe pour entourer BJ, et on vous a pas mal entendu en radio sur Vivacité ces dernières semaines. D'ailleurs, on avait lancé ça ensemble dans le 8-9 BJ, Les Remarquables et BJ. Le titre que vous connaissez, c'est Autrement, c'est ça?
3: C'est ça, et on a vraiment essayé de le tailler pour vous.
0: On l'écoute, BJ, on l'écoute.
3: Oh, excuse-moi.

0: Autrement, qui est un titre original, BJ, qui a été créé spécialement avec ce groupe Les Remarquables. Et il faut spécifier que ce sont des personnes en situation de handicap, hein, on peut le dire. Hein.
1: Yes, absolutely. Chacun d'eux a leur situation, a leur spécialité, comment on peut dire.
0: Et ce sont tous de super musiciens ou des voix. Oui. On avait découvert Lou dans le 8-9.
1: Exactly. Lou Nicaise, qui est une chanteuse vraiment formidable et aussi très inventive à sa façon. Et puis, avec Jesse, il a mis sa main à la patte aussi pour autrement. Je trouve qu'il a amené quelques phrases extraordinaires qui sont très importantes.
0: Ah, donc il y a une partie du texte qui est signée par Jesse.
1: Il a juste amené quelques phrases. Et qui
2: oui, c'est ça. Donc, moi, je suis auteur-compositeur. J'écris beaucoup sur beaucoup de thèmes différents sur la diversité en général, que ce soit l'homosexualité, le handicap, l'inclusion en général. Et c'est vrai que moi, quand BJ m'a dit oui, bah, j'aimerais bien, en fait, BJ, elle avait l'idée de ce qu'elle voulait dire, mais il y avait certains mots, on sait que le français parfois ne vient pas tout le temps.
1: Oh, mais tu dévoiles-tu là?
2: Non.
0: Ah, ça règle ses comptes.
1: Personne n'est au courant.
2: Voilà. Non. Mais en fait, du coup, elle nous a laissé l'opportunité de mettre notre patte. En fait, ce qui s'est passé, c'est qu'on a fait une mise au vert. Donc, on s'est réunis tous les remarquables dans un gîte pour vraiment se poser. Ok, qu'est-ce qu'on veut mettre dans la chanson? On veut que ce soit identifier les remarquables. Donc, le mot remarquable est dans la chanson. On a dit, moi, j'étais venu avec, moi, je veux. J'aime les citations, j'aime que ce soit à double sens. Et j'ai fait une proposition à BJ Scott de citer une chanson de Daniel Balavoine, La vie ne m'apprend rien. Et c'est pour ça qu'une phrase qui se retrouve dans la chanson, c'est Si la vie ne m'apprenait rien, on n'aurait que faire des contacts humains. Donc, moi, j'ai proposé de prendre vraiment.
1: C'est le suite qui est génial.
2: Il voulait prendre le contre-pied justement de la vie ne m'apprend rien, mais si la vie nous apprend. Sinon, on n'aurait pas besoin de ce contact humain et tout ça. C'est vraiment.
0: Et c'est vraiment toute une aventure parce qu'il y a eu ce séminaire, cette mise au vert. BJ, vous avez créé des chansons avec Les Remarquables. Le premier titre est arrivé en radio. On l'a beaucoup entendu. Et il y avait un peu la concrétisation de ce moment ici au Francofolie de Spa cet après-midi parce que vous avez partagé, on le disait, la scène tous ensemble. Je me suis un peu baladé dans les allées là cet après-midi, c'était noir de monde.
1: Hein. Yeah, on était si étonnés et heureux et peut-être un petit peu impressionnés.
0: Mais
1: aussi,
0: c'était comme ça dès le départ ou bien le public est arrivé au fur et
1: non,
0: à mesure en vous entendant.
1: Franchement, pendant le sound check, il y avait une petite cinquantaine de personnes et puis on les a un peu taquinés, on a dit oui, à 15h, amenez vos potes. Et puis, ils avaient beaucoup de potes parce que c'était noir du monde. Et quelle beauté aussi. Et vraiment, ils méritaient ça.
0: Oui. Et vous chantiez à la fois des titres originaux qui ont été créés, ouais. On le disait avec Jesse, avec tous les musiciens, ouais. les remarquables. Et puis, vous avez proposé quelques reprises aussi pour
1: oui,
0: le public.
1: Oui, quelques reprises. On avait démarré avec une chanson que j'ai écrite exprès pour juste démarrer le bazar. We're gonna have a good time. Bon, voilà, très
0: c'est
1: simple.
0: C'est un peu le « Attention, mesdames et messieurs
1: oui, »,
0: comme
1: voilà.
0: Michel Fugain.
1: Exactly. Et pour un petit peu
0: capter le public.
1: Capter le public, absolument. Mais on a enchaîné avec une chanson de Axel Bauer.
0: Ouais.
1: Et bon, Axel est un petit peu quelque part. C'était notre premier parrain.
2: Oui.
1: Il nous
2: ça.
1: A bien soutenus. On a pris Personne n'est parfait. Mais quand tu connais le texte et quand ça sort de bouche de ces personnes-là, ces groupes qui est inattendu aussi ouais. Et remarquable, ces textes prennent
0: une autre dimension. Personne n'est parfait, c'est une chanson d'Axel Bauer qui est sortie
1: exactly.
0: à peu près à la même période de son duo avec Zazie, hein. C'était le titre de l'un de ses albums.
1: Et Axel, il m'a dit merci.
0: Il était ému, touché.
1: Il était très ému parce qu'il a dit cette chanson prend encore plus l'ampleur pour moi.
0: Oui.
1: Merci. On a eu le même remerciement de Loïc Noté par rapport au le remix et la reprise et le retravail qu'on avait fait avec Thibaut et Clément. Loïc qui m'a téléphoné, laissé un message pour dire 10 ans plus tard, Million Eyes, pour moi, prend un nouveau ampleur. Merci. Oui. Donc on a les remerciements de la façon que nous, les remarquables, on retravaillé leurs chansons. Mais quel cadeau, quoi.
0: Et c'était comment, Jessie, de partager la scène avec BJ? Parce qu'elle, elle a tellement de métiers. Elle a tellement fait de concerts. Elle s'est tellement...
1: Il dit ça pour m'a dit que j'ai tellement d'âge.
0: Non, mais attendez, moi, je trouve que des carrières qui durent, c'est la chose la plus difficile dans ce métier.
1: Je t'aime. Je te souhaite la même chose.
2: Non, Bruno, tu as raison. BJ Scott, c'est quelqu'un qui a vraiment du bagage, du bagou, et qui sait justement... qui sait dire les choses avec une telle simplicité et aussi sans froisser, parce que je veux dire, moi aussi j'ai proposé une de mes chansons sur le set ici des Remarquables, et elle m'a fait des suggestions. En tant que, surtout en tant que compositeur, souvent on est très frileux de changer l'habitude de ce que là, moi j'ai écrit la chanson comme ça, elle dit ouais, mais tu sais, on peut rallonger, on peut faire les trucs. Au début je fais la tête, mais en fait, vu que BJ elle a tellement cette expérience, elle dit ok, c'est
0: elle a raison,
2: je vais lui faire confiance. Au fur et à mesure du projet, je me suis rendu compte qu'en fait tous ces conseils, en fait, ce n'était que pour le bien du projet, et
1: oui,
2: en fait quand je vois le regard maintenant, c'est vraiment excellent.
1: Elle s'appelle Transparent, et j'espère qu'il va pouvoir le sortir, parce qu'elle est vraiment, ouais, elle est vraiment très pertinente, et elle peut toucher tout le monde. C'est son histoire, mais c'est l'histoire de tout le monde, et c'est ça qui est beau dans ce projet.
0: Et vous parliez de Clément dans cette conversation, yes, BJ. Clément, c'est Clément Chevalier qui, yes, a gagné de vote là lors de la dernière saison. Il a beaucoup travaillé avec vous aussi, et peut-être qu'on verra apparaître un deuxième titre inédit pour les radios après, autrement.
1: C'est jamais dit d'avant, mais je dois dire qu'on est très très fiers de le concept,
0: oui,
1: de retravailler Million Eyes, et surtout avec les paroles qui viennent de quelqu'un qui a une paralysie cérébrale. Donc le gars, il ne peut pas, c'est Thibaut, il ne peut pas vraiment parler, il doit faire tout à sa façon. C'est un être valide, une personne qui a plus d'intellect que moi, qui est dans un corps qui est très très compliqué à diriger. Il peut pas faire ce qu'il veut avec son corps. Son corps va dans tous les sens, les spasmes. Mais son cerveau, c'est intact. Hein.
0: C'est intact.
1: Ouais. Et ce manque d'oxygène à sa naissance, c'est ça qui a provoqué cette paralysie cérébrale. Avec son nez, avec son front, avec son menton, en sueur.
0: Quand même, il fait de la musique.
1: Et il fait de la musique, il fait des textes, mais... Et le nom de son poésie, c'était « Manque d'oxygène ». Manque d'oxygène, mais pas d'esprit. Manque d'oxygène, mais c'est pas la, mais pas d'amour. Et c'est peut-être ça qui est le plus dur.
0: Ouais.
1: Et c'est tellement droit dans la figure. Ici, il n'y a pas d'artifice. Hein.
0: Ah oui, c'est la sincérité qui paye.
1: Il
0: n'y
1: a pas des divas qui disent «
0: Non, ça c'est sûr.
1: Je veux du champagne, je veux ça. Oh non, vous n'avez pas coupé les sandwichs en triangle. » Ici, c'est les personnes qui arrivent, ouais, en disant « Est-ce que c'est possible éventuellement,
0: ouais,
1: qu'on mette les câbles comme ça, qu'on met une rampe pour ma,
0: toute
1: ma,
0: cette sincérité,
1: pour ma chaise ?» C'est autre chose. Hein.
0: Toute cette sincérité dont vous parlez, on pourra le découvrir sur la Une à la rentrée, parce,
1: yes,
0: qu'il y aura plein d'émissions télévisées spéciales avec Adrien De Vivor, mon confrère que je salue,
1: yeah,
0: qui nous écoute peut-être ce soir. Donc vraiment, c'est une aventure au long cours qu'on va vivre avec vous toute cette année. On est ravis en tout cas du succès ici au Francofolie de Spa, de BJ et des Remarquables. Merci à vous deux,
1: merci,
0: d'être passés,
1: Bruno,
0: par le studio de Vivacité. On va écouter Autrement en
1: Thank
0: entier
1: you.
0: Et puis juste après, BJ, chaque fois que je vous croise ici, j'ai quand même beaucoup d'émotions, parce qu'il y a quelques années, le studio était pas très très loin, il était vitré, mais oui, et je sais que voilà, vous l'attendez aussi.
1: Je pleure
0: aussi,
1: et je ris chaque fois.
0: Mais oui, oui.
1: Avec Morane,
0: on a vécu un moment en interview avec Morane, et vous avez tellement partagé avec elle. Vous avez fait des chœurs pour des tas et des tas d'artistes.
1: Je ne peux pas venir ici sans penser à elle, parce que c'était notre rendez-vous annuel, et on est entré. Vous étiez vraiment gentil, parce qu'on a mis, on a fait un putsch,
0: ouais,
1: on a pris possession de,
0: ouais,
1: tout, et c'était une...
0: On s'était arrangé pour que vous vous croisiez en studio avec ma collègue Régine, que je salue aussi. Et on a quelques photos que je vous ai d'ailleurs transmises.
1: On n'était pas fraîches, je dirais ça.
0: Oh, mais, si.
1: Mais on conduisait pas. Hein.
0: Mais il y avait une accolade fraternelle entre vous. Donc,
1: elle me manque, et son esprit est tellement
0: partout
1: fort
0: ici. Hein.
1: Ici, ouais. Et elle vole partout, et je suis sûre qu'elle aurait fait partie de ces projets.
0: Ouais.
1: Sans aucun problème.
0: On va écouter Autrement en entier. Et puis Morane.
1: Merci.
0: Avec Mentir. Morane,
1: yes,
0: avec Mentir.
1: Merci beaucoup.
0: À bientôt.
1: Merci à Vivacité.
0: À bientôt. Bon
1: merci.
0: Été.
1: Thank you.

0: concerts se succèdent aux Francofolies de Spa et les artistes dans le studio de Vivacité qui viennent nous rejoindre également. Et là, on a le plaisir d'accueillir quelqu'un que vous connaissez très bien, notamment pour ceci, Mad About You. Mad About You ? Qui ne part pas. Tiens, on a entendu un tout petit peu et puis il n'est pas parti. Bon, c'est overphonique, évidemment.
1: C'est Mad About Who.
0: Ben oui. Où te caches-tu, Mad About You? Salut Alex Calier.
2: Bonjour.
0: Bienvenue.
2: Bonsoir, je dois dire.
0: Oui, bonsoir. Vous êtes radieux parce que vous descendez de scène à l'instant.
2: Oui, et il faisait chaud, mais c'était génial, quoi. Oui, c'était fantastique. Oui, c'était génial parce qu'on était juste en face. Le public ne voyait pas, mais nous, sur scène, on voyait The Magnificent Three juste en face. Il y avait un très très vieux arbre,
0: oui,
2: qui pouvait être sur la pochette du Magnificent Tree.
0: Oui, c'est vrai que The Magnificent Tree, c'est l'album,
2: oui,
0: d'exception culte d'Overphonic, qui est sorti il y a quoi maintenant,
2: c'est en 2000, alors c'est...
0: Oui, j'allais dire, ça fait plus de 20 ans.
2: L'année,
0: hein.
2: L'année passée, c'était il y avait 25 ans, alors on a fêté le 25e anniversaire.
0: D'ailleurs, il y a une réédition de l'album sur les plateformes, j'ai vu ça.
2: Et maintenant, cette année, en 96, je crois, on a sorti le premier album, alors c'est 30 ans d'Overphonic.
0: Ah oui, c'est 30 ans d'Overphonic,
2: oui,
0: incroyable. Et vous êtes déjà passé par ici, Alex, avec le groupe, notamment en 2008. Et on est toujours frappé parce que vous avez réussi à la fois la popularité en Flandre et en Wallonie.
2: C'est
0: et
2: vrai.
0: Ça, bon, ils sont quand même, il y en a quelques-uns. Hein,
2: mais pas beaucoup.
0: Théouze, Girls in Hawaii, mais c'est vrai que c'est quand même pas la majorité. Hein.
2: Non, c'est vrai. Et je sais encore bien, il y a deux mois, il y avait un truc dans le GT où il disait Pommelintes, qui est très très populaire en Flandre.
0: Oui, je dois spécifier que Pommelintes, c'est une artiste qui vend des quantités phénoménales de disques, qui a des streams, il arrête pas d'avoir des clics, elle remplit des salles colossales, elle est dans une série télévisée aussi qui s'appelle Knockout.
2: Voilà. Et alors elle était dans le The New York Times, et là il parlait pas vraiment d'elle, mais il parlait du fait que même avec tout le succès, qu'elle croise pas la frontière en Belgique entre la France,
0: parce qu'elle continue à chanter en irlandais.
2: Et alors moi je disais c'est normal, elle chantait en flamand, alors, et je disais c'est quand même bizarre que nous on l'a fait, Deus on l'a fait, et je disais il y a encore des autres, et alors il y a un ami qui disait pas si beaucoup, il y a, je dis Axel Red, oui, mais elle chante en français, tu vois, mais tu as encore Célassou, et il y a quelques, mais c'est vrai que c'est pas évident, et on est vraiment très ravi qu'on peut jouer partout en Belgique, mais c'est vrai qu'on joue partout dans le monde, quoi.
0: Oui, c'est vrai. C'est vrai qu'en fait vous êtes un groupe international avec Overphonic.
2: On joue aussi à Paris, et on joue aussi, tu vois, en Chine et partout. Ouais. Il y a deux semaines, on était à Tbilissi en Géorgie. Là, il y avait 20 000 personnes qui étaient en train de chanter avec nous au Mad About You Sometimes. Ouais. Alors c'est peut-être aussi ça, je ne sais pas.
0: Et je regardais un peu votre scène. Vous étiez une dizaine de musiciens.
2: Ouais. Oui,
0: j'ai cordes, ce qu'on voit plus beaucoup dans les concerts maintenant.
2: J'ai dit comme blague, j'ai dit au public, je disais, voilà, maintenant on est avec 10 personnes sur scène, c'est plus de musiciens ici sur scène avec un groupe que hier sur toute la grande scène ici.
0: Hommage à Gims.
2: Bah oui, ils sont deux. Ils sont deux, quoi.
0: Ah oui. Mais il y a beaucoup de prestations maintenant, un chanteur et un DJ. Ouais.
2: Mais en même temps, il faut dire que le public est complètement, c'est sold out, et le public est complètement, ils vont folle, quoi. Alors ça marche, quoi. Alors j'ai dit aussi à ma femme, j'ai dit c'est top, hein, c'est bien pour lui qu'il fait, mais nous on aime bien quand même être avec 10, avec des cordes, on est peut-être un peu plus...
0: Et de faire attention à la qualité sonore, la qualité instrumentale aussi, hein, parce qu'il y a de ça, il y a de la bande originale de film dans Overphonic.
2: Oui, voilà, et c'est pour nous c'est quand même important, et on va sortir un single en mois de septembre, et là aussi cette semaine c'était vraiment le bordel pour moi parce que j'avais 2 mix, 3 mastering, et je vais vraiment...
0: Puriste du son, aller jusqu'au dernier détail.
2: Ça être vraiment juste.
0: Oui, parce que le mastering, c'est l'étape finale avant que le titre n'arrive vers le public.
2: C'est un peu comme le Photoshop du son, quoi. C'est vraiment le final touch pour le rendre encore plus.
0: C'est l'épice qu'on met dans le plat en dernière minute.
2: Exactement. Et alors, pour moi, c'est important parce que moi, je crois vraiment que ça donne une différente émotion. Et les gens, on ne sait pas parce qu'ils ils s'en fichent du technique. Mais tu vois, subconsciemment,
0: dans le subconscient.
2: ils sentent quoi.
0: Oui, alors,
2: pour moi, c'est très important que les gens ils sentent des émotions quoi.
0: On parlait de ces 30 ans d'Overphonie qui a eu plein de tubes. Alors Mod About You n'est pas parti tout à l'heure. On va essayer avec Amalfi.
2: Ah oui.
0: Et là, tout fonctionne bien. Vous l'avez chanté aujourd'hui, ça,
2: oui.
0: Amalfi ?
2: Oui, oui, évidemment. Et le public avait chanté avec nous, ça, c'est sûr. Oui.
0: Il y a Anger Never Dies. Avec ce côté très James Bondien.
2: Très James Bond, oui, oui, oui. C'est notre application aux familles brocoli.
0: Et puis Jackie Kane, bien sûr.
2: Ah oui, évidemment. Ce qui n'était pas vraiment un tube, mais on doit le jouer chaque
0: oui,
2: show.
0: Oui, c'est un tube de scène.
2: Voilà, exact.
0: Oui,
2: voilà.
0: Y a des artistes qui ont comme ça des chansons que leur public attend, qui n'ont pas forcément été un single ou un immense succès radio, mais le public l'attend en salle et
2: exact,
0: en festival.
2: Exact. Ouais. Oui.
0: Avec des voix diverses aussi, Alex, ces dernières années. Gake, qui avait fait son retour, qui est la chanteuse historique d'Overphonic, va partir.
2: Oui.
0: Elle a décidé d'arrêter. Bah,
2: tu sais, il y a quelques mois, hein, j'étais après un concert, j'étais en train de signer, il y avait une fille qui disait, oh, c'est dommage que Gaëk part, tu vois, c'est vraiment la chanteuse, est-ce que tu peux signer cet album? Et je prends l'album et je dis,
0: et c'était pas Gaëk,
2: a new stereophonic sound spectacular, c'est pas Gaëk, c'est Lisa. Oui, mais quand même, je dis, mais non, tu me donnes un album. Je crois, tu vois, pour moi les chanteuses, ils sont tout vachement bien quoi, Noémie, Gaëk, et moi pour moi c'est important qu'ils se sentent bien dans le groupe. Quand ils ont plus envie, je vais pas les forcer.
0: Ouais.
2: Pour moi, Overphonic est plutôt un collectif des gens créatifs, et moi je suis le réalisateur du film quoi.
0: Un peu le maître d'œuvre du produit final.
2: Voilà. Ouais. Et en même temps aussi, je suis très, je suis sûr que Overphonic c'est devenu une marque des chansons quoi. Même si moi je peux exactement créer le prochain album parce que moi je fais l'album et je sors ça sur mon nom, Alex Calier, ça va pas marcher.
0: Ah bah non, c'est marque, c'est Overphonic. Hein,
2: exactement, et on a tous travaillé ensemble, et alors je suis très humble de dire c'est pas moi, c'est vraiment la marque et les chansons qui ont envie à eux-mêmes quoi.
0: Ouais. Mais donc il y aura une suite à Overphonic, parce que j'ai lu aussi que Raymond, qui est le guitariste historique, a des problèmes de dos, donc il va arrêter les concerts aussi ici dans quelques mois.
2: Il faut savoir, il a aussi 13 ans de plus que moi, alors et il a des problèmes de dos et c'est très dommage. Il veut pas arrêter, mais il peut plus.
0: Il doit arrêter.
2: Bah, il faut savoir, quand on fait des tours, c'est de temps en temps, c'est vraiment très dur. On est de temps en temps un mois dans un tourbus. Tu vois, dans des pays où les routes sont pas, bah, c'est un peu comme la Belgique quoi. Les routes sont pas toujours très bien.
0: Il y a quelques nids de poules à gauche et à droite.
2: Alors tu es dans un lit et alors quand tu as des problèmes d'eau, c'est vraiment impossible.
0: Ouais,
2: quoi.
0: C'est impossible. Mais le groupe continue. Vous nous le confirmez?
2: Ah bah oui.
0: C'est votre vie.
2: C'est ma vie. C'est vraiment mon œuvre de mon œuvre. Comment on dit ça?
0: Lebenswerk. Celle qui restera. Bah,
2: voilà. Et tu vois, quand Gaëk voudrait arrêter, je dis bah oui, je vais pas, si c'est comme ça. Alors j'ai téléphoné à Noémie parce qu'on fête cette année 30 ans d'Overphonic.
0: Noémie qui est une chanteuse qui est passée par le groupe, oui.
2: Mais Noémie, c'est la chanteuse d'Anger Never Dies, de Romantic, c'est de Amalfi, mais c'est aussi la chanteuse de La Reine Elisabeth, où elle a chanté une version de Mad About You qui est jouée plus que 200 millions de fois sur YouTube.
0: Ah oui, c'est énorme.
2: Alors, c'est aussi une voix iconique. Et alors, pour moi, je disais, bah ouais, voilà, on fête Overphonic. On fête pas des. Non, on fête toute l'œuvre, quoi. Et alors, c'était idéal qu'elle disait, bah oui, j'ai vraiment envie. Je dis, bah voilà, on fait. Et après, on va sortir deux albums avec des voix, complètement des différentes voix. Ça va être. Il y a 6 ou 7 morceaux en français. J'ai travaillé avec une fille wallon qui chante en anglais. J'ai travaillé avec un acteur. Non, c'est pas un acteur en français. C'est un acteur. Tu peux dire ça?
0: Quelqu'un qui écrit?
2: Non, quelqu'un qui qui est dans un film, c'est quoi?
0: Ah oui, un acteur.
2: Un acteur,
0: oui.
2: Avec un acteur wallon qui chante pour la première fois sur une chanson.
0: On peut savoir qui, non? C'est secret.
2: Non, c'est encore secret.
0: François Damiens.
2: Mais tu vois, il y a tout pas. Et j'ai aussi une fille qui était chez moi dans The Voice, parce que moi j'étais aussi un coach.
0: Bien sûr, un coach. The Voice Van Vlaanderen.
2: Et là, elle est une bruxelloise et elle est parfaitement bilingue. Et elle disait à un moment donné, est-ce qu'on peut pas écrire des chansons ensemble? J'ai dit, pourquoi pas? Et on a vraiment, on clique, voilà, il y a vraiment une connexion. Et voilà, elle va chanter aussi. Alors, ça va être vraiment très intéressant. Et ce sont deux albums, parce qu'un est vraiment très classique, où moi, j'ai orchestré tout, j'ai joué, c'est de la vraie batterie, du vrai piano, tout est très vrai.
0: Et le deuxième?
2: Et le deuxième, c'est tout coupé, c'est vraiment des beats, c'est électronique.
0: Plus électro, oui.
2: Il y a des cordes, mais c'est tous des échantillons, des vieux disques que j'ai trouvé quelque part. Alors, les deux sont hooverphoniques, mais quand même, l'atmosphère est un tout petit différente.
0: Un petit peu différente. Merci Alex d'être passé avec par plaisir. Le studio de Vivacité. Vous aurez des dates en France et à Gand en 2027. Et puis pour tous ceux qui
2: et
0: ont manqué...
2: Et aussi en Wallonie.
0: Parce que ceux qui ont manqué au Hooverphonique ici à Spa, en août, vous serez à Ronquières.
2: À Ronquières.
0: Il y a évidemment d'autres dates qui
2: arrivent. Et il y a encore des autres dates qui viennent pour janvier, février. Je crois qu'on va aussi jouer à Liège et tout ça. Mais ça il faut suivre notre réseau.
0: Vous reviendrez dans le studio de Vivacité.
2: Ah oui, évidemment.
0: C'est toujours un plaisir de parler avec vous parce qu'il y a la passion de la musique qui vous anime. Merci infiniment,
2: avec plaisir.
0: Alex Hooverphonique, qui était donc au cœur des Francofolies de Spa avec nous. Je vous souhaite une très très belle soirée. Dans la suite, c'est probablement Viva Musique. Bon week-end.
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0: Il est 21h. Bonsoir à tous, Julie Buron pour ces informations. Une cinquantaine de personnes ont participé ce samedi à une action de protestation devant l'ambassade d'Iran à Bruxelles. Les activistes voulaient dénoncer la vague croissante d'exécutions et la répression des prisonniers politiques dans le pays. Sur des banderoles, les autorités européennes étaient appelées à reconnaître le combat du peuple iranien et des mouvements de résistance qui œuvrent au renversement du régime des mollahs. Trois hommes arrêtés en Gironde dans l'ouest de la France, ravagé par un incendie de 32 000 hectares. Ces trois individus ont été privés de liberté pour mise en danger de la vie d'autrui. Deux de ces trois hommes seront jugés en comparution immédiate mercredi pour avoir tiré des feux d'artifice en direction de la voie rapide et d'un complexe sportif. Le troisième homme a été arrêté pour avoir volontairement mis le feu à des arbustes. Cet ambulancier de profession qui était alcoolisé sera déféré dimanche au parquet. 3 000 personnes qui ont été précédemment évacuées sous la menace des flammes en Gironde vont pouvoir réintégrer leur habitation ce soir dans le sud-ouest de la France, dans les secteurs qui sont complètement stabilisés. Ce rapatriement a démarré il y a une heure dans la ville de Biscarrosse. Un rapatriement qui doit pouvoir s'effectuer même si l'incendie n'est pas encore tout à fait maîtrisé dans la région. C'est ce qu'a déclaré le préfet lors d'un point presse. Richard Carapaz a triomphé au sommet de l'Alpe d'Huez lors de la 20e étape du Tour de France. Il a devancé Remco Evenepoel, deuxième à 26 secondes, et l'Américain Sepkus, troisième à 31 secondes. Alors qu'il était seul en tête avant les quatre derniers kilomètres, Kus, le combatif du jour, a chuté à deux reprises. Ce fait de course improbable a permis à Richard Carapaz de prendre la tête. À 3 kilomètres de l'arrivée, Remco Evenepoel a laissé sur place Isaac Del Toro et Tadej Pogacar pour s'offrir la deuxième place devant son Kus au sprint. Au général, Pogacar conserve son maillot jaune avec 6 minutes 26 d'avance sur Evenepoel. Del Toro conforte sa troisième place en reprenant plus de 2 minutes sur le français Paul Sexas, qui est lui quatrième. C'est tout pour ces informations. Merci de nous écouter.
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Dites-moi, on n'est pas à plaindre, c'est le moins qu'on puisse dire. Vous écoutez Vivacité, je suis très content de vous retrouver. On a deux heures à passer ensemble avec ce qu'il y a de mieux dans la programmation musicale de Vivacité. Là, on avait pour vous Tame Impala avec Dracula. On a pour vous dans la suite Oria pour Soirée Mondaine et Robin Singh qui nous revient, lui, d'il y a quelques années quand même. Hein. C'est en 2013 avec Blue Red Lines. Je vous souhaite une très très belle soirée. Merci d'être

ben, y a pas à dire. Ça fait du bien, ça nous permettait de remonter dans le temps. Et ma foi, on aime bien ça de temps à autre. Bienvenue, vous écoutez Vivacité. On passe la soirée tout en musique et ensemble, avec Angèle dans la suite pour What You Want. Et puis les Rembrandts aussi. Oh bon, on va faire un petit tour à la télé avec I'll Be There For You, bande originale de Friends, évidemment.

plus de plaisir. C'est comme ça qu'on vous offre la musique sur Vivacité. C'est tant mieux d'ailleurs. Très très belle soirée. Merci d'être des nôtres. Émission Viva Musique un petit peu plus courte que d'habitude. Et Francofolie, évidemment, s'impose quelque peu dans notre programme. C'est tant mieux d'ailleurs. On va se faire quand même plaisir, d'accord? Avec Marine qui nous arrive pour la suite. Et ce titre, Escroc. Et puis Souchon sera là aussi pour La vie ne vaut rien.

0: qu'il arrive, nous sommes la radio qui faisons la part belle à la chanson française. La radio qui fait la part belle à la chanson française. Et c'est tant mieux, on en est d'ailleurs très très fiers, autant le savoir. Bon, il n'y a pas que de la chanson française, mais il y a de la chanson française, par exemple avec B.J. Scott et les Remarquables. Les Remarquables, groupe constitué de personnes en situation de handicap, accompagné et emmené par B.J. Scott. On les retrouve d'ailleurs pour Autrement, puis sachez que dans la suite, on aura pour vous Amy Winehouse.
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les plus grandes voix sont dans Viva Musique et c'est bien à leur place d'ailleurs. Très heureux de vous accompagner jusqu'à 23h avec ce que nous avons de mieux en magasin. Je vois par exemple Tiff Barrow qui arrive dans quelques secondes pour On My Shoulders. Et puis sachez que dans la suite, on aura pour vous Maître Gims également avec Tube.

On n'y est pas encore, hein, mais bientôt les infos de 22h. Et ce que nous avons de mieux à vous proposer, ben on vous le propose sous forme de musique. C'est normal, c'est Via Musique. C'est comme très souvent le soir sur Vivacité. Suite donc Alexandre et Manon, Lisa également qui arrive dans quelques instants pour le Petit Pêcheur. Sachez que dans la suite, vous offre Rosé, Bruno Mars aussi pour Apathy.

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0: Il est 22h. Bonsoir à tous, Julie Buron pour ces informations. Le Front commun syndical des pompiers bruxellois a conclu ce samedi un accord avec le gouvernement bruxellois concernant le manque de personnel. Un renforcement des équipes devrait surtout se faire sentir en 2027, mais des collaborateurs supplémentaires devraient déjà être engagés en 2026. La proposition consiste aussi à transférer intégralement la dotation fédérale de 10 millions d'euros destinée aux pompiers bruxellois. La majeure partie de cette somme, soit plus de 8 millions, serait réservée au renforcement des effectifs du personnel opérationnel et du centre 112. 2 millions d'euros supplémentaires seraient consacrés à des travaux d'infrastructure. Conséquence, la grève est suspendue alors que les syndicats consultent leur base. Une ressortissante canadienne d'origine chinoise, stagiaire au SHAPE, le quartier général de l'OTAN en Europe, situé à Mons, a été placée sous mandat d'arrêt hier. Elle est suspectée d'avoir espionné au profit d'un pays tiers et d'avoir participer à une organisation criminelle. La suspecte avait attiré l'attention des services de sécurité du SHAPE. Elle menait des activités qui ne rentraient pas dans le cadre de la fonction de stagiaire. La menace que représente l'incendie massif qui sévit en Gironde, dans l'ouest de la France, cette menace reste très sérieuse selon la préfète du département. Même si le feu a perdu un peu en intensité, il reste très dangereux. La préfète a par ailleurs confirmé que 140 maisons avaient été détruites alors que près de 160 000 personnes ont été évacuées en Gironde. À la mi-journée, les flammes avaient déjà parcouru plus de 32 000 hectares, soit plus de 3 fois la superficie de Paris. Richard Carapaz a remporté la 20e étape du Tour de France aujourd'hui au sommet de l'Alpe d'Huez. Remco Evenepoel, lui, est arrivé juste derrière, à 26 secondes du vainqueur du jour. Grâce à sa performance, le Belge assure sa 2e place au classement général. Le Brabançon est heureux, sauf accident, Tadej Pogacar, lui, a validé sa victoire finale. Demain, dernière étape à Paris, elle a été raccourcie pour soulager les services de secours mobilisés sur le front des feux de forêt. C'est tout pour ces informations, merci de nous écouter.
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Et voilà qui nous permet d'entamer une nouvelle heure avec pas mal de bonnes choses dans la radio. Soyez les bienvenus, merci d'écouter Vivacité, Viva Musique jusqu'à 23h, avec que du bon bien sûr. J'ai pour vous, et il y a Outcast qui nous arrive, et Clément Chevalier également pour Avif dans quelques secondes. 1, 2.

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1: C'est pas pour rien qu'il a gagné The Voice. Bah évidemment, The Voice Belgique, on est bien d'accord. C'était Clément Chevalier à l'instant sur Vivacité. Très très belle soirée, très bon début de nuit. Si c'est le cas, en ce qui vous concerne, oh bah petite sucrerie, tiens, pour aller au lit. Olivia Dean nous arrive pour Men I Need, et puis Florent Pagny sera là aussi, en parlant de sucrerie, avec ce titre, Là où je t'emmènerai.

de la chanson française, pas que. Mais on reste fer de lance, évidemment, de la chanson francophone sur Vivacité. On aime ça énormément. Et on la partage avec vous, ça aussi on aime. Donc, autant le savoir. Belle soirée, merci d'être des nôtres. Alex Warren nous rejoint pour Fever Dream. Et Jimmy Klim, juste après, I Can See Clearly Now. On adore ça, bande originale, les films Rasta Rocket, évidemment. À voir si ce n'est déjà fait.

0: oui, cette histoire en bobsleigh. Oh là là là là, on s'en souvient. On s'en souvient, et pas un peu. Très très belle soirée, vous écoutez Viva Musique. Je suis très content de partager ce moment avec vous. Je vous offre Louisa Tien. Là, très vite, avec son soleil bleu, j'adore ça. C'est chaloupé à souhait, et c'est très agréable, c'est cadeau, donc, dans quelques secondes. Et puis Mike Posner sera là également pour I Took a Pill in Ibiza.
1: 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Jusqu'à 23h, Viva Musique avec

Ça se passe bien, c'est de la musique été, ça, évidemment, sur l'université. Ben, manquera plus que ça, attendez. Oh là là, très content d'être à vos côtés. Avec tout ce que nous avons de mieux en magasin, je vois du Moby dans quelques minutes, je vois du Mylène Farmer. Tout de suite avec « C'est à qui le tour ?»

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Et là, vous croyez que on va en rester là? Mais pas du tout, pas du tout. Soirée n'est encore que très très jeune. Et donc, sachez-le, on a pour vous encore du très très sérieux. Goldman, par exemple, qui arrive dans quelques minutes avec Au bout de mes rêves. Et avant ça, Puggy pour On My Mind.

Allez, ça se termine en ce qui me concerne. Je vous souhaite une très très belle nuit. Les infos arrivent évidemment dans quelques instants. Je vous retrouve très très prochainement. Prenez soin de vous.

0: Madame, Monsieur, bonsoir. Ce soir et cette nuit, un ciel souvent peu nuageux, des températures minimales qui s'établiront de 13 à 19 degrés. Quant à demain, dimanche, une perturbation peu active envahira le pays. En matinée, des nuages depuis l'ouest, alors que le soleil sera encore généreux en direction du sud. Et l'après-midi, de faibles pluies possibles un petit peu partout, localement orageuses entre la Campine, le Limbourg et les Fagnes. Et là, ces précipitations seront quasiment insignifiantes sur nos sols très secs. Le vent sera modéré. Les températures maximales varieront de 20 à 25 degrés. Lundi, de petites ondées résiduelles sur le nord-est du pays, un ciel chargé ailleurs, mais les éclaircies gagneront du terrain de plus en plus au fil des heures. À partir de mardi, plein soleil, mais avec une rapide hausse des températures, jusque 30 degrés et même jusque 34 à 36 degrés mercredi et jeudi.
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9: Il est 23h. Des incendies toujours en cours en France, en Espagne et aussi en Belgique. C'est à Gedigne, dans le Namurois, qu'un important feu a éclaté. Le quartier général de l'OTAN en Europe, le SHAPE, situé à Mons, espionné de l'intérieur. Une stagiaire canadienne d'origine chinoise a été placée sous mandat d'arrêt. L'équatorien Carapaz a remporté la 20e étape du Tour de France au sommet de l'Alpe d'Huez. Remco Evenepoel, deuxième de l'étape, a consolidé sa deuxième place au général. Bonsoir à tous, Julie Buron pour ce journal. Après les incendies de Virouinval et de Furfaux, c'est à Gedigne que le feu s'est déchaîné ce soir. 7 hectares sont partis en fumée. Le feu est à présent fixé, mais le noyage devrait prendre du temps. La leçon du jour, eh bien, le combat du feu de forêt, ce n'est que de la collaboration, réagit le lieutenant Patrice Liétard. Et il avertit, la pluie, si elle tombe ce dimanche, ne va rien changer. Il faudra rester extrêmement vigilant.
10: C'est nos forêts, quoi. Il faut quand même rester humble hein, par rapport à ce qui se passe en France, mais c'est des phénomènes qui sont relativement peu courants, aussi bien du forestier que des distances. Et s'il n'y avait qu'un seul message à passer, c'est si même demain il pleut, ça ne change rien. C'est notre hantise. Le Belge, il va tomber, il va pleuvoir demain, bingo, c'est fini. Non, non, non, non, non, non. Lundi, tout est sec. Hein. Et donc, voilà, nous on redoute vraiment une recrudescence. Ça ne changera rien à la donne. Lundi, tout est déshydraté, c'est tôt. Il faudrait, si on veut commencer à parler d'accalmie, il faut des jours de pluie complète, continue.
9: Des propos recueillis par Odile Lehert. Les incendies qui restent très actifs dans le sud-ouest de la France. Les flammes menacent toujours la Gironde et se trouvent désormais à une trentaine de kilomètres de Bordeaux. Plus de 32 000 hectares sont partis en fumée et environ 160 000 personnes ont été évacuées. À Bordeaux, le parc des expositions a été transformé en immense centre d'accueil. Entre 5 et 6 000 sinistrés y ont trouvé un toit, de quoi se restaurer et un peu de répit aussi.
11: On est arrivé hier soir à 23h30. On arrive de la Cano. On a pris l'initiative, hein. C'était pas évacué, on a pris l'initiative de partir parce que les fumées se rapprochaient quand même de manière assez rapide.
12: Comment ça se passe ici? C'est bien organisé?
11: C'est très très bien organisé, oui. Enfin voilà, on était reçus très rapidement à l'entrée, ils nous expliquent tout de suite. Voilà, tout se passe très très bien. Je remercie d'ailleurs tous les bénévoles, c'est assez incroyable.
4: C'est un des cafés depuis ce matin, donc un café c'est toujours réconfortant, quoi, et ils ont besoin de tout. Voilà.
13: Mais la nuit était très compliquée parce qu'il manquait des lits. Bien accueillis, bien mangés, mais après, à part ça, voilà.
12: Non, parce qu'il y a des lits de camp, mais pas assez.
13: Il y en a pas assez.
12: Qu'est-ce que vous espérez là pour les prochaines heures?
14: Là, que déjà le feu n'arrive pas jusque Saint-Médard ou Saint-Aubin et qu'on puisse rentrer.
9: Un des propos recueillis par notre envoyé spécial Mathieu Van Winkel. Ce soir, 1500 militaires ont été déployés en France pour appuyer les pompiers et les policiers et faciliter notamment l'évacuation des populations résidant dans les zones menacées. L'armée apportera aussi des solutions d'hébergement et de transport. En Espagne, près de 90 000 personnes ont été évacuées ou confinées à cause des incendies dans la région de Madrid et la région voisine d'Avila. Les feux ne sont toujours pas maîtrisés. Aujourd'hui, lors d'une visite dans un centre d'urgence dans une des zones touchées, le Premier ministre Pedro Sanchez a reconnu que la situation était complexe. La priorité est de sauver des vies, a insisté le Premier ministre. Les flammes déchaînées ont ravagé jusqu'à 25 000 hectares à l'ouest de la capitale espagnole. Un père et sa fille de 9 ans bloqués en Italie pendant près de 3 jours après la destruction totale de leur camping-car par une violente tempête de grêle. Ils sont rentrés vendredi matin via l'aéroport de Charleroi, soulagés après une expérience dont ils se seraient bien passés, avec surtout le sentiment de ne pas avoir été aidés correctement par la société d'assistance et par leur assureur, Sophie Merguen et Michel Gasset.
15: Les faits se sont produits mardi dernier. Nicolas et sa fille de 9 ans rentrent d'Italie dans le camping-car qu'ils ont loué auprès d'une société wallonne. Mais pas loin de la frontière suisse, les conditions météo se dégradent. Une violente tempête de grêle éclate, le pare-brise du camping-car explose. Camélia a eu très peur.
16: J'ai eu peur.
15: Impossible de continuer le voyage et donc le papa appelle la société d'assistance et la compagnie d'assurance pour demander de l'aide. Mais selon lui, elles l'ont laissé tomber.
17: Encore heureux que j'ai eu les gens du mobilhome que j'ai loué. Parce que c'est eux en fait qui m'ont aidé du début à la fin, qui ont réglé tout avec les assurances, etc. Parce que eux, personnellement... Ils nous ont laissés comme ça, quoi.
15: Alors, que faire quand on loue un mobilhome pour partir à l'étranger? Conseil de Marie Kentros, elle est porte-parole de la Fédération des courtiers en assurance. Prenez contact avec votre assureur pour vérifier avec lui la qualité de votre couverture. Et surtout, insiste-t-elle, il faut tout lui dire.
18: Vous n'omettez aucun détail, vous expliquez où vous allez, avec qui vous allez, ce que vous avez prévu de faire comme activité, parce que si vous ne dites pas tout, vous risquez d'avoir des mauvaises surprises.
15: Au terme de cette analyse, il faudra peut-être payer des suppléments pour l'assurance et ou pour l'assistance, en espérant évidemment que les vacances se dérouleront sans souci et qu'il ne faudra donc pas activer ces couvertures.
9: Le Front commun syndical des pompiers bruxellois a conclu ce samedi un accord avec le gouvernement bruxellois concernant le manque de personnel. Un renforcement des équipes devrait surtout se faire sentir en 2027, mais des collaborateurs supplémentaires

0: été et mis sous mandat d'arrêt hier soir par la juge d'instruction. Il y a eu une perquisition jeudi chez elle ainsi que dans son bureau chez. Elle a fait des activités où elle a fait des agissements qui ne rentraient pas dans le cadre de la fonction d'une stagiaire. Et c'est suite à ça que ça a alarmé les services de renseignement du chez. Une fois qu'une personne rentre dans une des institutions critiques comme celle-ci, il y a toujours un suivi des activités. C'est pour ça que le service de renseignement du CHEP a réagi assez vite. Elle a été inculpée pour deux faits, donc le fait d'espionnage et le fait de participer à une organisation criminelle.
1: Des propos recueillis par Lisa Becken, la suite de l'enquête devra révéler pour quel pays tiers l'espionne a pu agir. Au Tour de France, la 20e étape s'est achevée avec une victoire de Richard Carapaz au sommet de l'Alpe d'Huez. Le Belge Remco Evenepoel est arrivé juste derrière, à 26 secondes du vainqueur du jour. Grâce à cette performance, Evenepoel assure sa deuxième place au classement général. Il faut remonter à 1981 pour retrouver un Belge aussi haut au classement général de la Grande Boucle. Le Brabançon était heureux, on l'écoute.
2: C'est pour ça que je suis venu, je suis venu pour faire le podium et que ça soit la deuxième place ou la troisième place, ça on allait voir, mais je pense que je suis le plus heureux avec les performances que j'ai mises dans les dernières deux semaines. Je savais que je voulais être sur mon meilleur niveau dès l'étape de Markstein, donc je pense qu'à partir de ce moment-là, j'ai jamais eu de moment faible. Aujourd'hui, je me sentais hyper bien à nouveau. Ok, c'est clair que l'équipe de UAE, elle voulait défendre la troisième place de Del Toro. Ils ont réussi à ça. Mais je pense que je fais encore un très beau final.
1: Remco Evenepoel au micro de Jérôme Elguer. C'est la 21e étape de demain. La dernière est modifiée. La cause, eh bien, la réquisition des forces de l'ordre pour lutter contre les feux. Ça rend impossible la sécurisation du parcours. L'étape se résumera à un circuit dans Paris avec deux tours de plus sur les Champs-Élysées pour un total de 89 km contre 133 prévus initialement. C'est tout pour ce journal. Merci de nous écouter.
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0: Il est minuit.
1: Bonsoir à tous, Julie Buron pour ces informations. Le Front commun syndical des pompiers bruxellois a conclu ce samedi un accord avec le gouvernement bruxellois concernant le manque de personnel. Un renforcement des équipes devrait surtout se faire sentir en 2027, mais des collaborateurs supplémentaires devraient déjà être engagés en 2026. Il est aussi question de la dotation fédérale de 10 millions d'euros. Plus de 8 millions seraient réservés au renforcement de ces effectifs. 2 millions supplémentaires seraient consacrés à des travaux d'infrastructure. Conséquence, la grève est suspendue alors que les syndicats consultent leur base. 3 hommes arrêtés en Gironde, dans l'ouest de la France, ravagés par un incendie de 32 000 hectares. Ces 3 individus ont été privés de liberté pour mise en danger de la vie d'autrui. 2 de ces 3 hommes seront jugés en comparution immédiate mercredi pour avoir tiré des feux d'artifice en direction de la voie rapide et d'un complexe sportif. Le 3e homme a été arrêté pour avoir volontairement mis le feu à des arbustes. Cet ambulancier de profession qui était alcoolisé sera déféré dimanche au parquet. Richard Carapaz a remporté la 20e étape du Tour de France au sommet de l'Alpe d'Huez. Remco Evenepoel lui est arrivé juste derrière, à 26 secondes du vainqueur du jour. Grâce à sa performance, le Belge assure sa 2e place au classement général. Sauf accident, Tadej Pogacar, lui, a validé sa victoire finale. Ce dimanche, la dernière étape à Paris a été raccourcie pour soulager les services de secours mobilisés sur le front des feux de forêt. Enfin, petit moment d'émotion au Francofolie de Spa. L'artiste Jean-Luc Fonck a reçu les insignes de chevalier de l'Ordre de la Couronne. Ils lui ont été remis par la ministre-présidente de la Fédération Wallonie-Bruxelles, Elisabeth de Grèze, au nom de Sa Majesté le Roi. Le fondateur du groupe Stella s'est montré ému de recevoir cette distinction honorifique qui récompense ses 50 ans de carrière. C'est tout pour ces informations. Merci de nous écouter.
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0: Il est 1h.
1: Bonsoir à tous, Julie Buron pour ces informations. Le Front commun syndical des pompiers bruxellois a conclu ce samedi un accord avec le gouvernement bruxellois concernant le manque de personnel. Un renforcement des équipes devrait surtout se faire sentir en 2027, mais des collaborateurs supplémentaires devraient déjà être engagés en 2026. Il est aussi question de la dotation fédérale de 10 millions d'euros. Plus de 8 millions seraient réservés au renforcement de ces effectifs. 2 millions supplémentaires seraient consacrés à des travaux d'infrastructure. Conséquence, la grève est suspendue alors que les syndicats consultent leur base. 3 hommes arrêtés en Gironde, dans l'ouest de la France, ravagés par un incendie de 32 000 hectares. Ces 3 individus ont été privés de liberté pour mise en danger de la vie d'autrui. 2 de ces 3 hommes seront jugés en comparution immédiate mercredi pour avoir tiré des feux d'artifice en direction de la voie rapide et d'un complexe sportif. Le 3e homme a été arrêté pour avoir volontairement mis le feu à des arbustes. Cet ambulancier de profession qui était alcoolisé sera déféré dimanche au parquet. Richard Carapaz a remporté la 20e étape du Tour de France au sommet de l'Alpe d'Huez. Remco Evenepoel lui est arrivé juste derrière, à 26 secondes du vainqueur du jour. Grâce à sa performance, le Belge assure sa 2e place au classement général. Sauf accident, Tadej Pogacar, lui, a validé sa victoire finale. Ce dimanche, la dernière étape à Paris a été raccourcie pour soulager les services de secours mobilisés sur le front des feux de forêt. Enfin, petit moment d'émotion au Francofolie de Spa. L'artiste Jean-Luc Fonck a reçu les insignes de chevalier de l'Ordre de la Couronne. Ils lui ont été remis par la ministre-présidente de la Fédération Wallonie-Bruxelles, Elisabeth de Grez, au nom de Sa Majesté le Roi. Le fondateur du groupe Stella s'est montré ému de recevoir cette distinction honorifique qui récompense ses 50 ans de carrière. C'est tout pour ces informations. Merci de nous écouter.
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0: deux heures.
1: Bonsoir à tous, Julie Buron pour ces informations. Le Front commun syndical des pompiers bruxellois a conclu ce samedi un accord avec le gouvernement bruxellois concernant le manque de personnel. Un renforcement des équipes devrait surtout se faire sentir en 2027, mais des collaborateurs supplémentaires devraient déjà être engagés en 2026. Il est aussi question de la dotation fédérale de 10 millions d'euros. Plus de 8 millions seraient réservés au renforcement de ces effectifs. 2 millions supplémentaires seraient consacrés à des travaux d'infrastructure. Conséquence, la grève est suspendue alors que les syndicats consultent leur base. Trois hommes arrêtés en Gironde, dans l'ouest de la France, ravagés par un incendie de 32 000 hectares. Ces trois individus ont été privés de liberté pour mise en danger de la vie d'autrui. Deux de ces trois hommes seront jugés en comparution immédiate mercredi pour avoir tiré des feux d'artifice en direction de la voie rapide et d'un complexe sportif. Le troisième homme a été arrêté pour avoir volontairement mis le feu à des arbustes. Cet ambulancier de profession qui était alcoolisé sera déféré dimanche au parquet. Richard Carapaz a remporté la 20e étape du Tour de France au sommet de l'Alpe d'Huez. Remco Evenepoel lui est arrivé juste derrière, à 26 secondes du vainqueur du jour. Grâce à sa performance, le Belge assure sa deuxième place au classement général. Sauf accident, Tadej Pogacar, lui, a validé sa victoire finale. Ce dimanche, la dernière étape à Paris a été raccourcie pour soulager les services de secours mobilisés sur le front des feux de forêt. Enfin, petit moment d'émotion au Francofolie de Spa. L'artiste Jean-Luc Fonck a reçu les insignes de chevalier de l'Ordre de la Couronne. Ils lui ont été remis par la ministre-présidente de la Fédération Wallonie-Bruxelles, Elisabeth de Grez, au nom de Sa Majesté le Roi. Le fondateur du groupe Stella s'est montré ému de recevoir cette distinction honorifique qui récompense ses 50 ans de carrière. C'est tout pour ces informations. Merci de nous écouter.
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